0: ce château va passer de main en main. On connaît d'autres propriétaires au 18e, au 19e siècle, on a un propriétaire prestigieux, en tout cas pour les amis de George Sand, puisqu'il s'appelle le docteur Papé. C'est l'ami de George Sand qui va être propriétaire du château et qui va accueillir dans ses murs George Sand, un certain Frédéric Chopin, puisqu'ils sont voisins. Et puis au début du XXe siècle, la famille a vendu le château. Et c'est une autre histoire un peu étonnante. C'est la société Pont-à-Mousson qui est installée dans l'est de la France, qui achète le château pour en faire son lieu d'archivage. Parce que Pont-à-Mousson, eh bien, ils ont, entre les deux guerres mondiales, notamment après la Première Guerre mondiale, ils ont eu peur d'avoir leurs archives pillées. Ils se sont dit, on va chercher un lieu plutôt en sécurité au centre de la France. Alors, patrimonial, un beau lieu. Donc, ils achètent un château. Ils vont le revendre dans les années 90. Et c'est la ville de La Châtre qui l'achète à ce moment-là, qui fait des gros travaux de restauration et qui en a fait un lieu culturel. Alors, on peut le louer aujourd'hui pour des soirées privées, lors des mariages ou autres. Mais il est surtout aussi le lieu qui accueille eh bien, des grandes festivités. Et principalement, celle qui est le plus connue aujourd'hui, c'est le Festival du Son Continu, qui, pendant le 14 juillet, eh bien, accueille plus de 20 000 festivaliers autour eh bien, de la musique traditionnelle.
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1: Bonjour, je suis Romain Rongiras.
2: Bonjour Romain. Alors votre nom de famille, on l'entend beaucoup en Dordogne, car le stade de Périgueux porte depuis l'année 2009 le nom de Francis Rongiras. C'était votre papa. Est-ce que je peux vous demander quels souvenirs vous gardez de lui ?
1: Alors des souvenirs, j'en ai très peu. Et les souvenirs que j'ai, étrangement, liés au rugby, notamment quand il jouait à Pau. Moi, d'aller sur des matchs et notamment aussi de jouer un peu sur le stade qu'il y avait à côté à Pau, à la Croix-du-Prince. Après, les souvenirs, avec le temps, peut-être se sont construits aussi, mais par ce que j'ai pu entendre. Il avait démarré à Périgueux lorsqu'il était au lycée. Après, il est parti à Pau, dont il a été capitaine. Et il est revenu après sur Périgueux. Il n'était pas du tout professionnel. Donc non, il travaillait à côté, que ce soit à Pau ou à Périgueux. Il était technicien, notamment à l'office HLM à Pau. Il s'entraînait beaucoup moins régulièrement que ne le font les joueurs de première et deuxième division, voire troisième maintenant. Oui.
2: Alors Francis Rongiras est décédé lors d'un match de rugby, d'un problème de santé en 1991. Vous étiez tout jeune, vous aviez 9 ans. Est-ce que 34 ans après, on vous parle encore de Francis Rongiras, Romain, quand vous allez faire votre marché ou...
1: Oui, ça arrive, comme on parle encore, des fois des personnes que je n'ai pas connues ou que je ne connais pas forcément, mais qui l'ont connue. Après, c'est vrai que étant dans le milieu du rugby... toutes ces années, c'est sûr que j'en ai très souvent entendu parler.
2: Vous aussi, vous avez joué au rugby avec Hugo, votre frère. Est-ce que ce qui est arrivé avec votre papa, ça aurait pu aussi totalement vous dégoûter de ce rugby-là ?
1: On était très jeunes. Moi, j'avais 8 ans, j'allais avoir 9 ans. Mon frère, 4 ans. Et on commençait dans le rugby. Et à vrai dire, de mes souvenirs, on ne s'est pas du tout posé la question. On a continué à jouer au rugby et puis s'est créé le Challenge Rongiras, qui est une manifestation sportive pour les jeunes, qui avait été créée à l'époque par des coéquipiers de mon père, notamment François Robert et d'autres, de l'école de rugby, Philippe Verger, voilà, toute une bande qui avait créé cette manifestation. Et j'ai eu l'occasion d'y participer sur ces premières années. Donc non, je me suis jamais posé la question de la pratique du rugby. J'ai fait du foot, du tennis de table, de l'escrime. J'ai essayé beaucoup de choses à côté, du tennis aussi, et avec un fil conducteur qui était toujours quand même le rugby.
2: Quand vous passez à côté du stade Francis Rongiras maintenant, est-ce que vous y faites encore attention au nom du stade ou plus maintenant ?
1: C'est une bonne question pour laquelle j'aurais pas forcément une réponse tranchée. Oui, à chaque fois, c'est vrai qu'on va dire il y a beaucoup d'événements qui arrivent au Rongiras, pas forcément sur le rugby. Vous voyez, moi, je vais dire le Rongiras quand je parle du stade et je vais demander aux jeunes où est-ce que vous jouez, ou alors je vais dire au Rongiras, c'est vrai. Donc, c'est un petit peu ambigu. Oui, ça me marque, mais je suis aussi, j'y suis habitué maintenant depuis toutes ces années.
2: Merci Romain.
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3: Le saviez-vous, tous les jours, on prend 2 minutes pour découvrir les histoires méconnues du Vaucluse. Et ça, c'est avec vous, Maxime Perron. Bonjour.
4: Bonjour Mathieu et bonjour à toute l'équipe.
3: Et aujourd'hui, vous nous parlez d'un surnom assez surprenant. Je pense que même les habitants de Villeneuve-les-Avignons ne connaissent absolument pas cette histoire. Alors certains des habitants ont des surnoms. Alors c'est le cas à Nîmes, on les appelle les crocodiles là-bas. Et donc Maxime, vous nous dites qu'à Villeneuve-les-Avignons, les habitants sont surnommés les lézards.
4: Oui. Alors les lézards, ouais, c'est plutôt étonnant parce que derrière en fait ce surnom un peu amusant se cache une véritable histoire médiévale à la frontière entre la réalité et la légende. Une histoire qui commence donc au XIVe siècle avec un personnage aujourd'hui presque oublié, Pierre de Luxembourg.
3: Vous parlez de Pierre de Luxembourg, c'est qui ce monsieur ? C'est un roi, un pape, un cardinal ?
4: Un cardinal, oui. Oui, c'est ça. Un cardinal très jeune d'ailleurs, connu pour sa vie pieuse, son humilité et sa générosité. Il vit à Villeneuve-les-Avignons, dans un palais où il refuse le luxe et meurt d'ailleurs au même endroit en 1387 à seulement 26 ans. Après sa mort, sa réputation de sainteté est telle que ses reliques deviennent immédiatement un enjeu majeur. Et c'est là en fait que la rivalité avec Avignon commence. La ville d'Avignon souhaite récupérer les reliques pour les honorer, mais les habitants de Villeneuve-les-Avignons considèrent ces restes comme un trésor inestimable, presque sacré. Voilà. Alors les Avignonnais font une proposition spectaculaire. Nous vous donnerons autant d'or que la caisse des reliques peut en contenir. Ah, c'est une proposition alléchante. Et pour les habitants de Villeneuve, cette offre est difficile à refuser. Alors ils vont accepter. L'échange se fait entre les deux rives du Rhône, d'une manière très solennelle. Les reliques partent à Avignon dans l'église des Célestins, construite spécialement pour ces reliques quand même. Et les Villeneuvois repartent avec une caisse identique, censée être donc remplie d'or.
3: Censée, parce que ça veut dire qu'il y a un problème quelque part, c'est ça ?
4: Bah oui, parce que selon la légende, une fois la malle ouverte, les pièces d'or se transforment en milliers de lézards. Des lézards qui s'échappent aussitôt, qui filent dans les rochers de Villeneuve et disparaissent autour de la ville. Une histoire racontée dans des archives et des récits anciens comme une punition symbolique de la cupidité. Depuis plus de 6 siècles, on appelle les habitants de Villeneuve donc les lézards. Et aujourd'hui encore, il y a quelques symboles qui se cachent un peu partout, sur certaines façades et sur la place notamment Jean Jaurès, où vous avez une statue de lézard. Je vous ai mis la photo dans l'article web. Comme le disait Frédéric Mistral, « Gai lézard, bois ton soleil, l'heure passe trop vite et demain, il pleuvra peut-être. » À Villeneuve, les Avignons, être un lézard, ce n'est pas juste une moquerie, c'est presque une philosophie de vie.
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6: C'est l'histoire d'une dame en noir, comme Barbara, la célèbre dame en noir. Eh bien, figurez-vous qu'avant elle exista une autre Barbara, celle du père Truitard. Une histoire de Sandra Amani, tirée de l'ouvrage « Amours et passions d'antan en pays bourguignon », édité chez l'Escargot Savant. Bonjour Sandra.
7: Bonjour Charlotte.
6: Notre dame en noir a de quoi surprendre dans cette histoire. Nous voici à Saint-Romain, dans le canton de Santenay. Autrefois, ici, on comptait de nombreux moulins qui puisaient leur force dans le ruisseau du Verger.
7: L'un de ces moulins, en ruine aujourd'hui, fut le théâtre d'une histoire d'amour des plus étranges. Je vous emmène au milieu du 19e siècle. C'est à cette époque que vit le père Truitard, un vieil original que l'on dit même fou. Son activité principale est d'élever dans son moulin des arachnides. Il a pour ambition de posséder les plus belles araignées. Pour cela, il fait de curieuses expériences, enfermé dans la lugubre demeure. Et il parle à ses petites protégées.
8: « Oh toi, Lucette, ton ventre rebondi me satisfait pleinement. Quant à toi, Joséphine, je n'aurais jamais cru parvenir à te greffer une 9e patte. Je suis très fière de moi, vraiment. »
7: Un beau jour de printemps, après de multiples expériences toutes plus étranges les unes que les autres, le père Truitard donna naissance à Barbara. Un monstre énorme. Une superbe araignée aux reflets irisés, aussi grande qu'un être humain. La première réaction du vieil ermite devant une telle création fut d'abord la peur. Mais très vite, Barbara fit comprendre au père Truitard qu'elle lui était dévouée corps et âme. Jamais elle ne le piquerait.
8: Oh, ma Barbara, tes toiles sont grandioses. Je t'admire tellement. Tu es la femme que je n'ai jamais eue et que je n'aurai jamais.
7: Très souvent, le père Truitard dépose des doux baisers sur les mandibules de l'araignée. Mais Barbara dépérit de jour en jour. Seule dans le moulin immense et froid, elle s'ennuie.
8: Bon. Ma chérie, sans doute aimerais-tu des amis. Je vais en créer pour toi.
7: Bientôt, 3 énormes arachnides sortirent du laboratoire du père Truitard. Comme il était heureux! Barbara, ravie de n'être plus la seule dans la vie de son maître, retrouve sa fougue et redouble de caresses pour son créateur.
6: Mais l'arrivée de ces nouvelles araignées géantes ne présage rien de bon dans la vie du père Truitard.
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6: Aimez-vous les araignées ? En tout cas, j'espère qu'elles ne vous font pas peur, parce que dans notre histoire du jour, elles sont gigantesques. Voici la suite de la légende du père Truitard de Barbara. Un conte de Sandra Amani, édité chez l'Escargot Savant. Nous sommes dans un vieux moulin, près de Santenay. Au 19e siècle, le père Truitard était un vieil excentrique. Il avait créé 3 araignées géantes. Sa préférée, c'est Barbara.
7: Imaginez quand même cet homme solitaire, vivant dans son moulin avec 3 arachnides aussi grandes que lui. Il Il faut bien subvenir aux besoins de ces bêtes-là.
8: Mince, mes vivres s'épuisent. Je ne pourrai plus nourrir mes bébés. Mais comment faire? Je ne peux pas laisser mes amours seuls. S'il arrivait quelque chose à Barbara, je ne m'en remettrai jamais.
7: Mais le père Truitard, après plusieurs jours de diète, n'avait plus le choix. Il devait s'absenter pour faire des courses. D'autant que Barbara et ses deux comparses à mandibule commençaient à dépérir. C'est la mort dans l'âme que le savant fou décide d'enfermer ces trois monstres à double tour dans une des pièces de son moulin.
8: Ne vous inquiétez pas, mes petites, je reviens bientôt.
7: Avant de partir, le père Truitard adresse une dernière caresse à Barbara, son araignée d'amour. Confiant, il part sans se retourner. Le soir même, le père Truitard revient chez lui dans son moulin chargé de deux énormes paniers à provisions pleins à ras-bord. En entrant dans sa sombre demeure, il est d'abord surpris par le silence. D'habitude, ces araignées font un vacarme épouvantable. Il s'approche de la chambre et sort sa clé afin d'ouvrir la porte.
8: Mes chéris doivent sûrement dormir.
7: Barbara, Barbara, papa revient avec tout plein de bonnes choses pour toi. Pas de réponse, à peine un grattement, un léger frottement. Il tourne la clé de plus en plus inquiet. Barbara, Barbara, où es-tu? Hélas, seules les deux compagnes de son araignée chérie se tiennent immobiles devant lui, penaudes. Barbara n'est plus là, et le pauvre homme sait qu'il est inutile de fouiller le moulin pour la retrouver. Truitard comprend l'horrible réalité. Le calme des deux autres en disent long. Elles viennent de dévorer Barbara.
9: Oh, assassin! Je vous tuerai!
7: Truitard s'effondre alors sur le sol. Son pauvre cœur vient de lâcher. Il est mort de chagrin.

Aujourd'hui encore, dans les alentours de Centenay, près du Vieux Moulin, certains promeneurs racontent qu'ils croisent le fantôme du vieil homme qui inlassablement hurle à tue-tête.

0: 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Wikizef, petit guide à l'usage des étrangers du sud du péage d'Arras en vacances dans notre belle région.
1: Votre cousine a décidé d'organiser son anniversaire. Seulement, les temps sont durs. Elle voudrait réunir la famille, mais faire ça à moindre frais. Vous savez, les réceptions dans les grandes familles, ça fait vite cher. Hein. Rien que la famille proche, ils sont 25. Deux, trois cousins en plus avec les gosses, on monte vite à 50. Alors, elle a une idée. Elle se dit, je vais faire à manger des pentières au four avec des saucisses au barbecue. Et ils ramèneront chacun une ou deux bouteilles. Et là, votre cousin, il dit, Vadius, ça va faire une paire de bouteilles. Ne paniquez pas, Wikizef est là pour vous aider. Votre cerveau s'est mis en route à essayer de compter. Et vous ne parvenez pas à trouver comment une trentaine d'adultes, en ramenant une ou deux chacun, voire trois, on arrive à une simple paire.
2: Définition.
1: Une paire de bouteilles ? Beaucoup de bouteilles. C'est simple, hein. Mais attention, quand on dit une paire de bouteilles, c'est quand on sait qu'il va y en avoir beaucoup, peut-être même de trop, mais on ne sait pas combien. Et en acceptant ce qui va par paire naturellement, les chaussures, les tototes, les chaussettes, les prunes et les jumeaux. Par contre, à un colloque de jumeaux, on peut dire, des jumeaux là-bas, il va y en avoir une paire. Et si on va par là, dans le dressing de votre femme, je suis sûr que des chaussures, il y en a aussi une paire.
2: Exemple.
1: Une paire de manifestants selon la police, une belle paire de manifestants selon les syndicats. Je crois qu'on a fait le tour. Depuis le temps des Wikizef, je crois, j'en ai fait une paire, je suis sûr.
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0: Stéphanie Hackette, Amour charnel, un coup de cœur ici au Serre.
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2: Vous l'avez forcément déjà remarqué en allant de Palavas à Carnon, ce fortin qui trône au milieu de l'étang du Levant. C'est la redoute de Balestras, une tour de guet qui a passé 60 ans emmurée dans un château d'eau.
3: Au secours des pirates !
2: Au milieu du XVIIIe siècle, de nombreux pirates barbaresques arpentent notre littoral et détroussent les navires marchands. Et il y a aussi les Anglais qui se prennent pour les maîtres des mers. Fire ! Pour protéger les populations, Louis XV fait construire tout au long des côtes françaises une série de fortins équipés de sémaphores. Lorsqu'un bateau suspect se rapproche dangereusement, on envoie des signaux pour prévenir les gardes-côtes qui envoient alors au canon quelques coups de semonce. Du Gros du Roi jusqu'à Hague, dont construit un réseau de 8 tours de guet, on peut encore voir celle de Frontignan, Marseillan, Sète, au Grand Travers aussi, et donc celle de Palavas. Dès 1743, la redoute de Balestras assure sa fonction protectrice, et ça va durer plus d'un siècle. Autour de ce fortin, peu à peu, des pêcheurs installent leurs cabanes, et c'est tout un village qui finit par prendre forme. En 1906, on installe sur le toit de la tour une citerne, qui va alimenter en eau les fontaines de la commune. Au début du XXe siècle, la station balnéaire, devenue reine des plages, voit ses besoins en eau augmenter. Alors en 1943, la mairie décide de bâtir un véritable château d'eau. Il y a toujours la cuve sur la redoute qui est alors emprisonnée d'un sarcophage de béton. Il faudra attendre les années 90 pour la redécouvrir. On détruit le château d'eau pour bâtir à la place le phare de la Méditerranée, 45 mètres avec son restaurant tournant au sommet. Et la redoute, elle, est démontée pierre par pierre par les compagnons du devoir. 300 tonnes de pierres marquées une à une et transportées sur un autre site. Il faudra aussi tailler de nouvelles pierres pour remplacer celles qui sont trop altérées. La ville de Palavas a choisi l'étang du Levant pour reconstruire le fortin à l'identique, dans la même orientation qu'à l'origine. Il trouve au milieu des flamants roses un écrin à sa mesure. La redoute de Balestras abrite depuis le musée Albert Dubout, dessinateur caricaturiste qui a contribué à la réputation de Palavas grâce à ses dessins du célèbre Petit Train. Voilà une bonne occasion d'aller la visiter.
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2: À quoi servent les maths ?
3: Par exemple, si on est coiffeuse, pour faire payer ses clients, au lieu que de prendre une calculette, le faire de tête comme ça, le plus rapidement, comme ça on n'utilise pas trop notre téléphone. Puis c'est intéressant les mathématiques.
4: Moi je trouve que ça sert à tout et à rien. Les profs, ils disent faut savoir convertir, mais ça sert à rien quand on est grand en fait.
5: Dans n'importe quel métier, il faut savoir les maths. Convertir s'il faut, parce que ça se trouve, à un moment donné, l'occasion elle va venir, tu vas pas savoir et ça va être compliqué. Et moi je préfère les maths que le français.
6: Moi je me dis, c'est comme toutes les autres matières, plus tu sais de choses et tu es bon en maths, français, grammaire, plus tu auras plusieurs métiers à ta disposition.
7: J'ai jamais trop aimé les maths, mais je sais que je pense que ça va beaucoup servir.
8: En fait, les maths, c'est une des premières matières à être inventée. Les maths, c'est la base de l'école. Hein.
9: Pour payer quelque chose, il faut se servir des maths pour, par exemple, compter les pièces, les billets, etc. En fait, les maths, il y a beaucoup de choses qui servent à beaucoup de choses. Il y a des choses où tu vas jamais t'en servir en mathématiques, quoi. Par exemple, la géométrie, tu t'en sers que dans quelques métiers. Tu vas pas t'en servir dans tous les métiers du monde.
10: On était parti à Cultura et j'avais pris des sous, mais j'avais mal compté. Donc, je demande à ma mère de payer parce que j'avais pas assez. Mais du coup, faut compter tout. Faut compter les centimes et les euros et tout ça.
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11: Le principe des petits bonheurs, c'est d'aller au petit bonheur, donc au hasard, faire des rencontres avec le micro ici à la main, le tout à l'improviste, sans rendez-vous, sans se présenter. Alors, je vous en ai trouvé un en Savoie. Nous sommes au pied du massif de la Chartreuse.
12: Oui.
11: C'est à vous cette maison ?
12: Oui.
11: On est à Saint-Jean-de-Coux ici, c'est
12: oui,
11: ça ?
12: Oui, oui, le hameau de Côte-Barrière.
11: Côte-Barrière.
12: Oui.
11: Et alors, cette maison, je l'ai déjà repérée.
12: Ah bon ?
11: Parce que derrière les vitres, on voit plein de coupes, de trophées divers et variés.
12: Bah oui, parce que je suis un ancien motard, champion de France de la montagne en 1983. Et là, actuellement, je roule en moto ancienne, je fais des démonstrations avec une demi TZ de 86.
11: Et donc, je suis passé plein de fois, il n'y avait personne. Et là, vous êtes en train de sortir une moto du garage.
12: Voilà. Donc, c'est la moto d'une copine que je vais passer au contrôle technique. C'est pour ça que je n'ai pas trop le temps, mais j'ai 5 minutes.
11: Oui, parce que là, pour le coup, ce n'est pas une moto de compétition,
12: non,
11: celle-là.
12: Non, ce n'est pas une moto de compétition. C'est une moto classique, une 125 Suzuki. Voilà. Donc, je m'appelle Monsieur Gomez Manuel. J'ai été motociste pendant 45 ans. Et j'ai fait la compétition pendant 12 ans en championnat de France la montagne, et dont j'ai eu le titre en 1983.
11: Motociste, ça veut dire quoi ?
12: J'ai un magasin de moto.
11: Une passion depuis toujours ?
12: Ah bah oui, depuis l'âge de 15-16 ans, dans la moto, et j'ai toujours fait que ça.
11: Bon, maintenant, vous n'êtes plus un perdreau de l'année ?
12: Non, parce que je suis retraité depuis 3 ans.
11: Voilà. Et vous roulez encore à moto ?
12: Ah bah bien sûr, oui. Je roule en moto dès que j'ai l'occasion, quoi. Et là, je vais faire mécanicien au Bol d'Or pour un équipage. Et j'ai fait les 24 heures de Barcelone aussi en tant que mécanicien.
11: D'accord.
12: Voilà.
11: Et là, des motos, il y en a plein le garage ?
12: Non, j'ai plus rien. J'ai que mes deux motos de course, mais je peux pas vous les faire voir. Ils sont dans la remorque du camping-car et du coup, il faut que je sorte tout. Faudrait que...
11: Ouais. Et parce que vous tournez toujours ?
12: Bien sûr, je fais des démonstrations. J'étais au Sunderice Classic en 2024-2025. Donc, c'est au circuit Paul Ricard. J'ai roulé avec des grands champions, c'est le Christian Saron, Giacomo Agostini, puis tous ceux que j'oublie, quoi.
11: Des démonstrations de quoi ?
12: De vitesse. Sur le circuit du Paul Ricard, au Castellet.
11: Sinon, là, aujourd'hui, vous ne faites plus de moto au quotidien ?
12: Si, j'ai une moto pour rouler tous les jours, hein, mais bon, je dois faire 500 km par an, parce qu'on n'a pas le temps. On est retraité, on n'a pas le temps.
11: Ah oui, c'est ça. Bon, et sur la route, vous astiquez un peu ?
12: Oh, ça m'arrive, mais en faisant attention au radar comme celui qui est là.
11: Oui, alors, la nationale, celle qui amène de la route des échelles là, jusqu'à
12: Chambéry. Voilà.
11: Et donc là, il y a un radar tourelle, là, on le voit bien depuis chez vous.
12: Ouais, bien sûr. Donc là, avec des trucs comme ça, on fait attention. Voilà.
11: Bon, ben merci de m'avoir accordé un petit peu ce temps. Ben, juste cette question, parce que finalement, c'est ça qui m'amène.
12: Oui.
11: C'est quoi le dernier petit bonheur de Manuel ?
12: Ben là, ça va être encore au Bol d'Or là, cette année, faire le Bol d'Or en tant que mécanicien, puis avoir des amis de partout. Ben, voilà. Et ça, il n'y a pas de souci. Parce qu'on m'appelle encore tous les jours, ben, tiens, j'ai un renseignement de demande.
11: Ben, d'ailleurs, ça sonne, on vous entend à la radio.
12: Voilà, ça sonne.
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13: Un début de conversation pour vous aider dans l'apprentissage de la langue bretonne aujourd'hui et puis après un nom de famille qui permet de faire front.
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13: Alors, c'est pas évident d'apprendre la langue à la radio. J'essaie de vous donner quelques clés chaque jour, mais pour ça encore faut-il être à l'heure pour écouter les chroniques. Donc, pour ne pas rater l'heure, il y a une question que vous devez connaître. Une phrase. Pédere. Je suis sympa, c'est une phrase courte. Trois mots. Pédere. Et, ou EO, si vous voulez, c'est facile à traduire, c'est « quelle heure est-il ?» PED, c'est un mot interrogatif qui signifie « combien ?» PED, à retenir évidemment, ça sert dans plein d'utilisations. PEDER, quelle heure ? Et à la fin, EO, c'est une des formes du verbe « être » en breton conjugué. PEDER EO, PEDERE, quelle heure est-il ? Retenir cette phrase vous permettra de ne jamais rater vos rendez-vous de toutes sortes et surtout vos rendez-vous radiophoniques. PEDER EO, quelle heure est-il ? Alors pour répondre s'il est midi par exemple, ben vous répondrez Christeis eo. Midi il est. Et on n'oublie pas le verbe à la phrase, on ne dit pas juste Christeis, on dit Christeis eo. Peder eo, quelle heure est-il? Christeis eo. Il est midi. Bon, dites pas ça une autre heure qu'à midi, ça marchera moins bien.
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13: Et un patronyme frontal aujourd'hui, ou un nom qui fait front comme je vous le disais, ou même plusieurs, Taldir ou Talouarn. Deux mots commençant avec le préfixe tal, T-A-L. Et tal, qui n'est pas la chanteuse en breton, a plusieurs sens. En premier, c'est le front humain, évidemment, tal, antal, le front, tal, antal et begarpen, le front en haut de la tête. C'est mieux s'il est là, d'ailleurs. Et donc, si votre nom de famille est Taldir ou Talouarn, eh bien, mieux vaut ne pas donner de coup de tête au risque de casser celle d'en face, car Taldir veut littéralement dire front d'acier. Rien que ça. Et Talouarn, c'est pas en reste non plus. Talouarn, c'est le front de fer. Alors encore un nom ramenant une époque où les hommes se faisaient remarquer sur les champs de bataille ou dans les mêlées. Et les Taldir ou Talouarn étaient visiblement pas mauvais pour donner ou amortir les coups. C'est pas une raison pour faire pareil. Moi je vous dis à demain, même heure.
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1: Louis Hachette, fondateur de l'un des plus grands groupes d'édition au monde. Mais saviez-vous que tout a commencé à Rethel? Louis, dès son plus jeune âge, se tourne vers la lecture. Un amour, d'ailleurs, qu'il ne quittera jamais. À peine adolescent, il quitte sa ville natale avec sa famille pour Paris, où sa mère travaille comme lingère dans un grand lycée. Et c'est à la capitale qu'il va faire ses études, notamment en droit. Mais c'est un autre domaine qui va capter son attention, l'édition. À 26 ans seulement, il fonde sa propre maison d'édition. Très vite, elle prend une ampleur considérable et en quelques années, elle devient le premier groupe d'édition en France. Et qu'est-ce qui explique un tel succès? Eh bien, c'est surtout son modèle commercial novateur. Louis Hachette comprend que pour toucher un large public, il faut adapter les livres aux besoins du public. Qu'il s'agisse de manuels scolaires, de dictionnaires ou d'ouvrages destinés aux jeunes lecteurs, son intuition est de créer des ouvrages pédagogiques, accessibles à tous à des prix raisonnables. Et le pari est réussi, car ses livres se retrouvent dans toutes les écoles et contribuent à l'émergence d'une véritable culture populaire. Loin de se cantonner à l'édition scolaire, il diversifie rapidement son catalogue en publiant des romans, des biographies, des récits de voyage ou des ouvrages scientifiques. Et c'est là toute la force de sa vision. Il parvient à offrir à la fois des livres éducatifs, mais aussi des œuvres littéraires qui font de sa maison un acteur incontournable du paysage éditorial français. Un autre point marquant du génie commercial de Louis Hachette, la distribution des livres. Il innove en installant des points de vente dans des gares, là où le public est nombreux. Des points de vente qui s'appellent aujourd'hui Relais. Louis Hachette s'éteint à 64 ans, mais son nom et son œuvre perdurent toujours à travers l'énorme empire qu'il a créé. Le 9 février 1953, Henri Philippe Key, des éditions Hachette, publie les premiers titres d'une collection appelée « Un grand avenir, le livre de poche ». Un format qui séduit un public jeune car le prix est plus raisonnable. Aujourd'hui, les éditions Hachette sont parmi les plus grandes maisons d'édition au monde, mais tout a commencé à Rethel, grâce à ce jeune homme passionné par les livres et déterminé à démocratiser la culture. Louis Hachette, véritable pionnier de l'édition, c'est l'un des trésors de Champagne-Ardenne.
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2: À Cognac, la solidarité ne date pas d'hier. Il y a plus de 100 ans, on distribuait déjà des repas gratuits aux personnes dans le besoin. Une soupe populaire avant l'heure, en quelque sorte, née dans une loge maçonnique et qui va rapidement provoquer une guerre ouverte avec l'Église. Dès le XVIIIe siècle, la franc-maçonnerie s'implante dans la cité cognacaise, notamment autour du négoce du cognac. Alors on y retrouve des noms bien connus dans la ville, hein. Martel, Hennessy, Otard, des notables, des élus, des négociants qui jouent un rôle majeur dans la vie locale. À la fin du XIXe siècle, dans le contexte de la Troisième République naissante et de ses différentes réformes sociales, eh bien, une idée émerge dans les rangs de la loge cognacaise qui est alors dénommée la Liberté. Il s'agit de créer une œuvre caritative nouvelle, efficace et laïque. Et cette œuvre, eh bien, va prendre le nom des fourneaux économiques. Concrètement, les fourneaux économiques, eh bien, on y distribue gratuitement des soupes, des légumes, de la viande, mais aussi du charbon et du bois de chauffage aux habitants les plus démunis. Et les archives de cette œuvre caritative montrent une solide organisation, hein, et un engagement qui va durer près de 40 ans. Donc on est vraiment là, clairement, face à un ancêtre des Restos du Cœur. Jusqu'alors, la charité, eh bien, c'était surtout l'affaire de l'Église. Et avec les fourneaux économiques, eh bien, la loge maçonnique, elle entre sur un terrain sensible et elle va concurrencer directement les œuvres religieuses locales. Très vite, les tensions montent. Des rumeurs circulent, des accusations de mauvaise gestion, voire de sabotage. Écoutez bien, en 1899, un des responsables de l'œuvre raconte même que des personnes payées par le clergé local auraient mis du verpillé, dans les aliments pour discréditer les fourneaux économiques et affaiblir la franc-maçonnerie cognacaise par la même occasion. Alors là, la riposte est immédiate. Hein. L'Église crée à son tour ses propres fourneaux économiques tenus par des religieuses. Derrière l'aide aux plus pauvres, eh bien, on se rend compte que ce sont en fait deux visions du monde qui s'affrontent. Hein. La charité religieuse d'un côté et la solidarité républicaine de l'autre. Malgré toutes ces péripéties, les fourneaux économiques des francs-maçons, eh bien, ils vont poursuivre leur action jusqu'en 1940 avant d'être stoppés par l'occupation et le régime de Vichy. Aujourd'hui, Si on prend un peu de recul, on se dit surtout que ces fourneaux, eh bien, ils ont été une réponse simple et humaine à la pauvreté du quotidien. Un peu de pain et de chaleur pour ceux qui en avaient besoin.
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3: h 19, l'heure de votre rendez-vous Les gens d'ici. Tous les jours, nous mettons en lumière une personnalité qui fait briller notre région. Elle se confie au micro de Romain Bruno et aujourd'hui, à direction un studio d'enregistrement au cœur de Paris, à la rencontre de la personne qui a créé le nouveau jingle d'Île-de-France Mobilité. Romain, vous êtes avec lui, il s'appelle Jean et vous venez d'entrer dans son studio.
4: Oui, je viens de rentrer dans ce studio qui est magnifique, un studio d'enregistrement dans le 6e arrondissement. Et j'ai Jean Dindino, il dirige la société de production chez Jean et il est ici installé derrière cette grande table de mixage. Jean, bonjour.
5: Bonjour.
4: On a l'impression d'être dans un sous-marin.
5: C'est vrai que beaucoup de gens l'associent à cette vision un peu à cause des hublots, un peu sous-marin de la, ancien et en même temps peut-être aussi cabine spatiale futuriste.
4: Et vous avez produit le nouveau jingle sonore d'Île-de-France Mobilité.
5: Ouais, sacré challenge. Composer en fait quelque chose qui va accompagner les gens en fait dans leur quotidien comme ça sur tous les transports, sur tout le réseau d'Île-de-France.
4: Est-ce qu'on peut l'écouter ce jingle? Ce nouveau jingle, il va remplacer quel jingle?
5: Il va unifier tout le réseau Île-de-France, en fait, donc qui concerne le métro, les bus, les tramways, le RER.
4: Ça remplacera ce jingle, écoutez. On va le décortiquer, ce jingle, il est fait de plusieurs parties.
5: Par rapport à cette notion de mobilité, on peut déjà écouter un premier son, qui est le son d'introduction et aussi celui de conclusion, finalement, qui joue cette mobilité. Là, on est dans cette idée de mouvement, en fait. Donc, la première nappe introduit le thème qui est composé de 6 notes. Qui doivent symboliser quelque chose d'à la fois assez doux, pas agresser les gens au travers de quelque chose. Donc, il y a une douceur et une gaieté, en fait, normalement, qui se définit sur ces 6 notes. 6 notes, il y a une symétrie entre le tagada, que je vois comme une question, quoi, et la réponse qui est tintintin. Même si c'est toujours difficile d'expliquer la musique.
4: C'est une fierté au final après de pouvoir entendre sa musique, son jingle, pendant les transports.
5: Ouais, carrément. J'avoue qu'il me tarde de l'entendre. Même si, voilà, c'est aussi toujours un peu une petite angoisse de s'adresser à plein de gens. Mais non, c'est une grande fierté, bien sûr.
4: Ça fait combien de temps que Jean, vous travaillez dans l'univers du son?
5: Bah, j'ai commencé à 25 ans et j'en ai 65. Donc vous avez fait le calcul. Je préfère pas le dire. J'ai eu la chance de travailler dans cet univers qui est un univers très riche parce qu'il touche à la fois à la musique, aux comédiens, à la poésie, au texte. Enfin, c'est vraiment travailler dans le son, vous en savez quelque chose, vous-même qui m'a interrogé. C'est assez passionnant et ça remplit une vie tranquillement.
4: Merci Jean Dindino.
5: De rien, plaisir. Revenez quand vous voulez, 18 rue Dauphine.
4: Voilà, ici donc pour cette société de production chez Jean qui a créé entre autres ce fameux nouveau jingle sonore d'Île-de-France Mobilité qu'on a hâte d'entendre.
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2: Bonsoir.
3: Merci de danser sur les jingles de Décibel.
2: Parce que je pense que je suis de très bonne humeur aujourd'hui, donc je danse sur à peu près tout.
3: Mais oui, alors c'est un jour spécial évidemment pour une artiste, le jour de la sortie de l'album. Vous êtes beaucoup trop jeune pour que je vous demande si ça vous fait l'effet de la naissance d'un enfant, évidemment. Mais à quoi c'est comparable comme joie ?
2: À quoi c'est comparable comme joie, je sais pas, à une belle journée de victoire.
3: Ouais.
2: Et il y a aussi quelque chose de, il y a une émotion de libération. Je me sens libérée, comme si j'avais cet album qui était un énorme secret et que je pouvais pas faire grand chose à part m'ambiancer toute seule dessus. Et maintenant je me dis, ah, je peux enfin m'ambiancer sur mon album avec les gens, tout le monde. C'est chouette. Donc oui, je suis très heureuse.
3: 4 ans se sont passés depuis la sortie de votre premier album, La Vingtaine. On réécoute pour le plaisir.

0: single de diamant, hein, c'est un vrai succès, EBAM. Donc, est-ce que la joie du jour, la joie d'enfant difficile, est comparable avec la joie de la sortie de ce premier album, il y a un petit peu moins de 4 ans?
1: Oui. Et j'en suis très heureuse de me dire que aujourd'hui ou même hier soir lors de ma release party, j'avais ce même émerveillement.
0: Ouais.
1: Parce que c'est ça qui est dangereux, c'est ça le piège, c'est d'avoir un peu l'habitude, d'être habitué, de parfois se lasser aussi, parce que c'est pas un métier facile tous les jours. Et hier soir, j'avais vraiment les yeux qui brillaient, qui pétillaient, comme une petite fille, comme la Mentissade il y a 4 ans. Je me suis dit, ah, ok, j'ai pas perdu ça, heureusement. Et j'espère que je garderai cet émerveillement. Oh, c'est difficile.
0: C'est celui-là. Ouais, celui-là, il est costaud.
1: Il est piégeux. Il est costaud. J'espère que je garderai ça tout au long de mon projet artistique.
0: On dit aussi que les moments de joie, ça nous reconnecte à l'enfant qu'on était. Alors ça tombe bien parce que vous étiez une petite fille qui adorait les majorettes la série Glee, voilà, où tout le monde dans un lycée chantait comme ça dans des chorales, des tubes et tout. Donc, est-ce que c'est vrai? Est-ce que ça vous reconnecte à cet enthousiasme-là?
1: Oui.
0: Des jours comme aujourd'hui.
1: Oui, vraiment. Et puis hier, lors de ma release party, on a recréé une fête foraine.
0: Oh.
1: Parce que c'est ça que je voulais. J'ai dit, qu'est-ce qu'on peut faire pour ma release party? Il faut que ce soit quelque chose en connexion avec l'album, avec le thème de l'album, Enfant difficile. Et je me suis dit, quels sont les moments qui m'ont marqué de mon enfance? Et je me suis dit, mais les moments en fête foraine, quand on y allait tous en famille, on a tous des souvenirs à la fête foraine.
0: C'est vrai.
1: Que ce soit quand on était nous jeunes ou après, même quand on est parents et qu'on emmène les enfants. Et je me suis dit, je pense que c'est un thème qui met tout le monde d'accord. Tout le monde connaît la fête foraine, il y a quelque chose de familial, de chaleureux, de convivial, et j'ai voulu recréer un peu cet espace et de voir tous ces gens hier soir rigoler, s'amuser, de voir des parents, les enfants aussi étaient présents, étaient conviés à ma release party.
0: Il y avait des barbes à papa.
1: Il y avait de la barbe à papa, du popcorn et des hot dogs.
0: Meilleure fête. Qui veut des cocktails, franchement? Qui veut des pina coladas? On veut ça, exactement.
1: Et hier soir, je me suis dit, mais là, je me suis reconnectée à mon enfance.
0: Ouais.
1: J'avais l'impression que j'avais un peu fait ma Sweet 16. C'était vraiment marrant, c'était très chouette.
0: J'adore. La Sweet 16, c'est la fête d'anniversaire pour les 16 ans.
1: Oui.
0: Et c'est vrai que, alors nous, oui, en France, en Belgique, bon, on fête nos 16 ans, mais les Américains prennent ça très au sérieux.
1: Exactement.
0: Ils font des fêtes incroyables.
1: Ouais.
0: Incroyables. Alors, ces questions sur l'enfance, c'est aussi parce que, au-delà de votre joie presque enfantine de sortir ce deuxième album, il porte ce titre donc Enfant difficile, et au pluriel, s'il vous plaît, la chanson Les Enfants difficiles.

0: C'est assez incroyable, on se dit, en vous voyant aujourd'hui, comment ça, quelqu'un a marqué dans un dossier, oh là là, la petite Mentissa, attention, elle est difficile, c'est vrai.
1: Oui.
0: Est-ce que vous pouvez me raconter ça?
1: Oui, quand j'étais plus jeune, moi, de mes 6 à mes 10 ans, c'était vraiment compliqué, moi, à l'école, je m'entendais pas du tout avec mes profs. Mes profs ne m'aimaient pas, j'avais un tempérament, je pense, assez fort pour une petite fille de 6 ans. Et ça, c'était quelque chose qui était très mal vu. À 6 ans, tu es censé être docile. Et moi, bah, j'étais têtue, je faisais ma vie. Et quand j'avais envie, oui, et quand j'étais pas d'accord, bah, je le montrais assez bien. Et ça, c'était quelque chose qui m'a été beaucoup reproché. Je me souviens notamment de toutes ces petites notes. Souvent, en plus, la prof, elle prenait un stylo rouge. Pas du noir, du rouge. Et je me souviens, quand j'ouvrais mon agenda, je voyais du rouge partout. Et quand je regardais chez mon camarade de classe à côté, lui, il avait pas autant de rouge. Ouais. Et c'est fou, parce que aujourd'hui, avec du recul, j'en rigole, mais je me suis dit, c'est quand même quelque chose qui m'a marqué, étant petite, de me dire, ah, moi, il y a quelque chose qui va pas avec moi.

0: de rester à leur place,
1: oui.
0: quand en plus elles sont femmes,
1: oui.
0: et quand en plus elles sont noires,
1: oui.
0: c'est d'autant plus étouffant parce qu'on se dit, en fait, c'est pas par rapport à ce que je fais, c'est par rapport à ce que je suis. Donc c'est pour ça que je trouve qu'il est épatant, le titre de votre album, parce que ça veut dire qu'à un très jeune âge, parce que vous avez 27 ans, vous avez analysé ça et vous avez appris à fonctionner avec ça.
1: Oui.
0: Parce que ce phénomène-là, il s'arrêtera jamais. On demandera toujours aux femmes et aux noirs de parler moins fort que les autres et de surtout pas se plaindre. T'as déjà de la chance d'être à notre table. Donc tu vas la fermer, mais vous arrivez à fonctionner avec ça.
1: Mais en fait, je pense que j'ai compris très tôt que si je voulais être acceptée dans certains milieux, en plus moi j'ai grandi en Flandre, donc la partie flamande de la Belgique.
0: C'est là où il y a beaucoup de Hollandais et de nains de jardin dans les jardins. Incroyable.
1: Exactement.
0: C'est incroyable ce lieu, vraiment.
1: Et où on va pas se mentir, l'ouverture d'esprit, c'est pas forcément, ça fait pas forcément partie de la culture là-bas. Donc j'ai toujours compris très vite que pour pouvoir me faire une petite place, il allait falloir que je me dompte. Et c'est seulement maintenant, en fait, 21 ans après, que j'ai compris ce que ce phénomène avait créé en moi, ce que ces premières interactions avaient créé en moi. Et c'est maintenant que je me suis dit, mais en fait, c'est fini ça.
0: Ouais.
1: En fait, j'ai pas besoin de montrer tout le temps, de me montrer toujours hyper reconnaissante, parce que j'ai cette quête un peu irrationnelle de chercher ma place. En fait, si je suis là, c'est que je suis à ma place. Et ça, c'est quelque chose de très difficile. On n'a pas toujours conscience de ça, parce que les gens aiment nous rappeler en permanence que bon, on n'est pas à notre place. Si on est là, c'est parce que coup de chance, coup de bol, si ça.
0: Ouais.
1: Et moi, j'ai envie de dire non. Si je suis là, c'est que je mérite d'être là, c'est que j'ai travaillé pour. Et voilà, et que je n'irai nulle part, voilà. Et cet album m'a vraiment aidé à réaliser ça. Et c'est pour ça que mon album s'appelle Enfant difficile, parce qu'il y a vraiment eu un avant-après cette chanson. C'est en écrivant cette chanson que j'ai compris à quel point ces choses qu'on m'avait dites plus jeune m'avaient marqué, et que j'avais un peu malheureusement créé un peu une identité, on va dire un masque, une façade aussi pour plaire. Et aujourd'hui, je me suis dit, il est temps d'enlever ce masque. Quitte à ne pas plaire à tout le monde, quitte à perdre quelques personnes en route, mais au moins, je veux que les gens à qui je parle sont des personnes qui sont comme moi. C'est ça que je voulais. Avant, j'avais envie de, quand j'ai commencé avec Ebam, je voulais plaire à un grand nombre. Et quand on veut plaire à un grand nombre, alors du coup, on est lisse et on a un discours très maîtrisé. Et en fait, maintenant, je me suis dit, non, il est temps que tu dénonces ce que tu as envie de dénoncer, tu racontes ta vérité. Et c'est sûr que les gens qui vont aimer et qui vont s'identifier avec ton discours, ce nombre-là, il va forcément se rétrécir.
0: Ou
1: et
0: pas.
1: C'est OK. Ou pas, non, ou pas.
0: Ou pas, même si ça.
1: Oui.
0: Alors, on a parlé aussi de ce côté s'accepter soi.
1: Oui.
0: C'est vrai que voilà, vous êtes sur le devant de la scène à un jeune âge, hein, puisqu'en gros, à 23 ans, tout le monde vous connaît au moment du premier album. Donc forcément, vous êtes regardée. Vous avez vos réflexes de petite fille qui veut être la première de classe, et en tout cas. Et donc, vous êtes un petit peu dans une attitude policée, etc. Peut-être ça vous empêche un peu de profiter, d'ailleurs, de ces premiers succès. Et là, dans l'album, il y a des chansons comme ça qui regardent en face cette façon de faire. Il y a notamment « Qu'attendez-vous de moi ?»
1: Oui. Attends.

0: attendez-vous de moi? C'est très indiscret la question que je vais vous poser, mais tant pis, vous pouvez m'envoyer balader même si ça... En vrai, vous parlez à qui quand vous posez cette question?
1: Je pense que je parle aux gens, je parle à
0: au
1: mon public.
0: Ouais. D'accord.
1: Parce que je pense que c'est une des questions qui me trotte depuis mes débuts, et c'est peut-être la seule question que je n'ai jamais vraiment posée. Mais parfois, j'ai envie que les gens me disent honnêtement, quand ils viennent me voir en concert, quand ils ont pris un billet, qu'ils ont acheté un billet, qu'ils ont fait la route pour venir me voir, qu'est-ce qu'ils attendent vraiment de moi, honnêtement? Pas le « oui, on t'aime bien, on t'aime ». Non, qu'est-ce, au fond, ouais. qu'est-ce qui vous donne envie de venir me voir? Et est-ce que vous

0: nous avons envie de repartir avec quelque chose ou pas. Ouais. Et c'est une vraie question qu'on se pose tout le temps.
1: Et vous, vous avez peut-être la réponse en vous. Quand vous allez voir une artiste que vous aimez, qu'est-ce que vous attendez d'elle?
0: Bah, c'est ça la question. Je pense que j'aime bien voyager quand je vais en concert. Et en fait, je pense que moi, quand je vais voir une artiste que j'aime bien, j'ai envie qu'elle m'emmène là où moi je n'ose pas aller. Quand je regarde une femme sur scène, j'ai envie qu'elle me donne le courage de faire des choses que moi je n'ose pas faire dans ma vie. J'ai vu Sabrina Carpenter, j'ai vu Rosalia, j'ai vu Beyoncé. En fait, après ces concerts-là, une fois que t'as vu Beyoncé sur scène, tu rentres chez toi et tu dis bon. Ma cocotte. C'est un espèce de, t'as un boost de confiance. Ouais. Et c'est ça en fait, c'est que tout d'un coup je rentre chez moi et j'ai l'impression d'avoir des ailes quoi. Et je me dis c'est fini, moi aussi en fait j'en suis capable. Et c'est ça que j'aime bien, c'est ce truc où tu vois, ça met en route quelque chose en toi de un peu de boost de confiance et ça fait du bien.
1: C'est beau.
0: En tout cas moi c'est souvent ce que je cherche quand je recherche quand je vais voir une artiste sur scène.
1: Mentissa, lâchez prise.

0: Alors, il paraît que ça fait très peur de lâcher prise, encore plus quand on est une artiste et qu'il faut lâcher prise devant tout le monde. Alors, ça y est, vous l'avez fait.
1: Je pense que je suis en mouvement vert.
0: Ouais.
1: J'aime bien me dire que la vie n'est pas une image arrêtée. Et donc, bien sûr, c'est pas parce que j'ai écrit Balance que du jour au lendemain, j'étais en mode j'aime trop mon corps. Mais je pense
0: c'était
1: que...
0: sur le premier album. Si vous la connaissez pas, Balance, il faut l'écouter.
1: Mais je suis sûre que écrire ce genre de chanson, ça m'aide de me dire ok, maintenant que tu l'as dit, faut vraiment que tu fasses ce travail-là.
0: Ouais. Et partager l'écriture de chansons, alors parce que c'est une chose que vous avez faite sur cet album, Enfant difficile. Il y a notamment un garçon qu'on aime beaucoup qui s'appelle Noé Préchov, qui est à vos côtés sur la création de la chanson d'amour.

0: cette chanson qui raconte, je pense, l'histoire vraie de l'histoire d'amour que vous vivez en ce moment, Mentissa, que vous voulez protéger un petit peu et que vous voulez pas en parler. Et donc vous appelez votre copain Noé Préchoff pour écrire ensemble cette chanson.
1: Oui. En fait, je pense qu'on avait déjà écrit une dizaine de titres et on se dit, on n'a pas encore la chanson d'amour. En fait, c'est devenu presque un peu une blague. Oui. Chaque session, on se disait, oh, on n'a pas
2: la. Il faut le slow.
1: Oui, on a les traumas d'enfance, check. On a la chanson où je dis aux gens de pas trop me chercher, fais gaffe à toi, check. On a la chanson, on a tout. On se dit, on n'a pas la chanson d'amour. C'est pas possible.
0: Surtout que vous êtes amoureuse.
1: Oui,
0: alors c'est quand même dommage.
1: Et que je suis une grande amoureuse de l'amour. J'aime ce thème. Mais en fait, on se disait, oh, en fait, il y en a tellement déjà. En fait, si c'est pour écrire une chanson amour bateau, ça sert à rien. Et en fait, on discute un peu. Il me dit, mais toi, ta vie, c'est comment je lui dis, moi, j'ai une très bonne relation, ça se passe bien et tout. Je lui dis, c'est vrai que je suis quelqu'un d'assez pudique sur ces choses-là. J'aime pas trop étaler ma vie sur les réseaux et tout. Il me demande pourquoi. Je dis, mais je sais pas, j'ai toujours eu un peu cette pudeur. Moi, je crois vraiment au vivons heureux, vivons cachés. Il me dit, c'est ça qu'on doit écrire. Et puis, je lui dis aussi, moi, j'ai vraiment ce truc où parfois les chansons d'amour mythique, si demain la personne elle part, t'es bien avec ta chanson d'amour. Je pense à plein de chansons d'amour incroyables qui existent. Quand les histoires se terminent, je me dis, tu fais comment? Tu continues à la chanter? Et pour toutes ces raisons-là, je lui disais, j'ai du mal à faire le pas d'écrire une chanson d'amour et d'écrire sur papier, et de faire une déclaration à cette personne, parce que, imagine, ça se finit, c'est bizarre.
0: Je sais pas comment les chansons, c'est pour toujours. Alors, j'ai posé la question à Oshi, parce qu'elle, elle a fait carrément tout un album avec, c'était sa compagne à l'époque, et ça l'est plus aujourd'hui.
1: Oui.
0: Des chansons sur leur rencontre, sur leur amour, sur leur coup de foudre, machin et tout. Et elle m'a dit, non, je chanterai plus.
1: Je ne chanterai plus
0: sur scène.
1: Tu vois.
0: Ouais.
1: Mais c'est pour ça, moi j'ai anticipé ça. Parce que moi, je suis toujours un coup d'avance.
0: C'est ça.
1: Je dis non. Et donc finalement, c'était marrant d'écrire une chanson d'amour qui n'en est pas vraiment une.
0: Ouais.
1: Je lui dis, en fait, c'est pas vraiment une chanson d'amour. Hein. Attention, on va pas s'emballer. Mais bon, quand même. Et à la fin, de dire, peut-être que finalement, c'est quand même une chanson d'amour. Je trouvais ça très marrant d'avoir cet angle-là qui est aussi ce que je pense et ce que je ressens.
0: Ça ressemble à ce que vous imaginiez, Mentissa, la vie de chanteuse. Parce que vous y pensez depuis que vous êtes toute petite. Je crois que vous avez fait The Voice Kids. Donc quand vous étiez enfant, vous aviez envie, etc.
1: Oui.
0: Est-ce que ça ressemble à ce qui vous faisait rêver?
1: Je savais pas du tout à quoi m'attendre. J'avais pas vraiment d'image où c'était un rêve. Et souvent, le rêve, c'est quelque chose d'assez inatteignable. C'est très flou, c'est très vague. Donc, non, je savais pas du tout à quoi ça ressemblait. Mais maintenant que je le vis, non, je suis reconnaissante. Je pense que c'est plus dur que ce que je croyais. Je pense que quand on rêve de quelque chose, on voit que le positif et on se dit pas qu'en vrai, derrière des artistes, des icônes de la pop, en fait, il y a beaucoup, beaucoup de travail et il y a aussi beaucoup de, il y a beaucoup de solitude aussi, je pense, dans ce monde-là, le monde d'artistes, parce que on passe de vraiment, on est sur le devant de la scène, on est acclamé par plein de gens et le lendemain, on rentre chez nous et on est tout seul. Donc ça, c'est quelque chose qu'il faut gérer. Vu que c'est pas quelque chose qui est psychologiquement, personne n'est vraiment fait pour ça, pour être accablé, enfin acclamé, idolâtré, d'avoir des gens qui viennent vous voir et qui vous disent merci, je vous adore, votre chanson m'a sauvé. C'est pas quelque chose de, et donc il faut réussir, je pense, à trouver un bon équilibre et surtout à garder la tête sur les épaules quand même, à garder les pieds sur terre, pas s'envoler, et aussi justement accueillir les victoires comme les échecs aussi. Je pense que ça, c'est important. Moi, j'ai de la chance d'avoir un bon entourage, mais ça, c'est vrai que j'avais sous-estimé ce que ça fait à l'ego quand on sort un single et que ça marche pas, parce que c'est comme ça,
0: ça prend pas.
1: Les
0: radios, elles en veulent pas,
1: mais c'est ça. Et là tu en prends un coup, et au début je me disais non, ça va, non, je m'en fous, et trois mois après, en fait, je me dis non, en fait, ça va pas. Et j'ai mis du temps vraiment à. Et aujourd'hui, j'en rigole et je me dis que les échecs ou les flops, comme on dit, ça fait partie d'un parcours, c'est hyper important aussi. Mais oui, il y a plein de choses que j'avais sous-estimées. Et je pense l'ego aussi. J'avais sous-estimé quand même cette espèce d'ego trip, parce que t'es tellement toujours, tout le monde te met sur un piédestal et après, du jour au lendemain, c'est fini. Les gens, ils passent à autre chose. En plus, c'est ça, aujourd'hui, ça va vite. On est dans la consommation. Fast food,
0: rapide,
1: quoi. Et donc, il faut pas. il faut pas paniquer, il faut faire son truc, il faut rester sur sa ligne directrice, il faut rester sur son chemin et il faut faire, voilà, il faut faire ce que t'as à faire.
0: Alors vous avez fait un joli petit lapsus puisque au lieu de dire acclamé tout à l'heure, vous avez dit accablé. Mais c'est intéressant parce qu'il y a une chanson sur l'album qui s'appelle Fais gaffe à toi où justement on se dit tiens, elle envoie bouler un peu les médisants. Alors les médisants, il y en a partout.
1: Oui.
0: Et il y en a même dans ce bureau, des gens comme ça qui se baladent toute la journée à dire du mal des uns des autres. J'ai souvent tendance à penser que ça dit plus sur eux que sur les gens qu'ils accablent.
1: Mais
0: vous, forcément, étant star,
1: oui.
0: Y a d'autant plus de monde. Nous, on a un relou au bureau, mais alors vous en avez combien ?
1: Oh, des relous, j'en ai pas mal. Hein. Après, honnêtement, je m'en sors plutôt bien sur les réseaux sociaux. J'ai pas beaucoup de haters, comme on dit. Mais ça m'est arrivé.
0: Ouais.
1: Mais je pense que cette chanson, elle est plus axée sur la vie intime et la vie quotidienne de tous les jours, justement. Ouais.
0: Et tout le monde s'identifie, fais gaffe à toi.
1: Mais oui, mais tu vois, ce mec relou qui fait des blagues, il trouve ça super marrant, et tu vois, il te regarde. Et c'est ça, en fait, où des gens qui pensent qu'ils ont leur... En fait, on leur demande pas leur avis. Et ces gens qui ont toujours besoin de donner leur avis constamment sur comment tu t'habilles, sur comment tu es, sur comment tu te présentes. Oh, moi, ça me saoule. Et je me suis dit, c'est quoi, j'écris une chanson pour tous ces relous, ces médisants, comme tu dis.
0: Eh,
1: et je vais leur dire gentiment de rester à leur place.
0: Ben, c'est ça. Fais gaffe à toi. Exactement. Alors, il y a des moments graves dans l'album. On parlait tout à l'heure de pop et d'envie de légèreté, de lâcher prise, etc. Il y a la chanson Comme un loup qui parle avec beaucoup de délicatesse. De quand un homme violent entre dans un foyer, qu'est-ce que ça fait aux adultes et aux enfants qui sont dans cette maison ?
1: Comment...

0: On comprend entre les lignes de cette chanson que vous avez vécu ça impuissante puisque enfant.
1: Oui.
0: Est-ce que c'est une chanson thérapeutique ?
1: Oui, je pense que c'est une chanson thérapeutique. C'est une chanson qui m'a libérée aussi parce que c'était vraiment, c'était un lourd secret pour moi. Ouais. C'était un fardeau à porter parce que je me rappelle que c'était quelque chose dont je voulais pas du tout parler au début. Et en fait, j'ai l'impression que c'est un truc qui me suivait un peu, que je traînais un peu et je me disais bon, peut-être que ça reste là parce qu'en fait, mon rôle est d'en parler. Ouais. Et cette chanson, je l'ai écrite. J'ai commencé l'écriture toute seule de cette chanson. J'ai écrite, je pense, la fille de ma mère et comme un
0: Ah, bah elle est là, la fille de ma mère.
1: Dans la même période.

0: peut-être.
1: Énormément d'amour hein, dans cette chanson, La fille de ma mère. Mais voilà, si on la met à côté de Comme un loup.
0: Oui, on comprend mon cadre familial.
1: Ouais. Et on comprend le titre de l'album. Évidemment que Mentissa, c'est une gosse difficile, puisqu'il y a un homme violent à la maison.
0: Oui, et c'est en fait. Oui.
1: Et elle ne peut pas sauver sa mère.
0: Exactement. Enfin, en fait, c'est difficile quand chez toi, tu manques un peu de repères, tu manques de stabilité. C'est très difficile. De se construire en fait à cet âge-là, c'était pendant toute mon adolescence, mais ouais. À l'âge de 16 ans en fait, t'as envie de t'occuper, j'en sais rien, du jean que le jean que t'as envie de mettre, t'as envie de parler de garçon, enfin à 16 ans, t'as pas envie d'être là à appeler la police parce que c'est la bagarre chez toi à la maison. Et c'est ça qui était difficile, et j'avais aussi l'impression d'être la seule à vivre ça. Je me disais mais je peux pas en parler aux profs, je peux pas en parler à mes copines, les gens ils vont penser qu'on est des fous, et en fait, j'avais honte. Et la raison pour laquelle j'ai écrit cette chanson, c'est que j'ai toujours eu honte d'en parler autour de moi.
1: Parce que vous pensiez que vous étiez la seule. Donc oui. Là, cette chanson, s'il y a ne serait-ce que 5 filles qui sont en train de vivre ça, qui l'entendent, vous en aurez peut-être sauvé 5 qui se diront, je suis pas toute seule.
0: Et c'est pour ça que j'ai décidé de la mettre sur l'album. J'étais pas sûre de vouloir mettre cette chanson. À la base, je l'ai écrite juste pour moi me libérer de quelque chose. J'avais visiblement besoin d'en parler encore. Et après, il y a eu vraiment cette question de tu la mets sur l'album ou pas. Je me disais, elle est quand même très intime. Et puis je me suis dit, mais attends, moi, à 16 ans, ça m'aurait sauvé d'avoir une chanson comme ça, ouais. Et de me dire ok, d'accord, alors c'est dur, c'est très dur, c'est très triste, mais je suis pas la seule. Et juste le fait de savoir que parfois on n'est pas les seuls à vivre ce qu'on est en train de vivre, ça sauve vraiment. Et c'est pour ça que Comme un loup est sur mon album. C'est pour moi et pour toutes ces personnes qui malheureusement vivent ou ont peut-être vécu ces épreuves-là.
1: C'est un vrai voyage, ce disque. Alors, c'est marrant, tout à l'heure, vous m'avez dit que vous vouliez voyager quand vous allez voir vos chanteuses en concert. Ben, c'est vraiment ça, parce que à des moments, on se marre avec vous, à des moments, on est vos pom-pom girls, on dit ouais, allez, Mentissa, tu vas y arriver. Et voilà, et en fait, vraiment, vous nous embarquez. Vraiment, les amis, je vous recommande d'écouter Enfant difficile. Ah ouais, vraiment. Ma chère Mentissa, bonne route.
0: Merci beaucoup.
1: Et bravo pour cet album.
0: Merci pour l'invitation, merci pour l'échange.
1: À bientôt.
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3: Imaginez l'un des plus gros vendeurs de disques français dont personne ne voulait.
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3: En 1981, Jean-Jacques Goldman a 30 ans et toutes les maisons de disques lui ferment la porte. Son rêve, rester dans l'ombre et écrire pour les autres. Mais personne ne veut de ses chansons. Son directeur artistique, Marc Lombroso, finit par lui dire « Si personne ne veut tes morceaux, chante-les toi-même ». Goldman finit par céder et enregistre « Il suffira d'un signe ». Un titre fou de 6 minutes, inspiré par la révolution en Iran, avec une guitare martelante.

0: Il faudra 8 mois de patience avant que le titre trouve son public et le propulse au sommet des ventes.
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2: Le surdoué Grand Corps Malade qui, 20 ans après son premier album, n'en a pas encore fini.
3: Je n'ai pas encore fini avec l'envie d'écrire, car quand le monde va trop vite, il n'y a que ça qui m'aide à ralentir. Quand mon cerveau constate, c'est mon stylo qui comprend, qui sait prendre du recul, noircir la page en m'éclairant.
2: Eh ouais, ça fait 20 ans, mais pas le temps de faire le bilan. Grand Corps Malade préfère ouvrir un nouveau chapitre. Nouvel album fabriqué dans un nouveau pays, nouvelle tournée, nouvelle rencontre en studio. La seule chose qui ne change pas, c'est son envie d'être là avec vous. Et bonsoir Grand Corps Malade.
3: Bonsoir.
2: Bienvenue dans Décibel. Je suis toujours contente.
3: Ah.
2: Alors, il y a du nouveau, on le disait, 20 ans de carrière.
3: Et oui,
2: depuis ces voyages en train, c'est ce jour-là qu'on a découvert Grand Corps Malade.
3: C'est vrai que les histoires d'amour, c'est comme les voyages en train. Et quand je vois tous ces voyageurs, parfois j'aimerais en être un. Pourquoi tu crois que tant de gens attendent sur le quai de la gare? Pourquoi tu crois qu'on flippe autant d'arriver en retard?
2: Grand Corps Malade, les voyages en train, c'est le premier tube et puis la première victoire de la musique aussi, Révélation scène en 2007. J'ai dit que t'as pas très envie de faire le bilan, mais puisque t'es là, moi je veux bien en faire un petit quand même. Tu t'imaginais au moment de ce premier album que tu ferais ça sur le long cours?
3: Non, je m'imaginais pas parce que je pense pas aussi loin.
2: Ouais.
3: Donc si on m'avait dit est-ce que dans 20 ans t'auras déjà fait plein d'albums, je me pose même pas la question en fait. Et si jamais on m'avait forcé à me la poser, non, j'aurais pas imaginé tout ce qui s'est passé depuis 20 ans. C'est vrai qu'il s'en est passé beaucoup.
2: Ouais.
3: Mais voilà, le premier texte là, c'est j'en ai pas encore fini, c'est l'intro de l'album.
2: Ouais.
3: Parce que justement, mais moi j'ai aucun problème à faire des bilans, j'adore les bilans. Mais en tout cas, un bilan, c'est un bilan provisoire, quoi. Ça veut pas dire que c'est fini. Et en effet, j'ai encore plein d'envie, ouais, et plein d'idées. Donc on repart pour 20 ans, quoi.
2: Alors, je donne les chiffres parce que c'est un bilan, mes enfants, comment dirais-je, ébouriffant. Donc 8 albums. Le 9e, Voir la mer, arrive dans quelques semaines. 2 millions d'albums vendus, 3 victoires de la musique, 3 films aussi, Patient, La vie scolaire et l'excellent Monsieur Aznavour. Plus de 800 concerts donnés en France, mais aussi partout dans le monde. C'est pas rien. Il y a aussi des tubes, des vrais tubes radio, comme ce Mais je t'aime, victoire de la chanson originale en 2021.

0: Camille Lelouch. Alors, est-ce que justement, cette chanson, J'en ai pas encore fini, qui est le tout premier extrait du 9e album.
1: C'est déjà sorti.
0: Voilà. Est-ce que c'est aussi justement une réaction à ce bilan, un bilan qui est extrêmement positif, où tu as réalisé énormément de choses, où tu as eu énormément de succès, et tu te dis à toi-même, OK, j'en ai pas encore fini, il y a encore des rêves à aller chercher, c'est ça dedans.
1: Exactement, c'est un peu ça. C'est toujours difficile à expliquer comment une envie de texte naît, mais là, je suis né avec. Je me rappelle, je crois, ma première idée, c'était, j'étais un peu mélancolique et j'avais envie de dire, tiens, je n'ai pas encore fini avec la mélancolie. Et je voulais écrire un texte là-dessus. Puis je me suis dit, mais finalement, je n'ai pas encore fini avec beaucoup plus de choses que ça.
0: Ouais.
1: Donc, je n'ai pas encore fini avec l'envie d'écrire, avec mon optimisme, avec l'envie de faire des vannes, avec mes combats silencieux, avec l'envie d'être amoureux. Et voilà. Et donc, du coup, ça a donné un texte comme ça, un peu fleuve, sans refrain. Voilà, du texte un peu dans la pure tradition slam du début.
0: C'est ça.
1: Beaucoup, un texte assez dense. Mais voilà, qui arrive pour moi à un bon moment et puis qu'une bonne manière d'introduire l'album où il y a après plein de choses très différentes.
0: Il est dense, mais digeste, je veux dire, on comprend. Mais la question en fait que je me posais, c'est si c'était du coup une conversation entre toi et toi, simplement, j'en ai pas encore fini, ou est-ce que c'est une réponse à des questions qu'on a pu te poser aussi, je sais pas, dans ton entourage professionnel?
1: Non, là c'est plutôt entre moi et moi,
0: toi et toi.
1: Ça va, j'ai pas eu trop de gens qui m'ont dit alors c'est la fin, c'est fini, non, pour l'instant,
0: t'es vieux.
1: Non, ça va. Ça va, c'est peut-être c'est plutôt et pourtant j'ai pas besoin de me convaincre, moi je suis là, je sais naturellement que j'ai envie de continuer, mais c'est vrai que c'était une manière d'introduire l'album, ce petit bilan et perspective, tu vois, comme on dit dans les sociétés, c'est-à-dire qu'à la fois on regarde où on en est, mais on ouvre une porte, quoi. Je venais de poser mon stylo et de fermer les paupières. Je pensais éteindre mon cerveau en éteignant la lumière, mais mon stylo et mon cerveau se sont vite réunis. Ils me conseillent de me relever car j'en ai pas encore fini. J'en ai pas encore fini avec le texte du jour. J'ai des rimes plein les joues qui valent peut-être le détour. Alors je me relève cette nuit, demain et après-demain, avec l'expérience d'un daron et l'enthousiasme d'un gamin. J'en ai pas encore fini avec l'envie d'écrire, car quand le monde va trop vite, y'a que ça qui m'aide à ralentir. Quand mon cerveau constate, c'est mon stylo qui comprend, qui sait prendre du recul, noircir la page en m'éclairant. Mes textes savent lire en moi même dans les moments de brouillard, et chaque phrase est une lampe torche sur ce que je n'ose pas voir. J'écris pour compenser l'impuissance de voir ce qui brûle autour, pour contrer nos silences face à ceux qui crient au secours. J'écris enfin et surtout pour partager nos chairs de poule, pour que nos solitudes se reconnaissent au milieu de la foule, que nos émotions fassent équipe plein de sourires interactifs, et que la scène devienne un grand battement de cœur collectif. J'en ai pas encore fini avec la nostalgie, la fiancée des bons souvenirs qu'on éclaire à la bougie. Face à tout ce bonheur passé, j'essaie de pas rester spectateur, et je me bats comme un taré pour que l'avenir soit à la hauteur. J'en ai pas encore fini avec mes combats silencieux, ceux qui se cachent derrière les sourires et les projets ambitieux, ceux qui me répètent heure par heure que grand corps malade, c'est pas juste un nom d'artiste mais des galères en cascade. Y'a des souffrances qu'on partage et souvent je tends la main, mais y'a des blessures égoïstes et des épreuves sans témoin. Alors je fais le dos rond, je m'endurcis, je me rassure, et je serre tellement les dents que mes silences ont des morsures. Mais j'en ai pas encore fini avec ce putain d'optimisme, il me colle à la peau même dans les moments les plus tristes. Mon optimisme est mal élevé, il ouvre tout le temps sa gueule, dans chacun de mes albums il veut être le premier single. Mon optimisme rattrape souvent là pour compenser, il dévie les chemins tracés et les destins qu'on pensait. Quand je ne vois que les murs gris pendant les jours pluvieux, mon optimisme interpelle et me dit attends, regarde mieux. Alors je vois des vies cachées, des œuvres d'art, des arcs-en-ciel. Derrière tout l'ordinaire, j'arrive à voir le potentiel. Ça fait tellement longtemps que j'ai choisi d'y croire, que mes espoirs ont pris racine et font pousser des fleurs bizarres. J'en ai pas encore fini avec l'envie de dire merci, ce mot qui paye pas de mine et qui crée des éclaircies. J'en offre avec franchise aux inconnus et aux proches. Moi merci, je suis paradin, j'en ai toujours plein les poches. Dire merci fait des miracles, la gratitude est un pouvoir. Si tu ne savais pas, essaye un peu juste pour voir. Ça ouvre des portes et des sourires pendant 2 secondes ou 6 mois. Et quand tu le vérifieras, n'hésite pas, remercie-moi. J'en ai pas encore fini avec l'envie de faire des vannes, dans les soirées, les enterrements, dans les joies et les drames. Ce petit diable sur mon épaule qui me souffle des conneries. Depuis longtemps je fais attention, je répète pas tout ce qu'il me dit. J'en ai pas fini avec l'amour et le privilège d'être amoureux. Pour donner du sens à la vie, c'est encore ce qu'on a trouvé de mieux. Alors j'aime sans compter, sans prévoir, à l'air libre. C'est le seul vertige qui m'aide à garder l'équilibre. J'en ai pas encore fini avec l'envie de comprendre, avec l'envie d'apprendre, avec l'envie d'entreprendre. J'en ai pas encore fini avec l'envie tout court. Tant qu'elle frappe dans ma poitrine, je me dis que c'est encore mon tour. L'envie de lancer des projets, c'est une envie qui répare et qui transforme tous les parcours de vie en ligne de départ. L'envie de prendre des risques, d'essayer comme un crève la faim. J'en ai pas encore fini. J'en aurais pas encore fini. Même à la fin.
0: Grand corps malade et de retour, j'en ai pas encore fini. Le nouvel album arrive le 18 septembre. Alors, il faut raconter que il est né, ce disque, loin de chez nous. Mm-hmm. Nous allons planter le décor.
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0: Avec la voix de Robert Charlebois, Montréal, le Québec, c'était un rêve familial de longue date. Mm-hmm. Et tu l'as réalisé l'année dernière, enfin il y a 2 ans, c'est pour ça. Un an. Raconte-moi alors.
1: Eh ben oui, c'est un projet familial, avant que les enfants soient trop grands, ouais, tout oui. ça, de vivre une aventure autre, de se permettre le luxe, le privilège d'avoir une autre vie pendant un an. Et on a réussi à le faire, à l'organiser. Et puis Montréal, c'est une ville que j'adore. J'ai eu l'occasion d'y aller beaucoup de fois pour jouer, pour faire des concerts, de la promo. Et j'ai toujours eu un coup de cœur pour cette ville et pour les Québécois. Et donc voilà, on l'a fait de été 2024 à été 2025 avec les enfants à l'école là-bas, tout ça. Et ça a été une expérience de vie évidemment géniale pour nous tous, pour toute la famille. Et puis on a voyagé, et puis on a vu l'hiver québécois. Ouais. Et puis évidemment, tout ça, c'est nourrissant, ça donne plein d'envie, plein d'idées. C'est vrai que ce nouvel album, il est né là-bas. Et Voir la mer, c'est aussi un titre de l'album, une chanson de l'album, et c'est le titre général de l'album. C'est aussi symbolique de ça. Voir la mer, c'est prendre le temps, se reposer, respirer un bon coup, poser ses yeux sur un paysage. Donc voilà, voir la mer, c'est aussi symbolique de cette année à Montréal.
0: Donc c'était pas nécessairement le but du voyage, d'être tellement inspiré que tu as tout de suite commencé de nouvelles chansons, mais c'est ce qui t'est arrivé là-bas, c'est ça ?
1: Ouais, c'est ça, c'est ça. Ouais. Et puis j'ai pris plus de temps là-bas. Je sortais de 3-4 années avec le cinéma, les tournées, les albums intenses. Le but là-bas, c'était de ralentir un peu. Et bah ouais, dès que tu ralentis un peu, ton cerveau, il est un peu plus tranquille et hop, il a envie d'écrire des textes.
0: Quoi. Ça dépend qui. Toi, oui. Moi, quand je ralentis, après, je fais plus rien, je mange des chips. Mais c'est super.
1: J'ai mangé pas mal de chips aussi, voilà. Hein, ça n'empêche pas. Chips et stylo, voilà, c'était mon programme.
0: Voir la mer aussi, moi, quand j'ai entendu le titre de cet album, je me suis dit, ah, il a vu loin. Tu parlais de respirer, d'avoir de l'espace. C'est vrai que nous, vu d'ici, c'est l'image que nous renvoie le Québec, je sais pas, moi je vois des grandes forêts, je crois qu'il y a même des baleines.
1: Enfin... Bien sûr, c'est exactement ça, on a vu tout ça.
0: Ouais.
1: Évidemment, on a voyagé, et oui, quand Montréal, déjà c'est une ville très très nature.
0: Ouais.
1: Ce que les gens connaissent de Montréal, c'est là où t'atterris, et puis c'est les petits hôtels, enfin non, les grands hôtels, dans le petit downtown où il y a des buildings comme à New York. Mais c'est pas du tout ça Montréal. Montréal, il faut sortir du centre-ville, et les 80% de la ville, c'est ailleurs. Et là, il y a des parcs partout, il y a des arbres partout, donc c'est une ville très nature. Et puis dès que tu sors, tu roules une heure en sortant de Montréal, et là oui, t'es dans des forêts, dans des grands lacs, des chalets au bord des lacs, etc. Donc bien sûr qu'on a vu tout ça, on a fait tout ça. On est allé voir dans le grand nord du Québec les chiens de traîneau l'hiver et puis les baleines à tête de sac. Bon, donc oui, voir la mer, c'est tout ça. C'est poser les yeux ailleurs, respirer et découvrir. Ouais.
0: Et voir du beau, voir la nature, c'est quelque chose, toi, qui, surtout dans ton côté auteur, tu penses que ça a nourri ça, ton écriture ? Parce que c'est pas des... Enfin, voilà, tu parles comme ça de paysages à perte de vue et de dépaysement total aussi. Voilà, ça peut même débloquer des trucs dans le cerveau. Enfin,
1: peut-être,
0: je sais pas.
1: Ouais, certainement. Après, c'est plus ou moins conscient de changer de rythme. Déjà, ça débloque des trucs dans le cerveau, de vivre ailleurs, une autre mentalité, ça débloque des trucs. Alors évidemment, de voir des beaux paysages comme ça, peut-être aussi. Ouais. Mais c'est ça qui est bien dans le processus de création, c'est que tu sais jamais vraiment comment ça vient, et tant mieux.
0: Et là, c'est venu. Hein. Donc l'album arrive au mois de septembre. Il est né là-bas, le disque, mais il s'est pas fabriqué entièrement là-bas. Ceci dit, c'est vrai qu'il y a plein de nouveautés. Je le disais tout à l'heure en ouverture, tu travailles avec une nouvelle équipe. C'est vrai que là, on est sur une ambiance différente de tes albums précédents, qui étaient plus électro, avec Mosimane.
1: Mm-hmm. Ouais, avec Mosimane.
0: Aux commandes des prods. Ouais.
1: On avait des albums, oui, avec des sons un peu plus synthétiques, plus électro. Et là, c'est vrai qu'on est revenu à une musique plus organique. Tout est joué à 100%.
0: C'est un groupe.
1: C'est un groupe, et on a même enregistré dans des conditions de live. Il y a des beaux studios dans le sud de la France, là, qui s'appellent La Fabrique, qui permettent ça. C'est-à-dire, c'est des grands studios où on peut tous se brancher les uns les autres. Et on a joué vraiment en live. Et donc, je pense que ça ça doit s'entendre un peu. C'était cette espèce d'alchimie où on s'écoute tous les uns les autres au moment où on enregistre. Et bah voilà, j'avais des musiciens incroyables. C'est Nicolas, ça s'écrit N-I-K-O-L-A, parce qu'il a aussi un projet musical, il est chanteur, etc.
0: Ouais.
1: C'est un jeune auteur-compositeur qui a réalisé musicalement tout l'album. Et il a fait un travail incroyable. Je suis hyper fier de lui, hyper fier de cet album, grâce à lui aussi. Donc
0: tu lui as donné quoi comme direction, comme envie?
1: Ben, on a commencé un peu ensemble à Montréal. Il est venu me voir là-bas. Et justement, je lui ai parlé de cette envie de son un peu plus organique.
0: Ouais.
1: Et notamment aussi un peu grands espaces. Il y a sur l'album plusieurs moments où il y a des guitares un peu qui font un peu Ennio Morricone, ouais. un peu western, même si je sais pas si c'est juste une direction comme ça. Il y a beaucoup d'autres choses, mais en tout cas voilà, il a senti un peu ce que je cherchais. Et puis après, il a beaucoup composé. Il m'a proposé plein de musique avec ses potes Achille et Noé. Et du coup après voilà, j'ai pris certaines de ses musiques, certaines boucles, et puis j'ai commencé à écrire dessus. J'ai écrit beaucoup sur sa musique. J'aime bien aussi. Pendant longtemps, j'écrivais tout seul a cappella et je demandais aux musiciens de faire de la musique sur mesure sur mes paroles, mais j'aime bien aussi écrire moi sur mesure sur des notes,
0: ouais.
1: Et c'est plutôt dans ce sens-là qu'on a fait l'album.
0: Ça te rajoute une petite contrainte ?
1: Ouais, j'adore. Ça t'inspire une humeur, la musique. Déjà,
0: oui,
1: ça te met dans une ambiance. Et puis oui, ça te rajoute des contraintes de rythme, de la longueur de tes phrases. Et ça, j'aime bien. C'est un jeu.
0: Alors, on va découvrir le prochain rêve, deuxième extrait déjà de ce nouvel album.
1: Qui est sorti cette semaine. C'est notre petite nouveauté.
0: C'est ça. Et c'est en duo.
1: C'est un duo.
0: Tilto.
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0: va pas faire les surprises, genre quoi, Grand Corps Malade fait des duos. On a bien compris que
1: j'aime bien ça.
0: C'était quelque chose qui t'allait très bien. Ça arrive quand d'ailleurs? Alors il y a Mesdames évidemment qu'on connaît par cœur, mais t'as fait déjà des duos avant. Est-ce que t'arrives à dater à quel moment tu t'es dit mais j'adorerais être avec quelqu'un sur mes chansons dès le début?
1: Ouais,
0: hein.
1: Dès le début. Dès le début, j'ai toujours adoré cet exercice particulier qu'est le duo. T'arrives à faire matcher, à trouver l'osmose entre deux univers différents, deux voix différentes. Et puis après, il y a l'univers du texte et de la musique, et marier tout ça, c'est jamais gagné. C'est un vrai petit challenge, un duo. Et du coup, quand ça marche, d'un seul coup, il y a une chanson qui est cohérente, il y a deux voix qui se répondent, et moi, j'aime bien ça. C'est un jeu que j'aime bien.
0: Alors, t'as fait des duos excellents. On adore, évidemment, on en parlait tout à l'heure, celui avec Camille Lelouch, Mais je t'aime. Il y a eu aussi Ben Mazuet, Gaël Faye, là c'était carrément un trio. Véronique Sanson, Louane, enfin voilà, il y a plein d'artistes. Suzanne, avec qui voilà, t'as fait des excellents duos. Là c'est Stilto. Stilto, c'est une jeune artiste alors qui a un parcours pas tout droit, puisqu'en fait, avant de sortir sa musique, elle avait déjà une espèce de carrière sur les réseaux sociaux. Tu l'as découverte à ce moment-là ou tu l'as découverte quand elle a commencé à faire de la musique?
1: Non, je l'ai découverte quand elle a commencé à faire de la musique.
0: Donc, tu n'étais pas forcément au courant de son passé?
1: Non, après, je crois que la première fois que j'ai vraiment écouté ce qu'elle faisait, c'est à la fin du duo avec mon pote, Ben Mazuet.
0: Oui.
1: Et du coup, voilà, j'ai découvert son timbre de voix, sa fraîcheur, et puis j'ai regardé qui c'était, et puis là, j'ai vu qu'elle avait toute une carrière avant et plein de gens qui la suivaient.
0: Communauté incroyable.
1: Une communauté.
0: Ouais.
1: Et puis après, il y a un autre pote, Vincha, qui a composé plusieurs musiques pour moi sur l'album précédent. Et un peu sur celui-là aussi, qui avait écrit pour elle. Donc, bon, voilà, c'était un peu Stilto, qui s'appelle Laure. Stilto, c'était un peu la famille de la famille, quoi.
0: Oui.
1: Donc, du coup, quand j'ai commencé à écrire cette chanson, où j'avais déjà le thème du prochain rêve, je me disais, ça irait bien à une jeune artiste qui vient d'avoir une espèce de premier aboutissement. Et elle, c'est le cas. Elle a fini par se lancer dans la chanson. Elle a eu énorme succès. Elle fait déjà des tournées, des zéniths, etc.
0: Nommée aux victoires. Et
1: donc, quant à cette première consécration, ben voilà. Comment ça se passe dans ta tête, quoi? C'est quoi la suite? C'est quoi le prochain rêve? Et c'était ça le thème. Et en écrivant pour elle cette chanson, j'ai compris que moi, en fait, j'étais dans la même question, même si c'est après 9 albums, quoi.
0: Ouais.
1: Et que, voilà, le projet d'après, le petit doute avant d'attaquer un nouveau projet, c'est toujours le même. Et voilà, ça s'appelle le prochain rêve.
0: C'est quand même la bonne nouvelle de ce mois de juin. Grand Corps Malade, j'en ai pas encore fini.
1: J'en ai pas encore fini avec l'envie d'écrire. Car quand le monde va trop vite, y a que ça qui m'aide à ralentir. 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Qui sait prendre du recul, noircir la page en m'éclairant. Mes textes savent lire.
0: En écoutant cette chanson, où il y a, je trouve, beaucoup de lumière, tu dis que, voilà, écrire, ça sert à rassembler, ça sert à sortir l'espoir, etc. Je ne peux que me rendre compte que tu seras en tournée pendant une année présidentielle, et je suis assez contente de ça. Je ne sais pas, quelque part, je me dis, c'est bien, Grand Corps Malade, il n'est pas loin, etc. Est-ce que d'une manière ou d'une autre, de manière très frontale ou pas, tu penses que tu as envie de prendre la parole sur la politique de ce pays, notamment l'année prochaine, puisqu'on va élire un nouveau président ou nouvelle présidente?
1: Plus d'une manière que d'une autre, d'ailleurs, comme tu dis.
0: Oui, oui, mais c'est...
1: Et en effet, non, vous ne me verrez pas prendre position et prendre parti pour un tel ou un tel, et aller serrer la pince des politiques sur leur podium. Je me sens pas du tout à ma place. En revanche, bien sûr, on a parlé de certaines chansons qui sont sorties, il y en a d'autres qui sont sur l'album et qui ne sont pas encore sorties, et il y en a qui parlent très concrètement et très frontalement de certaines situations en France, et notamment de la montée de l'extrême droite, et voilà, je parle notamment de la parole complètement décomplexée des propos racistes, c'est un morceau où je dis j'ai grandi dans une époque où être raciste était honteux, et aujourd'hui c'est tellement plus le cas. Aujourd'hui on entend des choses qui sont incroyables,
0: sur des plateaux télé,
1: et du coup aussi sur des radios, et puis du coup aussi dans la rue, et puis d'un seul coup il y a plus de limites, et c'est vrai que ça, je trouve ça hyper effrayant. J'ai un texte là-dessus où j'essaye de comprendre ce qui se passe, et où je me dis justement qu'il n'y a pas, c'est un morceau qui s'appelle Pas de fatalité, et je suis sûr qu'il n'y a pas de fatalité, et que l'humain n'est pas voué à devenir raciste, et qu'il va falloir absolument contrer ça, réagir, et essayer de plus tendre des mains que jeter des pierres. Et voilà, oui, donc d'une manière ou d'une autre, bien sûr que, ben ouais, je suis pas un artiste loin de tout dans ma bulle. Je vote, je suis un citoyen, et forcément quand je vois des choses, bah il y a aussi des textes là-dessus, quoi.
0: Ouais, ouais, mais donc recoller ce qui est fracturé plutôt que de pointer du doigt.
1: Ouais, exactement. Ouais, ouais. Je suis effrayé de ça, mais c'est pas juste un texte pour dire je suis effrayé. Mm-hmm. C'est un texte pour dire voilà, on peut réagir, quoi.
0: On peut faire des choses.
1: C'est cette espèce de dérive,
0: impuissant.
1: Cette dérive totale de haine, ouais. On peut essayer de la contrer, quoi.
0: Alors la haine, elle arrive de tous les côtés. Il y a une histoire qui traîne depuis 5 ans. Je viens aux nouvelles à propos de notre copine Oshie.

0: Oshi qui avait été attaqué par un journaliste nommé Fabien Lecoeuvre en 2021. Deux points, ouvrez les guillemets. Quand est-ce qu'on va nous sortir des beaux mecs ou des filles sublimes? Quand vous regardez Oshi, par exemple, qui a un talent incroyable, indiscutable. Enfin, vous mettez un poster de Oshi dans votre chambre, vous? Mais elle est effrayante. Il faut qu'elle donne ses chansons à des filles sublimes, comme des Vanessa Paradis. Fermez les guillemets. On embrasse Vanessa, évidemment, qui n'a rien à faire dans cette histoire. Et toi, quand t'as entendu ça, en 2021, et quand t'as vu qu'en plus Oshi était touchée, qu'elle réagissait, t'as écrit une super chanson qui s'appelait « Des gens beaux ».
1: Parce que dans la suite de son interview, oui, il disait « Il faut des gens beaux ».
0: Il faut des gens
1: beaux. Cette phrase est quand même extraordinaire.
0: Bah, surtout venant de Fabien Lecoeuvre, hein, si vous ne l'avez jamais vu, googlez-le, je vous en supplie. Et donc, l'idée, c'est que toi, tu as fait cette chanson, « Des gens beaux », justement, en disant « Mais comment ça, il nous faut des gens beaux ?» Elle est super, et je n'ai pas le droit de la diffuser ce soir, parce que alors de procès, un coup c'est toi qui gagne, mais un coup c'est lui qui fait appel, etc. En gros, il te reproche d'avoir pris son intervention dégueulasse, que je viens de vous lire, à la radio et de l'avoir mis en intro de la chanson, et il dit que tu dois lui payer des droits d'auteur.
1: Voilà, c'est ça. Bah, donc il dit qu'on n'a pas le droit d'utiliser sa voix. Ouais. Nous, bah voilà, notre avocat et tout nous dit bien sûr que si. C'est on n'a pas volé sa voix dans une sphère privée. Il était sur un plateau de radio et puis en plus c'est des propos polémiques, donc tout le monde a commenté, tout le monde a entendu. Du coup, les avocats disent c'est des propos d'intérêt. Enfin, pas d'intérêt de débat général.
0: Ouais, c'est ça.
1: Donc, voilà. Donc du coup, à partir de là, il n'y a pas de vol de voix, quoi.
0: Ouais.
1: Bon, mais lui, il a estimé qu'on n'avait pas le droit. Donc, le procès, on l'a gagné. Mais il a fait appel et il a gagné. Et du coup, il y a une troisième manche.
0: C'est la cassation.
1: Ouais. Et j'ai pas de scoop à vous donner. J'ai pas encore de nouvelles.
0: On sait pas.
1: Mais en tout cas, voilà. Bon, c'est une affaire comme souvent la justice qui dure et qui dure.
0: Ouais.
1: Mais, bon, en tout cas, cette chanson-là, elle a existé. Il y a plein de gens qui l'ont entendue. Je l'ai chantée en festival.
0: Nous, on l'a encore. Alors, je sais que si on la joue, là, ça va mettre tout le monde dans la sauce et j'ai pas envie. Mais en tout cas, à la seconde où t'as le droit de la rechanter et où nous, on a le droit de la rediffuser, on le fera.
1: On la remettra. Je vous tiendrai au courant.
0: Ouais, vraiment.
1: Dès qu'on a le droit, on y va.
0: À la seconde. Je voulais aussi qu'on prenne le temps de parler deux secondes de cinéma. Vu que ton agenda musical est extrêmement chargé, je le rappelle, 9e album le 18 septembre, plus la grande tournée 2027, c'est sans doute l'un ou l'autre dans ton emploi du temps. Donc là, il n'y a pas forcément de projet de ciné
1: dans les
0: médias.
1: Certainement, pendant la tournée, je vais développer une petite idée ou commencer à écrire parce que j'ai des idées. Mais oui, c'est pas pour tout de suite. Le cinéma, c'est un truc de longue haleine. Une chanson, je peux l'écrire ce soir, la mettre en musique demain et elle est sur les plateformes demain soir.
0: Oui.
1: Le cinéma, c'est un autre délire. Hein, donc
0: c'est
1: ça prend du temps. Donc ce sera pas pour tout de suite. D'autant que là, la priorité, c'est vraiment la musique. C'est l'album et la tournée. Mais il y aura d'autres choses.
0: Ok, génial. Bon, l'album, ce sera le 18 septembre pour le ciné. En attendant, sachez que Monsieur Aznavour, le merveilleux biopic réalisé par toi, Grand Corps Malade, et par Mehdi Idir, est disponible sur Netflix.
1: Ouais, il est sur Netflix.
0: Très bonne nouvelle. Voilà, si vous n'avez pas de code, ne m'énervez pas, prenez-les à quelqu'un et allez voir ce film qui est une merveille. Moi, j'ai beaucoup aimé, j'ai beaucoup pleuré aussi. Et j'ai appris beaucoup de choses sur Aznavour. Pourtant, je sais que, voilà, je l'avais étudié, le bonhomme. Mais
1: il a un passé incroyable.
0: Ben,
1: folle, des
0: sa
1: aventures.
0: Sa jeunesse, ses parents.
1: La guerre, la résistance, plein de gens ne savent pas tout ce qu'il a vécu.
0: C'est ça.
1: Et on s'est beaucoup intéressé à sa jeunesse, justement.
0: Ouais, ouais. Bravo, je ne sais pas si je te l'avais dit, parce qu'évidemment, étant donné que c'était un film et pas de la musique, je ne sais pas si on en avait parlé vraiment, mais bravo, je suis très admirative du travail sur Monsieur Aznavour.
1: Merci beaucoup.
0: À la prochaine.
1: À bientôt. Merci
0: à la prochaine. Salut.
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0: pays imaginaire d'Indochine avec Canary Bay. Comment vont mes leftos ce matin? J'espère que vous avez passé une bonne nuit et surtout une bonne semaine. Je suis très content de vous retrouver aujourd'hui avec toute l'équipe d'ici dès 5 heures.
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0: Et ce vendredi, c'est Féline Leloir-Duhaut qui est avec nous. Bonjour Féline.
3: Bonjour Louis, bonjour à tous.
0: Je vais vous faire découvrir un nouveau rendez-vous qu'on a mis en place cette semaine.
3: Je suis curieuse.
0: Vous pouvez d'ores et déjà, vous qui nous écoutez, nous appeler au 0810 055 056. C'est notre fameux duel couche-tard contre lève-tôt. Avec à la clé un joli cadeau, celui-là je vous l'annoncerai tout à l'heure, mais les inscriptions, elles, sont ouvertes dès maintenant. 0810 055 056. Dans le rétro également, Féline, c'est notre invention du jour. Il y a 138 ans, George Eastman dépose le brevet, figurez-vous, du tout premier Kodak, l'un des premiers appareils photo conçus d'une simple petite boîte qui allait révolutionner, lui, le monde de la photo. Mm-hmm. Nous sommes le 4 septembre 2026 et elle a une de l'actualité ce matin, Féline.
3: On n'a jamais connu un été aussi chaud en France, le constat dressé hier par la ministre de la Transition écologique, alors qu'on est en train de vivre une nouvelle vague de chaleur dans le sud de la France.
0: Et pour vous accompagner jusqu'à 6h, Saveria au standard, Diana la technique, c'est Clément la rédaction en chef ce matin. Ici, à dès 5h, ça commence maintenant.
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0: C'est vendredi, excellent réveil à l'écoute d'ICI, il est 5h. Le tour de l'actualité à vos côtés, Féline Leloir-Duhaut. Le scandale des violences dans le périscolaire ne concerne pas que Paris.
3: Alors que la rentrée vient de démarrer, la cellule investigation de Radio France a enquêté dans les 20 plus grandes villes françaises pour savoir combien d'animateurs ont été suspendus pour des violences physiques ou sexuelles. Et la quasi-totalité sont concernés, Anne-Laure Barral.
4: Des enfants victimes de coups, de menaces, forcés à manger ou encore victimes de cris, nous en avons trouvé dans toutes les villes. Et dans les 20 plus grandes, eh bien, elles sont toutes concernées par des alertes ou des suspensions sur les personnels périscolaires, dont 17 d'entre elles à cause de violences sexuelles. En un an, Marseille a ouvert une vingtaine d'enquêtes. Il y a eu 4 suspensions à Nantes, même chose à Villeurbanne. Certes, Paris a le plus grand nombre de cas avec une 60aine de personnes concernées, mais elle a aussi 15 fois plus d'animateurs que Rennes, qui a pourtant suspendu 3 agents cette année pour des faits à caractère sexuel. Seuls Grenoble et Reims ne signalent aucune suspension, mais cette dernière reconnaît ne pas avoir reconduit une 30aine de vacataires, notamment en raison d'échanges grossiers ou de familiarité envers les enfants. Seule la ville de Nice n'a pas souhaité répondre à notre questionnaire. Un animateur y a pourtant été mis en examen en février dernier pour viol et agression sexuelle.
3: Et rien qu'à Paris, près de 200 animateurs du périscolaire ont été suspendus depuis le début d'année. De nouvelles menaces de mort envers le maire de Famec en Moselle. 2 des mineurs ont été blessés hier en examinant un courrier anonyme destiné à l'élu à l'intérieur de la poudre blanche qui a été testée et qui a engendré une réaction chimique suivie d'une explosion. Depuis plusieurs années, Michel Ligbot est victime d'une campagne de harcèlement. Il annonce à nouveau porter plainte.
0: Après l'été caniculaire, le monde agricole attend des mesures.
3: La ministre de l'Agriculture doit détailler son plan de sauvetage ce matin à 9h. L'idée, venir en aide aux agriculteurs largement touchés par la sécheresse et les dégâts dans les cultures. Alors ces annonces sont plus que nécessaires, Édouard Marier.
5: Les agriculteurs parlent de catastrophe, c'est du jamais vu dans les 400 000 exploitations françaises. La FNSEA, premier syndicat agricole, évalue les coûts des canicules à plus de 10 milliards d'euros, dont la moitié rien que pour l'élevage. Les prairies sont à sec. Pour nourrir les animaux, les éleveurs prélèvent déjà depuis quelques semaines sur le fourrage d'hiver. Et faute d'herbe à couper, ils ne peuvent pas renouveler les stocks. La sécheresse fait également chuter la production de fruits et légumes, mais aussi de céréales. Vu la crise des finances publiques, les syndicats agricoles savent qu'ils n'auront pas cette somme. Ils demandent en urgence des aides massives à la trésorerie, la prise en charge des cotisations sociales à des niveaux élevés, la suspension des taxes foncières, le versement sans délai des aides prévues par la politique agricole commune. De quoi redonner du souffle, car selon plusieurs sondages effectués par des chambres d'agriculture, de nombreux exploitants sont désespérés.
3: Et déjà hier, le Premier ministre Sébastien Lecornu a demandé de nouvelles économies dans le budget 2026 pour financer ces aides en urgence en faveur des agriculteurs, car cet été caniculaire est le plus chaud jamais enregistré en France, d'après la ministre de la Transition écologique Monique Barbu, avec des températures bien au-dessus des normales de saison. Et ce n'est pas fini. À partir de ce midi, 5 départements du sud de la France basculent en vigilance orange canicule. L'Ardèche, l'Aude, la Drôme, le Gard et l'Hérault. À Montpellier, on attend jusqu'à 35 degrés cet après-midi, et dans le quartier Antigone, où presque aucun logement n'est équipé de volets, les habitants redoutent cette nouvelle vague de chaleur, Lou Bourdi.
6: On se croirait ici en Grèce antique, avec la chaleur d'abord, mais aussi avec le style architectural du quartier, des colonnes, des fontaines avec des dieux, et ce grand bâtiment blanc des années 80, construit sans volet. Alain nous a ouvert sa porte.
7: Il y a les touristes qui viennent ici, qui regardent, qui trouvent ça beau, mais effectivement, c'est un peu chaud à l'intérieur, quoi.
8: Ils ne voient pas les gouttes de sueur qui perlent sur nos fronts.
7: Exactement.
6: Et oui, pas de volet, car le bâtiment est labellisé architecture remarquable. Alors Alain, qui a déjà souffert tout l'été,
7: ça va être très difficile,
6: redoute cette nouvelle canicule.
7: On nous a annoncé du 29, on est à 34-35, on verra. Ah ben moi j'ai ma mère qui est pas loin, et elle souffre. Je lui ai installé pareil un ventilateur au plafond, mais elle me dit il faudra que tu me mettes mieux l'an prochain, parce qu'elle a 86 ans, donc elle me dit je sais pas si je vais tenir. Elle se pose des questions pour l'année prochaine, si elle est toujours là.
6: La vague de chaleur devrait durer au moins jusqu'à lundi, alors Alain rêve déjà d'ailleurs.
7: On est avec ma femme, on est allé se balader en Bretagne au mois d'août, et honnêtement j'irais bien passer quelques temps à Plogoff, quoi.
6: Mais à Montpellier aujourd'hui, il va faire jusqu'à 35 degrés, sûrement encore plus. Chez Alain, c'est 9 degrés de plus que les normales de saison.
3: Reportage à Montpellier, signé Lou Bourdi.
0: En football, victoire de Lille hier face à Toulouse.
3: Le LOSC l'a emporté 1-0 en ouverture de la troisième journée de Ligue 1. Lille qui prend provisoirement la tête du classement. Ce soir, l'Olympique Lyonnais reçoit Auxerre et Monaco se déplace au Parc des Princes pour affronter le PSG. Et puis c'était sa dernière dans un tournoi du Grand Chelem. Le tennisman français Gaël Monfils, qui vient de fêter ses 40 ans, a été éliminé cette nuit au deuxième tour de l'US Open par l'Américain Lennard Tien. Gaël Monfils qui prendra sa retraite à la fin de la saison au Masters 1000 de Paris. Et nous, Louis, on va s'arrêter un petit tour sur la météo. Il fait bien beau et chaud.
0: Oui, exactement, comme vous l'avez dit. De la chaleur et un ciel, lui, qui sera bien dégagé ce vendredi. Alors, on a encore quelques petits nuages, mais c'est vraiment pas la dominante du jour, qui vont graviter, notamment au-dessus de la Manche. Pour les températures, en milieu de matinée, elles dépassent quasiment partout les 20 degrés. À Amiens et Reims, on aura déjà 21 degrés. Besançon, 22. Nantes, 23 degrés. La Rochelle, 23 également. Marseille et Nice, ce matin, 26 degrés. Cet après-midi, pas de changement dans le ciel. On va toujours retrouver ce soleil généreux. Vous pouvez d'ailleurs arpenter votre casquette et vos lunettes de soleil sans aucun problème à mettre avec vous dans votre sac ce matin. Pour les maximales ce vendredi après-midi, elles sont en hausse. 30, c'est la maximale dans le nord, à Strasbourg, et dans le sud, 35 degrés. Vous l'avez entendu à Montpellier, mais également à Bordeaux et à Tarbes cet après-midi. J'ai aussi la tendance de ce week-end. On va rester sur la même dynamique que ce vendredi, c'est-à-dire avec un joli soleil, un ciel lui qui sera bien dégagé, et encore une fois des températures qui vont dépasser les 30 degrés. Aussi bien samedi que dimanche.

0: là-bas. À 5h10 sur votre radio ici. Bonjour tout le monde, je suis super content de vous retrouver aujourd'hui. On a fait déjà, ça passe vite, notre première semaine ensemble. Et aujourd'hui, je suis ravi de partager cette émission avec vous, ma chère Féline.
1: Moi aussi, Louis.
0: Je suis content, franchement, je suis content.
1: On est ensemble. Ah,
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0: de l'amour dans cette émission ce matin.
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0: Et de l'histoire aussi, pour commencer votre journée. Direction la Charente-Maritime, à la découverte d'un port qui a connu une drôle de mésaventure. Il a perdu la mer. Féline, comment c'est possible?
1: Eh oui, Louis, Brouage était autrefois l'un des ports les plus prospères du royaume. Aujourd'hui, la cité se trouve à plusieurs kilomètres de l'océan.
0: Alors, comment la mer a-t-elle pu s'éloigner à ce point du port? Réponse avec Stéphane Bern, c'est juste avant les infos de 5h30 sur ICI. On tourne les pages à présent de vos magazines ce matin dans la revue d'ICI. Et on commence avec un exploit en majuscule raconté dans Le Parisien, celui de Julien Vesser, 39 ans, qui devient le premier amputé tibial à terminer l'Ultra Trail du Mont Blanc, un parcours de 170 km autour du massif.
1: Avec tout de même 9700 mètres de dénivelé positif et plus de 44 heures d'effort pour arriver au bout.
0: Et une fois arrivé au bout, l'Auvergnat ne s'est pas gêné pour célébrer sa réussite. Il a directement sabré le champagne, figurez-vous, dans sa prothèse. Après le tour du Mont Blanc, prenons à présent de l'altitude avec le magazine Science et Vie, direction Toulouse, où Airbus s'apprête à tester un avion capable de parcourir 18 000 km et voler jusqu'à 22 heures sans escale.
1: La compagnie Qantas prévoit de l'utiliser dès 2027 pour relier directement Sydney à New York ou Londres.
0: Et pour réussir une telle performance, l'appareil est d'ailleurs doté d'un réservoir de plus de 20 000 litres et devient ainsi l'avion de ligne avec le plus grand champ d'action jamais construit.
1: Et puis après les airs, Louis, je nous ramène sur la terre ferme avec Doudou Lapin, la peluche perdue par une famille pendant ses vacances sur l'île d'Aix cet été.
0: Oui, heureusement, pas de panique, les gendarmes ont retrouvé Doudou Lapin sain et sauf.
1: Il a été rendu à sa famille et à son jeune propriétaire, et pour remercier les gendarmes, les parents leur ont écrit une carte postale très mignonne. Elle est à lire sur ici.fr.
0: J'y vais de ce pas.
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3: Soyez les bienvenus ce vendredi, il est 5h13 et on va à la rencontre, Féline, des fans de Céline Dion.
4: Car dans 8 jours, c'est le premier concert de la chanteuse québécoise à Paris. Elle avait enflammé la cérémonie d'ouverture des Jeux Olympiques de Paris 2024 en chantant l'hymne à l'amour depuis la Tour Eiffel. Et après 6 ans d'absence, ses fans français pourront enfin la retrouver sur scène. Alors pour l'occasion, un stand de goodies a ouvert hier au 3e étage des Galeries Lafayette. On peut y acheter différents objets dérivés à l'effigie de la star, de la carte postale à 12 euros, ensuite à 180 euros. Le magasin va rester ouvert jusqu'au 5 octobre et dès les premières heures d'ouverture, les fans étaient déjà nombreux, Marie Boéda.
5: Pour Céline Dion, Noëlla ne compte pas.
6: Vous avez dépensé combien ?
7: 1000 euros.
5: Et elle garde tout pour elle. La quinquagénaire qui a sa place pour le concert en octobre a décalé sa journée de repos pour acheter.
7: Voilà, des foulards, des t-shirts, des gants, des... Voilà. J'ai acheté la boutique presque.
5: Liliane venait d'abord pour une amie.
8: J'ai dit, je viens faire le repérage. Quand j'ai dit ça à mon amie de Saint-Jean-de-Luz, Brigitte, elle m'a dit, ah, mais tu vas me regarder tout ça, tu me prends les photos.
5: Mais cette admiratrice de la star québécoise ne s'oublie pas.
8: J'ai récupéré le t-shirt noir, évidemment, le sac noir, la pochette.
5: Il est comment le t-shirt ?
8: Ben, il est noir avec un cœur rouge et marqué Paris, I love Paris.
5: Avec le nom de
8: Céline Dion, évidemment, évidemment.
5: La retraitée a déboursé une centaine d'euros.
8: Oui, mais tant pis, et pour Céline.
5: C'est un budget, me reconnaît une acheteuse un peu plus loin.
9: Ça a vraiment bien démarré.
5: Anne-Sophie est vendeuse.
9: On a quand même des très très gros fans de Céline, donc qui achètent beaucoup et qui repartent au final heureux.
5: En moins d'une heure, plus d'une centaine d'articles ont été écoulés. Le plus populaire, le vinyle Live in Paris, dans lequel figurent des chansons des années 90, comme

0: qu'on aime, Céline.
1: Évidemment, on profite de Céline. Céline qui sera à Paris pour une série de 16 concerts à la Plénitude Arena de la Défense du 12 septembre au 17 octobre. Et pour célébrer le retour de Céline Dion en France, on vous a préparé un quiz sur la chanteuse. Il est à retrouver sur ici.fr.
0: Merci, Céline.
1: Et j'espère, Louis, que vous allez d'ailleurs y jouer.
0: Eh ben, j'attendrai si vous m'autorisez. Ah bah écoutez, on fera le bilan.
1: On fera le bilan tout à l'heure.
0: Avec grand plaisir. Il est 5h15 à l'écoute d'ici, dans les coulisses TV ce matin. Un jeu encore une fois, et cette fois-ci, être le meilleur, figurez-vous, ne servira peut-être à rien. TF1 lance ce soir qui sera le plus nul, avec notamment Philippe Catherine et Bruno Sanche. Patrice Gascoigne vous raconte les coulisses de ce drôle de jeu dans moins de 5 minutes sur ICI, puisqu'à 5h16, vous vous réveillez ce matin avec une chanson, tiens, qui porte bien son nom, fait un léger saut dans le temps pour retrouver à nos deux compères. Il s'agit de Laurent Voulzy et d'Alain Souchon. Laurent Voulzy pour la composition, Alain Souchon qui a écrit ces mots, et ensemble, eh bien, ils imaginent une belle histoire qui raconte les différences et une lutte contre le racisme avec une idée simple. Le soleil, lui, brille pour tout le monde. Et voici Le Soleil Donne ce matin sur votre radio ici. Excellent vendredi avec nous et bon réveil.

0: Laurent Voulzy avec Le Soleil Donne. Une chanson qui fonctionne très bien pour commencer le vendredi
1: très
0: matin.
1: Doux.
0: Et en plus, ça tombe bien puisque le soleil, lui, répond à présent aujourd'hui. Il est 5h20, soyez les bienvenus si vous nous rejoignez à l'instant. Et ça tombe bien puisqu'il faut nous appeler tout de suite au 0810 055 056. C'est Féline, notre premier rendez-vous avec les auditeurs. C'est une nouveauté, c'est un duel qui oppose un couche-tard. Quelqu'un qui nous écoute tout de suite, par exemple, et qui rentre du boulot, et un lève très tôt.
1: Un peu comme nous, un lève tôt.
0: Exactement, à contrario, se lève très tôt pour aller bosser. Si c'est votre cas, vous nous appelez tout de suite au 0810 055 056, et l'un d'entre vous repartira avec un joli cadeau, Féline.
1: Et oui, une radio en DAB+, pour nous écouter en continu, partout chez vous, et même profiter de différentes fonctions comme le Bluetooth ou encore sa lampe intégrée.
0: Alors ne tardez pas les amis, c'est Saveria qui vous attend ce matin au standard 0810 056 055 056. Bonne chance à tous.
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0: 5h21. À présent, on retrouve Patrice Gascoigne et ses coulisses TV ce vendredi. Aujourd'hui, Patrice, vous nous proposez un jeu étonnant à voir ce soir sur TF1. Son titre, qui sera le plus nul?
3: Voilà un jeu qui va vous faire perdre tous vos repères, puisque l'idée est de ne surtout pas l'emporter.
4: Oh là là, sortez-moi de là.
5: Qui sera le plus nul? Pas moi.
6: Le seul jeu que personne ne veut gagner.
3: Voilà pour l'ambiance dissipée de qui sera le plus nul à voir ce soir sur TF1. Vous l'avez compris, le but du jeu, c'est de donner le plus vite possible des bonnes réponses et ainsi quitter le jeu, puisque le dernier en liste sera par définition le plus nul. La première édition de Qui sera le plus nul avait réalisé de belles audiences, d'où cette saison 2 qui rassemble un casting de personnalités éclectiques, mais qui ont quand même un point commun, avoir pas mal d'autodérision. Ce soir, vous verrez donc des profils aussi différents que Christine Bravo, Samuel Etienne, une star de télé-réalité, le danseur Christophe Licata, l'investisseuse de Qui veut être mon associé sur M6, Kelly Massol, mais aussi l'acteur Bruno Sanchez et l'artiste Philippe Catherine. À tous les deux, je leur ai demandé un souvenir d'écolier. On commence par Bruno Sanchez.
7: Oui, j'ai fait croire à mes parents que je passais en troisième, alors que c'était pas vrai, ils étaient hyper fiers. Il y a eu une réunion parents-prof, évidemment, parce que j'avais signé un papier à leur place. Et en fait, il y a eu une grande désillusion. Mon père a appris que non, je redoublais, mais que j'avais imité sa signature. Et mon père ne m'a pas parlé, mais vraiment pas parlé pendant bien un mois et demi. Et ça, ça a été très dur.
3: Et vous, Philippe Catherine, un petit souvenir de CM2, puisque dans Qui sera le plus nul, on vous pose des questions au niveau CM2.
8: CM2, moi j'étais dans une école catholique et je ne pensais qu'à Jésus. Donc je voulais être un martyr, c'était mon ambition.
3: C'était quoi les matières préférées de Jésus?
8: C'est le catéchisme, évidemment. Très fort en caté et EMT, bien sûr. Jésus, il savait tout à fait s'en tirer avec éducation manuelle et technique. C'est aussi Jésus. Tout ce qui est aussi la philosophie, même si c'est en CM2, c'est les prémices. En dehors de ça, on avait des profs très durs, notamment frère Gérard, qui était vraiment injuste.
3: Il était où?
8: Moi, j'ai grandi en Vendée, donc terre catholique s'il en est. Mais je passais quand même mes cours un petit peu dans les vapes. Ouais, globalement, j'étais vraiment dans les vapes.
3: On visualise bien Philippe Catherine dans les vapes. Le sera-t-il encore dans Qui sera le plus nul? La réponse ce soir sur TF1. Et c'est un ancien cancre, ouais, moi, qui vous retrouve demain pour de nouvelles coulisses télé.
0: Ne dites pas ça, Patrice, on vous retrouve demain, comme d'habitude, pour de nouveaux coulisses TV. Stéphane Bern, lui, en revanche, Féline, eh bien, on le retrouve dans quelques minutes, directement sur la côte charentaise, avec l'histoire d'un porc qui, lui, a perdu la mer.
1: Non, je n'y crois pas.
0: Bien, figurez-vous que si c'est possible, et c'est à découvrir juste après cette nouveauté. Voici pour vous Adèle Castillon sur Ici. Vous l'écoutez d'ailleurs peut-être pour la première fois ce matin, avec une chanson et un titre qui tient en trois mots et qui se prête parfaitement au jeu en ce moment, c'est « Été avec toi ».

0: Ici les 5h, vendredi 4 septembre. Et il y a de l'ambiance dans les studios ce matin avec Adèle Castillon. Était avec toi, une chanson qui fonctionne très bien d'ailleurs pour commencer la journée. J'ai vu que ça vous avait saisi, ma chère Félix.
1: Ah mais oui, on était ambiancé dans le studio. Et vous aussi, Louis, je vous ai vu danser.
0: Petit peu, hein. J'espère que vous aussi qui nous écoutez, cette chanson vous a fait du bien. Il est 5h27 et juste avant les infos de 5h30, un petit peu d'histoire comme d'habitude avant l'actu, aux côtés de Stéphane Bern. Et ce matin, on voyage au 12e siècle directement sur la côte charentaise. Rectification de Féline qui est notre arbitre des siècles. 17e siècle.
2: Il existe des ports sans bateaux, mais rares sont ceux qui ont été abandonnés par l'océan lui-même. Au XVIe siècle, en Charente-Maritime, Brouage était l'un des ports les plus prospères du royaume. Fondé en 1555 par Jacques de Ponce, la cité doit sa richesse au commerce du sel, alors surnommé l'or blanc. Il faut imaginer chaque jour des centaines de navires y charger leurs précieuses cargaisons à destination du nord de l'Europe. Et clairement, pour les habitants de Brouage, c'est ce commerce qui leur permettait de mettre du beurre dans les épinards.
3: Et ta sœur ?
4: Elle bat le beurre !
2: Du beurre salé, évidemment. Pour protéger cette place stratégique, Richelieu fait renforcer les fortifications au XVIIe siècle. Mais pendant ce temps, la nature poursuit son œuvre. Les alluvions charriées par les rivières et les marais voisins envasent progressivement le chenal. Les grands navires peinent à accoster, comme quoi les remparts sont très utiles contre les ennemis, sauf quand l'ennemi, c'est la boue. Et lorsque Colbert choisit Rochefort pour accueillir l'arsenal du roi, l'activité maritime se déplace définitivement.
5: Vous le trouverez au bas de la ville, c'est au bord de la mer, vous pouvez pas vous tromper.
6: Mais nous ne voulons pas le port.
2: Ironie de l'histoire, les puissants remparts sont restés presque intacts. Aujourd'hui, derrière leurs murailles, les visiteurs découvrent une ancienne cité portuaire située à plusieurs kilomètres de l'Atlantique. Ce qui est assez étrange, car un port sans mer, c'est un peu comme une raclette sans fromage ou un casino sans retraités. Il manque l'essentiel. Une ville née grâce à la mer et finalement quittée par elle.
7: Ne me quitte pas.
2: D'habitude, quand une ville perd son port, c'est à cause d'une guerre ou d'une crise économique. Là, c'est juste l'océan qui a dit « Désolé, je crois que je vais prendre mes distances ».
0: Merci Stéphane, et ne prenez pas trop vos distances puisqu'on vous retrouve lundi. Bon week-end à vous et bon vendredi à vous qui nous écoutez. Il est 5h30, voici l'actualité en France et dans le monde en 90 secondes. C'est avec vous, Féline Leloir-Duhaut.
1: Le plan de sauvetage de l'agriculture dévoilé ce matin par la ministre Annie Genevard. Des annonces très attendues par le monde agricole, marquées par les gros épisodes de sécheresse cet été. Hier encore, le Premier ministre Sébastien Lecornu a demandé de nouvelles économies dans le budget 2026 pour financer ce plan de sauvetage. Éducation, accessibilité et emploi, les grands thèmes de la conférence nationale du handicap qui s'ouvre aujourd'hui. Elle fixe le cap des grandes politiques publiques pour améliorer le quotidien des personnes handicapées au cours des prochaines années. Gros point noir, 20 ans après la loi handicap, plus d'un établissement qui reçoit du public sur deux n'est toujours pas aux normes d'accessibilité. Une soixantaine de mesures doivent être annoncées par le président Emmanuel Macron. Le gérant d'un salon de tatouage d'Arras dans le Pas-de-Calais devant la justice pour des agressions sexuelles et viols sur des clientes. En tout, 16 victimes ont porté plainte. Des faits commis entre 2006 et 2023 lors de séances de tatouage. L'homme risque jusqu'à 20 ans de réclusion criminelle. Le procès s'ouvre aujourd'hui. Les Girondins de Bordeaux resteront en Régionale 1, la 6e division du football français. Décision de la Fédération française qui refuse de rouvrir le dossier du club. Le sextuple champion de France est désormais proche de la liquidation. Et puis, fin de partie pour le The Event. Le grand marathon de streaming sur la plateforme Twitch tire sa révérence pour sa 10e édition. 90 streamers réunis ce week-end à Montpellier pour 3 jours de live. Objectif, collecter un maximum de dons pour une vingtaine d'associations. Top départ à 18h.
0: L'info du jour, Féline, c'est cet été de tous les records que vient de vivre la France.
1: L'été 2026 est le plus chaud jamais enregistré depuis le début des mesures en 1900. Constat dressé par la ministre de la Transition écologique, Monique Barbu, hier. Un été caniculaire marqué par les incendies et la sécheresse. 53 jours avec des températures anormalement élevées et près de la moitié des départements ont même dépassé au moins une fois les 40 degrés. Et ce n'est pas terminé. Une Une nouvelle vague de chaleur touche le sud de la France. 5 départements passent ce midi en vigilance orange canicule. La Drôme, l'Ardèche, le Gard, l'Hérault et l'Aude. La Haute-Garonne, elle, est en vigilance jaune. Et ce week-end, il fera 40 degrés à Toulouse. Alors les habitants n'en peuvent plus, Jeanne-Marie Marco.
3: Oui, écoutez la réaction de cette Toulousaine de 75 ans quand on lui dit qu'il va sans doute faire 40 degrés ce dimanche.
8: Est-ce que je vais survivre ? Est-ce que je vais pouvoir survivre dans un lieu où les portes sont fermées ?
3: Sa voisine Delphine a exactement le même soupir quand on lui parle d'un énième épisode de canicule.
8: Oh ben on n'en peut plus, nous, ça a été atroce, hein ? Atroce. Et c'est la première fois que je vois ça à Toulouse. Ça fait 25 ans que je suis là et jamais. Ah, il a fait chaud, il y a eu des. Mais pas des canicules comme ça.
3: Hein. Qui n'en finissent pas,
8: vous vous rendez compte.
3: Avec donc 53 jours marqués par les vagues de chaleur cet été selon Météo France. Alors ceux qui ont la climatisation s'estiment privilégiés comme Julia.
9: Ben, c'est supportable parce que j'ai la climatisation. Mais je plains les gens qui n'ont pas la climatisation. Même la nuit, c'est horrible.
3: Assez insoutenable aussi dans les transports en commun.
10: Et surtout dans le métro aussi, il fait hyper chaud, il n'y a pas de clim et tout.
11: Non, on a su mettre la clim, mais c'est pas assez fort.
3: Et non, pas de climatisation dans les rames, comme dans quasi tous les métros français. Mais la ligne C, la future troisième ligne du métro à Toulouse, sera climatisée fin 2028.
1: Un reportage signé Jeanne-Marie Marco pour Ici Occitanie.
0: Merci Féline. La météo tout de suite de ce vendredi 4 septembre, il va faire beau et il va faire chaud. Pardonnez-moi. Beau et chaud, les températures, elles, qui sont en hausse hein, par rapport à ce qu'on a connu les jours précédents dans la semaine. Côté ciel, il sera, lui, essentiellement dégagé avec un soleil qui brillera. On garde quand même une légère couverture nuageuse le long de la Manche avec quelques petits nuages qui vont graviter autour, mais c'est pas la dominante du jour. Pour les températures, en milieu de matinée, on dépasse aisément les 20 degrés à Amiens et Reims, 21 degrés à Besançon, 22 degrés, Nantes, 23 degrés, La Rochelle, 23 également, Marseille et Nice, ce matin déjà 26 degrés. Cet après-midi, pas de changement dans le ciel, toujours ce soleil généreux. Casquette, lunettes de rigueur. Et puis pour les maximales, eh bien on dépasse les 30 degrés aussi bien dans le nord que dans le sud. Dans le nord, à Strasbourg, 30 degrés attendus cet après-midi. Puis dans le sud, jusqu'à 35 degrés à Montpellier, à Bordeaux ou encore à Tarbes. Et puis la tendance de ce week-end, vous la devinez, pas de gros changements dans le ciel tout le jour. Ce soleil est généreux et il va faire chaud puisqu'on dépassera les 30 degrés pour les températures aussi bien samedi que dimanche.
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0: 5h35, soyez les bienvenus si vous nous rejoignez à l'instant. Féline, c'est l'un de nos deuxièmes rendez-vous avec les auditeurs, avec vous qui nous écoutez chaque matin. On recherche un auditeur qui, et si je vous pose tiens la question à vous Féline, par exemple, admettons que vous n'avez pas fait carrière comme c'est le cas dans le journalisme, vers quel métier vous vous seriez orienté? Un métier un petit peu insolite?
1: Je sais pas, est-ce que poissonnier c'est insolite ou pas trop?
0: Ça peut, effectivement.
1: Ça peut.
0: C'est un métier
1: marin-pêcheur.
0: Marin-pêcheur.
1: Marin-pêcheur, tiens.
0: On va garder marin-pêcheur. Et vous, justement, est-ce que vous pratiquez un métier insolite? Si c'est le cas, racontez-le nous. 0810 055 056 ce matin. Plus que jamais, vous avez la parole. Si vous avez un métier qui sort un petit peu de l'ordinaire, venez nous le raconter. On vous attend au 0810 055 056. Pour une journée qui commence bien, il nous faut de la bonne musique, vos chansons préférées, de la joie et de la bonne humeur. Le tout chanté par Zaz sur votre radio ici.

0: Je veux avec Zaz sur votre radio ici à dès 5h. On est ravis d'être avec vous ce matin. 5h39, dans 5 minutes, Féline. Si vous avez réservé un hôtel dans les prochaines semaines, attention au message que vous recevez, puisqu'une arnaque particulièrement bien ficelée circule en ce moment.
1: Oui, le message connaît votre hôtel, vos dates de séjour, et il vous demande de confirmer votre réservation en cliquant sur un lien. Alors, effectivement, c'est difficile de ne pas se faire avoir.
0: Alors, comment repérer justement le piège? Aude Razo nous donne les bons réflexes dans C'est pas vrai. Rendez-vous à 5h45 sur ICI.
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0: Et ici, plus que jamais, vous avez la parole et nous avons instauré ce nouveau rendez-vous, Féline, qui est un duel de couche-tard contre Lefto, avec à la clé un joli cadeau.
1: Et oui, le poste de radio parfait, puisqu'il vous suivra partout. Il se recharge à l'énergie solaire, il a le Bluetooth, il fait lampe torche. Bref, il fait tout. La seule fonction qu'il n'a pas encore, c'est de faire le café.
0: On va y travailler à cette fonction-là. Mm-hmm. Justement, on va accueillir tout de suite notre Lefto. Et c'est Nelly qui est avec nous, Nelly du Nord. Bonjour Nelly.
3: Bonjour.
1: Bonjour Nelly.
0: Nelly, vous levez tôt pour travailler?
3: Oui, j'ai eu l'habitude de toujours me réveiller tôt et j'en ai profité pour commencer ma journée de manière très
0: active et sans indiscrétion. À quelle heure vous réveillez-vous?
3: Généralement vers 3h30.
0: Ok, donc vous pourrez nous écouter tout au long de la saison ici dès 5h. Je compte sur vous Nelly, je viendrai vérifier.
3: Et
0: vous,
3: oh avez... Oui.
0: Vous avez un métier plutôt sympa, on en parlera tout à l'heure. On a également Anaïs de l'autre côté. Anaïs qui vient d'un département que j'affectionne particulièrement, le Puy-de-Dôme. Bonjour Anaïs.
4: Bonjour.
0: Anaïs, vous aussi vous vous levez tôt, mais pourquoi? Non, vous couchez tard, j'ai tellement l'habitude.
1: Ah là là, c'est nous qui nous levons tôt Anaïs.
0: Oui, alors Anaïs, vous êtes une couche tard, pourquoi vous travaillez de nuit?
4: Oui, je travaille de nuit. Je prends à 22h et je finis à 5h20.
0: Ok, d'accord. Donc là, vous nous écoutez directement sur le retour pour rentrer à la maison et vous coucher.
4: Exactement. Manger des fois et après, oui, aller faire le dodo.
0: Eh ben, je suis ravie de vous avoir toutes les deux ce matin. C'est notre duel couche-tard contre Lefto avec une question pour vous départager et l'une de vous deux repartira avec sa radio. C'est une question avec une réponse et là, le but étant de me donner le chiffre le plus rapidement possible qui vous vient à la tête. Vous avez rien compris, vous en faites pas, c'est normal. Ce vendredi 4 septembre, figurez-vous que Beyoncé fête son anniversaire et Beyoncé, j'ai lu ça dans la presse, elle détient un record. C'est l'artiste qui a remporté le plus de Grammy Awards de l'histoire. Combien est-ce qu'elle en a gagné, selon vous, Nelly?
3: Beyoncé.
0: Oui, mm-hmm. Il faut dire un chiffre, hein, aléatoirement, rapidement, s'il vous plaît.
3: Oh là là, 30.
0: 30 pour Nelly. Anaïs, oui. De votre côté. N'importe quel chiffre.
4: Je dirais 36.
0: Vous direz 36. La bonne réponse, Féline, vous l'avez?
1: Oui, c'est 35.
0: 35, c'est donc Anaïs qui a dit 36.
1: Exactement.
0: Qui est la plus proche, qui repart directement avec son poste radio ici, qu'on vous livre directement à la maison. Anaïs, bravo.
4: Merci beaucoup.
0: Nelly, un tout petit mot rapide sur votre métier.
3: C'est exceptionnel. Je suis savonnière cirière, oui. Je fabrique des savons, des bougies, des produits ménagers écologiques.
0: Génial.
1: On a envie d'aller vous acheter tout, ouais. Ça, Nelly. Hein.
0: Eh bien, Nelly, je vous souhaite une belle journée. Travaillez bien. Et Anaïs, bon
4: merci.
0: Repos.
4: Merci beaucoup.
1: Bonne
0: merci
1: journée.
0: Merci, Nelly. Merci, Anaïs. À bientôt.
3: Au revoir.
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0: 5h44, chaque matin sur ICI, on découvre une initiative qui fonctionne quelque part en France et qui pourrait donner des idées ailleurs à qui n'a jamais imaginé ce qu'il ferait en gagnant plusieurs millions d'euros à la loterie. Mmh. Eh bien, figurez-vous qu'en Charente, une famille a fait un choix assez inattendu, Féline.
1: Eh oui, un choix qui, plusieurs années après, continue de changer le quotidien des habitants et celui, notamment, des enfants.
0: Alors, quel choix ont-ils fait ? Réponse aux côtés de Robin Berneau. C'est juste avant vos infos à 6h sur ICI. 5h44, vous profitez de la musique qui vous réveille avec une formidable chanson, Bill Withers, sur votre radio, avec Lovely Day, une belle mélodie et une voix juste unique pour commencer ce vendredi avec nous. Soyez les bienvenus.

0: 7h, c'est l'écoute de votre radio ici avec Lovely Day. La petite anecdote, figurez-vous, Féline, mm-hmm. que le Day que vous entendez là derrière moi, c'est l'une des notes les plus longues de la chanson. Il l'a tenue 18 secondes.
1: Oh, waouh! Ah oui, incroyable.
0: Belle performance, Lovely Day qui vous réveille ce vendredi à l'écoute d'ici 5h48. Place à votre rendez-vous, c'est pas vrai, c'est votre rendez-vous anti-arnaque aux côtés de Aude Razo. Et attention, les arnaques à la réservation d'hôtel continuent en cette rentrée. Vous avez reçu le témoignage d'une auditrice, Aude.
1: Oui, c'est Yasmine qui me raconte la mésaventure de sa fille. Tout commence sur Booking, la plateforme de réservation, vous connaissez. Morgane, la fille de Yasmine, réserve un hôtel à l'étranger pour un petit week-end fin septembre. Jusque-là, tout va bien. Mais voilà qu'arrive un message WhatsApp. « Nous sommes ravis de vous accueillir pour votre prochain séjour. » Le message a bien l'air de venir de l'hôtel à première vue. Il y a le nom de l'établissement, les bonnes dates de réservation. Et puis, il y a un lien où Morgane est censé cliquer. Pourquoi ? Pour transmettre ces informations, lui dit-on, pour gagner du temps à l'enregistrement quand elle arrivera à l'hôtel et surtout pour confirmer sa réservation. En gros, le message dit à Morgane très poliment que si elle ne remplit pas ce formulaire dans les 24 heures, l'hôtel proposera la chambre à quelqu'un d'autre.
0: Et c'est donc une arnaque. Et est-ce que Morgane est tombée dans le piège ?
1: Non, et bravo, hein, parce que franchement, c'était pas évident. J'ai cliqué, moi, sur le lien dans le message. J'atterris sur un site qui ressemble énormément à celui de Booking. Il reprend toutes les informations de la réservation de Morgane et il lui demande de rentrer son numéro de carte bleue pour, je cite, « garantir sa réservation ». Là où Morgane et sa mère ont tiqué, c'est qu'elles ne sont pas sur booking.com. Elles sont sur booking.hotelcheckininform.com. Ça ressemble, mais ce n'est pas booking.com. Très bon réflexe. Question que vous vous posez peut-être, comment est-ce que l'escroc a su que Morgane allait partir dans cet hôtel là, à ces dates, fin septembre ? Réponse, un piratage informatique. Le site de l'hôtel s'est peut-être fait pirater et le malfaiteur sait maintenant tout de ses futurs clients.
0: Merci beaucoup, Aude, votre rendez-vous anti-arnaque qu'on retrouve bien entendu sur le site ici.fr, page C'est pas vrai, 5h50. Si vous pratiquez un métier peu commun, un métier qu'on pourrait considérer comme insolite, Céline, comme...
2: Marin-pêcheur, chanteuse d'opéra, danseur étoile.
0: Vous en démordez pas de ce marin-pêcheur.
2: Oui, mais j'aime bien marin-pêcheur. J'ai envie qu'on quelqu'un soit marin-pêcheur.
0: Justement, si vous pratiquez un métier qui sort un petit peu du commun des mortels, vous pouvez nous appelez tout de suite au 0810 055 056. Venez nous faire découvrir votre passion et votre métier ce vendredi. On en parle ensemble juste avant vos infos locales à 6h. Côté musique, voici tout de suite Julien Lieb qui nous rejoint. Julien Lieb et cette belle chanson qui s'appelle Autrement à l'écoute de votre radio. Soyez les bienvenus si vous nous rejoignez un instant et appelez-nous.

0: Vendredi 4 septembre à l'écoute d'ici. Merci d'être avec nous ce matin. C'était Julien Lib à l'instant avec Autrement. Autrement dit, qui n'a jamais un petit peu imaginé ce qu'il pourrait faire Féline en gagnant plusieurs millions d'euros à la loterie? Dans une commune de Charente, une famille a fait un choix pour le moins inattendu, un geste qui, vous allez l'entendre, année après année, eh bien, change le quotidien des habitants et particulièrement celui des enfants.
1: Imaginez un instant, vous gagnez à l'euro million et l'une de vos premières dépenses sert à rénover l'école de votre commune.
2: Ben, c'est une super idée.
1: À Saint-Michel, en Charente, une famille a remporté 50 millions d'euros à l'euro million en 2009. Depuis ce jour-là, ses habitants qui veulent continuer à rester anonymes offrent chaque année un chèque de 80 000 euros pour payer la cantine des enfants du village. Sauf que désormais, ils souhaitent que cet argent serve à rénover l'école. Les explications de la maire de Saint-Michel, Fabienne Gaudet, Godichaud, à notre reporter Pierre Marzin.
3: Oui, c'était vraiment le souhait qu'ils ont exprimé, de dire, bah, écoutez, c'est 80 000 euros, pourquoi ne pas les investir? Pourquoi ne pas vous aider? Et bien évidemment, nous contribuerons nous aussi à compléter cette manne, hein, toujours ce don, pour pouvoir améliorer nos écoles, nos salles de classe, nos salles de vie, nos cours et voilà.
1: Gagner à la loterie et en faire profiter tout son village, ici en Charente, ça marche, mais vous, tiens, qu'en pensez-vous? J'ai posé la question à Bénédicte.
4: Mais ce qui est bien, c'est de pouvoir partager l'argent, ne pas que prendre pour soi et développer des projets pour des écoles et pour l'avenir de la France, les enfants.
1: Et puis il y a aussi Brigitte qui salue également l'initiative, surtout après les épisodes de canicule de ces derniers mois et aussi le manque d'équipement de nos écoles.
5: C'est très bien parce que l'été, il n'y a pas trop de clim et tout ça, donc pour les enfants, ce sera génial. Peut-être mettre de la verdure, pour le bien-être des enfants, c'est une très très très bonne idée.
1: Parlons-nous honnêtement, entre nous, vous gagnez 50 millions d'euros. Alors, vous achetez une maison au bord de l'océan, un grand appartement en ville, vous voyagez. Mais est-ce que vous donnez autour de vous? Écoutez les réponses de Bénédicte et Brigitte.
4: Je paye mes dettes et j'aide les gens autour de moi qui en ont besoin. Et puis un petit peu mettre de l'argent pour la santé aussi. Comme on ne sait pas si on aura beaucoup de choses à payer dans l'avenir, donc il faut toujours avoir un petit peu de pécule.
5: D'abord, égoïstement, je donne à mes enfants. Et s'il en reste, oui, moi je me serais plus vers les restos du cœur et tout ça. Ouais, j'aimerais bien aider les gens dans le besoin et tout ça.
1: À Saint-Michel, le jackpot remporté par ces euros gagnants continue, des années plus tard, de profiter aux enfants. Comme quoi, parfois, gagner à l'euro million ne change pas seulement une vie, ça peut aussi changer celle de tout un village.
0: Merci Robin Bernot avec cette belle initiative. Robin Bernot à l'instant avec Pierre Marsa. Et des gagnants de loterie, c'est vrai que ça nous fait tous rêver, hein, je crois. Au quotidien. Tiens, Féline, je sens que vous avez des belles lubies. Si demain, vous gagnez justement une grosse somme d'argent en loto, on fabule un petit peu. C'est vendredi, on peut se le permettre.
6: Allez, rêvons un petit peu.
0: Tiens, qu'est-ce que la première chose que vous réaliseriez?
6: Je pense que je pars en voyage à l'autre bout du monde.
0: Ah, quelle destination?
6: J'ai envie d'aller découvrir l'Asie. Donc, je sais pas, le Japon, la Corée, un grand tour de l'Asie.
0: Ah, c'est pas mal.
6: C'est pas mal. Et vous alors, Louis? J'allais vous demander.
0: J'achète une belle maison.
6: Oh,
0: ouais,
6: c'est sympa.
0: Je suis quelqu'un d'assez terre à terre, moi,
6: oui,
0: vous voyez.
6: Vous avez raison.
0: Je suis quelqu'un de simple, une belle maison, un gros bateau, un gros ponton.
6: Et un gros jardin.
0: Un gros jardin. 5h57, nous cherchons un auditeur qui est passionné par son métier et un métier qui sort un petit peu de l'ordinaire. Et je suis ravi d'avoir comme auditeur ce matin Georges qui est avec nous. Bonjour Georges.
7: Bonjour.
0: Georges en plus qui est un copain de l'Allier en Auvergne et qui nous appelle ce matin. Georges, vous vous levez en plus très tôt, je vois 1h30 pour exercer un métier sur la route au quotidien. C'est le métier de chauffeur routier.
7: Sur la route au quotidien. Allô ?
6: Oui.
7: Oui, si, je vous entends.
6: Ah, vous nous entendez ?
7: Oui.
6: Et donc, vous vous levez très tôt, justement, pour nous écouter.
0: Chauffeur routier, Georges, c'était ce que j'étais en train d'expliquer à l'instant. Et vous êtes passionné par les camions. Elle vous vient d'où, cette passion?
7: Ah ben, c'est toujours ça, rêve des gosses, quoi. Donc, j'ai eu la chance de faire une reconversion professionnelle. Et je me suis posé la question, mais qu'est-ce que je peux faire? Et puis, je me suis dit, ben, pourquoi pas dans le transport? Et puis voilà, et puis, je suis inquiet là-dessus, ça me plaît énormément, quoi. Puis, ça me permet de voir du paysage que j'aurais peut-être jamais dans ma vie. Donc, c'est ça qui est gratifiant, quoi.
0: Vous roulez que en France, Georges, ou ça vous arrive d'aller...
7: Non, je fais que du régional parce que j'ai que le porteur, mais j'envisage de passer la SMI justement pour faire plus de distance, quoi.
0: et pour pouvoir du coup bouger un petit peu plus loin. Quel est le meilleur moment tiens de votre journée, Georges? Est-ce que c'est quand on est seul un petit peu dans l'obscurité, on profite de la radio, vous vous retrouvez tranquillement?
7: C'est profiter de la nuit, il y a pas de circulation, donc on est plus libre. Et puis là, c'est bientôt les vacances, donc ça va être bénéfique aussi de se reposer aussi un peu, quoi.
0: Eh bien, reposez-vous, Georges, les vacances pour bientôt. Et ça m'a fait plaisir de vous avoir avec nous ce vendredi.
7: Est-ce que c'est possible d'avoir une photo dédicacée?
0: Ah, bien sûr, on va vous faire ça. Avec grand plaisir, Georges, sans aucun problème. Et vous la mettrez dans le camion. Je veux la petite photo, bien entendu, Georges. À bientôt, merci. Bon week-end un petit peu en avance. Merci à tous d'avoir été là. À 6h, vous avez rendez-vous, bien entendu, avec l'actualité de vos régions. À 6h30, c'est le retour de Féline Leloir-Duhaut.
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0: Et tout de suite, voici toute l'équipe d'ici matin qui est là ce vendredi. Je vous souhaite une belle journée qui commence ici.
8: Merci beaucoup et puis bon week-end également, parce que mine de rien, ça approche à grands pas. Courage pour cette dernière ligne droite avant le petit congé de fin de semaine. On fête les Rosalies aujourd'hui, c'est vendredi, c'est le 4 septembre. On est ravis de vous accompagner pendant 3 heures d'infos, de musique et de divertissement. Pour le divertissement, vous pourrez compter sur nos jeux musicaux. On sera par exemple un disque à l'envers dès 7h40 pour vous offrir des billets afin d'assister au match Stade Rochelet Stade Toulousain ce week-end.
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8: Info locale, musique et bonne humeur, il est 6h, bonjour.
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8: Morgan. Et Gorka Blanco qui m'accompagne. Bonjour Gorka.
10: Bonjour Eric, bonjour à tous.
8: Voici le journal d'ici La Rochelle.
10: 10 ans de tensions politiques locales à La Rochelle et dans l'agglo, et au final un choix dévoilé hier présenté comme celui de la lucidité. Le futur hôpital de La Rochelle sera bien construit sur le site de DBMA à Étré. L'annonce officielle s'est faite hier. Le nouveau maire de La Rochelle et président de l'agglo, Olivier Falorni, s'était entouré pour l'occasion de l'ensemble des élus locaux, des représentants des différentes collectivités, des autorités de santé. Désormais tous sur la même longueur d'onde, tous réconciliés sur ce dossier structurant majeur. Le projet global s'élève à 740 millions d'euros, mais entre les subventions promises par les collectivités et l'État, la vente aussi du site actuel de l'hôpital Saint-Louis en ville, il ne resterait plus que 300 millions d'euros à obtenir de la part de l'État. 30 millions sur 10 ans, une micro-gouttelette d'eau dans le projet de loi de financement de la Sécu, estime Olivier Falorni, qui sera l'invité d'ici La Rochelle. Ce sera tout à l'heure à 8h moins le quart. Le futur hôpital s'étendra sur 122 000 mètres carrés de bâti et il proposera plus de 800 lits pour les patients répartis sur 5 étages. La mise en service est envisagée pour 2037, dans 10 ans. 10 ans, c'est aussi le temps donc qu'il aura fallu localement pour arriver à une décision partagée par tous. Un très long feuilleton se termine et ça, c'est un soulagement pour la directrice du groupe hospitalier Littoral Atlantique, Valérie Bénéa-Marlier.
11: C'est une très bonne nouvelle. Le site d'IDBMA à Étré est la localisation qui est la plus adaptée aux besoins de l'hôpital. 12 hectares, des terres viabilisées, conformes aux exigences du ZAN, zéro artificialisation nette, conformes aux exigences de la loi littorale. Je peux vous assurer que pour avoir fait un certain nombre d'études, 13, très exactement, nous avons étudié 13 localisations possibles, c'est la seule localisation qui coche toutes les cases, à la fois au regard des attentes de l'hôpital et puis des exigences réglementaires en termes d'environnement. Nous serons très attentifs aussi à ce que ce soit intégré dans un environnement qui soit agréable à la fois pour l'hôpital, pour les professionnels, pour les patients bien évidemment, mais aussi pour les riverains qui habitent de part et d'autre et qui ont le droit aussi à avoir un cadre de vie qui soit optimisé dans le cadre de cette construction.
10: La directrice du groupe hospitalier Littoral Atlantique, Valérie Bénéa-Marlier, avec Éric Le Billon. Le futur hôpital Rochelet, on en reparle avec Olivier Falorni, invité dans notre studio, donc ici La Rochelle, ce sera 8h moins le quart. Vous avez également toutes les infos concernant ce projet majeur sur ici.fr et nos applis ici et Radio France.
8: En Charente, la police a déjoué une tentative de vol aux dépens d'une maison de cognac.
10: Oui, ce sont plus de 12 000 bouteilles de la précieuse eau-de-vie charentaise qui étaient ciblées par un groupe de malfaiteurs venus de Pologne, expliquent les policiers cognacés, et il y en avait pour 600 000 euros de marchandises. Un camion s'est présenté en fait le 21 août dernier dans un entrepôt pour y charger 24 palettes de cognac. Il devançait de quelques minutes à peine le véritable camion de transport, et c'est le faux bon de livraison qui a mis la puce à l'oreille aux salariés de la maison de cognac concernée, qui ont pu prévenir de suite les forces de l'ordre. Le chauffeur du camion polonais a été interpellé sur place. La police judiciaire de Limoges est depuis saisie de l'affaire et elle tente de monter jusqu'au commanditaire. Enquête pour escroquerie et tentative de vol en bande organisée est ouverte. Ce nouvel épisode judiciaire dans l'affaire des joueurs internationaux français de rugby accusés de viol par une femme en Argentine, ça remonte à 2024. Le Rochelais Oscar Jégou et le Palois Hugo Radou voient une nouvelle instance judiciaire là-bas reconnaître leur innocence. C'est la Cour suprême de la province de Mendoza qui a confirmé hier le non-lieu dans l'affaire, comme l'avaient décidé déjà deux instances inférieures. L'avocate de la plaignante indique qu'elle ne renonce toujours pas et qu'elle va saisir désormais l'instance supérieure suivante, à savoir la Cour suprême nationale argentine.
8: Les pompiers se sont portés au secours mercredi soir d'un cheval piégé dans la boue à Saint-Ouen-d'Aunis.
10: Les propriétaires du cheval Papillon, il s'appelle Zia et Alexandre, venaient de retrouver l'animal embourbé dans un point d'eau à sec dans le champ où d'ordinaire il est mis sans aucun souci pour lui. L'endroit en fait était à sec et c'est là où les chevaux se désaltèrent habituellement en hiver. Le piège s'est donc refermé sur l'animal et il a fallu faire appel à une dizaine de sapeurs-pompiers de 6 casernes différentes pendant un peu plus d'une heure pour sortir le cheval Papillon de la boue. Le récit d'Alexandre.
12: Quand les pompiers sont arrivés, ils ont évalué la situation. Donc on a commencé à creuser autour du cheval pour essayer de dégager ses membres de la vase et pour qu'il essaye entre guillemets de se débattre et un petit peu plus monter pour qu'on ait plus de prise. On a réussi à lui sortir les membres de la vase et on l'a réussi à le mettre sur le flanc. On a trouvé une bâche pour le tourner dans l'autre sens avec des sangles. Et une fois tourné, en fait, il a pu marcher sur la bâche qui était plus... C'était plus solide pour marcher et là il a pu sortir tranquillement. Il ne débattait pas, il avait compris que malheureusement il était coincé et que pour lui il ne pouvait rien faire tout seul. Dans sa malchance, il est sorti bien comme il faut quand même. Alors, encore une fois, on remercie les pompiers d'être intervenus rapidement et en nombre surtout.
10: Voilà le témoignage d'Alexandre, un des deux propriétaires du cheval Papillon, sorti de la boue donc par les pompiers de Charente-Maritime. Vous retrouvez des photos de cette opération spectaculaire sur notre site internet ici.fr. Il n'y a pas que le rugby dans la vie. Peut-être que vos parents vous répétez ça plus jeune avec le SA15 qui joue quand même ce soir du côté de Valence Romans. Il y a aussi du ballon rond en Charente avec l'Angoulême Charente Football Club, la CFC, dont les joueurs vont disputer sur la pelouse du stade Lebon en National 1. Ce week-end, un match face à Chauray en National 1. Dans les tribunes, il y aura peut-être le plus fidèle de ses supporters de ce club de la CFC. Il s'appelle Gary, collectionneur, véritable encyclopédie vivante de l'équipe et du club. Vous êtes allé découvrir ses trésors chez lui, Margot Munoz.
13: Deux grandes caisses transparentes remplies à ras-bord. Gary plonge sa main dedans et sort un maillot bleu ciel, celui avec lequel tout a commencé.
14: Alors, ils sont tous protégés. Ça, c'est le tout premier maillot que j'ai acheté pour le club d'Angoulême. Donc, c'était en 2023, s'il me semble, à la boutique du club. C'était mon premier match au stade et c'était le premier jour où j'ai intégré les ultras d'Angoulême.
13: Au total, 24 maillots gardés précieusement dans des pochettes protégées de la poussière et du soleil comme des trésors.
14: Ça, c'est des pièces uniques. Je pense qu'il n'y en a pas beaucoup, surtout celui-là. C'est la Vareuse 2006-2007 avec signé tous les joueurs. Je pense que jamais je m'en séparais. Et un jour, ils sont dans des cadres.
13: Les objets du club de National 1 recouvrent la table de jardin.
14: Articles de presse, anciens fanions, programme de match, bouteilles collector, des maillots dédicacés, des tifos d'Ultra, des écharpes.
13: Plus de 50 dénichés sur des brocantes dans le sud de la France, des marchés au Portugal, des sites de revente ou directement à domicile.
14: L'année dernière, c'était les 100 ans du club. À la fin du match, on était tous invités sur le terrain pour faire signer nos carnets, nos feuilles. Et pendant ce temps-là, j'ai récolté de la pelouse du stade Camille Lebon. Ça fait un souvenir de ce moment-là et puis ça reste collector pour un supporter d'Angoulême.
13: Gary espère monter un jour une exposition avec le club ou la ville.
10: Margot Munoz. Et d'ici là, la collection de Gary est disponible en ligne. Gary qui a créé son propre site internet avec des photos de tous ses objets et maillots, et vous l'avez compris, il y en a, c'est la CFC, l'armoire du collectionneur. On vous a mis le lien sur ici.fr. La météo pour notre fin de semaine, il va faire de plus en plus chaud. Je crois que le pic chez nous c'est demain, c'est ça?
8: Oui, alors j'ai regardé tout ça, c'est plutôt

0: Côté d'Aigre et Ruffec en Charente pour cet après-midi. On a 24 à La Rochelle, 23 sur l'île d'Oléron, c'est la température minimale, mais ça grimpe beaucoup, même parfois, dans les terres. 31 degrés tout de même pour Saint-Jean-d'Angély, 32 à Sainte, et jusqu'à 34 degrés même aujourd'hui, quand vous êtes à Cognac ou encore Angoulême, 34 degrés, 35 même du côté de Saint-Cloud et Barbezieux.
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0: Quand on croit parfois avoir déjà annoncé la température maximale, on regarde dans un coin de la carte en ce moment et on se dit tiens, ben non, on peut en faire encore plus. C'est vrai que c'est hallucinant le temps cette année. Bonne rentrée à tous. Premier week-end de rentrée aussi. Peut-être que vous attendez avec impatience parce que, bah oui, faut s'y remettre. Au boulot pour certains, à l'école pour d'autres. On est là pour vous accompagner avec les événements du week-end que nous allons évoquer. Tiens, par exemple, il y a l'élection de Miss Poitou-Charentes qui va avoir lieu au Futuroscope de Poitiers. On en parle, c'est la actualité chez nos voisins, c'est dans les prochaines minutes à ne pas manquer.
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0: Bon réveil à 6h10, c'est Monsieur Calogero en personne qui ouvre le bal, si je puis dire. Le bal des bis, non, peut-être. À voir. Je joue de la musique, en tout cas, c'est maintenant, ici.

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2: Attention du côté de Tonnet-Charente, les travaux du pont suspendu vont enfin démarrer. Le pont a été édifié, rappelons-le, en 1842 et entre les chutes de pierre, les affaissements, ça commençait à devenir urgent. Depuis 2021, sa réhabilitation a été placée tout en haut, faut le dire, des dossiers de la municipalité. Mais les travaux débuteront le 16 septembre dans le secteur donc de Tonnet-Charente. Notez-le.
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2: C'est l'actualité chez nos voisins. Il est 6h15, voisins du Poitou aujourd'hui. Plus que quelques heures avant l'élection de Miss Poitou-Charentes qui aura lieu ce soir au Futuroscope de Poitiers. 17 candidates qui visent le titre, dont 4 venues de Charente et 6 de Charente-Maritime. La gagnante défendra les couleurs de notre région au concours Miss France télévisé en décembre. Thomas Bonnet a suivi les répétitions de l'élection régionale pour Ici Matin.
5: Les tenues de soirée ne sont pas encore enfilées. Il faut d'abord régler les derniers détails.
6: Et vous, du coup, alors, vous bloquez aussi, vous suivez. D'accord, allez-y.
5: En haut des gradins, Agathe Michelet, Miss Poitou-Charentes 2025, regarde les candidates.
7: Je suis un petit peu triste, en même temps, je suis quand même très heureuse de les voir s'amuser et j'ai hâte de savoir qui sera la prochaine.
5: En attendant, la tenante du titre est venue apporter son expérience et ses conseils.
7: Ah ben moi, je suis la grande sœur du coup de la promo. C'est vrai que moi je les accompagne au maximum pour qu'elles passent tout à un bon moment.
5: Participer à un concours de beauté, c'est aussi s'exposer sur les réseaux sociaux. Apprendre à se protéger fait donc aussi partie de la préparation.
8: On les avertit, on leur explique aussi ce qui peut se passer.
5: Éric Lorenz, le délégué régional du concours Miss France en Nouvelle-Aquitaine.
8: Mais moi j'appelle aussi à cette grande bienveillance parce que c'est pas parce qu'on n'est pas d'accord sur un résultat qu'on doit être méchant sur les réseaux sociaux ou qu'on doit en arriver à du harcèlement pour certains cas.
5: Quant aux critiques sur le principe même du concours de beauté, Éric Lorenz répond que Miss France évolue et appartient aux Français.
2: Ouais, merci Thomas Bonnet. Alors, Éric Lorenz, le délégué régional du concours Miss France en Nouvelle-Aquitaine, fait une promesse au public ce soir. Venez, ce sera vraiment un beau spectacle.
8: On a une belle thématique, c'est Paris Splendide. Au travers de cette thématique, Malorie Eugénie, qui est notre directrice artistique, a réfléchi à un concept où on met à l'honneur aussi l'élégance à la française, par l'intermédiaire de la capitale. Paris, c'est la capitale de la mode, c'est aussi le lieu où le cabaret est présent, où la nuit parisienne est présente, et au travers de ces magnifiques tableaux, on va en contempler les plus grands défilés de mode, on va retrouver un tableau sur le cabaret, on retrouvera un tableau de Didier au Palace aussi, puisque Paris, c'est l'univers aussi de tous ces magnifiques hôtels, ces magnifiques monuments qui entourent notre capitale. Donc, on fait un voyage à la fois culturel et de l'élégance à la française.
2: L'élection de Miss Poitou-Charentes avec 10 candidates de nos deux Charentes, c'est ce soir donc au Futuroscope de Poitiers chez nos voisins de la Vienne à 20h30 précisément. Et vous retrouvez le reportage sur les préparatifs de la grande soirée sur notre site ici.fr. Je souhaite un bon début de journée. 6h17, il suffira d'un signe comme ça et tout le monde se lève et tout le monde écoute Jean-Jacques Goldman maintenant ici.

0: suffira d'un signe avec Jean-Jacques Goldman. Bon début de journée, quasiment 6h22. Chaque matin, ici La Rochelle vous propose d'écouter des personnalités de Charente et de Charente-Maritime. Aujourd'hui, c'est Gaëlle Bouquinet. Elle est installée à Chasseneuil-sur-Bonnieur, en Charente. Elle travaille en banque dans la vie de tous les jours, mais elle revient tout juste du Japon pour les championnats du monde de cyclisme amateur. Un sacré défi pour une passion toute récente pour la Charentaise de 31 ans. Elle nous raconte tout ça au micro de Chloé Bidet.
1: Après avoir fait ce top 20 en championnat du monde au bout d'un an de compétition, j'ai bien envie de continuer, de pousser, de voir jusqu'où je peux aller.
2: Gaëlle Bouquinet, racontez-nous, qu'est-ce qui vous a mené à l'origine vers ce sport, cette discipline du vélo?
1: Alors, à l'origine, c'est un accident, c'est une blessure pour être précise. Puisqu'il y a 2 ans et demi, je préparais le marathon de Paris et je me suis blessée assez sérieusement. Ce qui m'a complètement privée du marathon lui-même, mais aussi des entraînements pendant plusieurs semaines. Et pour ma rééducation, je suis montée sur un vélo. Et je n'en suis plus jamais redescendue, en fait.
2: Et qu'est-ce qui vous plaît alors dans ce sport?
1: Alors déjà, c'est pas traumatisant. Donc pour moi qui viens de la course à pied, je trouve que le vélo, c'est beaucoup plus simple de faire de longs et durs entraînements sans pour autant que ce soit compliqué le lendemain ou pour se blesser, c'est plus dur. Mais c'est surtout qu'on monte sur son vélo et on peut partir loin, en fait, juste à la force de ses jambes. J'ai déjà été à l'océan en vélo. Je vais faire 200 bornes juste pour aller voir la mer.
2: Ah oui.
1: C'est ça qui est tellement fantastique, en fait, à vélo. C'est une sensation de liberté qui est très intense.
2: Vous étiez donc au Japon il y a à peine quelques heures à Niseko pour cette épreuve de route sur 140 km. Qu'est-ce que vous avez ressenti sur place en prenant le départ de la course?
1: Reconnaissance et gratitude. En fait, j'avais jamais fait de compétition internationale. Je savais à peu près ce que je valais en France, mais à ce niveau-là, pas le moins du monde. Donc, mon objectif était de tout donner et de voir ce que ça pouvait me rendre. Donc, au départ de cette course, ambiance assez folle. J'ai pu faire des petites photos avec des japonaises. C'était sympa. Beaucoup de stratégie aussi quand même si personne ne roule en équipe du coup. Et vraiment, vraiment très, très, très intense.
0: Ouais. Gaëlle Bouquinet, dont on suivra attentivement le parcours sur l'ici La Rochelle. La Charentaise participera au championnat d'Europe en Italie début octobre et espère se qualifier pour le championnat du monde qui aura lieu, lui, en 2027 en France. Ça en fait des choses à suivre. Tiens, l'horoscope aussi que nous suivons de très près au quotidien. Elle arrive dans un instant, Catherine Viguier, pour nous parler des lions et une journée qui va vous rassurer. Vous voyez, les lions aujourd'hui, vous aurez les détails dans un instant après Teddy Swims. Bon réveil.

0: pour votre réveil matin. C'est l'heure de l'horoscope que je vous ai promis avec Catherine Viguier. Bonjour Catherine.
1: Bonjour Eric.
0: On parle d'amour, on parle de travail, on parle de plein de choses. Les Gémeaux ont besoin d'indépendance aujourd'hui, on va voir ça.
1: Et ils l'affirment en privé comme à l'extérieur. Bélier, ne passez pas sur vos priorités, sur ce qui est cher à votre cœur. Taureau, vous mettez vos talents au service de votre réussite. Gémeaux, écoutez-vous. Si vous avez besoin de briser des chaînes, faites-le. Cancer, vous avez un objectif, n'ayez pas peur, allez-y, foncez. Lion, cette journée vous rassure, en public ou à la maison, on n'attend que vous. Vierge, sans en faire beaucoup, avec simplicité, vous ferez la différence. Balance, au menu de ce jour, la satisfaction de faire du bien à quelqu'un et ce sera réciproque. Scorpion, sur le plan des affaires, vous allez grave assurer, vous serez fier de vous. Sagittaire, la lune vous invite à travailler tout en prenant soin de vous. Capricorne, vous vous sentez responsable de l'univers, essayez de décrocher aujourd'hui. Verseau, votre ego est regonflé en énergie positive grâce peut-être au regard d'une personne aimée. Poisson, vous êtes un peu noué, c'est passager, restez confiant en votre étoile. Et pour nous tous, on désire, mais on y met la forme et on prend le temps.
0: Merci, on prendra le temps ce week-end, de toute façon. Merci Catherine Viguier, bonne journée.
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0: Ben oui, nous sommes de retour sur tous vos écrans depuis le début de semaine. Ça y est, c'est reparti. Une nouvelle saison radio qui avait déjà démarré. Nouvelle saison en images aussi avec Gorka Blanco qui m'accompagne. Salut, bonjour Gorka.
3: Bonjour Eric, bonjour à tous.
0: Pour nous suivre en images, il y a les tablettes, vos ordinateurs, vos téléphones portables, bien sûr avec l'appli Ici. Et puis si vous nous regardez à la télévision, c'est sur le canal 3 et 30 de la TNT en Charente et en Charente-Maritime. Du divertissement toujours hein, autour de vos infos. 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Pour l'heure, je vous souhaite un bon réveil. Il est 6h30. La une de l'actualité en Charente-Maritime, en Charente, c'est avec vous Gorka Blanco.
3: Le nouvel hôpital de La Rochelle sera construit dans la commune voisine d'Étrée sur le site de l'usine DBMA. Le maire et président de l'agglomération rochelaise, Olivier Falorni, a officialisé la nouvelle hier, entouré des élus locaux, enfin d'accord entre eux et des autorités sanitaires. Le futur hôpital, haut de 5 étages, s'étendra sur 122 000 mètres carrés de bâti avec plus de 800 lits proposés aux patients. La mise en service est envisagée d'ici 10 ans, en 2037. Le projet global s'élève à 740 millions d'euros. C'est à la une, bien sûr, du prochain journal à 7h. En Argentine, la Cour suprême de Mendoza confirme le non-lieu prononcé en faveur des deux joueurs internationaux français de rugby, le Rochelais Oscar Jégou et le Palois Hugo Radou, accusés en 2024 de viol par une femme rencontrée au cours d'une soirée. L'avocate de la plaignante dit qu'elle va maintenant saisir la Cour suprême nationale argentine. Mais d'abord, l'info en France et dans le monde. Le 90 secondes, il vous est présenté ce matin par Féline Leloir-Duo.
4: Les 20 plus grandes villes de France sont quasiment toutes concernées par des enquêtes pour des violences dans le périscolaire. Conclusion de l'enquête de la cellule investigation de Radio France, des violences physiques mais aussi sexuelles. À Marseille, une vingtaine d'enquêtes ont été ouvertes sur un an. À Paris, près de 200 animateurs sont suspendus depuis le début de l'année. On a vécu l'été le plus chaud jamais enregistré en France, d'après la ministre de la Transition écologique, Monique Barbu, avec des températures bien au-dessus des normales de saison. Et ce n'est pas fini. La vigilance orange canicule est de retour à partir de ce midi dans le sud. 5 départements sont en risque élevé pour les feux de forêt aujourd'hui. L'Aude, le Gard, l'Hérault, les Pyrénées-Orientales et le Vaucluse. Après cet été caniculaire, le monde agricole attend des mesures. La ministre de l'Agriculture, Annie Genevard, doit détailler son plan de sauvetage ce matin à 9h. Le but, venir en aide aux agriculteurs largement touchés par la sécheresse dans les cultures. En football, victoire de Lille hier 1-0 face à Toulouse en ouverture de la 3e journée journée de Ligue 1. Le LOSC prend provisoirement la tête du classement. Ce soir, l'Olympique lyonnais reçoit Auxerre et Monaco se déplace au Parc des Princes pour affronter le PSG. Et puis, c'était sa dernière dans un tournoi du Grand Chelem. Le tennisman français Gaël Monfils a été éliminé cette nuit au deuxième tour de l'US Open par l'Américain Lerner Tien. À 40 ans, il doit prendre sa retraite à la fin de la saison au Masters 1000 de Paris.
3: Merci beaucoup, Féline. Le Loir Duo pour ce tour d'horizon de l'actu en France et dans le monde. L'info d'ici zoom ce matin sur l'économie sociale et circulaire de Charente-Maritime. L'union d'associations, l'ESC 17, créée il y a maintenant de cela 5 ans, a célébré cette semaine son 100e contrat d'insertion signé. Ce dernier, c'est à la recyclerie La Belle Affaire qui se trouve à Étré. Ces contrats en CDD de 4 mois sont renouvelables sur 2 ans. Ils servent de véritable tremplin pour les personnes en difficulté, comme Chloé Poineau et David Ontébéry. Ils ont cherché du travail en vain pendant un an. Flavie Arnaud les a rencontrés.
5: Aujourd'hui, c'est mon tout premier travail. C'est le premier jour où je commence à travailler.
6: À 18 ans, après avoir obtenu son bac technologique, Chloé voulait entrer dans le monde du travail.
5: Le système scolaire, je m'y plaisais pas réellement. J'avais besoin de bouger, de faire quelque chose d'assez concret.
6: Mais pour faire quelque chose de concret, beaucoup d'entreprises demandent un CV déjà bien rempli.
5: J'ai pas réussi à avoir un seul entretien en une année, malgré tous les efforts que j'ai pu faire. Je l'ai fait correctement, en plus. Mais c'est vrai que, ouais, impossible, manque d'expérience, donc personne veut essayer parce qu'ils veulent pas tenter, quoi.
6: À 57 ans, David possède de l'expérience, mais pourtant sa situation est la même.
7: J'ai démarré dans la marine et ensuite j'ai travaillé dans la restauration de nuit, également dans des hôtels, par la suite dans l'immobilier. Et depuis maintenant un an, il y a beaucoup plus de difficultés pour être embauché. Par rapport à une vingtaine de candidatures, j'ai eu aucune réponse positive, aucun entretien.
6: David et Chloé ont tous les deux tenté leur chance en postulant à la recyclerie La Belle Affaire.
5: J'ai été transparent, je leur ai dit ma situation, ce qui se passait. J'ai été super bien compris parce qu'on m'a dit ils comprenaient pas pourquoi une jeune fille comme ça avait pas sa chance. Et donc au final, ils m'ont laissé cette chance-là.
6: Cette chance, c'est Georges Gourmelon, président de l'association ESC 17, qui leur a laissé.
8: Ce sont que des gens qui sont en difficulté passagère, des maladies des proches aussi, des accidents de la vie, un divorce. Au bout d'un certain temps, on s'aperçoit que leur chemin de vie ne les a pas aidés. Bah, c'est le moment où notre association peut les aider en leur tendant la main, en leur disant voilà, on fait un pacte, vous travaillez, nous on vous aide et à la sortie, vous trouvez un emploi.
6: Bien qu'ils aient des profils bien différents, Chloé et David travaillent désormais ensemble.
5: De ce que j'ai compris, ça va être beaucoup de rangement, de tri, de mise en rayon, aussi de caisse, donc conseiller les clients, ce qui me plaît plutôt bien.
7: Ça a de l'importance d'être ici, d'être dans un cadre avec des actions qui peuvent changer journalièrement. On n'est pas au même poste a priori tous les jours, donc ça m'intéresse. Et de rejoindre une équipe surtout, pas rester seul.
6: Cette expérience est une première étape avant de prendre leur propre chemin.
3: Un reportage de Flavie Arnaud à retrouver sur ici.fr. On vous parlait donc de cette union d'associations de l'ESC 17. 8 assos la composent et notamment Altea Cabestan, encore Envie 17 ou l'Escale dont on parle régulièrement sur l'antenne d'ici La Rochelle. On jette un coup d'œil à votre météo en Charente et Charente-Maritime.
0: Le soleil est généreux tout au long de la journée. Pas grand-chose à dire concernant la couleur du ciel. C'est parfait. Tout ça, ça reste parfait aussi pour samedi et dimanche. On parle de belles journées ensoleillées. Concernant les températures, ce matin, il fait 17 degrés à La Rochelle, 19 sur l'île de Ré et l'île d'Oléron, 15 à Rochefort, 16 à Saintes, 16 degrés aussi dans le centre-ville d'Angoulême. Au plus frais, on peut avoir du petit 12 degrés vers Aigre et Ruffec pour ce matin. Mais ça chauffe cet après-midi. 24 degrés sur le littoral. Parfois un poil moins, la Cotinière, île d'Oléron, 23 degrés. Parfois beaucoup plus aussi, hein, 31 degrés à Saint-Jean-d'Angély, 32 à Saintes, 34 à Cognac et Angoulême et 35 degrés en Sud-Charente et Charente-Maritime. Ça chauffe encore plus pendant le week-end. Pas forcément demain samedi, mais dimanche où on parle de 37 degrés en température maxi dans les terres de Charente-Maritime jusqu'à 38 dans les terres de Charente.
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0: Pas de difficulté de circulation à cette heure-ci, ça roule, on peut le dire parfaitement, ça se corse, et vous connaissez la formule, hein, ça se corse à partir de 7h30, 8h, avec des difficultés que vous êtes là à évoquer, hein, si nécessaire, en nous appelant, on fait la route ensemble au 05 46 50 67 68.
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0: pour les infoservices, justement, météo, circulation, retard des trains en gare et compagnie, on a notre monsieur service qui sera là, un petit nouveau. Enfin, un petit nouveau, pas à la radio, vous l'avez déjà entendu depuis déjà quelques mois, c'est Luc Yelch qui va nous accompagner aussi en mode télé ce matin.
3: On l'entend tous les samedis et dimanches, ce qui est bien, c'est qu'on l'a sorti un peu plus tôt le vendredi.
0: Voilà, c'est ça. Et Daniel Balavoine, qu'on ressort aussi maintenant, c'est Sauver l'amour, écoutez.

0: déjà un paquet d'années qu'on se pose la question. Qu'est-ce qui pourrait sauver l'amour, les années 80, avec Daniel Balavoine.
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0: Toute une équipe pour m'accompagner. Daniel Gemelot qui arrive dans deux secondes pour le sport. Pierre Fabin, le vétérinaire, toujours de la partie. Tous les jours, vous le retrouvez pour parler de vos animaux de compagnie. On va se pencher aujourd'hui sur la problématique du syndrome du chien télépathe. À suivre. Le sport, donc, ce soir, c'est la deuxième journée de Pro D2, et on en parle dès ce matin dans votre 100% rugby, mon cher Daniel.
3: Ouais, c'est le rendez-vous Pro D2. Ce soir, il y a match à Valence-Roman, 19h30. C'est la deuxième journée de Pro D2. Alors, c'est vrai que nos Charentais ont bien entamé leur championnat avec une victoire de caractère face à un des gros bras de cette compétition, Colomiers. C'était la semaine dernière, mené à la mi-temps. Ils ont su, sur leur forme physique, s'imposer. Et je le disais, faire preuve de caractère avec cette victoire qui met en place cette dynamique, hein, qui pourrait jouer en faveur des visiteurs qui cherchent à capitaliser sur ce bon début. Un des acteurs clés de ce début de saison, c'est notre invité ce matin, hein, c'est l'Occitan, c'est le Toulousain, c'est Paul Bergès, c'est le demi d'ouverture. Il s'est déjà distingué avec 13 points à son actif. C'est vrai que ta capacité, Paul, à convertir les opportunités reste cruciale. Valence Roman va s'appuyer sur sa défense qui n'a encaissé que 2 essais à l'extérieur pour contenir les assauts de tes collègues. Bon, en tous les cas, on s'est régalé avec ce premier match et c'est de bon augure pour ce qui t'attend ce soir. Hein.
4: Honnêtement, c'est pas forcément facile de commencer à domicile. C'est une chance, certes. Mais commencer à domicile face à Colomiers, c'était quelque chose qu'on attendait aussi avec impatience parce que la prépa était longue. Mmh. Et honnêtement, c'était un match compliqué. Et on a eu la chance en seconde mi-temps de renverser avec du caractère.
3: Bon, maintenant c'est Valence Roman là aussi, donc c'est une grosse affiche. Comment tu as préparé ce déplacement?
4: Honnêtement, Valence Roman était un peu la surprise l'année dernière, et puis là ils ont montré aussi en début de saison qu'à Brive ils étaient toujours présents et même de très belles manières. Donc on sait à quoi s'attendre, on sait que ça va être un match compliqué. Donc à nous de donner le maximum sur le terrain.
3: S15 qui se déplace à Valence-Roman ce soir 19h30. Et puis, bien évidemment, ce week-end sera marqué par le retour du top 14 à De Flandre avec la venue des champions, toutes catégories. Oui, c'est le Stade Toulousain, champion sur le terrain, mais le Stade Toulousain qui domine également le classement des budgets de top 14 avec 60,8 millions d'euros. Et La Rochelle est cinquième avec 40,1 millions d'euros. Et nous serons tout à l'heure avec nos spécialistes pour faire l'avant-match dans votre 100% rugby grand format tout à l'heure, 18h05. On compte sur vous, tout à l'heure.
0: On ne manque jamais ce rendez-vous après les infos de 18h. Merci Daniel Gemelot. La bonne journée, bien évidemment. 6h44.
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0: Avec les conseils du veto, c'est l'heure à 7h06, 6h46, je vous souhaite un bon réveil. Vous avez peut-être l'impression que votre chien lit dans vos pensées ou devine votre retour à l'avance. Ce syndrome du chien télépathe fascine beaucoup, on va en parler ce matin, docteur Pierre Fabin. Nos chiens ont-ils vraiment un sixième sens alors du coup ?
1: Eh bien on pourrait effectivement le penser, mais il n'y a absolument rien de magique là-dedans. C'est en fait de l'hyper-observation. Nos chiens vivent dans un monde sensoriel beaucoup plus riche et subtil que le nôtre. Alors oui, par exemple, leur permet de reconnaître votre façon de marcher sur le trottoir à plusieurs dizaines de mètres. Côté flair, c'est encore plus impressionnant. Ils sont capables de sentir vos variations hormonales. Si vous stressez avant même de prendre vos clés pour partir au travail, vous dégagez des phéromones et votre chien les capte instantanément. Ils lisent aussi nos micro-expressions faciales avec une précision redoutable. En clair, ils nous étudient toute la journée.
0: Mais comment expliquer qu'ils se postent devant la porte exactement 10 minutes avant notre retour le soir, même quand on rentre à pied dans le silence absolu ?
1: C'est dû à la fabuleuse horloge olfactive de votre chien. Imaginez que lorsque vous êtes à la maison le matin, l'air est saturé de votre odeur. Quand vous partez, cette odeur va commencer à se dissiper dans l'air, heure après heure, et votre chien mémorise parfaitement cette courbe de diminution. S'il a l'habitude que vous rentriez tous les jours à 18h, il sait exactement à quel niveau de concentration se trouve votre odeur dans le salon à cet instant précis. Quand l'odeur atteint ce seuil critique, c'est le signal de votre retour imminent. Mais si un jour vous rentrez à midi à l'improviste, l'odeur sera encore trop forte et vous allez le surprendre en plein sommeil sur le canapé.
0: Et du coup, est-ce qu'on peut utiliser cette incroyable capacité d'observation pour améliorer son éducation et notre quotidien avec lui ?
1: Et absolument, c'est même la clé d'une cohabitation réussie. Puisqu'il vous observe autant qu'il vous écoute, vous devez être parfaitement cohérent entre votre voix et votre corps. L'erreur classique, c'est de gronder son chien parce qu'il a fait une bêtise tout en souriant nerveusement. Votre chien lit votre visage souriant et se dit « c'est un jeu ». Du coup, à la maison, associez toujours un mot très simple à un geste franc de la main. Il décodera votre langage corporel bien plus vite qu'une longue phrase d'explication.
0: Merci beaucoup. Pierre Fabin, les bons conseils du veto à retrouver sur notre site ici.fr, l'appli ici, puis le direct au quotidien, même le week-end avec Pierre Fabin. Michael Jackson, tiens, pour motiver les troupes ce matin. Ouais, je dis ça parce que c'est vendredi, hein. Elle était longue, la semaine de reprise pour beaucoup d'entre vous. Bon courage en tout cas pour affronter ce vendredi, avant le week-end qui approche à grands pas. En plus, il va faire beau, on n'a pas fini de vous en parler, beau et chaud pendant tout le week-end en Charente et en Charente-Maritime.

0: Un classique de Michael Jackson. Billie Jean, ça fait du bien, comme ça, pour démarrer la journée. Il fait partie des classiques aussi de vos week-ends depuis déjà quelques mois. Pour ceux qui écoutent la radio, c'est Luc Elche qui va m'accompagner aujourd'hui. Bonjour Luc.
1: Bonjour Eric, bonjour à toutes et tous.
0: Un petit nouveau aussi pour la télévision, puisqu'on a redémarré. Hein. On est à l'image, je vous le dis, pour celles et ceux que ça intéresse, Canal 3 et 32 la TNT, depuis lundi, on est de retour en télévision. Votre mission, donc, comme on l'a fait avec Fabien Lecourt, hein, sont toutes les infoservices, la météo, les infos circulation d'ailleurs, hein, si vous en avez une, hein, n'hésitez pas à faire savoir tout ça, hein, au 05 46 50 67 68. Et puis il y a les 3+, les infos pratiques, locales, utiles et sympas. Et on commence avec de la poterie dans le secteur de Jonzac, Luc.
1: Oui, ce week-end, hein, c'est le grand retour de la foire de potiers et de verriers à Soubran, plus précisément, c'est la 38e édition. Au programme, donc, demain et après-demain, 35 céramistes de la région qui sont là pour exposer leurs œuvres. Vous aurez des animations de modelage, tournage, et vous pourrez même essayer de cuire de la poterie dans un four gallo-romain ou encore dans un four à coups, donc ça vaut vraiment le coup. Et pour les plus gourmands d'entre vous, peut-être vous, Eric, hein, je sais pas, vous aurez la possibilité de vous restaurer sur place.
0: Eh ben, je n'hésiterai pas un seul instant, ça donne envie. Autre événement très sympa du week-end, les journées médiévales à l'abbaye de la Couronne en Charente.
1: Une 11e édition, hein, qu'on attend avec impatience. Au programme, 2 journées ce week-end pour remonter le temps et vivre comme au Moyen-Âge. Donc vous avez pas mal de choses, un campement médiéval, pas mal d'animations pour petits et grands. Vous pourrez même assister à des joutes, des spectacles équestres. Vous essayez au tir à l'arc. Et puis sur place, vous aurez une trentaine d'artisans pour vous faire découvrir les savoir-faire anciens, donc de la vannerie ou de la frappe de monnaie. Demain soir, banquet médiéval avec un spectacle de feu et des musiques anciennes. L'entrée, c'est 4 €, mais si vous revêtez votre plus beau costume de pro-chevalier ou de demoiselle, hein, c'est selon, eh bien sachez que c'est gratuit. Vous trouverez le programme complet sur le site journeemedieval.wixsite.com.
0: Et pour finir, de nouveaux horaires, tiens, pour la navette Ariane depuis mardi.
1: Ariane, oui, donc c'est cette navette gratuite, hein, de 22 places qui est aussi accessible aux personnes à mobilité réduite. Elle vous permet de vous déplacer dans les communes d'Aunis Atlantique. Donc Ariane, ce sont 2 circuits, 4 communes desservies, Courson, Saint-Jean-de-l'Iversay, Ferrières ou encore Maran. Et donc sur le circuit 2, hein, qui fait la liaison Ferrières-Maran, vous aurez désormais en plus des navettes le mercredi matin. Et bien sûr, hein, tout ça, vous retrouverez en détail sur le site onisatlantique.fr.
0: Merci Luc. Voici Juliette Armanet. Bon réveil.

0: matin. Le dernier jour du disco avec Juliette Armanet. La virilité, est-ce un concept devenu obsolète? Vaste question aujourd'hui dans l'humour en tube. Pour le savoir, Fred Ballard a traîné son caddie dans un magasin de bricolage et s'est arrêté devant un attroupement d'hommes fascinés par une vidéo promotionnelle. Écoutez.
1: Et alors on voit un mec, il est en sueur comme ça, il pousse une armoire normande comme ça, il fait comme ça. Et nous avec les mecs, tu vois là, on se connaît pas, et on fait comme ça, on dit, il arrivera pas.
2: Oui, alors on ne sait pas si la virilité a disparu des radars. En revanche, on sait que la mauvaise foi masculine est encore bien vigousse, avec cette petite pointe de moquerie envers ceux qui sont taillés comme des ablettes. Le Célic déconstruit n'aime pas que les hommes des films publicitaires soient plus musclés que lui.
1: Et un mec qui arrive, tu sais pas d'où, mais c'est mal fait, tu vois, c'est pas Spielberg qui a fait le film, tu vois, c'est... Et là, t'as un mec qui arrive dans l'histoire, lui, il est impeccable en bleu de travail, il a une coupe à la con, avec une raie. Qui c'est qui fait des raies aujourd'hui, quoi? Alors, et puis lui, il a une tête de con, en plus, tu vois, le bon connard, quoi, tu vois.
2: Ah bah oui, forcément, hein, on peut pas être gaulé comme un combattant de MMA et être stylé. Tout ça dans une vidéo qui vend des patins pour armoire normande, non. Qui c'est les plus beaux et les plus forts? Évidemment, c'est ceux qui regardent. Heureusement, il y a aussi des hommes lucides sur leurs attributs.
3: À la base, j'ai bien conscience que je suis pas un mâle alpha. Je suis pas un dominant. Je suis pas le genre de mec, je rentre en soirée, tout le monde fait « Eh !» Sentirais pas la testostérone. Ah, je suis pas ce mec-là. Moi, je serais né il y a 3 millions d'années, tu fais « Ah, on lui laisse 5 jours !»
2: Oui, et heureusement que c'était pas la mode des armoires normandes il y a 3 millions d'années, hein, sinon Vérino serait mort au bout de 5 jours, écrasé par une armoire normande. Alors qu'aujourd'hui, il fait mourir de rire les gros virils. Quelle époque comique.
0: Merci, Fred Ballard. Allez, on regarde avant les infos la météo depuis notre littoral, depuis le sémaphore de Chassiron sur l'île de Léron. Bonjour Nicolas.
4: Bonjour à tous.
0: Quelles sont vos observations, Nicolas?
4: Bah écoutez, un ciel dégagé ce matin avec une mer calme, hein. On a un petit peu de vent de nord-est ce matin, on a 6 nœuds, donc ça reste léger. Hein. Pour ce qui est des horaires de marée, attendez un petit instant, excusez-moi, hop, je vais y arriver. Voilà, donc on aura une pleine mer ce matin à 9h30, coefficient de 57, une basse mer à 13h26 et une pleine mer à nouveau ce soir à 23h37, coefficient de 48 et le coucher du soleil à 20h35.
0: Merci, bonne journée Nicolas. Au revoir.
4: Excellente journée à vous, au revoir.
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0: Vous connaissez des Rosalie, c'est le jour J pour leur fête. Bonne fête Rosalie, bonjour tout le monde. Il est 7h, ici La Rochelle.
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0: et Gorka Blanco qui présente les infos. Bonjour Gorka.
6: Bonjour Éric, bonjour à tous. Le site de l'usine DBMA Détré à côté de La Rochelle est finalement choisi pour accueillir le futur centre hospitalier de l'agglomération. Après 10 longues années de discussions et de tensions locales entre élus, une décision définitive est donc prise et elle a été annoncée hier officiellement par Olivier Falorni, le maire de La Rochelle et président de l'agglo, entouré des différents élus et représentants de l'État et des autorités de santé, histoire de bien montrer que tout le monde désormais est d'accord. Olivier Falorni sera d'ailleurs notre invité, ce sera tout à l'heure dans ce studio à 8h moins le quart. Le futur hôpital prendra la forme d'un bâtiment de 5 étages proposant 122 000 mètres carrés de bâti et plus de 800 lits pour les patients. La mise en service est envisagée pour dans 10 ans, en 2037. 10 ans, c'est le temps, certains diront peut-être perdu, passé en d'interminables discussions et sous tension, donc avant d'arriver enfin à une décision qui fasse consensus. Les planètes politiques se sont alignées, la nouvelle députée de la première circonscription de la Charente-Maritime, Sabine Gervais, entend en profiter, plus de temps à perdre. Elle compte aller vite fait voir la ministre de la Santé pour parler argent, gros sous. Elle veut parler des 300 millions d'euros qui manquent encore sur les 740 nécessaires à ce grand projet.
7: Oui, je vais m'associer avec Benoît Biteau pour aller rencontrer rapidement Madame la Ministre de la Santé pour parler de ce projet qu'elle connaît très bien. Dans un premier temps, qu'elle puisse ancrer dans le marbre les 300 millions sur les 10 ans. Voilà, on va déposer ensemble aussi des amendements pour qu'il y ait les 30 millions pour cette première année, mais qu'on puisse tous les ans inscrire ces 30 millions sur 10 ans. C'est vrai que c'est une ambition que la première pierre soit déposée avant la fin du mandat, mais ce qui serait bien, c'est que d'ici 10 ans, on puisse voir cet hôpital opérationnel.
6: La députée Sabine Gervais au micro ici La Rochelle, Derek Le Bihan. Le futur hôpital, on en reparle donc tout à l'heure à 8h moins le quart avec l'invité d'ici matin, Olivier Falorni, maire de La Rochelle et président de l'agglomération.
0: Une tentative de vol de grande ampleur a été déjouée dans une maison de Cognac.
6: Oui, ce sont les policiers charentais qui révèlent cette affaire et qui remonte au 21 août dernier. Elle doit beaucoup aussi aux alertes passées dans la filière après plusieurs vols et tentatives. Ce 21 août, ce jour-là, un camion immatriculé en Pologne se présente devant un entrepôt de la maison de Cognac pour y charger 24 palettes, plus de 12 000 bouteilles, dont la valeur marchande est estimée à 600 000 euros. Le bon de livraison présenté était un faux et repéré par les employés méfiants qui ont donné l'alerte. Les policiers, vite arrivés sur place, ont pu interpeller le chauffeur du camion en question. Celui-ci avait devancé de quelques minutes à peine le véritable camion de livraison qui venait chercher la précieuse marchandise. Une enquête est ouverte pour escroquerie et tentative de vol en bande organisée et confiée à la police judiciaire de Limoges. L'affaire des accusations de viol portées contre les rugbymen français Oscar Jégou et Hugo Radou. Une nouvelle instance judiciaire les blanchit à son tour en Argentine. Il s'agit de la Cour suprême de la province de Mendoza qui a confirmé hier le non-lieu dont ils ont bénéficié déjà devant deux autres instances. Les accusations portées par une femme qu'ils avaient rencontrée lors d'une soirée d'après-match, lors d'une tournée du 15 de France en 2024, avaient valu aux joueurs du Stade Rochelais, à son coéquipier de la section paloise, de passer plusieurs jours en détention, puis plusieurs semaines en liberté surveillée en Argentine. Cette affaire n'est toujours pas terminée, puisque l'avocate de la plaignante indique qu'elle va saisir à présent la Cour suprême nationale du pays.
0: Le plan de sauvetage de l'agriculture va être présenté ce matin par le gouvernement.
6: Oui, son annonce devait être faite déjà hier, mais finalement a été reportée au tout dernier moment de 24 heures. Reste l'urgence après cet été caniculaire et les dégâts provoqués dans les cultures. Annie Genevard, la ministre de l'Agriculture, détaillera ce plan depuis son ministère à 9h ce matin, avant de vite partir pour la foire de Châlons en Champagne dans la Marne. Édouard Marier, ce plan est très très attendu par le monde agricole.
8: Les agriculteurs parlent de catastrophe, c'est du jamais vu dans les 400 000 exploitations françaises. La FNSEA, premier syndicat agricole, évalue les coûts des canicules à plus de 10 milliards d'euros, dont la moitié rien que pour l'élevage. Les prairies sont à sec. Pour nourrir les animaux, les éleveurs prélèvent déjà depuis quelques semaines sur le fourrage d'hiver. Et faute d'herbe à couper, ils ne peuvent pas renouveler les stocks. La sécheresse fait également chuter la production de fruits et légumes, mais aussi de céréales. Vu la crise des finances publiques, les syndicats agricoles savent qu'ils n'auront pas cette somme. Ils demandent en urgence des aides massives à la trésorerie, la prise en charge des cotisations sociales à des niveaux élevés, la suspension des taxes foncières, le versement sans délai des aides prévues par la politique agricole commune. De quoi redonner du souffle, car selon plusieurs sondages effectués par des chambres d'agriculture, de nombreux exploitants sont désespérés.
6: Édouard Marier, des précisions à retrouver sur ici.fr. Le sport, le rugby, en attendant la reprise du top 14 ce week-end, et vous savez, ce choc attendu en clôture de la première journée, ce sera dimanche soir en direct en intégralité sur ici La Rochelle, le choc des stades entre La Rochelle et Toulouse. Place à la Pro D2 d'abord ce soir. Deuxième journée, le SA15 est en déplacement. Premier match à l'extérieur sur la pelouse de Valence-Romans dans la Drôme, avec l'objectif de confirmer la victoire convaincante acquise une semaine plus tôt face à Colomiers, 38-26. Les Drômois de leur côté ont perdu de justesse à Brive. Soyons-Angoulême n'a plus remporté deux matchs à l'extérieur depuis décembre dernier. Ça commence à faire long. Alors s'imposer à Valence-Romans sur le terrain du VDR, ce serait un exploit. Originaire de la Drôme justement, le pilier charentais Zami Zouer sait à quoi s'attendre face à son ancien club.
9: Oui, bah, ça va être notre premier match avec l'extérieur. Chez une grosse équipe en plus. On sait où on va mettre les pieds. On a gagné un match. Eux ont perdu, mais ont pris un point à Brive. Du coup, oui, on a un peu de confiance, mais on sait où on va mettre les pieds. C'est un très gros premier test. Grosse mêlée, grosse conquête, grosse touche. Toute la semaine, on a travaillé là-dessus. Là, j'ai eu la chance de jouer contre mon ancien club. J'espère que mes parents vont venir quand même. Il va falloir que je les prévienne. Il va falloir être au rendez-vous, hein. Il faudra mettre tous les ingrédients, surtout la discipline, la conquête et la défense, pour exister et essayer de ressortir là-bas avec des points.
6: Voilà le pilier charentais Samy Zouer, ancien de Valence Romand, qui retrouve donc son ancienne équipe ce soir. Valence Romand S à 15, le coup d'envoi sera donné à 19h30. La deuxième journée de Pro D2 a commencé hier soir avec un succès, le deuxième en autant de journées de Provence Rugby. Les Aixois se sont imposés sur le terrain de Colomiers 18-13.
0: 7h07, merci beaucoup, c'était le journal de Gorka Blanco. Il est temps de regarder le temps, le ciel. Les couleurs sont plutôt belles a priori, on va voir ça avec vous Luc Elche.
10: Oui, en un mot, hein, vous l'avez dit Eric, hein, les couleurs sont belles, le soleil aujourd'hui va briller de mille feux hein, sur nos deux Charentes. Pour le moment, comptez 15 degrés à Rochefort, 16 degrés à Angoulême, 17 degrés à La Rochelle, hein, c'est ce que nous confirme Didier sous le post météo Facebook. Comptez 17 à 19 degrés sur les îles et 20 degrés la maximale pour le moment à Montembeuf. Ces températures, bien sûr, elles vont augmenter hein, 23 à 24 degrés sur les îles dans l'après-midi, 24 à 29 degrés sur le littoral et à l'intérieur des terres, il fera 29 à 35 degrés. En fin de journée, un vent d'ouest assez fort sur les îles et la Charente, mais ce vent s'atténuera ensuite en soirée. Et puis pour cette nuit, hein, un petit aperçu des températures, les minimales atteindront 14 à 19 degrés.
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0: Messieurs, autour de cette table, avez-vous déjà pratiqué la voile?
6: Oui, moi, Gorka Blanco, oui. Sur des tout petits bateaux, moi, des 4 mètres ouverts, vous savez.
0: J'allais dire optimiste. Non,
6: les petites coques en plastique, là. Tout seul, là. Je me renversais pas trop, ça va. J'ai fait ça au large, alors pas d'ici, mais au large des côtes vendéennes.
0: J'ai tenté l'expérience du catamaran, moi, cet été, en Finistère, avec mon petit 8 ans, un adepte des nœuds. Heureusement qu'il était là pour les nœuds de taquet, comme on dit. Sinon, j'étais mal barré. Et vous, Luc?
10: Alors, moi, j'ai pas essayé, mais si vous avez des conseils, moi, je tente très bien depuis que je suis à La Rochelle.

0: c'est du par cœur, ça, forcément. Ah oui, je vois chanter devant le miroir de la salle de bain. Mais attendez, on voit tout, nous. Un autre monde, c'était téléphone à l'instant.
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0: Allez, c'est à vous, Luc, vous nous proposez d'aller boire la tasse ce week-end sur l'île de Ré.
3: Eh oui, c'est le cas de le dire. Un avis aux amateurs de bonne musique et de bord de mer. Le festival Boire la Tasse revient à l'entrée de l'île de Ré. Donc c'est du vendredi 4, donc c'est à partir d'aujourd'hui jusqu'à après-demain, jusqu'à dimanche 6 septembre. 3 jours de fêtes et de concerts en plein air vous attendent sur au niveau de Rivedoux. Donc au programme, vous avez une belle programmation pop et électro, les pieds dans le sable, des DJ sets face à l'océan et un village associatif. Et puis côté pratique, la billetterie en ligne est ouverte. Les réservations sont vivement conseillées avant de vous déplacer. Toutes les infos et le programme complet sont à retrouver sur le site festivalboirelatasse.fr.
0: Mon œil dans un instant, on va parler des aides que beaucoup de Français ne réclament pas, notamment des aides pour le carburant, tout de suite.
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0: Et à 7h14, c'est mon œil, l'autre regard sur l'actu signé David Ossiou. David, le gouvernement prolonge d'un mois les aides pour les carburants jusqu'au 30 septembre.
5: Et vous savez pourquoi on les prolonge ? Parce que les Français ne viennent pas chercher l'argent. Prenez l'aide donc de 100 euros pour les grands rouleurs, ceux qui utilisent beaucoup leur voiture pour travailler.

0: 3 millions de Français peuvent y avoir droit, seulement 1,4 million l'ont réclamé. Ça veut dire que plus de la moitié des bénéficiaires ont laissé 100 euros sur la table. C'est pas propre au carburant, hein. En France, beaucoup d'aides ne sont jamais réclamées. Pour le RSA, par exemple, environ un tiers des foyers pourraient le toucher et ne le réclament pas. Pour la prime d'activité destinée aux travailleurs aux revenus modestes, c'est la moitié. Une étude du ministère des Solidarités a demandé aux Français, mais pourquoi ? Première raison citée par 39% d'entre eux, le manque d'informations. Tout simplement, on ne sait pas qu'on y a droit. Et 23% citent des démarches trop longues, trop compliquées. Bon, on prend l'exemple des 100 euros de carburant. Donc, pour l'obtenir, c'est pas vraiment le parcours du combattant, mais il faut déjà savoir que l'aide existe. Aller sur le site des impôts, se connecter avec son numéro fiscal, code secret, code de sécurité. Et ensuite, il faut bien chercher. Descendre tout en bas de la page et commencer à répondre à des questions. Entrer son revenu fiscal, son nombre de parts. Et là, vous savez si vous avez droit aux 100 euros. Et bien sûr, pas d'internet, pas de 100 euros. Alors on peut quand même se poser une question. Pourquoi faut-il réclamer les aides ? L'État connaît tout, nos revenus, notre situation familiale, il possède déjà énormément d'informations pour calculer nos droits. C'est d'ailleurs l'idée derrière le projet d'une allocation sociale unifiée, simplifiée, regroupée, automatisée. On parle beaucoup de ceux qui touchent des aides auxquelles ils n'ont pas droit, les fameux fraudeurs. On pourrait peut-être aussi s'occuper de ceux qui ont des droits, et qui ne touche rien.
1: Merci beaucoup. David Ossiou, l'autre regard sur l'actualité, à retrouver au quotidien aussi sur notre site ici.fr. J'aurais pas besoin de vous présenter Luc dans les prochaines minutes, Bruno Garcia.
2: C'est un bon camarade de jeu. Un camarade de jeu du week-end qu'on aime beaucoup.
1: Et il vient me voir le vendredi. Il sera là tout à l'heure, le camarade Bruno, pour Au fil de l'eau. On s'intéressera à l'étal du poissonnier avec Bruno d'ici à 7h30. Suzanne Vega, ça c'est pour le son, c'est pour la musique, c'est pour vous sortir du lit, vous accompagner au boulot, ou boire le café tout simplement. Voici Luca pour vous.

0: Luca. Ça, c'était du Suzanne Veiga pour vous ce matin. 7h19. 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Et aujourd'hui, Lancelot Graffé, vous nous donnez rendez-vous à La Rochelle pour découvrir, on l'avait dit, une association qui ouvre la voile à tous les publics.
1: Oui, exactement. Tout le monde doit pouvoir s'évader. C'est le slogan de Y'a qu'à partir. Aujourd'hui, dans Ici, ça bouge, on part à la rencontre de cette association de La Rochelle qui a choisi de rendre la voile accessible à tous, notamment pendant le Grand Pavois du 22 au 27 septembre à La Rochelle. Je suis aujourd'hui avec sa directrice, Élise Marasca. Bonjour Élise.
2: Bonjour.
1: Alors, Y'a qu'à partir, c'est une école de voile classique, mais qui est capable de s'adapter à son public. Qu'est-ce qu'on retrouvera comme animation?
2: Alors, pendant le Grand Pavois, nous, on sera au niveau des baptêmes gratuits pour les personnes en situation de handicap. Donc c'est organisé par le Pôle Handicap Access et nous on fait partie des personnes qui mettent à disposition, ou des associations, des particuliers, qui mettent à disposition des bateaux, un skipper, un équipier, afin de permettre d'organiser ces baptêmes pendant toute la durée du Grand Pavois.
1: Et précisément, vous pouvez recevoir quel public?
2: Alors, ça va être tout type de handicap, moteur ou psychologique. Après, ils sont toujours accompagnés par leur structure et par des éducateurs. Mais du coup, il n'y a pas vraiment de frein.
1: Au cours de l'année, le reste du temps, est-ce que vous mettez en place des stages adaptés, ce genre d'événement?
2: Alors, nous, tout au long de l'année, on peut accueillir des personnes en situation de handicap sur des stages tout public, en fait. On n'a pas des stages spécifiques, c'est juste que nos stages sont ouverts.
1: L'idée à la base, c'était de se dire que la voile laissait des gens de côté?
2: Oui, c'est ça. Alors, au tout début, quand l'association a été créée, c'était donc une école de voile basée à La Rochelle et un projet de voyage d'un bateau qui voyageait autour du monde. Et à la base, c'était pouvoir embarquer tout le monde. Donc, à l'époque, ceux qui ne pouvaient pas payer montaient quand même et c'était financé par les autres membres de l'équipage. Voilà, ça, c'était il y a plus de 25 ans. Aujourd'hui, on a conservé justement ces actions de voile solidaire où on met à disposition des bateaux, des skippers, voilà, pour faire des navigations gratuites.
1: Justement, l'adaptation, c'est pas seulement envers des personnes en situation de handicap, c'est aussi envers des personnes qui pourraient avoir un porte-monnaie un peu plus réduit.
2: Oui, c'est ça. En fait, on a beaucoup d'actions par rapport aux personnes en situation de handicap, mais aussi par rapport aux gens en rupture sociale. La volonté avec le club, c'était de rendre accessible la voile à tous. Et donc, effectivement, nous, sur nos petits bateaux du club, pour vous donner un exemple, les demi-journées sont à 15 euros. Donc, ça permet de vraiment pouvoir soit une seule fois faire une découverte, soit de pouvoir revenir naviguer régulièrement.
1: Et vous avez du coup une forte demande?
2: Alors oui, on a beaucoup de clubbers rochelais. En fait, généralement, sur le nombre d'adhérents total, on a à peu près 700 adhérents par an. C'est variable, mais on va dire que c'est une moyenne. Il y a 25% de clubbers, donc de gens qui sont alors rochelais ou aux alentours. Il peut y avoir des Parisiens qui reviennent régulièrement et qui sont donc clubbers. Mais du coup, oui, ça fait bien 25% qui naviguent régulièrement. Pour ça, on a deux petits bateaux vraiment en libre service à disposition, un Love Love et un J24. Et en plus, les deux gros bateaux de l'école sont aussi là pour faire des sorties club le vendredi soir, par exemple.
1: Merci pour cette interview.
2: Merci à vous.
0: Et merci Lancelot Graffé. Ici, ça bouge. À retrouver vraiment tous les jours en direct. Et puis les podcasts sont dispo. On a une belle collection pour vous sur notre site ici.fr. Au fil de l'eau, Bruno Garcia arrive dans un instant.
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0: Bonjour Bruno Garcia.
8: Bonjour Eric Morgan.
0: Comment allez-vous ce matin?
8: Oh, mais je vais très bien.
0: On va parler de l'étal du poissonnier aujourd'hui, c'est ça le thème. Si je reviens sur le titre, Bruno, l'étal du poissonnier, on aborde aujourd'hui le poisson ou le marchand de poissons en fait exactement.
8: Vous n'êtes pas Eric sans savoir que le vendredi, c'est le jour du poisson.
0: C'est vrai.
8: Que le vendredi, le sujet pêche pour nous est proscrit. Voilà. On ne parle pas de pêche le vendredi, on attendra samedi matin,
0: d'accord,
8: demain matin.
0: Vous savez pourquoi on aborde aujourd'hui l'étal du poissonnier ? Un auditeur voudrait savoir pourquoi on continue la commercialisation de certaines espèces malgré des périodes de fermeture qui sont, rappelons-le, destinées à leur protection.
8: On lui doit effectivement un minimum d'explication à ce monsieur. Les poissons que vous pouvez voir sur les différents étals, évidemment, si leur origine est légale, eh bien, ils sont issus d'élevage.
0: Ce raisonnement est valable pour toutes les espèces ?
8: Alors, on ne trouve pas toutes les espèces à l'état d'élevage. Hein. Si on prend l'exemple de la truite, dont la fermeture est fixée au lendemain du troisième dimanche de septembre, au-delà de cette date, vous en trouverez malgré tout chez les poissonniers. Si on prend l'exemple de l'anguille, et si vous en trouvez en vente en dehors de la période d'ouverture chez nous, en Charente et Charente-Maritime, c'est tout simplement qu'elles peuvent être issues de régions où la période d'ouverture est différente de la nôtre, où on peut encore la pêcher. Les dates de fermeture divergent en fonction des unités de gestion, hein, et pour en revenir à la truite, ces élevages, ces établissements piscicoles profitent évidemment de mesures dérogatoires pour pouvoir vendre certaines espèces toute l'année, même d'ailleurs si elles n'atteignent pas la taille réglementaire.
0: Truites, anguilles sont les seules espèces dérogataires ?
8: Au-delà de la période, hein, la taille réglementaire peut ne pas être conforme à la réglementation en vigueur. C'est le cas du brochet dont la taille minimum de capture est fixée à 60 cm et qui, lorsqu'il provient d'élevage, peut être vendu plus petit. Même dérogation pour le cendre, et pour faire simple, toutes les espèces soumises à une taille réglementaire sont dans cette même situation de dérogation. Dans le cas d'un contrôle, le vendeur est bien entendu tenu de justifier, par le biais d'une facture ou d'un certificat, l'origine du poisson qu'il propose à la vente.
0: Je me souviens d'ailleurs que, dernièrement, vous expliquiez que vendre du poisson sans y être autorisé pouvait exposer à de lourdes peines.
8: Oui, absolument, les pêcheurs professionnels sont les seuls habilités à vendre le produit de leur pêche. Nous n'en avons que quelques-uns actuellement en eau douce sur le département de Charente-Maritime. Eux, par contre, ne bénéficient pas d'un statut d'éleveur et sont tenus au respect de la réglementation en vigueur, la période, la taille, etc. La vente de poissons, alors là je le répète, hein, comme vous l'avez précisé tout à l'heure, la vente de poissons par les pêcheurs amateurs est sanctionnée par des sommes qui peuvent atteindre plusieurs dizaines de milliers d'euros.
0: Pour en revenir, Bruno Garcia, à nos poissonniers, à leurs étals, il y a des espèces que l'on ne voit jamais. Je pense à la carpe, au gardon.
8: Oui, c'est très vrai, Eric. Les poissons que vous venez de citer sont très peu demandés. Leur commercialisation est plutôt destinée au déversement vivant en cours d'eau ou en plan d'eau. Leur valeur marchande est plutôt tournée vers l'halieutisme, la pratique de la pêche, si vous préférez. Il faut reconnaître que, sur le plan culinaire, une carpe ou un gardon, par exemple, ben c'est pas ce qu'il y a de meilleur, et ça ne laisse pas de grands souvenirs, sauf si vous les fumez. C'est un peu plus apprécié. Et dans ce cas précis, ça change tout, ça a pour effet d'apporter une saveur, on va dire, beaucoup plus originale et agréable.
0: La signature Bruno Garcia avec nous le vendredi pour l'étal du poissonnier. Aujourd'hui à réécouter, bien sûr, sur ici.fr. Bonne journée, Bruno.
8: Merci beaucoup, Eric. À bientôt.
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0: Après cette émission, tout à l'heure à 9h, une autre démarre, elle est pilotée également par vous, Luc Yelch, ce matin. Interactivité avec Ici, c'est vous. Faut-il pousser nos enfants à être premiers de la classe ? C'est la question aujourd'hui.
9: Ah, oui, absolument. Bon, ça vous a pas échappé. Un mardi, c'était la rentrée des classes. Oui. Donc, on est sur une thématique un petit peu d'actualité. Vous l'avez dit, faut-il pousser nos enfants à être premiers de la classe ? Déjà, première question, Eric. Vous étiez comment à l'école ? Plutôt premier de la classe ?
0: Non, au milieu.
9: Au milieu.
0: Enfin, voilà. Franchement, l'école, c'était pas votre truc. Quoi.
9: C'était pas votre truc.
0: Alors après, total respect, sage en classe, tout nickel, bon comportement, bonne note, mais ça a jamais été mon truc, à part peut-être au lycée et encore. Quoi, voilà.
9: Ça vous a pas empêché de devenir animateur radio ?
0: Non. C'est un lien d'ailleurs que vous avez fait.
9: On va écouter de suite l'humoriste Serge Maturin. Il a un avis très précis sur la question.
10: Est-ce que quelqu'un a des nouvelles du premier de la classe ? Voilà la vraie question. Pour moi, c'est à 18 ans, ils explosent en plein vol et ils disparaissent. C'est pas utile comme compétence avoir été premier de ta classe. Quelqu'un a déjà fait un entretien d'embauche ici, où tu t'es avec le DRH, il nous dit « Pourquoi je te prendrais toi et pas un autre ?» Et tu réponds « J'étais premier en CM2. » On s'en fout vraiment, hein. C'est une compétence nulle, hein.
9: Bon, c'est vrai moi je suis assez d'accord avec Serge Maturin, hein. C'est vrai qu'on n'a jamais exhibé un classement de premier de la classe pendant un entretien avec un DRH. Hein.
0: Ça c'est certain.
9: La question qu'on va vous poser, hein, à vous, donc vouloir la réussite de nos enfants, est-ce que c'est forcément leur mettre la pression. Et puis, si vous avez été premier de la classe aussi, hein, n'hésitez pas à nous dire ce que ça vous a fait d'être premier de la classe et quelles sont les conséquences, les répercussions actuellement. Ce sont les questions qu'on pose ce matin. Donc, deux façons de réagir par téléphone ou WhatsApp, 05 46 50 67 68.
0: Qu'en est-il pour Monsieur Lukielch? Parce que vous m'avez posé la question, mais je vous la retourne, cette question.
9: Moi, j'étais plutôt premier de la classe, j'avoue. Ouais. J'avoue, mais bon, vous voyez, ça ne me sert pas à grand-chose au final. On fait le même métier, vous voyez. Donc,
0: À chacun son parcours et puis nos souvenirs, effectivement, d'école, de collège et de lycée. On va parler de tout cela avec grand intérêt. Tout à l'heure, interactivité oblige, 9h après les infos. Ici, c'est vous. Tiens, en parlant d'infos, c'est l'heure. Bon réveil, tout le monde. Bon courage si vous partez travailler. Il est 7h30.
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0: Voici la une de l'actualité en Charente-Maritime et en Charente, Gorka Blanco.
12: Le nouvel hôpital de La Rochelle sera bien construit dans la commune voisine d'Étré, sur le site de l'usine DBMA. Le maire et président de l'agglo rochelaise, Olivier Falorni, a officialisé la nouvelle hier, entouré des élus locaux, enfin d'accord entre eux et des autorités sanitaires. Le futur hôpital, d'une hauteur de 5 étages, s'étendra sur 122 000 mètres carrés de bâti, avec plus de 800 lits proposés aux patients. La mise en service est envisagée dans 10 ans, en 2037. Le projet global s'élève à 740 millions d'euros. Il manque encore 300 millions à trouver. Tous les détails sont sur ici.fr. Nous serons avec Olivier Falorni d'ici un petit quart d'heure, 8h moins le quart. Il est l'invité ce matin d'ici La Rochelle. En Argentine, la Cour suprême de Mendoza confirme le non-lieu prononcé en faveur des deux joueurs internationaux français, le Rochelais Oscar Jégou et le Palois Hugo Radu, accusés en 2024 de viol par une femme qu'ils avaient rencontrée au cours d'une troisième mi-temps. L'avocate de la plaignante dit qu'elle va maintenant.
13: Le plan de sauvetage de l'agriculture dévoilé ce matin par la ministre Annie Genevard à 9h. Des annonces très attendues par le monde agricole, marquées par les gros épisodes de sécheresse cet été. Hier encore, le Premier ministre Sébastien Lecornu a demandé de nouvelles économies dans le budget 2026 pour financer ces nouvelles aides. Éducation, accessibilité et emploi, les grands thèmes de la conférence nationale du handicap qui s'ouvre aujourd'hui. L'objectif, améliorer le quotidien des personnes handicapées au cours des prochaines années. Une soixantaine de mesures doivent être annoncées cet après-midi par le président Emmanuel Macron. Un incendie en cours dans le sud de l'Ardèche. Le feu a parcouru entre 25 et 30 hectares d'après le dernier bilan des pompiers. Il n'est pas encore fixé. Une trentaine de personnes ont été évacuées. L'Ardèche passe en vigilance orange canicule ce midi avec l'Aude, la Drôme, le Gard et l'Hérault. De nouvelles menaces de mort envers le maire de Famec en Moselle. Deux des mineurs blessés hier en examinant un courrier anonyme destiné à l'élu. À l'intérieur, une poudre blanche qui a été testée. Elle a engendré une réaction chimique suivie d'une explosion. Depuis plusieurs années, le maire Michel Liebgott est victime d'une campagne de harcèlement. Il annonce porter plainte à nouveau. Fin de partie pour le The Event. Le grand marathon de streaming sur la plateforme Twitch tire sa révérence pour sa 10e édition. 90 streamers réunis ce week-end à Montpellier pour 3 jours de live. Objectif, collecter le maximum de dons pour une vingtaine d'associations. Top départ à 18h.
12: Merci beaucoup Féline, le Loire du Haut pour ce tour d'horizon de l'actu en France et dans le monde. L'info d'ici, on s'intéresse ce matin à la technologie, au progrès de la science, au service de la lutte contre les effets de la sécheresse sur l'agriculture. Autant dire que c'est d'actualité. En Charente, la start-up Elicite Plante, dont on vous avait déjà parlé au moment où elle avait levé avec succès 45 millions d'euros, eh bien cette entreprise installée à Moulins-sur-Tardoire réussit à réduire le stress hydrique des plantes avec des résultats spectaculaires, de quoi assurer de beaux épis de maïs dans les champs, même après l'été brûlant que nous venons de connaître. La preuve sur le terrain, dans une parcelle de maïs. Margot Munoz, vous avez pu suivre l'agriculteur qui se trouve à la tête d'Elicite Plante, Émeric Molin.
14: Avec la pomme de sa main, Émeric pousse les tiges de maïs pour se créer un chemin dans son champ et arriver à la première rangée traitée avec le Best A, le produit d'Elicite Plante.
15: Vous voyez, quand on ouvre une série, là, on est d'accord que ça se voit, on va toujours être dans des épis quand même beaucoup plus longs. En nombre de rangs, on est très bien. Et en nombre de grains sur le rang, on est très bien aussi. Là, on est sur du très gros potentiel pour les sols qu'on a ici.
14: Des épis plus gros, plus longs et surtout plus fournis. L'agriculteur pointe du doigt les grains. 60 de plus sur chaque épi, ça fait la différence.
15: Ça représente 13% de plus par rapport à notre témoin. C'est énorme. Ce type de gain, c'est vraiment très, très important. Et ça veut dire qu'en termes économiques, on va gagner ce qu'on a calculé, autour de 29% de plus de marge brute.
14: L'agriculteur et chef d'entreprise d'Elicite Plante sourit et hoche la tête en montrant ses maïs. Avec un été très chaud et sec, le thermomètre à plus de 30 degrés pendant 14 jours consécutifs en Charente, le test grandeur nature est réussi. Le produit pulvérisé en mai sur les feuilles est très concluant.
15: C'est une molécule naturelle, les phytostérols, qui viennent créer une réaction de stress anticipé à la plante pour qu'elle s'adapte avant que les stress n'arrivent. Donc elle va aller chercher de l'eau plus en profondeur. Les feuilles du maïs vont moins évaporer, moins transpirer. Donc ils vont faire accepter au maïs une température un petit peu plus élevée de la végétation parce que moins de transpiration. Et puis après, le dernier effet, quand il y a un peu de stress, on vient éviter l'impact du stress dans la physiologie de la plante.
14: Grâce à des sondes installées dans son champ, Aymeric peut aussi observer la quantité d'eau utilisée cet été. Sa consommation a bien baissé.
15: 16% d'eau en moins. Donc on a non seulement plus de production, mais moins de consommation d'eau. Ce qui fait qu'au kilo de maïs produit, on a un gain qui est entre 19 et 28%. C'est pour moi l'enjeu majeur de l'avenir de l'agriculture ici. Si on veut encore de l'agriculture ici, il faut qu'on arrive à gérer l'eau. C'est une autre brique qu'on vient mettre dans la boîte à outils des agriculteurs pour réduire la consommation d'eau. Ça permet de mieux passer et d'avoir des années tout à fait convenables avec une ressource en eau quand même qui était limitante.
14: Le produit est né en Charente, mais proposé et testé par des agriculteurs dans le monde entier, dans 15 pays différents.
16: Voilà, et puis avec un prix reçu il y a quelques semaines à peine du côté des États-Unis. Reportage à retrouver sur ici.fr et sur l'appli ici.
17: 7h35, merci Gorka Blanco. Regardons le temps, il va faire beau, il va faire chaud pendant ce week-end, notamment Luc Elcham.
9: Ah oui, absolument. Pour le moment, déjà, on a des températures assez douces, hein, assez clémentes. 15 degrés à Rochefort, 17 degrés à Angoulême, 17 à 19 degrés sur les îles. Monique, hein, qui nous écrit, qui fait 18 degrés à l'île de Ré en ce moment. Et puis 20 degrés, pour le moment, c'est la maximale. Hein, c'est à Montembœuf. Ces températures sont comprises entre 23 et 24 degrés sur les îles cet après-midi. 24 à 29 degrés sur le littoral. Et puis c'est à l'intérieur des terres, hein, qui fera le plus chaud, 29 à 35 degrés. En fin de journée, on aura un vent d'ouest assez fort sur les îles. La Charente aussi, mais ce vent va s'atténuer ensuite en soirée. Cette nuit, les minimales atteindront 14 à 19 degrés. Pour ce week-end, vous l'avez dit, Eric, hein, il va faire très très beau. Effectivement, plein soleil demain, avec des températures comprises entre 28 à 31 degrés et 25 degrés sur les îles au meilleur de la journée.
17: C'est dimanche, a priori, où il va faire chaud, les amis. Ouais, ça va rappeler des souvenirs jusqu'à 38 degrés, éventuellement peut-être, hein, dans les terres de Charente pour dimanche.
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9: Sur la route, pour le moment, ça roule bien. On a un petit ralentissement sur Beaulieu, hein, sur la N11 en direction de La Rochelle. Comptez 5 minutes de temps de trajet supplémentaire si vous êtes dans les barrages. Mais voilà, sinon, rien de bien particulier à vous signaler. Voilà, vous savez peut-être ce que je vais vous dire, hein. On fait la route ensemble. Donc vous nous appelez 05 46 50 67 68 si vous avez quelque chose à nous signaler.
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17: Il ne faut pas hésiter à nous rejoindre quand c'est nécessaire. On sait que ça peut devenir chaotique parfois, le chemin du travail ou encore des loisirs aussi un peu plus tard en journée, voilà, avec ce beau mois de septembre. Voici Chris de Burgh.

0: Ionemotion. Chris de Burg pour votre réveil ou le chemin du travail aussi, 7h40.
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0: On sera avec Olivier Falorni, maire de La Rochelle, pour parler du projet du futur hôpital dans les prochaines minutes, ça vous le savez. Puis on évoquera Brouage, le port qui a perdu la mer. Ce matin, on va voyager au XVIIe siècle, sur la côte charentaise, avec la complicité de Stéphane Bern, qui sera avec nous pour sa nouvelle histoire du jour. Mais avant cela, c'est le divertissement. 7h40, on distribue du cadeau. Luc, ce matin, qu'est-ce qu'on gagne?
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0: C'est vrai que c'est un vrai carton pour le Stade Rochelet depuis des années. Tous les matchs, c'est à guichet fermé. Les places sont chères, c'est le cas de le dire. Voilà, il faut toujours essayer de se débrouiller à en trouver. Et ben voilà, nous, on vous donne un coup de pouce en vous offrant ces billets ce matin. À l'occasion donc d'un disque à l'envers. Les platines sont là. On va faire tourner un peu le disque dans tous les sens. Il faut vraiment bien écouter, essayer de saisir de quoi il s'agit. À vous de jouer, vous êtes prêts? On y va, c'est parti.

0: Attention, attention. J'en ai mis un petit bout là, à l'endroit pour le plaisir. Mais je trouvais que sur la fin, ça marchait pour le coup dans les deux sens. Hein. Je ne sais pas ce que vous en pensez là sur le moment de l'intro, en fin de compte, du disque.
1: Bon, totalement.
0: On en fera le bilan avec vous. Vous avez repéré le morceau, vous savez de quoi il s'agit. Titre du morceau, artiste en question, petit indice, on est dans les années 80, fin des années 80, peut-être même début 90 avec celui-ci, faut voir. 05 46 50 67 68, vous jouez avec nous au disque à l'envers pour gagner vos billets pour ce match Stade Rochelet, Stade Toulousain à De Flandre.
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0: Un jour, je me pointe en boîte de nuit, je vais pas tous les quatre matins, et là, j'entends du Michel Delpech et des jeunes chanter à tue-tête. Ça fait halluciner, forcément. Grâce à un remix signé Yann Muller, que voici, Les Oies Sauvages.
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0: Là, c'est le tempo qui va bien, c'est le cas de le dire. Hein. Voilà, ça plaît aux jeunes, ça cartonne, ça a permis de, voilà, de remettre dans, au goût du jour ce succès de Michel Delpech, Les Oies Sauvages, avec Yann Muller, le DJ, pour vous ce matin. 7h46. Je joue les DJ aussi en faisant un peu de scratching, non pas trop, mais voilà, surtout le disque à l'envers, là, voilà, ça me plaît bien, comme ça on comprend plus rien, ça donne un peu mal au crâne, et ça permet de gagner des super cadeaux ce matin. On va jouer avec Philippe. Bonjour Philippe.
1: Oui, bonjour.
0: Vous êtes au Douai en Charente-Maritime, Philippe.
1: Oui, tout à fait.
0: Bien réveillé ce matin?
1: Ah oui, impeccable.
0: Ouais, on va tester ça tout de suite, c'est parti. Disque à l'envers.

0: Alors, la réponse, c'est François Feldman avec Valse de Vienne.
1: Ah, pourquoi pas? Vérifions. Alors.
2: Maintenant, que deviennent.
1: Mais oui.
2: Valse de Vienne, dis-moi.
1: Quel succès, hein. Feldman, fin des années 80, début 90, il a enchaîné les succès François Feldman à l'époque. Bravo Philippe, vous avez gagné.
3: Un superbe cadeau hein, de Place Pelouse, Stade Rochelet, Stade Toulousain, ce sera ce dimanche. Philippe, hein, profitez bien, c'est une superbe occasion. Hein.
0: Ouais, je me douze. Je vous remercie énormément.
1: Ouais. Match à guichet fermé, on le lit souvent en top 14, c'est un véritable succès pour le Stade Rochelet. Donc forcément, pour avoir des billets, c'est pas simple. Là, c'était l'occasion de jouer avec nous. Félicitations, bravo pour cette victoire. Mon cher Philippe, vous suivez de près les aventures de nos Rochelais, oui?
0: Oui, j'y suis en permanence, bon, oui. Bah, et puis j'écoute la radio aussi en permanence, donc voilà, il n'y a pas de souci.
1: Merci de cette fidélité, Philippe. À très bientôt.
3: Merci, Philippe.
1: Au revoir.
0: Merci, au revoir.
1: Il est 7h48.
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1: C'est la fin de longues années d'incertitude. Le futur hôpital de La Rochelle sera bien construit sur le site DBMA à Étrée. Le choix a été officialisé hier par le maire de La Rochelle et président de l'agglomération, Olivier Falorni, qui est notre invité ce matin.
5: Bonjour Olivier Falorni.
6: Bonjour.
5: Et merci d'être avec nous en direct quelques minutes dans ce studio. L'emplacement choisi, le calendrier, le financement, le projet est majeur. Il va engager l'ensemble du territoire sur plusieurs dizaines d'années. Déjà, est-ce que c'est la fin de longues années d'attente et de tension entre élus locaux et que vous diriez qu'on a perdu finalement quelque part 10 ans déjà dans ce dossier ou non?
6: Oui, on a perdu 10 ans sur un projet considérable. Hein. C'est un des projets majeurs, vous l'avez dit, des décennies qui viennent. Et les premiers ministres successifs que j'ai pu rencontrer lorsque j'étais parlementaire me disaient en permanence, et je me souviens encore de la visite de François Bayrou, premier ministre, qui avait rencontré le maire d'Étrée, qui lui disait il faut aller à Varèse, l'ancien maire de La Rochelle qui disait il faut aller à DBMA. Et il s'était retourné vers moi, il m'avait dit avant de nous demander des sous, mettez-vous d'accord. Donc on a perdu effectivement 10 ans par la division et donc j'ai pris mon bâton de pèlerin lorsque j'ai été élu maire j'ai dit à mes collègues mettons-nous d'accord sur un site parce que si on veut aller chercher 300 millions d'euros auprès du ministère de la Santé, il vaudra mieux être unis.
5: Et parler d'une seule et même voix. Vous avez cité l'autre site qui était un temps évoqué puis au final abandonné, Varèse. Il avait des avantages mais il y avait aussi beaucoup de points négatifs. C'est ce sur quoi vous avez insisté.
6: Oui, il avait des avantages ce site. Il pouvait être séduisant. Simplement, si on choisit Varèse, on fait une croix sur le projet de nouvel hôpital de notre vivant parce qu'il y a des contraintes juridique, notamment la loi littorale qui n'aurait pas pu permettre l'installation de cet hôpital là-bas. Donc c'est aussi un choix de lucidité que nous avons fait.
5: On parle d'une somme qui peut paraître astronomique, surtout à l'heure où on entend le gouvernement chercher des sous et des économies un petit peu partout. 750 millions d'euros. Déjà, est-ce que ça les vaut? Et au final, quand on étale dans le temps, peut-être que c'est moins cher que ce que ça peut paraître.
6: Oui, ça les vaut parce que c'est l'accès aux soins de qualité sur non seulement notre agglomération, mais sur tout le département de la Charente-Maritime. Oui, ça les vaut, parce que... Alors, pour que vos auditeurs aient conscience de ce que ça représente, donc c'est effectivement 740 millions d'euros. L'hôpital met 300 millions par un emprunt, par la vente du site actuel, par l'autofinancement. L'Agence régionale de santé met... globalement 140 millions d'euros, et c'est pour ça que nous avons besoin de ces 300 millions d'euros auprès du ministère de la Santé. Mais c'est effectivement l'équipement structurel le plus important que l'on puisse avoir sur un territoire comme le nôtre, et c'est pour ça que j'ai voulu qu'on fasse l'union sacrée pour cela.
5: Et l'idée, c'est pas de demander à l'État 300 millions d'un seul coup, tenez le gros chèque, c'est d'étaler.
6: Non, parce que vous savez, j'ai une expérience de député. Tous les ans, j'ai travaillé sur le projet de loi de financement de la sécurité sociale. Ce que nous disons à l'État, c'est donnez-nous, investissez pour le territoire 300 millions d'euros, mais 30 millions d'euros chaque année pendant 10 ans, c'est une micro-gouttelette d'eau dans le budget de la sécurité sociale.
1: Il est quasiment 7h52, on évoque dans Ici Matin le futur hôpital de La Rochelle avec le maire de La Rochelle et président de l'agglomération, Olivier Falorni.
5: 750 millions d'euros à trouver, 300 en fait au final, le reste est d'ores et déjà sécurisé, vous venez de l'expliquer. À quoi va ressembler du coup ce futur hôpital? On va trouver quoi si tout va bien d'ici 10 ans?
6: Alors c'est un hôpital qui d'abord sera sur une superficie suffisante. Les autorités sanitaires avaient dit il faut un site de 12 hectares. Donc ce site est viabilisé, il fait 12 hectares. Il y aura à peu près 120 000 mètres carrés et un peu plus de 800 lits et places disponibles sur 5 étages. Donc vous voyez, c'est une structure importante. Et je le redis, hein, ça ne sera pas l'hôpital uniquement de La Rochelle, mais de tout un territoire, de la Charente-Maritime, et sans doute même d'ailleurs, parce que cela participera aussi de l'attractivité de notre agglomération, et notamment pour faire venir, vous savez, hein, c'est une compétition d'avoir des soignants. Et donc l'attractivité du territoire pour les habitants, mais aussi pour les soignants, il est majeur, et un nouvel hôpital du XXIe siècle, évidemment, y contribuera.
5: Une difficulté qu'avait et qu'a toujours l'hôpital Saint-Louis, c'est qu'on ne pouvait plus pousser les murs ni en hauteur, ni en largeur. Là, vous garantissez, vous assurez aussi l'avenir, si besoin, le site pourra évoluer et s'étendre aussi, en cas de besoin, dans un futur à moyen terme.
6: Oui, bien sûr, l'hôpital Saint-Louis, il a été construit dans les années 70, il commence à être à bout de souffle, hein, alors, je le dirai aussi aux auditeurs, hein, ce projet, je me suis fixé un objectif avec mes collègues, poser la première pierre d'ici la fin du mandat, hein, donc d'ici 7 ans, donc vous voyez, hein, l'échelle de temps, elle est encore lointaine, mais si on ne démarre pas aujourd'hui, on n'y arrivera pas. L'hôpital Saint-Louis ne peut pas se développer, hein, on atteint les limites, c'est 6 hectares, donc on ne peut pas se contenter de mettre encore pendant des années des rustines sur ce vieil hôpital Saint-Louis. Il faut engager aujourd'hui, ce projet considérable, mais ô combien nécessaire pour La Rochelle et ses alentours.
5: Les élus locaux, les professionnels de santé peuvent avoir le sourire du côté de La Rochelle. À l'inverse, on peut peut-être s'inquiéter aussi du côté de Rochefort. On se dit, tiens, avec ce nouveau futur centre hospitalier qui va rayonner beaucoup plus, est-ce que la structure hospitalière de Rochefort est menacée ?
6: Pas du tout. Pas du tout. Alors vous savez qu'au 1er janvier, il y a une fusion qui va s'opérer entre La Rochelle et Rochefort. Donc des passerelles plus étroites vont être mises en place. Et je le dis bien, l'hôpital de Rochefort sera un atout supplémentaire, mais ne disparaîtra évidemment pas. Au contraire, ça sera l'hôpital de La Rochelle sera évidemment le vaisseau amiral, mais l'hôpital de Rochefort aura évidemment toute sa place.
5: Merci beaucoup pour toutes ces explications. Après cette annonce que vous avez officialisée hier, donc le choix est définitif cette fois du site de l'usine DBMA à Étré pour le futur hôpital de La Rochelle et de l'agglomération, on l'a compris. Merci monsieur le maire.
1: Merci à vous. À bientôt Olivier Farlorni. Il est 7h55, quelques messages maintenant. Et l'histoire de Brouage, le port qui a perdu la mer, racontée par Stéphane Bern. C'est à suivre dans un instant, tout de suite.
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1: 7h56, toute l'équipe est là autour de moi pour vos infoservices. Luc Elche tous les matins, il était là pour l'interview d'Olivier Falorni. Il reste en studio pour le journal de 8h qui approche dans 4 minutes. Mon cher Gorka Blanco, tout est prêt bien évidemment.
5: Bien sûr. Hein
1: d'ailleurs, tiens, Olivier Falorni a été prof d'histoire dans sa carrière auparavant. Et là, nous avons en quelque sorte notre prof d'histoire aussi qui vient là.
5: Et qui nous fait en plus de l'histoire locale.
1: Voilà, Stéphane Bern ce matin. Bonjour monsieur le professeur.
11: Bonjour. Bonjour Eric, bonjour les deux Charentes.
1: Allez, sérieusement, on l'a dit, on va parler de Brouage. Ce matin, on va voyager au XVIIe siècle, là, sur notre belle côte charentaise.
11: Il existe des ports sans bateaux, mais rares sont ceux qui ont été abandonnés par l'océan lui-même. Au XVIe siècle, en Charente-Maritime, Brouage était l'un des ports les plus prospères du royaume. Fondée en 1555 par Jacques de Ponce, la cité doit sa richesse au commerce du sel, alors surnommé l'or blanc. Il faut imaginer chaque jour des centaines de navires y charger leurs précieuses cargaisons à destination du nord de l'Europe. Et clairement, pour les habitants de Brouage, c'est ce commerce qui leur permettait de mettre du beurre dans les épinards.
12: Et ta sœur ?
13: Elle bat le beurre !
11: Du beurre salé, évidemment. Pour protéger cette place stratégique, Richelieu fait renforcer les fortifications au XVIIe siècle. Mais pendant ce temps, la nature poursuit son œuvre. Les alluvions charriées par les rivières et les marais voisins envasent progressivement le chenal. Les grands navires peinent à accoster, comme quoi les remparts sont très utiles contre les ennemis, sauf quand l'ennemi, c'est la boue. Et lorsque Colbert choisit Rochefort pour accueillir l'arsenal du roi, l'activité maritime se déplace définitivement.
14: Vous le trouverez au bas de la ville, c'est au bord de la mer, vous pouvez pas vous tromper.
15: Mais nous ne voulons pas le port !
11: Ironie de l'histoire, les puissants remparts sont restés presque intacts. Aujourd'hui, derrière leurs murailles, les visiteurs découvrent une ancienne cité portuaire située à plusieurs kilomètres de l'Atlantique. Ce qui est assez étrange, car un port sans mer, c'est un peu comme une raclette sans fromage ou un casino sans retraité. Il manque l'essentiel. Une ville née grâce à la mer et finalement quittée par elle.
16: Ne me quitte pas.
11: D'habitude, quand une ville perd son port, c'est à cause d'une guerre ou d'une crise économique. Là, c'est juste l'océan qui a dit « Désolé, je crois que je vais prendre mes distances ».
1: Merci Stéphane Bern. Le voyage dans le temps, au quotidien dispo, également sur notre site ici.fr. Quasiment 7h59. Luc, on regarde de près les réseaux sociaux avec vous.
17: Oui, vous êtes nombreux à nous écrire sur Facebook notamment, ou encore sur le WhatsApp d'ici La Rochelle, 05 46 50 67 68. Il y a Didier qui aime bien nous donner des petits dictons pour ce vendredi de Sainte-Rosalie. Comme tu veux une journée sans anomalie et par le travail ne pas être enseveli, les règles forcément tu assouplis. C'est pas mal. Ça,
1: c'est bien, oui, il écrit bien
17: hein, Didier. Ouais, on a aussi Monique qui nous écrit de Saint-Martin-d'Ré, qui nous souhaite une magnifique journée, qui nous envoie une très jolie photo de bateau. Et puis on a aussi Geneviève de Périgny, Geneviève qui a une pensée pour tous ceux qui ont repris le travail et qui a hâte d'être en week-end, puisqu'il y a un week-end idéal qui s'annonce. Merci pour cette pensée. Et oui, on vous soutient tous, hein, vous qui avez repris le travail peut-être cette semaine.
1: Ouais, c'est vrai qu'on a un temps, ce qui donne pas du tout envie d'aller à l'école,
17: non,
1: pas
17: bah là,
1: du
17: là, c'est
1: tout
17: un
1: envie
17: temps
1: d'aller
17: en
1: au boulot. Bah, d'ailleurs, on va s'arrêter là. Merci de nous avoir suivis. À très bientôt. Bon week-end, non? On peut pas.
17: C'est ça.
1: Faut rester un petit peu. Bon, on va rester jusqu'à 9h. Sans souci. Merci de votre fidélité d'écoute. En tout cas, c'est ici La Rochelle.
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1: 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Bon réveil, bonjour. Il est 8h.
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1: Et dans Ici Matin, voici votre journal présenté par Gorka Blanco. Bonjour Gorka.
20: Bonjour Eric, bonjour à tous. 10 ans de tensions politiques locales à La Rochelle et son agglomération et au final un choix définitif dévoilé hier, présenté ce choix comme celui de la lucidité. Le futur hôpital de La Rochelle sera bien construit sur le site de DBMA à Étrée. L'annonce est officielle et pour l'occasion, le nouveau maire de La Rochelle et président de l'agglomération, Olivier Falorni, s'était entouré de l'ensemble des élus locaux des différentes collectivités ainsi que des autorités de santé. Désormais, tout le monde réconcilié autour de ce dossier structurant majeur. Le projet global s'élève à 740 millions d'euros, mais entre les subventions promises par les collectivités et par l'État, la vente aussi du site actuel, l'hôpital Saint-Louis, dans la ville de La Rochelle, eh bien, il ne resterait plus que 300 millions d'euros à obtenir de la part de l'État, soit 30 millions sur 10 ans, une micro-gouttelette d'eau dans le projet de loi de financement de la sécurité sociale. C'est ce que vient de nous dire Olivier Falorni, qui était invité en direct dans ce studio sur Ici La Rochelle. Le futur hôpital qui s'étendra sur 122 000 mètres carrés de bâti et qui proposera plus de 800 lits pour les patients répartis sur 5 étages. La mise en service est envisagée pour 2037 dans 10 ans. Une décennie, c'est le temps qu'il aura fallu localement pour arriver donc à une décision partagée enfin par tous. Un très long feuilleton se termine et ça c'est un véritable soulagement pour la directrice du groupe hospitalier Littoral Atlantique, Valérie Bénéa-Marlier.
12: C'est une très bonne nouvelle. Le site dit DBMA est la localisation qui est la plus adaptée aux besoins de l'hôpital. 12 hectares, des terres viabilisées, conformes aux exigences du ZAN, zéro artificialisation nette, conformes aux exigences de la loi Littoral. Je peux vous assurer que pour avoir fait un certain nombre d'études, 13 très exactement, nous avons étudié 13 localisations possibles, c'est la seule localisation qui coche toutes les cases, à la fois au regard des attentes de l'hôpital et puis des exigences réglementaire en termes d'environnement. Nous serons très attentifs aussi à ce que ce soit intégré dans un environnement qui soit agréable à la fois pour l'hôpital, pour les professionnels, pour les patients bien évidemment, mais aussi pour les riverains qui habitent de part et d'autre et qui ont le droit aussi à avoir un cadre de vie qui soit optimisé dans le cadre de cette construction.
20: Valérie Bénéa-Marlier, la directrice du groupe hospitalier Littoral Atlantique avec Éric Le Billon. Vous retrouvez toutes les infos concernant ce projet du futur hôpital de l'agglomération de La Rochelle sur ici.fr ainsi que sur nos applis ici et Radio France.
1: En Charente, la police a déjoué une tentative de vol aux dépens d'une maison de cognac.
20: Oui, ce sont plus de 12 000 bouteilles de la précieuse eau de vie charentaise qui étaient ciblées par un groupe de malfaiteurs venus de Pologne. Voilà ce que nous racontent les policiers cognacés. Il y en avait pour 600 000 euros et les faits remontent au 21 août dernier. Ce jour-là, un camion se présente dans un entrepôt pour y charger 24 palettes de cognac. Il devançait de quelques minutes à peine le véritable camion de transport et c'est le faux bon de livraison qui a mis la puce à l'oreille aux salariés de la maison de cognac et qui ont prévenu de suite les forces de l'ordre. Le chauffeur du camion polonais a été interpellé sur place. La police judiciaire de Limoges est désormais saisie de l'affaire et elle tente de remonter jusqu'au commanditaire. Une enquête est ouverte pour escroquerie et tentative de vol en bande organisée. Un nouvel épisode judiciaire dans l'affaire des joueurs internationaux français de rugby accusés de viol par une femme en Argentine. C'était en 2024. Le Rochelais Oscar Jégou et le Palois Hugo Radou voient une nouvelle instance reconnaître leur innocence. C'est la Cour suprême de la province de Mendoza. Les juges confirment le non-lieu dans cette affaire, comme l'avaient déjà décidé auparavant deux instances inférieures. L'avocate de la plaignante indique pour sa part qu'elle ne renonce toujours pas et qu'elle va saisir désormais l'instance supérieure suivante, à savoir la Cour suprême nationale argentine.
1: Les pompiers se sont portés au secours d'un cheval piégé dans la boue à Saint-Ouen-d'Aunis.
20: Oui, c'était mercredi soir. Zia et Alexandre, les propriétaires du cheval, qui s'appelle Papillon, alertés par des voisins, venaient de retrouver l'animal embourbé dans un point d'eau à sec, un endroit où d'ordinaire les chevaux sur ce champ se désaltèrent tranquillement sans souci en hiver. Sortir le cheval de ce mauvais pas ensuite n'a pas été une partie de plaisir. Une dizaine de sapeurs-pompiers venus de 6 casernes différentes ont dû s'employer pendant plus d'une heure. Alexandre nous raconte comment ils s'y sont pris.
19: Quand les pompiers sont arrivés, ils ont évalué la situation. Donc on a commencé à creuser autour du cheval pour essayer de dégager ses membres de la vase et pour qu'il essaye entre guillemets de se débattre et un petit peu plus monter pour qu'on ait plus de prise. On a réussi à lui sortir les membres de la vase et on l'a réussi à le mettre sur le flanc. On a trouvé une bâche pour le tourner dans l'autre sens avec des sangles. Et une fois tourné, en fait, il a pu marcher sur la bâche qui était plus... C'était plus solide pour marcher et là il a pu sortir tranquillement. Il se débattait pas, il avait compris que malheureusement il était coincé et que pour lui il pouvait rien faire tout seul. Dans sa malchance, il est sorti bien comme il faut quand même. Alors, encore une fois, on remercie les pompiers d'être intervenus rapidement et en nombre surtout.
20: Voilà, et vous retrouvez les photos de cette opération pas banale de sauvetage du cheval Papillon sur notre site internet ici.fr. Il n'y a pas que le ballon ovale et le SA15 qui joue ce soir en Charente avec pour les rugbymen ce déplacement du côté de Valence Romand dans le cadre du championnat de Pro D2. Il y a aussi du ballon rond avec l'Angoulême Charente Football Club, la CFC qui reçoit au stade Le Bon l'équipe de Choré en National 1. Rencontre pour marquer les retrouvailles entre joueurs et supporters à domicile en ce tout début de saison. Et dans les tribunes, parmi les fidèles des fidèles, vous trouverez à coup sûr Gary, plus qu'un simple supporter de la CFC. Il en est devenu, avec sa collection, une véritable encyclopédie vivante. Et Margot Munoz, il vous a ouvert les coffres de ses trésors du foot charentais.
21: Deux grandes caisses transparentes remplies à ras-bord. Gary plonge sa main dedans et sort un maillot bleu ciel, celui avec lequel tout a commencé.
22: Alors, ils sont tous protégés. Ça, c'est le tout premier maillot que j'ai acheté pour le club d'Angoulême. Donc, c'était en 2023, s'il me semble. À la boutique du club. C'était mon premier match au stade et c'était le premier jour où j'ai intégré les ultras d'Angoulême.
21: Au total, 24 maillots gardés précieusement dans des pochettes protégées de la poussière et du soleil comme des trésors.
22: Ça, c'est des pièces uniques. Je pense qu'il n'y en a pas beaucoup, surtout celui-là. C'est la vareuse 2006-2007 avec signé tous les joueurs. Je pense que jamais je m'en séparais. et un jour ils sont dans des cadres.
21: Les objets du club de National 1 recouvrent la table de jardin.
22: Articles de presse, anciens fanions, programmes de match, bouteilles collector, des maillots dédicacés, des tifos d'Ultra, des écharpes.
21: Plus de 50 dénichés sur des brocantes dans le sud de la France, des marchés au Portugal, des sites de revente ou directement à domicile.
22: L'année dernière, c'était les 100 ans du club. À la fin du match, on était tous invités sur le terrain pour faire signer nos carnets, nos feuilles. Et pendant ce temps-là, j'ai récolté de la pelouse du stade Camille Lebon. Ça fait un souvenir de ce moment-là et puis ça reste collector pour un supporter d'Angoulême.
21: Gary espère monter un jour une exposition avec le club ou la ville.
20: Voilà pour ce reportage et sachez que la collection de Gary, vous pouvez l'admirer en ligne sur internet. Il a créé un site dédié avec tous ses objets et maillots pris en photo. Il faut taper sur un moteur de recherche ACFC, l'armoire du collectionneur. On vous a mis aussi le lien sur ici.fr pour vous simplifier tout ça. Du rugby, du foot, mais aussi du basket. Programme riche décidément ce soir pour les amateurs de sport de nos deux Charentes avec les basketteurs du Stade Rochelet qui poursuivent leur préparation d'avant-saison. Ils affrontent Quimper à 20h ce soir à la salle Gaston 9h. Pour l'instant, deux matchs de préparation contre Tours, puis face à Poitiers, deux perdus. La compétition reprendra le mardi 15 septembre à Toulouse avec la Coupe de France.
1: C'est l'heure du temps, le temps qu'on commente, qu'on analyse avec nos experts du quotidien. Emmanuel Moreau est connecté avec nous. Bonjour Emmanuel.
0: Bonjour Eric, bonjour Gorka, bonjour à tous.
1: L'anticyclone est toujours bien présent, Emmanuel Moreau.
0: Eh oui, effectivement, la pression atmosphérique, elle reste élevée, hein, le flux perturbé et les rejetés vers les îles britanniques, et ça nous permet de rester à l'abri des intempéries. Alors on a quand même quelques petits brouillards en fond de vallée, mais qui sont vraiment très anecdotiques, hein. Tout cela va se dissiper et c'est de nouveau le soleil qui s'imposera aujourd'hui dans un ciel quasiment tout bleu, hein. On profite du bénéfice de ces hautes pressions encore aujourd'hui.
1: Côté température, ça continue de grimper.
0: Et oui, encore 2 à 3 degrés de plus qu'hier, hein. Ce sont des températures qui commencent à être largement au-dessus des moyennes de saison, hein, pour les matinales également, hein. On débute à 13 degrés du côté de Noyers-sur-Boutonnet et de Jonzac. À Saint-Et à Rochefort, on relève 14. À La Rochelle et à Angoulême, vous avez 17 degrés. J'ai même un 19 degrés là, actuellement du côté de Montembeuf. Et cet après-midi, ces températures seront également plus élevées qu'hier, hein. On débutera à 28 degrés sur la côte. On dépassera les 30 degrés dans l'intérieur, 31 degrés à Surgères, 32 à Cognac et à Angoulême. On ira même jusqu'à 34 degrés du côté de Passy-Irac et de Rioux-Martin. Évidemment, c'est très chaud pour la saison.
1: Et pour ce week-end, à quoi s'attendre, Emmanuel ?
0: Eh bien, samedi, on va avoir une toute petite faiblesse de l'anticyclone sur le nord du pays. Et cette petite faiblesse, elle aura pour effet d'apporter un ciel légèrement plus nuageux, avec un soleil qui sera encore dominant, hein, mais ça va surtout permettre un temps un peu moins chaud que ce qu'on pouvait attendre pour cette journée de samedi au début, hein. On sera quand même sur les températures équivalentes à celles d'aujourd'hui, entre 30 et 33 degrés sur la quasi-totalité de nos Charentes. Et ensuite, dimanche, là, cette fois, on a vraiment un pic de chaleur, hein, qui est attendu. Une poussée chaude qui va arriver par le sud, elle est puissante. Entre 33 et 36 degrés, on ne sera

0: Ça roule bien, mais bien sûr, si vous avez quelque chose à nous dire, 05 46 50 67 68.
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3: Parfois, mieux vaut être à vélo qu'en voiture, quand ça bouchonne. Tiens d'ailleurs, autour de cette table, est-ce que vous pratiquez ou vous avez pratiqué la bicyclette, des grandes sorties à vélo? Ça vous est arrivé, des expériences particulières comme ça?
4: Non, moi je sais pas si ça compte, je regarde le Tour de France, moi.
3: Ouais, ah bah voilà, bah, sport canapé, alors mais pourquoi pas? Alors moi, ce sont des types qui m'impressionnent, hein, forcément, parce que vu les distances, j'ai refait 130 km cet été, là, pour sur l'île de l'Orangé, ce petit rituel.
0: Vous êtes bien sportif,
3: non, mais, tranquille, en mode vélo de ville. Non, mais c'est
4: Madame
3: surtout
4: le tracté avec la voiture.
3: C'est surtout la chaleur, hein, pour toutes celles et ceux qui pratiquent une activité sportive, là, ces derniers mois. C'est vrai que c'est un petit peu compliqué avec la chaleur. Bon, on va parler d'une pro du vélo. Elle revient tout juste du Japon pour les championnats du monde de cyclisme amateur. Elle s'appelle Gaëlle Bouquinet. C'est notre charentaise du jour qu'on va entendre pendant cette demi-heure.
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3: Une chanson qui tombe à pic, mon cher Gorka. Il n'y a pas de honte à aimer le sport canapé et regarder le Tour de France.
4: Voilà. On m'a interrogé sur le vélo.
3: Mais.
4: Je ne suis pas rien, moi, c'est la provoque aussi.
3: C'est ça. Michel Berger arrive maintenant et on se retrouve bien sûr toujours juste après avec toute cette belle équipe qui m'accompagne. Les infos pratiques arrivent notamment avec vous, Luc, juste après ça, tout de suite.

0: efficace, la musique qui va bien, c'était un vrai carton à chaque titre qu'il sortait des albums fabuleux. Michel Berger qui a beaucoup écrit aussi pour les autres, on entend souvent France Gall, mais il y avait eu aussi Johnny Hallyday, et j'en passe. Il n'y a pas de honte à aimer ça à l'instant.
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0: Et c'est avec Luc Elche ce matin, l'établissement français du sang a besoin de nous.
3: Et oui, avec la reprise de l'activité hospitalière et des interventions programmées en Charente et en Charente-Maritime, les besoins sont très élevés, hein, alors que les réserves sont basses après l'été. Donc pour donner votre sang, la maison du don de La Rochelle, qui est située près du centre

0: hospitalier vous accueille toute la semaine du lundi au samedi et de nombreuses collectes mobiles aussi, hein, tournent un petit peu partout sur notre région. Côté pratique, le don dure environ 45 minutes au total. Il faut être majeur, il faut peser au moins 50 kilos, se munir d'une pièce d'identité aussi, hein, c'est mieux, et puis bien penser à manger avant. Voilà, donc pour prendre rendez-vous, hein, ça se fait en quelques clics sur le site don200.efs.santé.fr ou alors directement sur l'application mobile Don de Sang.
1: Vous avez peut-être prévu de réserver un hôtel pour un prochain week-end. Il y avait déjà des arnaques qui circulaient pendant l'été. On va en parler. C'est votre C'est pas vrai. Rendez-vous anti-arnaque à suivre juste après quelques messages.
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1: Chose promise, chose vue. Comme on dit, il est 8h17, c'est votre C'est pas vrai, le fameux rendez-vous anti-arnaque avec Aude Razo à nos côtés. Alors attention, les arnaques à la réservation d'hôtel continuent en cette rentrée. Oui, vous avez reçu le témoignage d'une auditrice, Aude.
6: Oui, c'est Yasmine qui me raconte la mésaventure de sa fille. Tout commence sur Booking, la plateforme de réservation, vous connaissez. Morgane, la fille de Yasmine, réserve un hôtel à l'étranger pour un petit week-end fin septembre. Jusque-là, tout va bien. Mais voilà qu'arrive un message WhatsApp. « Nous sommes ravis de vous accueillir pour votre prochain séjour. » Le message a bien l'air de venir de l'hôtel à première vue. Il y a le nom de l'établissement, les bonnes dates de réservation. Et puis, il y a un lien où Morgane est censé cliquer. Pourquoi ? Pour transmettre ces informations, lui dit-on, pour gagner du temps à l'enregistrement quand elle arrivera à l'hôtel et surtout pour confirmer sa réservation. En gros, le message dit à Morgane très poliment que si elle ne remplit pas ce formulaire dans les 24 heures, l'hôtel proposera la chambre à quelqu'un d'autre.
1: Et c'est donc une arnaque, hein. Est-ce que Morgane est tombée dans le piège ?
6: Non, et bravo, hein, parce que franchement, c'était pas évident. J'ai cliqué, moi, sur le lien dans le message. J'atterris sur un site qui ressemble énormément à celui de Booking. Il reprend toutes les informations de la réservation de Morgane et lui demande de rentrer son numéro de carte bleue pour, je cite, garantir sa réservation. Là où Morgane et sa mère ont tiqué, c'est qu'elles ne sont pas sur booking.com. Elles sont sur booking.hotelcheckininform.com. Ça ressemble, mais ce n'est pas booking.com. Très bon réflexe. Question que vous vous posez peut-être, comment est-ce que l'escroc a su que Morgane allait partir dans cet hôtel là, à ces dates, fin septembre ? Réponse, un piratage informatique. Le site de l'hôtel s'est peut-être fait pirater et le malfaiteur sait maintenant tout de ses futurs clients.
1: Ouais, ça commence vraiment à devenir pénible quand même. C'est un peu flippant tous ces trucs. Merci de nous alerter là-dessus. Je le dis souvent, mais c'est vrai que c'est vraiment super utile. C'est pas vrai avec Aude Razo à retrouver tous les jours ici même en direct et puis le replay sur ici.fr. La prière païenne de la Céline Dion. Maintenant, écoutez après Céline.

0: Prière païenne de Céline Dion, je sais pas si vous vous souvenez de cet album, il s'intitulait 2, il avait été concocté par Jean-Jacques Goldman pour Céline Dion, et là-dessus, il y a du tube, hein. Il y a notamment Pour que tu m'aimes encore, et tous les autres, le ballet et compagnie.
1: Et puis c'est...
0: Allez-y, oui.
1: Oui, puis Céline Dion, hein, qui sera en concert bientôt, c'est à partir du week-end prochain.
0: Vous avez vos places ou pas, vous?
1: Ah bah non. Mais si vous avez des places à m'offrir, Eric, écoutez, je prends.
0: Ah là, j'ai pas ça du tout. Mais c'est vrai que qu'on aime ou on n'aime pas l'artiste, qu'on soit fan ou pas.
1: Oui, c'est
0: ça. Je pense que le spectacle doit être
1: fabuleux.
0: Tiens, ben, je vous propose un spectacle maintenant. C'est le spectacle de l'Intro Express. Ça coûte pas cher, ça dure pas longtemps. C'est une seconde ou deux. Une seconde ou deux pour deviner le titre d'un morceau et gagner de super cadeaux.
1: Oui, deux super cadeaux, vous avez raison, c'est pas un cadeau mais deux cadeaux qu'on vous offre ce matin. Deux entrées pour l'expo Océan au bassin des Lumières de Bordeaux, hein, donc vous pourrez admirer l'exposition qui est assez sympa et plonger dans les profondeurs. Et puis vous aurez aussi deux entrées pour la Cité du Vin, toujours à Bordeaux, et ces billets vous donnent accès à pas mal de choses, à la visite de l'exposition permanente. Vous pourrez aussi monter le Belvédère, hein, au 8e étage.
0: Ah oui, 8e étage, quelle vue, hein.
1: Vous avez une super vue à 360 degrés, et puis vous avez une petite dégustation aussi sympa, et après ça c'est selon votre choix, hein, avec ou sans alcool.
0: Allez, 05 46 50 67 68 pour jouer avec nous. Voici l'Intro Express du jour. C'est tout.
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0: Ça vous parle un petit peu ou pas?
1: Un petit peu, j'ai une petite idée. Ouais.
0: Je regarde dans l'équipe, je passe à lui mon Fred là, qui est derrière les platines là, depuis 6h ce matin. Oui, ça, bah, c'est sa génération. Enfin, on était jeunes, mais on écoutait ça. On réécoute, allez. 05 46 50 67 68. Il faut toujours faire attention à ce qu'on dit parce qu'on n'est pas à l'abri de froisser du monde. Et c'est très dangereux dès qu'on parle des âges. Allez, c'est l'heure du Charentais du jour maintenant. Charentaise aujourd'hui. Hein. On met en avant les personnalités au quotidien, les personnalités de Charentais, de Charente-Maritime. Gaëlle Bouquinet est installée à Chasse-d'Oeil sur Beaugnières en Charente. Elle travaille en banque, hein, dans la vie de tous les jours. Mais elle revient tout juste du Japon pour les championnats du monde de cyclisme amateur. Un sacré défi pour une passion toute récente pour la Charentaise de 31 ans. Elle nous raconte tout ça au micro de Chloé Bidet.
2: Après avoir fait ce top 20 en championnat du monde au bout d'un an de compétition, j'ai bien envie de continuer de pousser, de voir jusqu'où je peux aller.
3: Gaëlle Bouquinet, racontez-nous, qu'est-ce qui vous a mené à l'origine vers ce sport, cette discipline du vélo?
2: Alors, à l'origine, c'est un accident, c'est une blessure pour être précise. Puisqu'il y a 2 ans et demi, je préparais le marathon de Paris et je me suis blessée assez sérieusement. Ce qui m'a complètement privée du marathon lui-même, mais aussi des entraînements pendant plusieurs semaines. Et pour ma rééducation, je suis montée sur un vélo et je n'en suis plus jamais redescendue, en fait.
3: Et qu'est-ce qui vous plaît alors dans ce sport?
2: Alors déjà, c'est pas traumatisant. Donc pour moi qui viens de la course à pied, je trouve que le vélo, c'est beaucoup plus simple de faire de longs et durs entraînements sans pour autant que ce soit compliqué le lendemain ou pour se blesser, c'est plus dur. Mais c'est surtout qu'on monte sur son vélo et on peut partir loin, en fait, juste à la force de ses jambes. J'ai déjà été à l'océan en vélo. Je vais faire 200 bornes juste pour aller voir la mer.
3: Ah oui.
2: C'est ça qui est absolument fantastique, en fait, à vélo. C'est une sensation de liberté qui est très intense.
3: Vous étiez donc au Japon il y a à peine quelques heures à Niseko pour cette épreuve de route sur 140 km. Qu'est-ce que vous avez ressenti sur place en prenant le départ de la course?
2: Reconnaissance et gratitude. En fait, j'avais jamais fait de compétition internationale. Je savais à peu près ce que je valais en France, mais à ce niveau-là, pas le moins du monde. Donc, mon objectif était de tout donner et de voir ce que ça pouvait me rendre. Donc, au départ de cette course, ambiance assez folle. J'ai pu faire des petites photos avec des japonaises. Il y avait c'était sympa. Beaucoup de stratégie aussi quand même, même si personne ne roule en équipe du coup. Et vraiment, vraiment très, très, très intense. Ouais.
0: Gaëlle Bouquinet, dont on suivra attentivement le parcours sur ici La Rochelle. La Charentaise participera au championnat d'Europe en Italie début octobre et espère se qualifier pour le championnat du monde qui aura lieu, lui, en 2027 en France. On en parlera.
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0: Bonjour et bon réveil, si vous venez nous rejoindre 8h28, on débrief le jeu de l'intro express avec ce matin Patricia qui nous écoute à la Tremblade. Bonjour Patricia.
11: Bonjour Eric, bonjour.
1: Bonjour Patricia.
0: En déplacement j'ai l'impression déjà Patricia.
11: Pardon, excusez-moi.
0: Sur le chemin du travail vous êtes là certainement.
11: Voilà, c'est ouais. Ça, exactement.
0: Ouais. Alors je ne vais pas vous déranger trop longtemps, nous allons tout de suite sans plus tarder écouter l'intro express. Concentration. C'est tout. Qu'est-ce que c'est ?
11: Oh ben là, c'était assez facile. Viva la Viva de Michel Fugain.
0: On vérifie. Et on reconnaît cette intro. Ça parle à tout le monde dans le studio. Burka Blanco qui vient nous rejoindre pour les intros, hein, sans forcément. Alors je disais que c'était ma jeunesse, mais pas forcément. C'est un titre que j'ai beaucoup diffusé en radio à mes débuts, quand j'avais une vingtaine d'années. Voilà. Mais pas forcément, voilà. Bon, en tout cas, c'est gagné. Super, Patricia.
1: Un super double cadeau. Merci beaucoup. Expo Océan Bassin des Lumières de Bordeaux, Patricia. Et puis aussi, la Cité du Vin. Deux entrées pour la Cité du Vin à Bordeaux. Voilà, vous pourrez monter notamment en haut du Belvédère au 8e étage pour une superbe dégustation et surtout une superbe vue à 360 degrés. Donc, grand bravo à vous, Patricia.
11: Ah bah écoutez, j'ai hâte. Parfait. Merci beaucoup.
0: Profitez à fond et bonne journée pour le boulot du côté de la Tremblade, Patricia.
1: Bon courage. Au revoir.
0: Ce soir, tiens, c'est la deuxième journée de Pro D2 et on va en parler dès ce matin dans votre 100% rugby. C'est le rendez-vous incontournable de votre matinale à suivre avec Daniel Gimelot qui pilote l'émission du soir 18h-19h. Daniel Gimelot qu'on va retrouver avec Paul Bergès. Le demi d'ouverture du SA15 est avec nous juste après vos infos de 8h30 parce que oui, c'est l'heure, il est 8h30 là.
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0: La une de l'actualité dans les Deux-Charentes avec Gorka Blanco.
13: Le nouvel hôpital de La Rochelle sera construit dans la commune voisine d'Étré sur le site de l'usine DBM1. Le maire et président de l'agglomération de La Rochelle, Olivier Falorni, a officialisé la nouvelle hier, entouré des élus locaux, enfin d'accord entre eux, ainsi que des représentants des autorités sanitaires. Le futur hôpital d'une hauteur de 5 étages s'étendra sur 122 000 mètres carrés de bâti avec plus de 800 lits proposés aux patients. Mise en service envisagée d'ici 10 ans, en 2037. Le projet global s'élève à 740 millions d'euros. Tous les détails sont sur ici.fr. Vous retrouvez aussi l'interview d'Olivier Falorni. Il était notre invité tout à l'heure à 8h moins le quart. En Argentine, la Cour suprême de Mendoza confirme le non-lieu prononcé en faveur des deux joueurs internationaux français de rugby, le Rochelais Oscar Jégou et le Palois Hugo Radou, accusés en 2024 de viol par une femme rencontrée au cours d'une soirée. L'avocate de la plaignante dit qu'elle va maintenant saisir la Cour suprême. Mais d'abord, l'info en 90 secondes. Féline Leloir-Duron.
14: 9 millions d'euros collectés par la Fondation de France pour aider les victimes des incendies de cet été. Ce fonds a déjà engagé 25 actions sur le terrain auprès des particuliers et des pompiers. Une troisième vague d'aide sera consacrée à l'adaptation aux prochaines vagues de canicule. On en reparlera dans le trésor de nos régions. On a vécu l'été le plus chaud jamais enregistré en France, d'après la ministre de la Transition écologique, Monique Barbu, avec des températures bien au-dessus des normales de saison. Et ce n'est pas fini. La vigilance orange canicule est de retour à partir de ce midi dans le sud. 5 départements sont aussi en risque élevé pour les feux de forêt aujourd'hui. L'Aude, le Gard, l'Hérault, les Pyrénées-Orientales et le Vaucluse. Après cet été caniculaire, le monde agricole attend des mesures. La ministre de l'Agriculture, Annie Genevard, doit détailler son plan de sauvetage dans une demi-heure. Le but, venir en aide aux agriculteurs largement touchés par la sécheresse dans les cultures. Une vingtaine d'enquêtes ouvertes à Marseille. Près de 200 animaux suspendus à Paris sur un an. Les 20 plus grandes villes de France, quasiment toutes concernées par des enquêtes pour des violences dans le périscolaire. La conclusion de l'enquête de la cellule investigation de Radio France, des violences physiques mais aussi sexuelles. Notre dossier détaillé est à lire sur ici.fr. En football, victoire de Lille hier 1-0 face à Toulouse en ouverture de la 3e journée de Ligue 1. Le LOSC prend provisoirement la tête du classement. Ce soir, l'Olympique Lyonnais reçoit Auxerre et Monaco se déplace au Parc des Princes pour affronter le PSG.
13: Merci beaucoup Féline Leloir, duo pour ce 90 secondes tour d'horizon de l'actu en France et dans le monde. L'info d'ici, zoom ce matin sur l'économie sociale et circulaire en Charente-Maritime. L'Union d'associations départementales, le SC17, créé il y a déjà 5 ans, célébrait cette semaine son 100e contrat d'insertion mené à bien. Ce dernier à la recyclerie La Belle Affaire à Étré. Ce sont des contrats en CDD de 4 mois renouvelables jusqu'à 2 ans maximum et qui servent de véritable tremplin pour de nombreuses personnes en difficulté, comme Chloé Poineau et David Ontébéry. Ils ont cherché du travail en vain pendant un an. Flavie Arnaud.
4: Aujourd'hui, c'est mon tout premier travail. C'est le premier jour où je commence à travailler.
15: À 18 ans, après avoir obtenu son bac technologique, Chloé voulait entrer dans le monde du travail.
4: Le système scolaire, je m'y plaisais pas réellement. J'avais besoin de bouger, de faire quelque chose d'assez concret.
15: Mais pour faire quelque chose de concret, beaucoup d'entreprises demandent un CV déjà bien rempli.
4: J'ai pas réussi à avoir un seul entretien en une année malgré tous les efforts que j'ai pu faire. Je l'ai fait correctement, en plus. Mais c'est vrai que, ouais, impossible, manque d'expérience, donc personne veut essayer parce qu'ils veulent pas tenter, quoi.
15: À 57 ans, David possède de l'expérience, mais pourtant sa situation est la même.
16: J'ai démarré dans la marine et ensuite j'ai travaillé dans la restauration de nuit, également dans des hôtels, par la suite dans l'immobilier. Et depuis maintenant un an, il y a beaucoup plus de difficultés pour être embauché. Par rapport à une vingtaine de candidatures, j'ai eu aucune réponse positive, aucun entretien.
15: David et Chloé ont tous les deux tenté leur chance en postulant à la recyclerie La Belle Affaire.
4: J'ai été transparent, je leur ai dit ma situation, ce qui se passait. J'ai été super bien compris parce qu'on m'a dit ils comprenaient pas pourquoi une jeune fille comme ça avait pas sa chance. Et donc au final, ils m'ont laissé cette chance-là.
15: Cette chance, c'est Georges Gourmelon, président de l'association ESC17, qui leur a laissé.
17: Ce sont que des gens qui sont en difficulté passagère, hein, des maladies des proches aussi, des accidents de la vie, un divorce. Au bout d'un certain temps, on s'aperçoit que leur chemin de vie ne les a pas aidés. Bah, c'est le moment où notre association peut les aider en leur tendant la main, en leur disant voilà, on fait un pacte, vous travaillez, nous on vous aide et à la sortie, vous trouvez un emploi.
15: Bien qu'ils aient des profils bien différents, Chloé et David travaillent désormais ensemble.
4: De ce que j'ai compris, ça va être beaucoup de rangement, de tri, de mise en rayon, aussi de caisse, donc conseiller les clients, ce qui me plaît plutôt bien.
16: Ça a de l'importance d'être ici, d'être dans un cadre avec des actions qui peuvent changer journalièrement. On n'est pas au même poste a priori tous les jours, donc ça m'intéresse. Et de rejoindre une équipe surtout, pas rester seul.
15: Cette expérience est une première étape avant de prendre leur propre chemin.
13: Oui, sachez que cette union d'associations OSC17 regroupe notamment Altea Cabestan, Envie 17, l'Escale, La Matière ou encore la Régie de Quartier Diagonale et Vivre Active, des associations dont on parle régulièrement sur l'antenne d'ici La Rochelle. Vous retrouvez ce reportage de Flavie Arnaud sur ici.fr.
0: Merci Gorka Blanco. 8h35, on regarde la couleur du ciel, le temps, les températures. On l'a dit avec Emmanuel Moreau un peu plus tôt, l'anticyclone est toujours bien présent sur la région. Il va faire beau alors, Luc?
1: Il va faire beau aujourd'hui. Plein soleil, hein, voilà, sur les deux départements, sur nos deux Charentes. En fin de matinée, il fera 22 à 24 degrés sur les îles et littorales, 25 à 28 degrés à l'intérieur des terres. Et cet après-midi, les températures vont augmenter pour atteindre 23 à 24 degrés sur les îles, 24 à 29 degrés sur le littoral. Il fera 24 degrés à La Rochelle, hein, 29 degrés à Royan. Et là où il fera le plus chaud, bah, c'est vraiment à l'intérieur des terres, notamment à Confolens, 32 degrés, ou encore la maximale 34 degrés qu'on pourra enregistrer à Angoulême. Ce week-end, on l'a vu avec Emmanuel, hein, il va faire très très beau, il va faire très chaud. Demain, comptez entre 28 et 32 degrés sur les deux départements. Et c'est dimanche, hein, qui fera vraiment très très chaud, puisque là, on atteindra des températures qu'on avait presque vues disparaître. 34 à 38 degrés, un gros pic de chaleur pour dimanche. Donc.
0: Merci Luc, il est 8h36.
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0: Quelques infos mobilité là ce matin.
1: Oui, alors sur la route, globalement, ça roule bien. On a quelques ralentissements quand même, hein, sur la N11, hein, hauteur de Beaulieu en direction de La Rochelle. Comptez 6 minutes de temps de trajet supplémentaire. À La Rochelle, il y a quelques petits ralentissements aussi sur l'avenue du 11 novembre 1918 et puis sur le boulevard Joffre. Environ 5 minutes de temps de trajet supplémentaire si vous êtes dans les parages. Et puis à Étré aussi, hein, sur la D939 en direction de Surgères, un petit ralentissement aussi, 5 minutes de temps de trajet supplémentaire. Et puis si vous avez quelque chose d'autre à nous signaler, hein, surtout vous n'hésitez pas, téléphone ou WhatsApp 05 46 50 67 68.
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0: Et en même temps, pas de panique, mais évidemment, c'est tout à fait normal si vous êtes nouveau dans la région, que vous venez de vous installer en cette rentrée. Les bouchons à l'approche de 9h en Pays Rocher, voilà, ça dure longtemps,
1: l'habitude.
0: Normalement, sauf accident, bien sûr, mais autour de 9h30, c'est terminé. roule après quasi parfaitement dans notre région. Tombé pour la France, c'est Étienne Dao qu'on écoute maintenant, ici La Rochelle.

0: pour la France avec monsieur, appelons-le monsieur, monsieur Étienne Daho.
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0: Grand monsieur ici de la matin. Franchement, Étienne Daho, et plus les années passent, je trouve plus ça, voilà, ça vieillit pas.
3: Ça vieillit très bien, j'allais dire. Ouais, ça vieillit pas, voilà.
0: Alors un jour, si vous êtes en studio avec François Petit-Demange, journaliste de la rédaction d'Ici La Rochelle, vous pouvez pas le contredire là-dessus, c'est son artiste préféré.
3: Ah bah voilà.
0: Je vous préviens.
3: Me voilà prévenu.
0: Ça évite les ennuis. Qu'avons-nous en magasin? Tiens, on va écouter un garçon qui a gagné le concours Lépine. C'est l'or, je crois qu'il a eu. Oui, c'est ça. L'or au concours Lépine 2026. Belle innovation, un petit capteur connecté qui permet de faire peut-être perdurer les boîtes aux lettres jaunes de la Poste notamment. Je vous en dis pas plus, restez avec nous pour en savoir plus justement avec Clément Mignani qui sera notre invité dans les prochaines minutes. Mais avant cela, c'est le 100% rugby, c'est le sport avec Daniel Gimeno qui est avec nous tous les matins à cette heure-ci. Deuxième journée de Pro D2, hein, Daniel.
4: Ouais, c'est le rendez-vous Pro D2 ce soir. Il y a match à Valence-Roman, 19h30, c'est la deuxième journée de Pro D2. Alors c'est vrai que nos Charentais ont bien entamé leur championnat avec une victoire de caractère face à un des gros bras de cette compétition, Colo. C'était la semaine dernière, mené à la mi-temps. Ils ont su, sur leur forme physique, s'imposer et, je le disais, faire preuve de caractère avec cette victoire qui met en place cette dynamique, hein, qui pourrait jouer en faveur des visiteurs qui cherchent à capitaliser sur ce bon début. Un des acteurs clés de ce début de saison, c'est notre invité ce matin. Hein, c'est l'Occitan, c'est le Toulousain, c'est Paul Bergès, c'est le demi d'ouverture. Il s'est déjà distingué avec 13 points à son actif. C'est vrai que ta capacité, Paul, à convertir les opportunités reste cruciale. Valence Roman va s'appuyer sur sa défense qui n'a encaissé que 2 essais à l'extérieur pour contenir les assauts de tes collègues. Bon, en tous les cas, on s'est régalé avec ce premier match et c'est de bon augure pour ce qui t'attend ce soir. Hein.
5: Honnêtement, c'est pas forcément facile de commencer à domicile. C'est une chance, certes. Mais commencer à domicile face à Colomiers, c'était quelque chose qu'on attendait aussi avec impatience parce que la prépa était longue. Mmh. Et honnêtement, c'était un match compliqué. Et on a eu la chance en seconde mi-temps de renverser avec du caractère.
4: Bon, maintenant c'est Valence Roman, là aussi, donc c'est une grosse affiche. Comment tu as préparé ce déplacement?
5: Honnêtement, Valence Roman était un peu la surprise l'année dernière. Et puis là, ils ont montré aussi en début de saison qu'à Brive, ils étaient toujours présents et même de très belles manières. Donc on sait à quoi s'attendre, on sait que ça va être un match compliqué. Donc à nous de donner le maximum sur le terrain.
4: S15 qui se déplace à Valence-Roman ce soir 19h30 et puis bien évidemment ce week-end sera marqué par le retour du top 14 à De Flandre avec la venue des champions toutes catégories. Oui, c'est le Stade Toulousain champion sur le terrain, mais le Stade Toulousain qui domine également le classement des budgets de top 14 avec 60,8 millions d'euros et La Rochelle est cinquième avec 40,1 millions d'euros. Et nous serons tout à l'heure avec nos spécialistes pour faire l'avant-match dans votre 100% en rugby grand format tout à l'heure, 18h05, on compte sur moi tout à l'heure.
0: D'ici là, on vous souhaite une bonne journée. Daniel, c'est vrai que le rendez-vous est pris hein, juste après le journal de 18h avec 100% rugby. Il est 9h15.
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0: On vous réveille jusqu'à 9h. Et même au-delà pour les lève-tards, hein, vous pouvez vous réveiller en écoutant une émission toujours très intéressante au quotidien. Interactivité possible en plus pendant celle-ci. Ça démarre à 9h. Ça s'appelle Ici, c'est vous. C'est avec vous, Luc, aujourd'hui. Faut-il pousser nos enfants à être premiers de la classe?
3: Oui, alors ça vous a pas échappé. Hein, la rentrée des classes a eu lieu mardi. Vos enfants ou vos petits-enfants font peut-être partie des 6,2 millions d'élèves du premier degré et 5,6 millions du second degré à avoir repris le chemin de l'école. Donc les premiers de la classe, oui, faut-il pousser nos enfants à être premiers de la classe? Bah tiens, on est allé demander l'avis à certains parents. Julien, c'est un papa qui est très à l'écoute de sa fille Clotilde. Pour lui, il est important qu'elle maîtrise les fondamentaux, mais il n'est pas question de mettre les enfants en compétition.
9: Je pense qu'il ne faut pas pousser ses enfants. En revanche, il faut les surveiller et être attentif, surtout quand ils sont jeunes, à ce qu'ils acquièrent bien les compétences, la lecture, les mathématiques élémentaires. Donc il faut accompagner l'école, pousser effectivement ses enfants à donner le meilleur d'eux-mêmes, mais sans leur mettre de pression ou de compétition. Bien sûr, ils sont beaucoup trop jeunes pour ce genre de choses.
10: Je suis entièrement d'accord avec mon papa. C'est pas très bien de de pousser les enfants en faisant des compétitions, parce qu'après ça fait des disputes entre ses amis.
3: Très mignon, hein, le petit témoignage de la petite fille qui est d'accord avec son papa. Mais du coup, est-ce que vouloir la réussite de nos enfants, c'est forcément vouloir leur mettre la pression? Est-ce que ça vous interpelle, Eric?
0: Tout le monde veut la réussite de ses enfants. Après, mettre la pression, les histoires d'être le meilleur et tout. Enfin, je veux dire.
3: Parfois, on ne s'en rend pas toujours compte en tant que parent.
0: Il faut rester raisonnable. Après, l'important, c'est de progresser. Et puis, même parfois, quand ça va moyennement, on apprend des choses. C'est pas ça l'échec, quoi. Non, pas avoir peur. Bon, venez nous rejoindre alors pour cette émission.
3: Oui, absolument, soit par téléphone ou sur WhatsApp, venez témoigner.
0: À tout à l'heure. Jennifer maintenant.

0: peut-être ce qui risque de nous arriver, hein, parce qu'on n'est pas sûr d'avoir la retraite un jour. Mourir sur scène, au micro, jusqu'au bout. Mourir sur scène, c'était un tube de Dalida.
1: Absolument.
0: La version originale, bien sûr. Et là, c'était la reprise de Jennifer pour vous ce matin, ici La Rochelle. Et si votre boîte aux lettres pouvait vous envoyer un message sur votre smartphone pour vous dire qu'un courrier ou qu'un colis vient d'arriver? Cette idée développée en Charente-Maritime par la start-up SecurePost a reçu une médaille d'or au concours Lépine. Novly, c'est un petit capteur connecté qui fonctionne en 4G sans Wi-Fi, capable de transformer une boîte aux lettres classique en véritable boîte aux lettres intelligente. On va en parler avec Clément Mignani, cofondateur de Novly. Bonjour Clément.
2: Bonjour.
0: Une boîte aux lettres qui nous envoie une notification sur notre téléphone. Comment vous est venue cette idée, on peut le dire, un peu folle quand même au départ?
2: Oui, complètement. Donc en fait, l'idée nous est venue lors du confinement en 2020.
0: Ouais.
2: On recevait, en tout cas moi, je recevais pas mal de colis chez moi. Et c'est vrai que je faisais beaucoup d'allers-retours à la boîte aux lettres. Et je me suis dit, c'est quand même bizarre qu'on n'ait pas connecté encore ces boîtes aux lettres. Donc j'ai commencé à attacher, à bricoler quelque chose sur ma boîte aux lettres, parce que j'effectuais des allers-retours, et l'idée m'est venue comme ça. Et on a développé ensuite un capteur connecté qui permet de rendre la boîte aux lettres intelligente en quelques secondes.
0: Ouais. Et concrètement, comment ça marche exactement? Comment notre téléphone est prévenu, si je puis dire? C'est un capteur qui envoie une sorte de signal, c'est ça?
2: Oui, tout à fait. C'est SecurePost, un capteur qu'on place à l'intérieur de sa boîte aux lettres de manière très simple. Mmh. Et ce capteur étant connecté de lui-même via les réseaux 4G, permet de vous envoyer la notification lorsque vous allez recevoir un courrier ou un colis chez vous, et de même s'il a été retiré de la boîte aux lettres. Et en plus, en option, on peut vous fournir la photo de l'intérieur de votre boîte aux lettres à chaque réception.
3: Et Clément, pour cette invention, hein, vous avez donc remporté l'or au concours Lépine. C'est quelque chose quand même d'avoir son invention qui décroche une médaille d'or comme ça au concours Lépine.
2: Oui, complètement. En plus, c'est vrai qu'on s'est inscrit un peu dans les derniers moments du concours Lépine, les derniers moments de candidature, pardon. Et c'est vrai que on pensait pas décrocher l'or. En plus, on a eu le Grand Prix de l'Univers Connecté. Et c'était une formidable expérience. Et d'ailleurs, je remercie encore le concours Lépine pour cette expérience, pour nous avoir permis de montrer au grand public notre invention et pouvoir faire plein de choses lors de cet événement. Ouais. Et c'est un peu le Graal, hein, pour nous. On est dorénavant inventeurs du fait de cette participation au concours.
0: Et puis il y a plusieurs aspects avec cette invention, du confort au quotidien pour quelqu'un qui habite une maison secondaire, qui a des difficultés à se déplacer,
2: oui,
0: ou qui veut simplement éviter de faire 10 fois le tour de sa propriété pour vérifier son courrier. Et puis il y a un enjeu beaucoup plus surprenant, je disais en introduction, votre technologie pourrait aussi contribuer à préserver les fameuses boîtes jaunes de la Poste.
2: Oui, complètement. En fait, c'était un peu la surprise de notre projet. Au début, nous, on l'a développé pour répondre à la problématique que j'ai expliquée tout à l'heure, du fait d'éviter les déplacements, comme vous l'avez dit, ou même de même la sécurité des colis. Et on a été rapidement approché par les transporteurs, dont les transporteurs qui s'occupent des boîtes aux lettres de collecte jaunes. Et en fait, actuellement, il y a à peu près 130 000 boîtes aux lettres jaunes sur le territoire. Et de plus en plus, des boîtes aux lettres jaunes commencent à disparaître de nos villages, en tout cas aux endroits où elles sont moins utilisées. Et on se rend compte d'un seul coup d'un capteur connecté pour la maison, pour connecter sa vie au quotidien. Et on peut contribuer à une transition écologique aussi, en termes de déplacement, puisqu'on va en fait optimiser les collectes de courriers dans les boîtes aux lettres jaunes. Un premier avantage pour les transporteurs, c'est s'éviter des allers-retours, mais qui sont beaucoup plus coûteux que ce qu'il en était pour un particulier. Et en plus, ça permet d'éviter le démantèlement de ces boîtes, parce que ça permet une rentabilité, et permet de sauver ces boîtes aux lettres jaunes dans nos villages, qui sont encore le dernier symbole du service public. Et même si ça représente peut-être 10 habitants qui vont utiliser ces boîtes aux lettres, c'est quand même très important de le garder.
0: Merci beaucoup Clément Mignani d'avoir été avec nous. Je vous souhaite une bonne journée. Au revoir.
2: Merci, au revoir.
0: Voilà pour cette invention née en Charente-Maritime récompensée au concours Lépine qui transforme finalement un objet très ordinaire de notre quotidien en véritable objet connecté.
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0: C'est la santé maintenant avec Gérald Kierzek, le Toubib. Cap sur la tomate aujourd'hui. Une tomate par jour serait bon pour notre foie, du coup, il paraît.
5: Bonjour à toutes et à tous. C'est le petit geste santé qui pourrait faire du bien à votre foie sans que vous ayez à changer toute votre alimentation. En tout cas, c'est ce que nous dit une étude italienne publiée dans une revue de nutrition qui suggère que manger une tomate par jour pourrait aider à réduire la graisse accumulée dans le foie. Alors, il y a beaucoup de nutritionnistes et même vous allez me dire, sans doute, c'est un légume qui est plutôt sain, la tomate, grâce à ses composés antioxydants. Mais ça peut être un allié pour la santé hépatique. C'est pas non plus un médicament miracle, c'est comme le thé vert hier. L'étude a été menée sur 79 patients qui avaient déjà une maladie du foie gras. Il y a un groupe qui a consommé 200 g de tomates crues et 50 g de sauce tomate, maison évidemment, et l'autre groupe qui n'avait pas de régime avec de la tomate. Eh bien, figurez-vous que le régime, le groupe tomate, a vu son taux de graisse hépatique diminuer de manière significative. Et ça, c'est important de le dire, cette amélioration s'est produite sans perte de poids notable. Ça veut dire que la tomate a agi directement sur le foie, et c'est pas par d'autres facteurs d'amélioration de la santé. Alors, la maladie du foie gras, c'est stéatose hépatique, c'est une accumulation anormale de graisse dans les cellules du foie. Il n'y a pas de symptômes, c'est souvent lié au surpoids, au diabète de type 2, à l'hypertension artérielle. Il n'y a pas de symptômes au début. Le problème, c'est que ça évolue vers une fibrose, voire vers une cirrhose, voire pire, vers un cancer du foie. Donc, c'est vraiment une maladie silencieuse, mais qui sera très répandue.
0: Voilà. Comment la tomate agit-elle sur le foie? Qu'est-ce qui la rend si efficace? C'est une des questions aussi qu'on pourrait se poser. Et vous avez prévu tout un dossier d'ailleurs là-dessus, docteur Kierzek. C'est dispo sur le site ici.fr. Je vous souhaite un bon week-end d'ailleurs, tout le monde.
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0: Dans quelques secondes, vos infos, le journal de 9h avec Gorka Blanco. Juste après, c'est l'interactivité. Ici, c'est vous. Faut-il pousser nos enfants à être premiers de la classe?
3: Eh oui, 58,8%, c'est le pourcentage d'élèves, toutes voies confondues, à avoir obtenu une mention au bac cette année. Hein. Très joli chiffre. Mais alors, est-ce que vouloir la réussite de nos enfants, c'est forcément leur mettre la pression? Bon, c'est un vaste sujet, une vaste question. On va parler de tout ça dans un instant. N'hésitez pas à nous appeler, hein, 05 46 50 67 68. On attend vos témoignages.
0: Bonne émission, Luc. J'étais ravi d'être avec vous
3: pour cette matinale. Également. Bon week-end à vous.
0: Et voilà, et votre émission se poursuit. Moi, je reviens lundi dès 6h. Salut tout le monde.
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3: Vous écoutez Ici La Rochelle. Excellente matinée. Il est 9h. Le journal avec vous, Gorka Blanco.
7: Bonjour Luc, bonjour à tous. Le site de l'usine DBMA a été à côté de La Rochelle, finalement choisi pour accueillir le futur centre hospitalier de l'agglomération. Après 10 longues années de discussions et de tensions locales entre différents élus, une décision définitive est donc prise et elle a été annoncée hier officiellement par Olivier Falorni, le maire de La Rochelle et président de la CDA, l'agglomération, entouré pour l'occasion de différents élus et de représentants de l'État et des autorités de santé, histoire de bien montrer que tout le monde était enfin d'accord. Olivier Falorni, qui était notre invité tout à l'heure à 8h moins le quart. Vous avez son entretien à réécouter en podcast si vous le souhaitez sur ici.fr. Sachez que le futur hôpital prendra la forme d'un bâtiment de 5 étages proposant 122 000 m² de bâti et plus de 800 lits pour les patients. La mise en service est envisagée d'ici 10 ans en 2037. Vous retrouvez toutes les infos concernant ce projet sur ici.fr. Une tentative de vol de grande ampleur déjouée dans une maison de Cognac. Ce sont les policiers charentais qui révèlent cette affaire qui remonte au 21 août dernier. Et elle doit beaucoup aux alertes passées auprès des différents acteurs de la filière suite à plusieurs vols et tentatives. Ce jour-là, un camion immatriculé en Pologne s'est présenté devant un entrepôt pour y charger 24 palettes, soit l'équivalent de plus de 12 000 bouteilles de Cognac, dont la valeur marchande estimée est de 600 000 euros. Le bon de livraison présenté était bien entendu un faux. Il a été repéré par les employés vigilants qui ont donné l'alerte. Les policiers vite arrivés sur place ont pu interpeller le chauffeur du camion étranger, et camion qui avait devancé en fait de quelques minutes à peine le véritable camion de livraison qui devait venir récupérer la précieuse eau de vie. Une enquête est désormais ouverte pour escroquerie et tentative de vol en bande organisée et confiée à la police judiciaire de Limoges. De l'autre côté de l'Atlantique, l'affaire des accusations de viol portées contre les rugbymen français Oscar Jégou et Hugo Radou. Suite est toujours pas fin. Une nouvelle instance judiciaire les blanchit à son tour. Il s'agit de la Cour suprême de la province de Mendoza. Elle a confirmé hier le non-lieu dont ils ont bénéficié et déjà devant deux autres instances. Les accusations portées par une femme qu'ils avaient rencontrée lors d'une soirée d'après-match à l'occasion d'une tournée du 15 de France en 2024 avaient valu à l'époque aux joueurs du Stade Rochelet, à son coéquipier de la section paloise, de passer plusieurs jours en détention, puis plusieurs semaines en liberté surveillée en Argentine. L'affaire n'est donc toujours pas terminée puisque l'avocate de la plaignante indique qu'elle va saisir à présent la Cour suprême nationale de son pays. Enfin, le rugby côté terrain avant le top 14 et ce choc Stade Rochelet, Stade Toulousain qui sera à suivre dimanche soir en intégralité sur l'antenne d'ici La Rochelle. On joue en Pro D2 ce soir, le SA15 se déplace à Valence Roman et le coup d'envoi sera donné à 19h30. L'info d'ici, on s'intéresse à la technologie, au progrès de la science qui permettent de mieux lutter contre les effets de la sécheresse sur l'agriculture. En Charente, la start-up Elicite Plante installée à Moulins-sur-Tardoire et dont on vous a déjà parlé à l'époque où elle avait réussi à lever brillamment 45 millions d'euros en quelques semaines. Eh bien, Elicite Plante réussit à réduire le stress hydrique des plantes, de quoi assurer de beaux épis de maïs dans les champs, même après l'été brûlant que nous venons de connaître. La preuve sur le terrain dans une parcelle de maïs avec l'agriculteur à la tête de la start-up d'Elicite Plante, Émeric Morin. Il est suivi pour nous, pour ici matin, par Margot Munoz.
8: Avec la paume de sa main, Émeric pousse les tiges de maïs pour se créer un chemin dans son champ et arriver à la première rangée traitée avec le Best A, le produit d'Elicite Plante.
9: Vous voyez, quand on ouvre une série, là, on est d'accord que ça se voit. On va toujours être dans des épis quand même beaucoup plus longs. En nombre de rangs, on est très bien. Et en nombre de grains sur le rang, on est très bien aussi. Là, on est sur du très gros potentiel pour les sols qu'on a ici.
8: Des épis plus gros, plus longs et surtout plus fournis. L'agriculteur pointe du doigt les grains, 60 de plus sur chaque épi. Ça fait la différence.
9: Ça représente 13% de plus par rapport à notre témoin. C'est énorme. Ce type de gain, c'est vraiment très, très important. Et ça veut dire qu'en termes économiques, on va gagner ce qu'on a calculé, autour de 29% de plus de marge brute.
8: L'agriculteur et chef d'entreprise d'Elicite Plante sourit et hoche la tête en montrant ses maïs. Avec un été très chaud et sec, le thermomètre à plus de 30 degrés pendant 14 jours consécutifs en Charente, le test grandeur nature est réussi. Le produit pulvérisé en mai sur les feuilles est très concluant.
9: C'est une molécule naturelle, les phytostérols, qui viennent créer une réaction de stress anticipé à la plante pour qu'elle s'adapte avant que les stress n'arrivent. Donc elle va aller chercher de l'eau plus en profondeur. Les feuilles du maïs vont moins évaporer, moins transpirer. Donc ils vont faire accepter au maïs une température un petit peu plus élevée de la végétation parce que moins de transpiration. Et puis après, le dernier effet, quand il y a un peu de stress, on vient éviter l'impact du stress dans la physiologie de la plante.
8: Grâce à des sondes installées dans son champ, Émeric peut aussi observer la quantité d'eau utilisée cet été. Sa consommation a bien baissé.
9: 16% d'eau en moins. Donc on a non seulement plus de production, mais moins de consommation d'eau. Ce qui fait qu'au kilo de maïs produit, on a un gain qui est entre 19 et 28%. C'est pour moi l'enjeu majeur de l'avenir de l'agriculture ici. Si on veut encore de l'agriculture ici, il faut qu'on arrive à gérer l'eau. C'est une autre brique qu'on vient mettre dans la boîte à outils des agriculteurs pour réduire la consommation d'eau. Ça permet de mieux passer et d'avoir des années tout à fait convenables avec une ressource en eau quand même qui était limitante.
8: Le produit est né en Charente, mais proposé et testé par des agriculteurs dans le monde entier, dont 15 pays différents.
7: Margot Munoz est la preuve, cette récompense que vient d'obtenir Elicite Plante aux États-Unis, qui en fait une des solutions climatiques de l'année outre-Atlantique. On passe à la météo en Charente et Charente-Maritime, Luc.
3: Oui, en un mot, c'est du soleil hein, aujourd'hui sur nos deux Charentes. Voilà, en fin de matinée, il fera 22 à 24 degrés sur les îles et le littoral, 25 à 28 degrés à l'intérieur des terres. Ces températures vont augmenter hein, cet après-midi. Elles atteindront 35 degrés, notamment du côté d'Angoulême. En fin de journée, on aura un vent d'ouest assez fort sur les îles et la Charente, mais ce vent va s'atténuer ensuite en soirée. Pour cette nuit, les températures vont descendre quand même. Hein. Les minimales atteindront 14 à 19 degrés. Et c'est un beau week-end ensoleillé qui nous attend hein, sur les deux Charentes. Voilà, demain il fera entre 30 et 32 degrés au meilleur de la journée. Et puis dimanche, pic de chaleur, hein, puisque là il fera carrément 34 à 38 degrés.
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3: La rentrée des classes a eu lieu mardi hein, pour 6,2 millions d'élèves dans le premier degré, 5,6 millions d'élèves dans le second degré. Avec cette rentrée, l'envie de la plupart des parents, vous peut-être, hein, c'est de souhaiter le meilleur pour ses enfants. La question qui va nous occuper aujourd'hui, faut-il pousser nos enfants à être premiers de la classe? Vouloir la réussite de nos enfants, est-ce que c'est forcément leur mettre la pression? Est-ce que vous-même, vous avez été premier de la classe voilà, quand vous étiez enfant, est-ce que vos parents vous mettaient la pression? Et surtout avec le recul, est-ce que vous êtes heureux d'avoir été poussé comme ça. Voilà, pas mal de questions qu'on va se poser ce matin ensemble. Venez réagir et témoigner en direct, hein, 05 46 50 67 68. On attend vos appels et vos messages sur WhatsApp. Bonjour Axel Rosa.
12: Bonjour.
3: Ravi de vous recevoir sur Ici La Rochelle. Vous êtes formatrice en thérapie évolutive, vous êtes coach de vie aussi, vous êtes spécialisée dans le conseil de parentalité.
12: Tout
3: ça va,
12: fait.
3: Je vous ai... j'ai rien oublié là,
12: non,
3: ça va
12: c'est ça.
3: Ok, super. On s'intéresse ensemble aujourd'hui aux premiers de la classe. Alors, il y a les premiers de la classe et ceux du fond de la classe, qu'on appelait autrefois les bonnets d'âne hein, ou les cancres. Et tiens, on va s'écouter un petit extrait du journal de 20h de France 2. C'était en 2002. David Pujadas lançait alors un sujet sur les cancres célèbres.
13: Un reportage maintenant tout spécialement dédié aux collégiens et aux lycéens qui peinent en cette semaine de rentrée des classes. Les cancres sont à l'honneur. Il est devenu de bon ton lorsqu'on a réussi d'afficher ses mauvais bulletins scolaires. Il est vrai que de Balzac à Malraux, en passant dans un autre registre par Michel Drucker ou Fabrice Lucchini, la liste est longue de ceux qui ont souffert en classe.
14: Renvoyé quatre fois de l'école, je décroche le bac, mais au troisième essai. Qui suis-je ? Philippe Bouvard, un cancre lui aussi, mais qui lui dit aujourd'hui avec humour.
15: Je me cachais, j'avais une peur maladive que on m'appelle au tableau, où je ne savais pas répondre. En fait, quand on m'appelait au tableau, c'était parce que mon embarras et mes mauvaises réponses déridaient mes petits camarades. J'étais la risée de la classe. Hein.
14: Mais alors, qu'est-ce qui distingue le cancre qui va s'en sortir de celui qui va le rester? C'est souvent une rencontre.
16: Dans toutes les histoires de cancre, il y a une rencontre. Mais il y a beaucoup d'histoires de cancre ou d'enfants qui se sentent, qui se sont sentis nuls, qui ont quitté donc le système et qui n'ont pas eu cette chance.
17: Vincent, dis-moi, le défaut de celui qui est avare, c'est l'avare ?
18: La varicelle.
17: Brigitte, une question très difficile. Pourquoi coupe-t-on la tête des sardines avant de les mettre dans une boîte ?
18: Pour ne pas qu'elles boivent l'huile.
3: Qu'est-ce que ça vous évoque, cette archive, Axel ?
12: Alors ça me fait beaucoup sourire et effectivement ça me rappelle un grand génie, Thomas Edison, qui a quitté en fait l'école très rapidement, au bout de 3 mois seulement de scolarité, parce qu'il a été jugé déficient, trop lent pour apprendre, alors qu'on sait aujourd'hui quel génie ça a été. Donc pour rappel, c'est celui qui a inventé quand même l'ampoule et qui a déposé plus de 1000 brevets.
3: Voilà, donc on peut rassurer d'ores et déjà les parents, les grands-parents qui nous écoutent, hein, c'est pas parce qu'on n'est pas premier de la classe qu'on va forcément rater sa vie derrière. On va continuer justement à parler des premiers de la classe hein, ce matin ensemble. Faut-il pousser ses enfants à être premiers de la classe ? Est-ce que vouloir la réussite de nos enfants, c'est forcément leur mettre la pression ? Est-ce que vous-même, hein, vous avez été premier de la classe ? Comment vous l'avez vécu ? On attend vos appels sans plus tarder ou vos messages sur WhatsApp aussi. Hein, 05 46 50 67 68.
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3: Vous êtes peut-être sur la route pour aller au boulot. Allez, on va se détendre ensemble en musique avec le

0: Double Star, le tube de l'été signé Laurent Voulzy.
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0: Ici, c'est vous, votre émission service au plus près de vos préoccupations du quotidien. La question qui nous occupe aujourd'hui, faut-il pousser ses enfants à être premiers de la classe? Comment les inciter à réussir sans leur mettre la pression? Et oui, c'est pas toujours évident. Vous avez peut-être été vous-même premier de la classe d'ailleurs. Venez témoigner en direct avec nous, on vous attend 05 46 50 67 68. Et pour nous accompagner ce matin, Axelle Rosa, formatrice en thérapie évolutive, coach de vie aussi, spécialisée voilà, dans la parentalité de façon générale. Axelle, pour commencer, pourquoi est-ce qu'on veut que nos enfants soient premiers de la classe?
3: Alors très souvent, la réponse à cette question, ça va être pour réussir dans la vie.
0: Mais alors qu'est-ce que c'est réussir dans la vie?
3: Voilà, tout à fait. Je pense que là est l'essentiel de la question à se poser en tant que parent, c'est de s'interroger sur cette notion de réussite. Qu'est-ce que ça va représenter pour chacun? Pour moi, ça peut être avoir effectivement une belle carrière qui va me rapporter beaucoup d'argent. Ça peut être la réussite matérielle. Pour d'autres, ça peut être faire un mariage épanouissant, avoir une vie de famille, des enfants. Pour quelqu'un d'autre, ça va être les voyages. En fait, voilà, la réponse à cette question, elle est multiple et elle va vraiment dépendre de chacun d'entre nous.
0: Et puis surtout, une réussite professionnelle, si on prend l'exemple de la réussite professionnelle, elle n'est pas forcément conditionnée par des excellentes notes ou par le fait d'avoir été premier de la classe pendant toute sa scolarité.
3: Évidemment, ça va vraiment dépendre de ce qu'on recherche. Et l'orientation finalement et l'avenir n'est pas déterminé uniquement, heureusement, par nos résultats scolaires.
0: Le problème aussi avec ça qui peut apparaître, c'est que les résultats ne reflètent pas toujours les efforts fournis. Il y a l'idée d'effort, c'est-à-dire qu'il y a des gens qui vont fournir beaucoup d'efforts pour avoir des résultats peut-être moyens, d'autres qui vont en fournir moins pour avoir d'excellents résultats. Et donc du coup, c'est vrai que le fait de mettre la pression sur des résultats, finalement, ça peut faire perdre pied d'une certaine façon à l'enfant.
3: Complètement. En fait, il y en a pour qui la pression va être, dans une certaine mesure,

0: source de motivation. Et pour d'autres, au contraire, ça va complètement, avoir l'effet inverse, dans le sens où aujourd'hui on le voit clairement avec les études neuroscientifiques notamment qui travaillent là-dessus. En fait, ça va venir inhiber certaines zones du cerveau que de recevoir une pression excessive et chronique. Ça va venir vraiment activer des zones de stress et d'anxiété en fait chroniques et intenses qui vont avoir l'effet inverse, c'est-à-dire inhiber du coup la mémoire, l'apprentissage, les capacités d'apprentissage et la mémorisation. Donc c'est tout à fait l'inverse que de ce qu'on veut faire finalement.
1: Il y a un autre problème. Je rebondis sur ce que vous dites, Axel. C'est vrai que à l'école, on a tendance à avoir des notes, en tout cas dans les écoles françaises. Ça m'intéresserait de savoir ce que vous en pensez. Est-ce qu'il vaut mieux valoriser les résultats ou valoriser les efforts?
0: Alors pour moi, c'est sans équivoque, ça va être valoriser les efforts, parce que c'est ça qui va vraiment représenter finalement la progression de l'élève.
1: Mais alors que faire, par exemple, quand son enfant travaille mais n'obtient pas de bons résultats, justement? Comment on fait concrètement? Parce que dans la théorie, c'est vrai que c'est facile de se dire ça, mais dans la pratique, même en tant que parent, je me mets à la place des parents. Bon, bah forcément, on veut le meilleur pour ses enfants. Donc on se dit, s'ils n'ont pas des bonnes notes, bah, c'est qu'il y a peut-être un problème quand même.
0: Ouais. Alors je pense qu'il faut déjà relativiser, parce que comme on l'a vu, même si à un moment donné, on n'obtient pas de bons résultats, voilà, il va rien se passer de grave entre guillemets. Notre avenir n'est pas non plus compromis de manière immédiate. Ce qui compte, ça va être de comprendre un petit peu ce qui se passe pour notre enfant. Est-ce que justement les efforts sont suffisants pour réussir? Est-ce que tout simplement on demande d'exceller à notre enfant dans tous les domaines? Et ça, tout de suite, on sait que c'est impossible, parce que même nous, en tant qu'adultes, on n'a pas la capacité à être excellent dans tous les domaines. Donc là, c'est pareil. Demander à notre enfant d'avoir, je sais pas, une moyenne de 15 générale, c'est-à-dire d'être bon en maths, en français, en histoire, en sport, en machin, bah, c'est beaucoup d'exigences.
1: Bien sûr. Premier de la classe, est-ce que c'est vraiment une finalité en soi? Est-ce qu'il faut pousser ses enfants à être premier de la classe? Est-ce que les encourager, c'est forcément leur mettre la pression? Venez réagir en direct, on attend vos témoignages 05 46 50 67 68. Et je le rappelle, pour nous accompagner ce matin, Axel Rosa, voilà, vous êtes là, formatrice en thérapie évolutive. Mais d'abord, place à la musique avec Manon Lisa, le petit pêcheur.

0: Le Petit Pêcheur, une nouveauté ici La Rochelle, signée Manon Lisa. Faut-il pousser nos enfants à être premiers de la classe? 58,8%, c'est le pourcentage d'élèves qui ont obtenu une mention au bac cette année. C'est un très joli chiffre. Mais alors, est-ce que vouloir la réussite de nos enfants, c'est forcément leur mettre la pression? Vaste débat. Réagissez dès maintenant dans Ici, c'est vous, par téléphone ou WhatsApp. On attend vos témoignages 05 46 50 67 68.
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0: Ce matin, on parle d'école et de la pression qu'on peut parfois mettre sur les épaules de nos enfants. Est-ce qu'il faut pousser nos enfants à être premiers de la classe? Comment leur donner envie de réussir sans leur faire craindre l'échec? Vous avez peut-être connu vous-même cette exigence quand vous étiez enfant et vous la vivez peut-être aujourd'hui en tant que parent. Voilà, c'est possible aussi. Venez nous raconter tout ça au 05 46 50 67 68. Pour en parler avec nous, on est avec Axel Rosa, formatrice en thérapie évolutive. Vous êtes coach de vie aussi, Axel. On le disait, c'est pas évident d'arriver à être exigeant en tant que parent sans mettre la pression, on tombe vite là-dedans. Comment est-ce qu'on arrive à donner une forme de motivation à nos enfants sans les dégoûter de l'école?
7: Alors là, c'est vraiment essentiel justement de comprendre ça, qu'il est possible en fait de poser un cadre, de demander aussi de l'excellence, mais de l'excellence vis-à-vis de notre propre enfant et non pas vis-à-vis d'un résultat ou en comparaison avec les autres. C'est ça qui va être très intéressant. Et comme d'habitude, pour convoquer de la motivation chez notre enfant, il va falloir qu'on trouve aussi le sens dans ce qu'on fait. Donc ça, c'est pareil pour nous en tant qu'adultes. Si on va travailler et qu'on ne sait pas pourquoi on y va, ça va être très compliqué de passer un bon moment, d'avoir envie de faire des efforts, etc. Mobiliser justement cette motivation, il va falloir trouver du sens à ce qu'on fait. Et connaître notre enfant, discuter avec lui, pouvoir échanger sur ce qu'il aime, quelles sont ses aspirations profondes, qu'est-ce qui l'anime, c'est quoi ses centres d'intérêt. Tout ça, ça va venir nous donner des indications qu'on va pouvoir en fait mettre en corrélation avec ce qu'il fait actuellement à l'école. On va pouvoir stimuler la curiosité, l'envie d'apprendre. Et tout ça, ce sont des valeurs qui sont essentielles au-delà de la pression d'une note. Savoir quelle est la source de motivation pour lui que d'avoir de bonnes notes.
0: Ça, effectivement, c'est la motivation en direction des enfants. Et quand on est parent, je me mets à la place des parents, comment est-ce qu'on accepte que notre enfant n'est pas forcément le meilleur? Parce que parfois, on veut toujours le meilleur, on veut que nos enfants soient les meilleurs, faut être honnête aussi. Comment on fait le deuil de ça, parfois? Pas toujours facile.
7: Oui, c'est sûr. Je pense qu'il faut aussi relativiser au niveau de nos attentes. Parce qu'effectivement, on veut, comme on l'a dit au début de l'émission, que nos enfants réussissent dans la vie. Mais il faut pas non plus projeter nos propres rêves sur nos enfants. Ça veut pas dire abandonner l'idée qu'ils aient de bonnes notes ou qu'ils soient pas du tout investis dans leurs résultats scolaires. C'est vraiment pas ça. On peut être quand même exigeant sans être par contre dans une pression excessive. Et je pense que la nuance, elle se situe là. Continuer à les accompagner, continuer à être présent aussi pour les difficultés qu'ils peuvent rencontrer, être à l'écoute. Et je pense que le fait d'être comme ça, dans une logique plutôt d'accompagnement, d'éducation dite positive, sera beaucoup plus porteur que d'exercer justement une autorité, une pression l'enfant risque ensuite de travailler uniquement pour nous. Et oui, ça n'a aucun intérêt.
0: Ça rejoint ce que vous disiez avant, effectivement, l'importance du sens quand on fait quelque chose. Il faut qu'il y ait du sens à ce qu'on fait à l'école, parce que juste ramener une bonne note pour faire plaisir à ses parents, ça n'a pas de sens derrière.
7: Exactement.
0: Il faut qu'il y ait une logique un peu plus long-termiste peut-être, et savoir à quoi ça sert finalement.
7: Ouais, c'est
0: parce
7: ça.
0: Qu'une note pour une note, finalement, on s'en fiche. Je pense, en tout cas, voilà. Effectivement, après, on a parlé des parents, on a parlé des enfants. Il y a un autre acteur qui est important dans tout ça, c'est l'école elle-même, c'est le système scolaire. On entend souvent parler de Parcoursup, vous savez, donc Parcoursup, cette plateforme pour faire ses vœux la veille du bac, pour savoir ce qu'on va faire après le bac. On a l'impression que la pression commence quand même de plus en plus tôt, non ?
7: Ah oui, je pense qu'on nous demande vraiment de se projeter et de savoir aussi ce qu'on veut faire tout de suite dans la vie. Alors que nourrir nos aspirations, nos centres d'intérêt, on n'est pas obligé d'avoir un but non plus à long terme.
0: Bien sûr.
7: C'est-à-dire avoir conscience que ce que j'apprends aujourd'hui me servira plus tard, même si je ne sais pas tout de suite ce que je veux faire de ma vie. C'est pas grave, en fait, l'un n'empêche pas l'autre. Et effectivement, la pression, je pense qu'elle est exercée très tôt. Notamment en France, aujourd'hui, on sait que la scolarisation est obligatoire à partir de 3 ans. C'est extrêmement jeune. Et voilà, c'est un choix aussi éducatif, c'est un système, mais effectivement, d'autres systèmes fonctionnent autrement.
0: Et surtout, je pense que les mentalités ont changé aussi. J'imagine que, on fait plus forcément le même métier toute sa vie. Donc on peut très bien avoir des sorties de route, entre guillemets, se reconvertir. Et donc c'est pour ça que c'est peut-être important de se dire que oui, les bonnes notes, c'est bien, mais ça détermine pas ce qu'on va faire de sa vie entière, en tout cas.
7: Exactement. En fait, c'est pas une garantie. Et ça, c'est important de le comprendre, c'est que on peut se réinventer. On va pouvoir aussi, selon les études qu'on va faire, donc études au sens large, c'est-à-dire qu'une personne qui est au début dans un cursus général peut totalement se planter, entre guillemets, en termes de résultats. Et une fois qu'il sera orienté dans des études qui vont l'intéresser, donc que ce soit de professionnalisation ou quelque chose de plus sportif, hein, peu importe, le champ est très très large, là on peut obtenir d'excellents résultats parce que la personne est à sa place. Elle fait quelque chose qui l'intéresse, qui a du sens justement pour elle et qui va être vraiment porteur de aussi ses capacités.
0: Aujourd'hui, on parle des premiers de la classe. Faut-il pousser ses enfants à être les meilleurs ? Comment les aider à progresser sans leur faire porter une pression trop lourde ? C'est la question qu'on se pose ce matin. On est avec vous, Axelle Rosa. Je le rappelle, vous êtes formatrice en thérapie évolutive. On va continuer d'évoquer tout ça. Ce sera juste après Bruno Mars, Locked Out of Heaven.

0: Vous écoutez ici La Rochelle et ce très joli mélange de rock et de reggae hein, signé Bruno Mars. Le vrai ou faux? Aujourd'hui, on s'intéresse au premier de la classe en cette semaine de rentrée scolaire. Et c'est un moment qu'on aime bien avoir avec vous dans cette nouvelle formule. Ici, c'est vous, le vrai ou faux? On regarde ensemble différentes affirmations et on regarde avec notre experte, Axelle Rosa, formatrice et thérapeute, ce qui est vrai ou ce qui est faux. Voilà, on va démêler le vrai du faux. Allez, on commence avec une première affirmation. Si mon enfant a de mauvaises notes, sa réussite professionnelle est impossible.
1: Non, c'est totalement faux, évidemment, comme on l'a évoqué. Oui. Donc, effectivement, un entrepreneur, par exemple dans le bâtiment, peut avoir une superbe réussite professionnelle en ayant obtenu son CAP. Et non pas en ayant fait de longues études universitaires.
0: Absolument. Bon, ça déjà, ça nous rassure pas mal et je suis sûr que ça vous rassure, hein, vous qui nous écoutez. Une deuxième affirmation, être le premier de la classe, ça signifie être forcément le plus intelligent des élèves.
1: C'est faux. L'école va mesurer une certaine forme d'intelligence qui est plutôt l'intelligence académique analytique, mais il existe plein d'autres formes d'intelligence, l'intelligence créative, l'intelligence pratique, l'intelligence sociale, etc. Donc ça ne reflète pas l'intelligence ni la valeur de nos enfants.
0: Allez, on va continuer avec une troisième affirmation. Se sentir bien contribue à la réussite scolaire.
1: C'est vrai. Évidemment, le fait de se sentir bien, d'être entouré, d'avoir une sécurité émotionnelle, des relations harmonieuses, familiales avec les autres, va contribuer effectivement à la réussite.
0: Une autre affirmation aussi, les notes sont indispensables. Qu'est-ce que vous pensez de ça, Axelle?
1: Alors, c'est faux. On a d'autres modèles qui existent, notamment en Finlande, où le système de notation chiffrée arrive que 6 ans après le début de la scolarité.
0: Autre affirmation, toujours, le plus important, c'est pas uniquement la note qui est obtenue à un contrôle.
1: Oui, c'est vrai. Comme on l'a vu, la progression est plus importante. Les stratégies aussi d'apprentissage mises en place par l'élève sont extrêmement importantes.
0: Et puis, on va continuer avec une dernière affirmation. Un élève qui a de mauvais résultats est paresseux. Bon, c'est un peu cliché ce que je dis, mais bon, ça permet vraiment de démêler le vrai du faux et débroussailler un peu tout ça.
1: Oui, tout à fait. Donc, c'est évidemment faux. Souvent, ce qu'on relève, c'est un manque de motivation avant de la paresse ou un caprice. Et là-dessus, on a des études qui sont formelles. 92% des enfants en décrochage scolaire sont... c'est un manque de motivation en principale cause et non pas un problème cognitif.
0: On parle des premiers de la classe ce matin avec vous, Axelle Rosa. On en parle aussi avec vous, hein. N'hésitez pas à nous écrire sur WhatsApp, n'hésitez pas à nous appeler. Ça se passe au 05 46 50 67 68.
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0: Et on va faire un petit point météo. Alors aujourd'hui, la météo, je peux vous la dire, la donner en un mot, hein, c'est du soleil sur nos deux Charentes. En fin de matinée, il fera 22 à 24 degrés sur le littoral et les îles, 25 à 28 degrés à l'intérieur des terres. Cet après-midi, il va faire plus chaud, hein, on sera entre 29 et 35 degrés à l'intérieur des terres, notamment. Il fera 32 degrés à Saintes, à Confolens, 35 degrés la maximale à Angoulême. Cette nuit, les températures vont baisser quand même, hein, les minimales atteindront 14 à 19 degrés. Et puis c'est un week-end très ensoleillé qui s'annonce. Demain, on aura des températures assez similaires. On sera entre 28 et 32 degrés, 25 degrés sur les îles. Et puis dimanche, il va faire très très chaud, hein. Comptez 34 à 38 degrés. On aura vraiment un pic de chaleur. Donc pensez en prévision déjà à bien vous hydrater.
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0: Dernière ligne droite hein, pour vous avant le week-end. Aujourd'hui, on parle des premiers de la classe. Est-ce que vous avez été premier de la classe? Comment vous sentez par rapport à ça maintenant hein, que les études sont finies? Est-ce que ça vous a vraiment aidé d'être premier de la classe? Venez témoigner avec nous. Ça se passe au 05 46 50 67 68.
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0: Nous sommes le vendredi. Qui dit vendredi dit bientôt le week-end. Qu'est-ce que vous allez faire d'ailleurs pendant ce week-end? Est-ce que c'est une balade à Châtelaillon-Plage? Il va faire très très chaud, mais on a pas mal d'événements aussi. On a une foire de potiers et verriers à Soubran. Je vous laisse réfléchir à tout ça en musique avec mes cadeaux.

0: De l'émotion ce matin sur Ici La Rochelle avec Mécano, une femme avec une femme.
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0: Ici c'est vous, ce matin on vous pose cette question, votre enfant doit-il absolument être premier de la classe, faut-il le pousser à l'être? Bien sûr on veut tous qu'ils réussissent nos enfants, mais entre encourager, motiver, aider au devoir et mettre la pression, où se situe la limite? Venez partager votre point de vue, n'hésitez pas, on est là avec Axelle Rosa. Axelle, je le rappelle, vous êtes formatrice en thérapie évolutive, vous êtes coach de vie, vous êtes spécialisée dans l'accompagnement à la parentalité, donc des parents vous en rencontrez certainement avec ce genre de caractéristiques. Donc voilà pour témoigner, ça se passe au 05 46 50 67 68. On a évoqué pas mal de sujets ensemble, Axelle. Est-ce que ça laisse des traces quand on a des parents en tant qu'enfants qui nous poussent beaucoup à être premiers? Est-ce qu'on en sort indemne derrière ou pas de tout ça?
3: Alors ça dépend évidemment de chaque enfant, mais souvent non. Ce qu'on peut garder, on va dire un petit peu comme séquelle, ça va être cette peur de l'échec. Mmh. Souvent, c'est ce qui revient en fait chez ces enfants-là et chez ces adultes. Du coup, c'est de pas supporter en fait de ne pas réussir, d'avoir associé sa propre valeur à un résultat, à une note, voilà.
0: Mmh. Oui, donc ça peut laisser effectivement des enfin il y a des conséquences qui oui. sont là. Après, il y a un autre sujet aussi, ce sont les inégalités, parce que les enfants ne disposent pas tous des mêmes ressources pour réussir. Voilà, il y a des parents plus ou moins investis, il y a l'aide aux devoirs, il y a des cours particuliers qui existent dans certains foyers et puis dans d'autres foyers non. Qu'est-ce que vous pouvez nous dire de tout ça, Axel?
3: Alors ça complètement. C'est vrai que là-dessus, ça va aussi jouer sur la réussite scolaire, évidemment.
0: Mmh. On a une auditrice, Marité de Sainte, qui est avec nous, qui a envie de réagir ce matin au premier de la classe. Bonjour Marité.
4: Bonjour Luc. Voilà, moi je suis une arrière-grand-mère, donc il y a très longtemps que j'ai quitté l'école. Mais il y a une chose que je peux dire, c'est que, un enfant, quand il a déjà une idée en tête de savoir ce qu'il fait plus tard, il ne faut pas que les parents mettent les bâtons dans les roues. Il faut essayer de l'aider. Parce qu'un enfant qui choisit, il a déjà à moitié réussi.
0: Oui, c'est vrai. C'est quelque chose que vous avez vécu ou vous avez vécu avec vos petits-enfants?
4: Et j'ai un petit-fils, il travaillait très bien, il était toujours deuxième. Et un jour, on lui dit, mais pourquoi tu ne veux pas être premier? Et il nous a répondu gentiment, mais non, être premier, c'est donner une mauvaise habitude aux parents.
0: je vous vois sourire, Axelle. Qu'est-ce que ça vous inspire, ce que nous dit Marité?
3: Oh, c'est génial. Et oui, je pense qu'elle a absolument raison. Quand on sait ce qu'on veut faire, on a à moitié réussi, c'est clair.
4: Exactement. Et surtout, ne pas s'occuper toujours des orientations là, qu'on donne à l'école. Parce que j'ai un fils, bon, malheureusement, j'ai perdu, qui voulait être couturier. Oh non, t'es un garçon, ça ne se fait pas.
0: Oui.
4: Bien sûr, il m'a fallu meilleur couturier quand même, c'était des hommes. Hein, bon. Résultat, il a fait 3 ans d'école au CAP, trois écoles pour CAP à Royan. Il a été tout seul avec 23 filles. Il a réussi, hein, et il avait des mères en or. Un autre, il voulait faire l'école de pêche à La Rochelle. On m'a dit non, ça ne se fait pas, c'est une école privée, vous n'y arriverez pas. Il a passé le concours, il l'a eu. Vous voyez, c'est pour dire, il ne faut pas toujours être d'accord avec ce que disent les profs. C'est pas beau ce que je dis, hein. Mais bon, pour moi, c'est ça, un bon prof et un bon élève. Je suis vieille dame, excusez-moi.
0: Non, mais c'est un témoignage qui est très sympa et qui est très éclairé. Merci beaucoup, Marité, d'avoir été avec nous en direct ce matin, nous avoir partagé ces témoignages. C'est vrai que c'est d'autant plus intéressant. Bon, Marité, voilà, elle le dit, elle est même arrière-grand-mère, donc elle a une expérience, effectivement. Mais c'est plutôt beau d'avoir cette philosophie à cet âge-là et de se dire que finalement, on peut laisser faire nos enfants ce qu'ils veulent. L'essentiel, c'est qu'ils soient heureux dans le domaine dans lequel ils ont envie d'évoluer.
3: Tout à fait, je pense que là on a une belle leçon de vie et de résilience aussi, et puis de comprendre que chacun de nos enfants a un potentiel et c'est essentiel de le voir en fait. Alors peut-être que ça nous apparaît pas clairement tout de suite, mais on a le temps, c'est pas grave, et on a tous un potentiel, on a tous des aptitudes singulières et il faut aussi avoir confiance.
0: Et nos enfants sont peut-être pas non plus à notre image, à l'image des parents. Les enfants peuvent être différents des parents. Et c'est justement une richesse, finalement, d'avoir peut-être des enfants qui explorent des voies que nous, parents, n'auraient peut-être pas forcément explorées.
3: Bien sûr, et qu'on n'aurait pas osé. Il faut se dire aussi que, voilà, chaque génération a une vision différente. Chaque enfant est différent, a un but, quelque chose à faire qui est, voilà, qui n'est pas comme nous. C'est pas notre prolongation, c'est pas... voilà, notre enfant, on est là pour l'accompagner, le faire grandir, mais il ne doit pas être à notre image.
0: Aujourd'hui, on parle de réussite scolaire, on parle des premiers de la classe. Est-ce que vous avez été poussé par vos parents? Est-ce que vous avez eu des petits-enfants ou voilà des arrière-petits-enfants, à l'image de Marité, notre auditrice, qui ont été dans ce cas? N'hésitez pas à venir témoigner, hein, comme Marité, au 05 46 50 67 68. C'est Axelle Rosa qui est notre invitée ce matin. Elle est formatrice en thérapie évolutive.
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0: Aujourd'hui, une question que beaucoup de parents se posent, parfois sans oser le dire même. Faut-il pousser son enfant à réussir à tout prix? Être premier de la classe, est-ce que c'est vraiment important? Et comment accompagner son enfant dans sa scolarité sans transformer chaque contrôle en source de stress? Voilà, votre expérience nous intéresse, hein, que vous soyez parent, ancien bon élève, enseignant, jeune. On est tous concernés par ce sujet. Appelez-nous au 05 46 50 67 68 ou alors écrivez-nous des messages sur WhatsApp. On a eu un message de Brigitte, notamment sur WhatsApp, qui nous écrit qu'en 1967, elle avait 10 ans et elle ne travaillait pas très bien à l'école. À son entrée en CM2, son papa lui a dit « Si tu es première une fois dans l'année, on ira passer 3 jours à Paris ». Et elle est restée première toute l'année du coup et elle est allée 3 jours à Paris. Bon, ça peut être une motivation quand même, les notes, pour autre chose finalement peut-être.
3: Bien sûr, en fait, chaque personne est différente, donc on va réagir aussi différemment. Et voilà, on sait aussi que la technique de la carotte, pour certains, peut fonctionner, évidemment.
0: Là, visiblement, Brigitte, elle n'est pas traumatisée puisqu'elle en garde un excellent souvenir, effectivement. Oui. Donc, effectivement, ça dépend de chaque situation, d'où l'importance de nuancer. Il y a une thématique qu'on n'a pas encore évoquée ensemble, Axelle, c'est l'apprentissage aussi, c'est la voie professionnelle. On parle beaucoup des notes à l'école, mais c'est vrai qu'il y a différentes filières qui existent. Voilà, qu'est-ce que vous pouvez nous dire là-dessus? Oui,
3: c'est très important, justement, de mettre ça en avant. C'est vrai que nous, en France, comparé à d'autres systèmes éducatifs, comme par exemple en Suisse, en Allemagne ou encore en Finlande, on va vraiment voilà, trouver et valoriser en fait les voies d'apprentissage professionnelles et les matières professionnelles.
0: Est-ce que c'est pas en train de changer ça quand même en France? Est-ce que on n'est pas en train d'évoluer là-dessus? Parce que je pense par exemple au Covid où beaucoup de gens, par exemple, alors un peu sur le tard, se sont reconvertis, ont commencé à retravailler avec leurs mains. Est-ce qu'on n'est pas en train de changer un peu là-dessus?
3: Oui, tout à fait. Ouais, je pense qu'effectivement on est aussi dans cette dynamique de valorisation des métiers un peu plus manuels ou tout simplement en fait des métiers qui nous tiennent à cœur. Et je pense que le Covid avait mis ça en avant aussi.
0: Oui, tout à fait. Et vous le disiez, donc dans d'autres pays, on est peut-être moins axé sur la note, mais peut-être plus axé sur l'effort ou la reconnaissance peut-être du travail fourni plus que le résultat final.
3: Oui, tout à fait. Et ça, c'est encore valable, par exemple, pour la Finlande. C'est un petit peu le système que j'étudie en ce moment. Où la base qui va vraiment compter, ça va être aussi donc les efforts, évidemment, parce que voilà, c'est la base de toute progression, ça va être l'effort. Notre propre progression, donc par rapport à nous-mêmes et pas par rapport à nos camarades de classe, c'est, voilà, je donne le meilleur de moi-même pour construire mon estime aussi de moi, me connaître et avoir confiance, et plus d'autonomie aussi et de responsabilité chez les jeunes.
0: Axel Rosin, vous êtes avec nous ce matin. On parle ensemble des premiers de la classe. On va continuer à en parler. Hein. Ce sera juste après Oh l'amour, un petit peu de musique.

0: l'amour. Et oui, c'est ce qu'on vous souhaite ce matin sur Ici La Rochelle, 9h55. Ici, c'est vous ce matin, on s'intéresse aux premiers de la classe. Est-ce qu'il faut vraiment pousser ses enfants à être premiers de la classe? Mais quand on fait ça, est-ce qu'on leur met pas finalement trop de pression? C'est la question à laquelle on a essayé de répondre hein, tout au long de la matinée avec notre experte Axel Rosa, avec vous. Axel, en guise de conclusion, qu'est-ce qu'on peut retenir? Déjà que être premier de la classe, oui, mais il faut quand même qu'il y ait une finalité derrière, il faut qu'il y ait du sens dans
1: tout
0: ça.
1: Bien sûr, oui, tout à fait.
0: Ensuite, les efforts sont plus importants que les résultats.
1: Oui, la progression en fait personnelle, c'est surtout ne pas se mettre dans un système forcément de compétition, finalement.
0: Et puis après, on l'évoquait, hein, la voie professionnelle, à ne pas négliger aussi.
1: Oui, c'est pas une voie de garage, en fait, c'est un choix à part entière et ça a le mérite d'être valorisé et reconnu.
0: Bon, et ben voilà, on espère que vous avoir répondu à toutes vos questions. Donc voilà, si vous n'avez pas été premier de la classe ou si vous ne l'êtes pas actuellement, c'est pas grave, ne vous inquiétez pas. D'autres sujets à venir hein, dans les prochaines minutes, mais surtout demain, on évoquera les arbres demain. Comment aider nos arbres à mieux résister aux fortes chaleurs? On sera avec André Guillot, hein, ce sera demain matin entre 9h et 10h. Vous pourrez aussi lui poser vos questions en direct par téléphone ou sur WhatsApp au 05 46 50 67 68. Merci beaucoup Axel.
1: Merci à vous, belle journée.
0: Au revoir.
1: Au revoir.

0: Amel Bent, qui sera d'ailleurs en concert à la foire de Barbezieux. Ce sera dimanche soir à 20h30. Et moi, je crois qu'il est le temps de m'en aller et de pas rester, justement, puisqu'il y a David Morel qui m'a piqué ma place. Bonjour, David.
1: Non, on peut rester si vous voulez.
0: Mais avec plaisir.
1: Plus on est nombreux. On allait faire du vélo ce matin en plus.
0: Ah bah, sympa.
1: Je sais pas si vous connaissez la Flow Vélo. C'est une grande piste cyclable qui part de Sarlat en Dordogne et qui rejoint Lidex et Rochefort. 400 km. On va l'emprunter. Ah oui. Ce week-end fait beau. C'est un grand beau temps pour faire du vélo.
0: Belle occasion.
1: Et on n'est pas obligé de faire les 400 km. On peut faire des petits tronçons. On va vous expliquer tout ça.
0: Là, j'ai eu peur.
1: On va vous expliquer tout ça. Non, en plus, ça se fait tranquille, même si on n'a pas fait de vélo depuis au moins 5 ans ou 10 ans. Pas de souci. On le ressort du garage. On emprunte cette Flow Vélo avec des paysages magnifiques. Pas de voiture à nous embêter. Un bel endroit. On va le découvrir dans les prochaines minutes. Puis j'ai des cadeaux aussi à vous offrir. Des petits voyages en train électrique du côté de Sainte, par exemple.
0: Ça sera gagné. J'ai peut-être resté dans le coup.
1: Pour visiter la ville de Sainte, la belle ville de Sainte, ça sera aux alentours de 10h40. Merci beaucoup, Luc.
0: Merci à vous.
1: Dès demain matin, dès 7h, pour nous réveiller.
0: Très belle émission à vous.
1: Au revoir. À bientôt.
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1: C'est vendredi aujourd'hui, vendredi 4 septembre, il est 10h. Les infos, le flash, présenté maintenant par Gérald Paris. Bonjour Gérald.
3: Bonjour David, bonjour à tous. J'ai pris mon bâton de pèlerin et demandé l'union sacrée pour parler d'une seule voix sur le projet du nouvel hôpital. Olivier Falorni, le maire de La Rochelle et président de l'agglomération, était notre invité ce matin sur ICI La Rochelle, longtemps en balance avec le site de Varèse, préféré par Tony Loisel, l'ancien maire d'Étré. C'est finalement le site de l'usine DBMA qui est choisi pour accueillir le futur centre hospitalier de l'agglomération, lui aussi basé à Étré. L'établissement aura 5 étages et une capacité de 800 lits pour les patients. Sa mise en service est espérée pour 2037. Un hôpital à environ 740 millions d'euros. C'est une énième étape, décidément, dans l'affaire des rugbymen Rochelet, Oscar Jégou et Palois Hugo Radu en Argentine. Hier, la Cour suprême de la province de Mendoza a confirmé le non-lieu dont avaient bénéficié les deux rugbymen français, Oscar Jégou et Hugo Radu, ont été accusés de viol en 2024 par une femme qu'ils avaient rencontrée en soirée pendant une tournée de l'équipe de France de rugby en Argentine. Ils avaient été emprisonnés une semaine, puis retenus en Argentine en résidence plusieurs semaines. Depuis, ils ont été déclarés innocents par deux instances, mais l'affaire n'est toujours pas terminée. La plaignante a décidé de saisir l'instance supérieure suivante, la Cour suprême nationale. Au Népal, on peut parler de miracle, vraiment. 9 jours après la grande coulée de boue au Népal, 2 ouvriers ont été retrouvés vivants dans un tunnel. Les ouvriers travaillaient sur un chantier d'un barrage pour les autorités. 100 de personnes pourraient encore être retenues prisonnières dans ce tunnel. En rugby, en match avancé, la deuxième journée de Pro D2, surprise hier soir, Colomiers est finaliste. La saison dernière, s'est incliné à domicile face à l'équipe de Provence Rugby. Les Columérins ont chuté 13-18 face aux hommes de Philippe Saint-André. Ce soir, soyez Angoulême entre en piste à 19h30 à l'extérieur sur la pelouse de Valence Roman. Le centre Matisse Laffont, ancien joueur de La Rochelle, est capitaine pour cette rencontre. Enfin, en tennis, c'est la dernière danse pour Gaël Monfils. Le Français a disputé hier soir son dernier match en grand chelem à l'US Open à New York. Il a été battu en 3-7, 6-3, 6-4, 6-3 au deuxième tour par l'Américain Len Hartjen.
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1: Eh bien, je crois qu'il n'y a pas de souci. Le soleil ne va pas nous quitter comme ça, David.
0: Non, on a un anticyclone qui est bien installé sur toute la France et dans notre région, bien sûr. Et donc, un temps magnifique, très ensoleillé aujourd'hui. Un soleil qui va faire grimper les températures. Hein, 24 degrés maximum annoncé sur les îles et sur La Rochelle. 25 degrés maxi cet après-midi à Rochefort. De Rochefort à Royan. Mais c'est dans l'intérieur qu'il va faire chaud. Hein, 31 degrés à Saint-Jean-d'Angély. Et plus on descendra, plus les températures vont monter hein, cet après-midi jusqu'à 34 degrés sous abri à Angoulême, au pied du château de Jonzac ou encore à la foire de Barbezieux, et un beau temps qui va se poursuivre jusqu'à dimanche et l'arrivée des orages sans doute pour dimanche soir.
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0: Et le vélo, ça marche très très fort dans notre région depuis quelques années maintenant. Vous êtes de plus en plus nombreux, nombreuses à sortir les vélos du garage, surtout en été et surtout sur la Flo Vélo cet été. La Flo Vélo, une longue piste cyclable qui va de Sarlat en Dordogne jusqu'à l'île d'Aix. Et peut-être que vous l'avez déjà d'ailleurs emprunté ou un tronçon de cette Flo Vélo. Si c'est le cas, venez nous en parler maintenant si vous le souhaitez en nous téléphonant au 05 46 50 67 68. Je reçois ce matin Stéphane Bouchot qui est le chef de projet de cette Flo Vélo. Et puis chaque vendredi matin, on parle aussi nature et environnement avec Bruno Garcia qui nous dit ce qui se fait en Charente et en Charente-Maritime pour préserver au mieux notre nature et nos cours d'eau. On va parler de poissons sauvages ou de poissons d'élevage tout à l'heure. Comment les reconnaître sur l'étal du poissonnier? C'est la chronique au fil de l'eau vers 10h45. Sans oublier, juste avant, votre jeu de la carte postale. Et ce matin, vous allez pouvoir gagner votre voyage en famille pour 4 personnes en plein cœur de la ville de Sainte à bord du petit train électrique de Sainte. 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Et c'est jusqu'à 11h.
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0: Allez, avant d'enfourcher les vélos et d'emprunter cette Flo Vélo, voici le tout premier tube, tout premier succès du groupe Indochine. Depuis, il y en a eu quelques-uns. Là, c'était au début des années 80, 83, si ma mémoire est bonne. Indochine chantait la chanson L'Aventurier. Bonne journée, bon vendredi à tous.

0: c'était l'aventurier, le groupe Indochine.
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0: 400 kilomètres à vélo de Sarlat en Dordogne jusqu'à l'île d'Aix en Charente-Maritime, en suivant notamment la vallée du fleuve Charente. Sur le papier, la Flovélo peut impressionner, mais rassurez-vous, nul besoin de pédaler les 400 kilomètres. On peut aussi la découvrir tranquillement, le temps de quelques heures, d'une journée, d'une demi-journée, entre Angoulême, Cognac, Saintes ou même Rochefort. Et 6 septembre, c'était justement l'un des meilleurs moments pour se mettre en selle. Ce week-end notamment, avec peut-être un petit peu moins de chaleur, un peu moins de monde surtout, et toujours des magnifiques paysages à découvrir. Alors, où partir? Avec quel vélo? Est-ce que c'est vraiment accessible à toute la famille? Quelles sont les portions près de chez nous à emprunter pour nous donner envie de prendre le guidon? Je reçois Stéphane Beauchaud, qui est responsable du secteur mobilité douce au département de la Charente et le chef de projet de cette Flow Vélo. Bonjour Stéphane Beauchaud.
3: Oui, bonjour.
0: Stéphane, j'habite, on va dire, en Charente-Maritime. J'ai un vélo là dans le garage et j'ai donc quelques heures devant moi, on va dire ce week-end, avec ce grand beau temps qui est annoncé, samedi ou dimanche par exemple, et j'ai pas fait de vélo depuis au moins 5 ans. Est-ce que la Flow Vélo, elle est faite pour moi?
3: Alors, la Flow Vélo est idéale pour vous, on va même dire.
0: Ah, d'accord.
3: Pourquoi? Parce qu'elle est accessible. Elle est accessible en termes de difficulté, puisque d'Angoulême, et même un petit peu plus à l'est d'Angoulême, hein, depuis les contours de la Dordogne, en fait, on est sur des voies vertes, donc pas de difficulté. Et ouais, Après, une fois qu'on a passé Angoulême, alors là, carrément, on est sur le bord du fleuve en permanence ou dans la vallée proche. Et donc, il y a très peu de difficultés. Je pense qu'entre Angoulême et le front de mer, il y a une côte.
0: Oui,
3: et
0: oui.
3: Voilà. Donc,
0: c'est tout plat.
3: C'est accessible.
0: Ouais.
3: Voilà.
0: Ouais, effectivement, et puis ça se fait à son rythme, hein. Je le disais, on n'est pas obligé de faire les 400 kilomètres justement. Ça va de Sarlat à l'île d'Aix. C'est-à-dire que là, admettons, j'habite à La Rochelle. Comment est-ce que je peux m'y prendre, on va dire, pour profiter au moins d'une partie de cette Flow Vélo?
3: Alors après, soit vous descendez en vélo de La Rochelle en empruntant la Vélodyssée, mais
0: c'est
3: un petit peu plus long en termes d'organisation.
0: Effectivement.
3: Mais sinon, vous prenez

0: monde par rapport à l'été, sans doute.
1: Alors, on n'est pas même en période estivale dans une zone de surtourisme, de surfréquentation.
0: Ouais.
1: Même s'il y a 25 000 vélos qui passent entre Cognac et Saintes, c'est allé dans le temps, c'est allé dans l'année. Donc, il n'y a pas ouais. D'abord, il n'y a pas ce sentiment de surfréquentation. On est vraiment sur du slow tourisme. Donc, ça, c'est très intéressant. Et ensuite, effectivement, alors, l'avantage de septembre, c'est que les arbres vont commencer à changer de couleur. On va avoir des paysages complètement différents. Et c'est très intéressant avec une douceur toute relative.
0: Ouais.
1: Ce week-end sera oui. encore une exception, comme l'année sera une exception.
0: Ouais.
1: Mais c'est vrai que la douceur du mois de septembre, voire même octobre, hein, maintenant on a des très belles journées, invite à flâner sur le bord du fleuve en vélo, c'est très agréable.
0: Voilà, et puis c'est pas surfréquenté comme peuvent l'être les pistes sur l'île de Ré, par exemple. Hein. Là, on a de l'air, on a de l'espace et on a des paysages magnifiques. Et vous, Stéphane, bien sûr, vous l'avez emprunté, parcouru les 400 km de cette piste cyclable, de cette Flow Vélo. Vous allez nous dire ce que vous en avez pensé, peut-être, vous, quels sont les plus jolis coins à découvrir dans quelques instants. Je voudrais qu'on accueille juste auparavant un auditeur qui a dû emprunter cette Flow Vélo. Je crois que c'est Bernard qui est avec nous. Bonjour Bernard.
2: Oui, bonjour.
0: Bonjour Bernard.
2: Bonjour à tous.
0: Ouais, vous l'avez parcouru de bout en bout déjà, cette Flow Vélo?
2: Voilà, nous on l'a parcouru de bout en bout.
0: Ah ouais.
2: Donc on est deux adeptes de vélo de voyage depuis pas mal d'années.
0: D'accord.
2: Et l'an dernier, en 2025, on a embarqué avec nous un groupe d'amis, donc quatre autres personnes.
0: Ouais.
2: Et comme nous sommes bénévoles à l'association Décrochons la Lune, qui est basée à La Rochelle,
0: ouais.
2: qui passe régulièrement sur l'antenne de,
0: ouais.
2: d'ici La Rochelle.
0: On soutient d'un petit garçon, c'est ça.
2: Hein.
0: Ouais.
2: Comment?
0: L'association, elle vient en soutien d'un petit garçon qui a disparu d'ailleurs, je crois, hein, qui avait des gros problèmes de santé,
2: voilà.
0: et du coup qui aide les autres familles et les autres enfants maintenant.
2: Gaspard. Maintenant, notre ouais. mission, c'est d'accompagner les familles et les enfants
0: ouais.
2: Pour leur apporter des rayons de soleil.
0: C'est bien.
2: Et donc, à l'occasion de la Flow Vélo, qu'on a fait en 2025, on a mis en place une cagnotte. Et à l'issue de ce voyage, nous avons récolté plus de 3000 euros que nous avons reversés
0: ah, ouais.
2: entièrement à l'association des Décrochons la Lune. Donc on associe le plaisir de voyager à vélo.
0: Ouais.
2: Avec le fait de cagnoter pour l'association et de porter, de faire prendre conscience aux gens les problèmes des cancers pédiatriques. Voilà, on porte un message en même temps qu'on fait notre randonnée
0: ben voilà.
2: à vélo.
0: Elle sert aussi à ça, la Flow Vélo, du coup, hein, en plus
2: voilà,
0: de prendre du plaisir à vélo, tout simplement. Bah, merci pour votre témoignage, Bernard. Hein, et j'imagine que pour vous aider aussi, l'association, on vous retrouve sur Internet, sans doute, il y a un site ou pas?
2: Tout à fait, tout
0: Décrochons
2: à fait.
0: Décrochons la Lune.
2: Le site Décrochons la Lune. Et le prochain rendez-vous, c'est. C'est organisé par le Stade Rochelet, c'est le rugby touché qui a lieu le 17 septembre. Et tous ceux qui voudraient faire une équipe pour concourir à cette soirée-là peuvent nous retrouver sur Décrochons la Lune sur les réseaux sociaux.
0: C'est noté. Un grand, grand merci à vous, Bernard, pour votre
2: merci
0: témoignage.
2: Merci
0: beaucoup. Merci beaucoup. Bonne journée, Stéphane Bouchot. Hein, vous l'avez compris et entendu. Hein, la Flow Vélo peut servir aussi aux bonnes causes. Tant mieux, et à prendre aussi du plaisir. Vous allez nous parler un petit peu des coins, peut-être, à découvrir quand on emprunte cette Flow Vélo de Sarlat jusqu'à l'île d'Aix dans un instant. Bah, écoutez auparavant la toute dernière chanson de la Québécoise. Elle est Québécoise. Charlotte Cardin, star mondiale aussi. The Way We Touch.

0: violon qui accompagne Charlotte Cardin sur cette nouvelle chanson, c'était The Way We Touch. Charlotte Cardin qui était d'ailleurs en concert dans notre région à Rochefort au mois de juin dernier au festival des Sœurs Jumelles. On parle de la Flow Vélo, cette grande piste cyclable ouverte à tout le monde qui va de Sarlat en Dordogne jusqu'à l'île d'Aix en Charente-Maritime avec notre invité Stéphane Beauchaud dans un instant, juste après cette petite pause fraîcheur.
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0: Ouais, ici, c'est aussi la Flow Vélo qui marche depuis quelques années maintenant. Hein, cette longue piste cyclable qui va de la Dordogne, de Sarlat jusqu'à l'île d'Aix ou Rochefort. Si vous n'avez pas envie d'aller sur l'île d'Aix, vous faites les kilomètres qui vous plaisent, qui vous conviennent. Stéphane Beauchaud, vous en êtes le chef de projet, donc vous la connaissez très très bien. Vous l'avez même parcouru en vélo de bout en bout. Même aller-retour, vous avez fait, vous, Stéphane, dans les deux sens ?
9: Alors, je le fais essentiellement dans un sens,
0: ouais.
9: Dans le sens des éléments vers la mer. Je l'ai fait intégralement en famille il y a deux ans.
0: Ah oui.
9: Et puis, je la fais très régulièrement dans le cadre de mes missions, bien évidemment.
0: Ouais,
9: et
0: puis, on l'a dit, on peut revenir comme ça en train aussi, c'est possible, avec les vélos
9: tout
0: qu'on met
9: fait.
0: dans le train ou dans le TER. Justement, si on, admettons, j'ai envie de faire en famille, on va dire avec deux enfants, par exemple, à vélo, une partie de cette Flow Vélo, on va dire, je sais pas, Angoulême, Rochefort, par exemple. Là, ça fait quand même une sacrée distance, ça va me prendre combien de temps à peu près, combien de jours, en allant tranquillement, hein, bien sûr.
9: Oui, alors, y aller tranquillement, selon moi, c'est plutôt faire des étapes courtes, environ 40 km.
0: Ouais, pas plus.
9: Arriver sur le site de l'hébergement choisi, dans l'idéal, dans le cadre du réseau Accueil Vélo, puisque vous auriez tous les services pour stationner votre vélo, le ranger, le réparer éventuellement.
0: Ouais.
9: Et puis, ça laisse beaucoup de temps pour, je dirais, en deuxième partie d'après-midi, de profiter des sites et l'environnement,
0: oui,
9: de la Flow Vélo. Ça, c'est très important si vous voulez profiter vraiment de la Flow Vélo.
0: Uh-huh.
9: Il faut pas, selon moi, mais c'est mon avis,
0: ouais,
9: pédaler toute la journée, arriver à 19h à la,
0: ouais,
9: chambre d'hôte et être fatigué. Je pense qu'on a tout intérêt à partir. Alors, c'est pas la météo de cet été qui me contredira, évidemment, mais partir de plutôt de bonne heure, faire 8h, 14h, et puis l'après-midi, profiter, quand vous arrivez sur Saintes, vous avez tout ce patrimoine gallo-romain,
0: oui,
9: vous avez l'abbaye aux Dames, voilà. Et puis en cours de route, tous les maîtres d'ouvrage, toutes les communes et les agglomérations, toutes les communes, ont fait l'effort d'implanter beaucoup de tables de pique-nique, de moments comme ça qui invitent, avec même certains endroits des bains de soleil, enfin voilà.
0: Ouais.
9: Tout invite à se promener, se poser, et puis effectivement, on peut partir d'Angoulême, déambuler le long de la Flow Vélo, revenir en train jusqu'à Angoulême, c'est tout à fait réalisable désormais.
0: Ouais. Ça implique quand même de réserver son logement pour le soir quand même, ou pas forcément ?
9: Alors, si je réponds un peu à titre personnel, je trouve que c'est beaucoup plus serein et sécurisant d'avoir son hébergement. On s'amuse, nous, régulièrement, de croiser des gens qui nous demandent s'il y a de la place au camping d'après. Ouais. Bon, après, chacun vit l'aventure comme on le souhaite, et c'est tout l'intérêt de la Fluvélo, c'est qu'on peut la vivre sans préparation, en allant comme ça de gré à gré sur des sites d'hébergement. J'aime bien le petit confort de la chambre d'hôte réservée à l'avance, l'échange avec les habitants du territoire.
0: Effectivement. D'autant qu'il y a beaucoup de chambres d'hôtes ou même d'hôtels qui se sont, entre guillemets, équipés, hein, qui ont des locaux pour accueillir les vélos et toutes ces choses-là. Donc, pas hésiter à aller directement, pourquoi pas, sur votre site internet pour voir un peu ces logements, les parcours, les tronçons. C'est quoi? C'est flovélo.fr, sans doute, le site ou pas?
9: C'est laflovélo.com,
0: pardon.
9: Voilà, et vous retrouvez effectivement donc le détail de chaque étape, celles qui sont donc elles sont évaluées, hein, donc il y en a qui sont très faciles, d'autres qui sont moyennes. Quand on est plutôt côté Dordogne, mais vous l'aurez vite compris, hein, quelques-unes qui sont difficiles.
0: Ça grimpe un peu plus, ouais.
9: Et puis vous pouvez aussi avoir tous les renseignements nécessaires. Si vous cochez la case d'hébergement, ben vous allez avoir tout ce qui est camping, chambre d'hôte, hôtel, celles qui sont labellisées accueil vélo. Donc là, vous avez une sécurité sur les services. Et puis celles qui sont pas labellisées, mais qui sont parfois aussi très bien. Et puis vous avez donc toutes les aires de repos pour vous arrêter tranquillement. Enfin, c'est un grand voyage en voiture, mais en miniature.
0: Et c'est comme vous dites, mais c'est un grand voyage, mine de rien, qui est chez nous. Et c'est vraiment une autre façon de découvrir la région à vélo, le long de la Charente, et bien tranquillement, pendant un week-end, une journée, une demi-journée ou plus, hein, même une semaine, pourquoi pas, si on veut, pour faire de bout en bout. Laflovélo.com, toutes les informations. Juste une petite dernière question, rassurez-moi, les vélos électriques sont autorisés aussi sur cette Flovélo?
9: Bien sûr, mais c'est un espace de liberté avant tout. Vous le faites en vélo électrique si vous le souhaitez. Ça permet d'allonger la durée de l'étape, la longueur de l'étape, pardon. Vous le faites en vélo musculaire. C'est la faux vélo comme vous voulez, en fait.
0: Comme on veut. En totale liberté. Et c'est gratuit. Exactement. Faut-il le repréciser, hein, de l'emprunter, c'est gratuit, bien évidemment. Un grand merci à vous, à Stéphane Beauchaud, de nous avoir parlé de votre faux vélo et à très très bientôt sur Ici La Rochelle. Au revoir.
9: Avec plaisir. Merci. Au revoir.
0: Laflovélo.com, vous avez tous les renseignements, voilà. N'hésitez pas à ressortir les vélos, hein, du garage, de la cave, je ne sais où, un petit coup de pompe à vélo, et puis repartez direction la Flovélo. Elle relie donc Angoulême jusqu'à Rochefort et même l'île d'Aix, hein. C'est un beau parcours à faire. Allez, nous on repart en musique aussi, en vélo, pourquoi pas. Daniel Balavoine.

0: Dux, c'est beau. Bien sûr, c'était Daniel Balavoine.
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0: Avec tous les jours des belles chansons françaises et étrangères aussi, hein, d'hier et d'aujourd'hui pour vous accompagner. Et puis tous les matins, aux alentours de 10h30, c'est votre rendez-vous emploi, une offre d'emploi qu'on vous propose chaque matin dans la région, bien sûr, hein, en Charente ou en Charente-Maritime. Et sachez qu'actuellement et en ce moment, on recherche un chauffeur accompagnateur d'un enfant handicapé avec fauteuil roulant. C'est un poste qui est à pourvoir sur le secteur de La Rochelle et c'est urgent. C'est pour un CDD, hein, contrat à durée déterminée d'un mois au départ, mais qui sera renouvelé après les vacances scolaires de la Toussaint. Les débutants ou débutantes, bien sûr, sont acceptés puisque la formation personne à mobilité réduite sera assurée par l'entreprise Titi Floris avant la prise de poste. Il s'agit d'un contrat de 15 heures par semaine, matin et soir. Vous assurez donc le transport, l'accompagnement de cet enfant, de cet élève. Une expérience donc dans le milieu du handicap ou bien dans le médico-social serait un plus, mais le permis B, permis voiture B, hein, suffit, avec quand même 3 ans de conduite minimum. Si vous souhaitez postuler, vous pouvez vous rendre directement sur le site internet de Titi-Floris, hein, Titi-Floris, Floris F-L-O-R-I-S.fr, ou alors vous téléphonez directement à l'antenne de Puy-le-Borreau, La Rochelle. Je vous donne le numéro de téléphone, 05 46 28 73 59. 05 46 28 73 59. Pas le temps ou l'occasion de noter. Vous n'hésitez surtout pas à nous appeler au standard d'ici La Rochelle. 05 46 50 67 68. On vous redonnera tous ces détails bien tranquillement.
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0: Alors on parlait de Sainte il y a quelques instants et de Flo Vélo, et il y a quelque chose qui marche fort aussi à Sainte, c'est le petit électrain. Depuis quelques années également, ce petit train électrique là qui vous balade, qui vous transporte dans Sainte et qui vous fait découvrir ses monuments, ses quais, son centre historique, eh bien je vous offre pas moins de 4 entrées, un pass famille, 2 adultes, 2 billets enfants pour monter à bord de ce petit train électrique à Sainte quand vous voudrez, et c'est à gagner juste après la Madone.
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train que je vous propose de gagner. C'est le petit train électrique, hein, 100% électrique, le petit électrain de Saintes. Et donc un pass famille pour aller découvrir cette belle ville de Saintes, ses monuments, ses quais, son centre historique. C'est une visite en plus touristique qui est commentée à l'intérieur même du petit train. Et donc pour découvrir la ville, hein, le départ se fait de la place Bassompierre, juste devant l'office de tourisme, avec des départs réguliers tout au long de la journée, le matin dès 11h, 14h30, 16h ou 17h30. Vous aurez bien sûr le choix de votre départ et de votre journée pour profiter du petit électrain de Saintes. Et pour gagner votre passe famille, il va falloir me deviner de quelle commune la carte postale du jour nous a été envoyée. Pas de panique si vous ne connaissez pas trop bien la région. Celle qui nous a écrit la carte postale l'a écrit sous forme de charade. Donc vous pouvez trouver bien sûr la bonne commune en question de Charente ou de Charente-Maritime. Si c'est le cas, dépêchez-vous de nous appeler au 05 46 50 67 68. Mon premier est un prénom féminin qui commence par la lettre A. Mon deuxième sert à franchir les cours d'eau ou à relier les îles. Et Montoux est une petite commune pas très loin de Saint-Jean-d'Angély. Vous l'avez ? Oui ? Allez vite, appelez-nous 05 46 50 67 68 pour gagner ces deux billets adultes et deux billets enfants à bord de l'électrain, le petit train 100% électrique à Saintes. Mon premier est un prénom féminin commençant par la lettre A. Mon deuxième sert à franchir les cours d'eau ou à relier les îles. Et Montoux est une petite commune proche de Saint-Jean-d'Angély. On vous attend, bonne chance.

0: Le groupe Louise Attaque et Gaëtan Roussel, bien sûr, qui chantait ton invitation. Eh ben moi, je vais inviter Josette à prendre le train maintenant. Bonjour Josette.
1: Bonjour.
0: Et le train, c'est le petit électrain de Sainte. Hein. Vous avez deux billets adultes, deux billets enfants pour aller l'emprunter quand vous voudrez. Hein. Il y a des départs et des retours, bien sûr, tous les jours, quasiment jusqu'au 15 octobre. Un bon petit cadeau pour y aller en famille ou entre amis, Josette. Hein. Vous habitez à Chadénac, c'est ça, vous, Josette ?
1: Oui, c'est ça.
0: Bon, on n'est pas très loin de Sainte, hein, entre Sainte et Jonzac, si je me trompe pas.
1: Non, c'est pas très loin, il y a 30
0: kilomètres
1: à peine.
0: Bon, bah, vous y allez quand vous voulez, vraiment. C'est, vous l'avez peut-être déjà fait ou pas, ce petit voyage en train dans l'électrain ?
1: Non, en train, je ne l'ai jamais fait, non.
0: Ah, bah voilà, ça sera l'occasion, Josette.
1: Voilà,
0: comme ça, bien tranquille, on va vous promener. C'est moins fatigant qu'à pied, par exemple, hein, Josette, pour faire la visite. Là, vous avez du monde qui vient à la maison ce week-end, vous, Josette ?
1: Voilà, j'ai ma sœur qui vient manger à la maison.
0: Ah, elle est toute seule ou il y a du monde avec ?
1: Non, avec son ami, je
0: d'accord,
1: pense.
0: D'accord, ouais, donc
1: c'est la surprise.
0: Vous allez faire les courses et les repas, sans doute, alors, Josette ?
1: Le repas, surtout, les courses, c'est fait.
0: Ah, d'accord. Bon. Et puis, la petite balade en train, pourquoi pas, après, dans Sainte, pourquoi pas, Josette ? Il faut me donner la bonne réponse auparavant. Il y avait une commune à découvrir. Mon premier est un prénom féminin qui commence par la lettre A. Vous l'aviez peut-être dès le début, hein,
1: c'était Anne.
0: Et mon deuxième sert à franchir les cours d'eau ou à relier les îles. Le pont et la commune proche de Saint-Jean-d'Angély, c'est donc
1: Anne-Pont.
0: Voilà, tout simplement, Josette, c'est la bonne réponse. Bravo, et vous gagnez votre passe pour le petit électrain. Un grand bravo, Josette. Belle journée, bon week-end à vous.
1: Merci.
0: À bientôt. Au revoir.
1: Au revoir.
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0: Il est 11h moins le quart, c'est au fil de l'eau maintenant avec Bruno Garcia et Eric Morgan, comme tous les vendredis matins. Et aujourd'hui, messieurs, vous allez nous dire quels sont les poissons que l'on peut acheter ou pas d'ailleurs en ce mois de septembre.
8: Bonjour Bruno Garcia.
9: Bonjour Eric Morgan.
8: Comment allez-vous ce matin ?
9: Oh mais je vais très bien.
8: On va parler de l'étal du poissonnier aujourd'hui, c'est ça le thème. Si je reviens sur le titre Bruno, l'étal du poissonnier, on aborde aujourd'hui le poisson ou le marchand de poissons en fait exactement.
9: Vous n'êtes pas Eric sans savoir que le vendredi, c'est le jour du poisson.
8: C'est
9: et que le vendredi, le sujet pêche pour nous est proscrit. Voilà. On ne parle pas de pêche le vendredi, on attendra samedi matin,
8: d'accord.
9: Demain matin.
8: Vous savez pourquoi on aborde aujourd'hui l'étal du poissonnier ? Un auditeur voudrait savoir pourquoi on continue la commercialisation de certaines espèces malgré des périodes de fermeture qui sont, rappelons-le, destinées à leur protection.
9: On lui doit effectivement un minimum d'explication à ce monsieur. Les poissons que vous pouvez voir sur les différents étals, évidemment, si leur origine est légale, eh bien, ils sont issus d'élevage.
8: Ce raisonnement est valable pour toutes les espèces ?
9: Alors, on ne trouve pas toutes les espèces à l'état d'élevage. Hein. Si on prend l'exemple de la truite, dont la fermeture est fixée au lendemain du troisième dimanche de septembre, au-delà de cette date, vous en trouverez malgré tout chez les poissonniers. Si on prend l'exemple de l'anguille, et si vous en trouvez en vente en dehors de la période d'ouverture chez nous, en Charente et Charente-Maritime, c'est tout simplement qu'elles peuvent être issues de régions où la période d'ouverture est différente de la nôtre, où on peut encore la pêcher. Les dates de fermeture divergent en fonction des unités de gestion, hein, et pour en revenir à la truite, ces élevages, ces établissements piscicoles profitent évidemment de mesures dérogatoires pour pouvoir vendre certaines espèces toute l'année, même d'ailleurs si elles n'atteignent pas la taille réglementaire.
8: Truites, anguilles sont les seules espèces dérogataires ?
9: Au-delà de la période, hein, la taille réglementaire peut ne pas être conforme à la réglementation en vigueur. C'est le cas du brochet dont la taille minimum de capture est fixée à 60 cm et qui, lorsqu'il provient d'élevage, peut être vendu plus petit. Même dérogation pour le cendre, et pour faire simple, toutes les espèces soumises à une taille réglementaire sont dans cette même situation de dérogation. Dans le cas d'un contrôle, le vendeur est bien entendu tenu de justifier, par le biais d'une facture ou d'un certificat, l'origine du poisson qu'il propose à la vente.
8: Je me souviens d'ailleurs que, dernièrement, vous expliquiez que vendre du poisson sans y être autorisé pouvait exposer à de lourdes peines.
9: Oui, absolument, les pêcheurs professionnels sont les seuls habilités à vendre le produit de leur pêche. Nous n'en avons que quelques-uns actuellement en eau douce sur le département de Charente-Maritime. Eux, par contre, ne bénéficient pas d'un statut d'éleveur et sont tenus au respect de la réglementation en vigueur, la période, la taille, etc. La vente de poissons, alors là je le répète, hein, comme vous l'avez précisé tout à l'heure, la vente de poissons par les pêcheurs amateurs est sanctionnée par des sommes qui peuvent atteindre plusieurs dizaines de milliers d'euros.
8: Pour en revenir, Bruno Garcia, à nos poissonniers, à leurs étals, il y a des espèces que l'on ne voit jamais. Je pense à la carpe, au gardon.
9: Oui, c'est très vrai, Eric. Les poissons que vous venez de citer sont très peu demandés. Leur commercialisation est plutôt destinée au déversement vivant en cours d'eau ou en plan d'eau. Leur valeur marchande est plutôt tournée vers l'halieutisme, la pratique de la pêche, si vous préférez. Il faut reconnaître que, sur le plan culinaire, une carpe ou un gardon, par exemple, ben, c'est pas ce qu'il y a de meilleur, et ça ne laisse pas de grands souvenirs, sauf si vous les fumez. C'est un peu plus apprécié. Et dans ce cas précis, ça change tout. Ça a pour effet d'apporter une saveur, on va dire, beaucoup plus originale et agréable.
8: La signature Bruno Garcia avec nous le vendredi pour l'étal du poissonnier. Aujourd'hui à réécouter, bien sûr, sur ici.fr. Bonne journée, Bruno.
9: Merci beaucoup, Eric. À bientôt.
0: Et Bruno Garcia, bien sûr, qu'on trouve aussi hein, à la radio tous les week-ends, dès demain samedi, avec ses bons conseil pêche demain samedi, puis dimanche d'ailleurs, pour les lefteaux à 7h20. Mais le pêcheur est un lefteau.

0: Après Bouquet final, hein, une autre chanson écrite et composée par son copain Étienne Dao, Vanessa Paradis, et cette chanson extraite de son tout dernier album, c'était Les épines du cœur. Tester et approuver, ça c'est chaque jour aussi sur Ici La Rochelle, juste avant 11h. Ce sont des loisirs, des livres, des BD ou même des jeux. Et vous avez encore plein d'idées pour nous, Chloé Bidet, ce matin.
1: Allez, je vous propose aujourd'hui une activité sympa à faire à la maison, les puzzles. Oui, mais pas n'importe lesquels, ceux d'aparté. Maxime Vachon a lancé ce concept il y a plusieurs années maintenant. Il a décidé de dépoussiérer l'image du puzzle que l'on pouvait avoir en proposant des puzzles fabriqués en France, de manière éco-responsable et illustrée par des artistes. L'avantage en plus de ces puzzles, c'est que vous allez pouvoir retrouver des paysages de la région. Il y en a des très sympas qui nous emmènent dans les marais salants, sur l'île de Ré ou encore à l'île d'Oléron. Maxime Vachon nous raconte comment il s'est lancé dans ces images qui représentent des paysages locaux.
2: J'ai décidé de lancer fin 2023 des puzzles sur la région. Donc on peut retrouver l'île de Ré, Noirmoutier, l'île d'Oléron et La Rochelle. On a également, en collaboration avec une boutique de Royan, sorti un puzzle sur Royan. Donc tous ces visuels ont été illustrés par l'artiste lyonnaise Paola Hirou.
1: On est dans un esprit très dessin, du coup, c'est ça ?
2: Oui, exactement. Ils sont tous réalisés à la main, avant de devenir un puzzle, avant d'être numérisé, imprimé, de devenir un puzzle. Ils sont tous réalisés à la main par Paola, du coup. Donc c'est du dessin à la main qui est ensuite peint à l'aquarelle.
1: Il y en a qui est très joli aussi, avec la librairie du coin, qui est très sympa. Vous avez une petite préférence ? Tiens, vous d'ailleurs, parmi vos modèles, hein, qui vous plaît plus que les autres?
2: Alors moi, mon préféré, c'est le puzzle Justin, qui a été peint du coup par Mathilde Hatt, une artiste rochelaise. C'est plus un coup de cœur personnel sur le style artistique.
1: Et les puzzles, ça permet de décompresser, de déconnecter, de quitter les écrans et d'avoir une activité sympa, pourquoi pas, à faire en famille. Petit coup de cœur aussi de mon côté sur le puzzle Fort Boyard avec la très belle illustration de Paola Hirou. En tout cas, les puzzles lancés par le Rochelais Maxime Vachon, c'est testé et approuvé par votre radio ici La Rochelle.
0: Il y a des puzzles aparté, hein, donc Madine La Rochelle, que vous retrouvez bien sûr en vente dans les librairies et dans les différents commerces de Charente-Maritime ou alors directement sur le site puzzleaparté.fr, le site internet bien sûr. Chloé Bidet qui me fait savoir d'ailleurs que ces puzzles sont proposés en édition limitée. Donc n'hésitez pas à vous rendre, hein, sur le site dès maintenant, puzzleaparté.fr. On va jouer bien sûr dans un instant votre jeu Objectif 5 points. C'est un séjour week-end en Thalasso sur l'île de Ré qui est à gagner. À tout de suite.

0: voulez partir, vous restez bien sûr avec nous sur Ici La Rochelle avec notamment plein de bons conseils pratiques pour faire des économies aussi. C'est avec votre nouvelle émission, hein, on vous doit bien ça, chaque jour du lundi au vendredi, présenté par Enora malgré toute sa bande entre midi 5 et 13h donc tout à l'heure. Et puis de la bonne musique pour vous accompagner cet après-midi. Le rugby également, hein, le soir entre 18h et 19h. Une sorte d'avant-match entre La Rochelle et le Stade de Toulousain. Le match c'est dimanche, on en parle dès ce soir avec toute l'équipe d'ici La Rochelle entre 18h et 19h.
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0: Mais dans l'immédiat, place aux infos, le flash, hein, il est tout juste 11h en ce vendredi 4 septembre. Le flash présenté par Gérald Paris.
2: C'est enfin tranché après des années de flou sur l'implantation du nouvel hôpital de l'agglomération de La Rochelle, d'abord envisagé sur le site du parc des expositions par Jean-François Fountaine, l'ancien maire de La Rochelle, puis à Varèse, à Étré. Ce sera finalement sur le site DBMA, toujours à Étré, pour Olivier Falorni, le président de l'agglomération et nouveau maire de La Rochelle, invité ce matin sur notre antenne. Ce site est moins susceptible de déclencher des actions en justice, comme à Varèse, à cause de la loi littorale. On l'entendra tout à l'heure à midi, l'hôpital de 750 millions d'euros devrait être mis en service en 2037. Avec une sécheresse historique cet été, la ministre de l'Agriculture, Annie Genevard, annonce un plan d'un peu plus d'un milliard d'euros pour soutenir l'agriculture française. Mais dans les campagnes, la tension est déjà là. La Confédération Paysanne va se mobiliser dans les prochains jours. Thomas Gibert, le porte-parole de la Confédération Paysanne, veut agir, dit-il, pour ne pas laisser les fermes mettre la clé sous la porte. De son côté, la FNSEA demande déjà 1 milliard d'euros en plus. La sécheresse toujours et ses conséquences pour les cultures, le maraîchage, pour les vignes aussi, les récoltes ont déjà débuté dans certains secteurs. Mais dans une heure, on s'arrêtera sur les avancées d'une start-up charentaise, Elicite Plantes, qui travaille à réduire le stress hydrique des plantes. L'entreprise est installée à Moulins-sur-Tardoire et malgré la sécheresse, elle arrive à produire de gros épis de maïs. On vous explique tout à midi. Dans le monde du 7e art, c'est un nom qui vous dit certainement quelque chose. Le cinéaste Tony Gatliff est décédé. Il avait 77 ans. Il avait réalisé 25 films depuis 1975, dont peut-être le plus connu, Gadjo Dilo, en 1997 avec Romain Duris. En rugby, en match avancé la deuxième journée de Pro D2, hier soir, Colomiers a chuté à la maison. Le finaliste de la saison dernière s'est incliné donc à domicile face à l'équipe de Provence Rugby. Les Columérins ont chuté 13 à 18 face aux hommes de Philippe Saint-André. Ce soir, c'est la suite avec Soyo Angoulême qui joue à l'extérieur à 19h30 sur la pelouse de Valence Roman. Le centre Mathis Lafont, ancien joueur de La Rochelle, est capitaine pour cette rencontre.
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2: C'est notre capitaine pour la météo du jour, David Morel.
0: Et on a surtout un anticyclone là, qui se plaît bien chez nous, d'ailleurs sur toute la France, hein, et qui nous donne un temps bien ensoleillé aujourd'hui encore. Un soleil qui va faire grimper les températures. Ça ne sera pas encore trop chaud en bord de mer cet après-midi. 24 degrés au maximum sur les îles, à La Rochelle également. 25 degrés un petit peu plus au sud de Rochefort à Royan, c'est dans l'intérieur qu'il va faire chaud. Hein. 31 degrés pour Saint-Jean-d'Angély, pour Surgères, et plus on va descendre vers le sud, plus on va avoir des températures qui vont monter. On attend au maximum 34 degrés cet après-midi, au pied du château de Jonzac, ou encore à la foire de Barbezieux-Saint-Hilaire, et un beau temps chaud aussi, qui va se poursuivre normalement jusqu'à dimanche, et l'arrivée dimanche soir des orages.
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0: Un temps aller en thalasso sur l'île de Ré, par exemple, ou sur la plage, plages de l'île de Ré. Voilà, okay, ce que je vous propose de gagner. Non, pas vous, Gérald, non. Ouais, ça serait pas mal, hein.
2: Il y a de belles structures. Il y a de belles structures.
0: Ah ouais, c'est
2: et la mer a quasiment touché la mer.
0: Ah bah oui, on les pieds sur la plage, dans le sable. Et ben, on vous propose d'y accéder à ce relais thalasso de Sainte-Marie-de-Ré, exactement, pour deux personnes, avec l'accès, bien sûr, au spa marin, à MAM, jacuzzi et autres piscines chauffées. Et puis, bien sûr, la nuitée sur place, hein, si vous avez un petit peu de route à faire d'Angoulême, de Cognac ou même de Sainte, eh bien vous logerez sur place dans une chambre pour deux, bien sûr, avec petit déjeuner inclus. C'est un beau cadeau, il est valable un an. En plus, vous pouvez choisir votre période.
2: Ouais. Et il y a de belles équipes qui y sont passées. Je pense à l'équipe d'Espagne en football.
0: Ah, de foot, ouais, qui avait logé là-bas.
2: Ils avaient été faire un petit tour. Et puis plus récemment, il y a l'équipe de Munster aussi qui était de passage à La Rochelle. Les Irlandais, voilà, se sont mis un petit peu dans les bains bouillonnants.
0: C'est pour tout le monde.
2: Effectivement, ça
0: fait du bien. Merci Gérald. Tout à l'heure midi pour le prochain journal. Et puis c'est vous qui commentez le match aussi dimanche.
2: Exactement.
0: Ah bah oui. La Rochelle-Toulouse.
2: La reprise.
0: Ouais.
4: C'est là.
2: Première journée.
0: Au commentaire. À tout à l'heure midi. Nous on joue. D'ici là, n'hésitez pas pour gagner le séjour en Thalasso sur l'île de Ré. C'est maintenant qu'il faut nous appeler 05 46 50 67 68.
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0: Les Simple Minds et ce succès, l'un de leurs nombreux succès, c'était Don't You. Ça va être un succès, une victoire, en tous les cas les 5 points pour Pierre-Yves qui va tenter sa chance maintenant, notre jeu objectif 5 points. Bonjour Pierre-Yves.
1: Bonjour Marie-Yves.
0: Ouh là, vous avez un téléphone un petit peu sourd, est-ce que vous avez mis du haut-parleur vous au téléphone Pierre-Yves?
1: Il faut
0: l'enlever s'il vous plaît Pierre-Yves, parce que je ne vais pas vous entendre sinon très très mal. Quand on est à la radio en direct, le son est encore un peu moins bon que quand on est au téléphone normal, on va dire. Donc si vous pouviez enlever le haut-parleur sans raccrocher, attention de ne pas raccrocher Pierre-Yves.
1: J'ai enlevé le haut-parleur.
0: Voilà, c'est un peu mieux là, je vous entends un peu mieux et surtout vos réponses, c'est ça qui compte hein, dans moins de 3 secondes. Du coup si j'entends pas, je pourrais pas, des fois je suis un peu cool mais il faut pas, a-t-on dit. Donc vaut mieux que je vous entende bien Pierre-Yves. Là c'est un peu mieux forcément si vous avez enlevé le haut-parleur. Et vous êtes sur l'île d'Oléron, c'est ça Pierre-Yves?
1: Tout à fait.
0: Ouais, où exactement?
1: À Saint-Georges.
0: Saint-Georges, d'accord, au nord. Vous n'avez pas un accent de l'île d'Oléron vous Pierre-Yves, hein, vous êtes peut-être originaire.
1: Du sud.
0: Ah bah oui, et de quel sud vous Pierre-Yves?
1: Du sud-est de Nice.
0: De Nice, d'accord. Et donc maintenant, résident sur l'île d'Oléron, c'est uniquement pour les vacances, vous, Pierre-Yves?
1: On est en train de s'installer. Et
0: ah bah bien, voilà.
1: Ouais, c'est un changement. L'île d'Oléron, bientôt, c'est la Côte d'Azur.
0: Hein. Ah oui, avec un petit peu moins de monde peut-être, hein, j'imagine, en septembre, non?
1: Ça dépend des périodes.
0: Ouais. Mais l'été, c'est sûr, mais là, en ce moment, c'est un bel endroit, effectivement.
1: C'est super bien. En plus, là, c'est vrai que belle journée.
0: Bah oui.
1: Aujourd'hui, donc c'est bien agréable.
0: Bon, bah, écoutez, je vous invite peut-être à découvrir l'île dorée, hein, Pierre-Yves, si vous gagnez notre beau cadeau, un séjour, donc 2 jours.
1: C'est pour ça.
0: Eh oui.
1: C'est pour ça que j'ai insisté, là, pour.
0: Bah, vous avez bien raison.
1: Parce que c'est vrai qu'on connaît pas.
0: Ah oui, et puis d'ailleurs c'est bien différent, ils sont pas loin, mais c'est bien différent l'île d'Oléron hein, au niveau des paysages. Écoutez, je vous invite à gagner et votre logement du coup dans ce relais Thalasso, à l'hôtel du relais Thalasso de l'île de Ré. Mais Pierre-Yves, il faut avoir les bonnes réponses aux questions que je vous pose, hein, essayer d'avoir 5 points dans un premier temps et on verra après la suite si vous avez déjà les 5 points, ça sera déjà très bien. Voici ma première question Pierre-Yves. Et donc, il faut que je vous entende bien avant 3 secondes de réflexion. Dites-moi d'abord, en cuisine, quel est l'ingrédient principal du houmous?
1: Le pois chiche.
0: Oui, bravo. Le pois chiche, effectivement, c'est le pois chiche broyé avec un petit peu d'huile d'olive. Et puis après, on étale ça sur du pain grillé, c'est très très bon, par exemple, à l'apéro. Exactement, le houmous.
1: Oui.
0: 1 point avec le houmous, Pierre-Yves, bravo. Deuxième question, écoutez bien, qu'est-ce qui commence par la lettre N?

0: points, Pierre-Yves. Vous êtes à 3, l'objectif étant 5 points. Écoutez bien, comment se prénomme la belle et jeune gitane dans l'œuvre de Victor Hugo, Notre-Dame de Paris ?
1: Esmeralda.
0: Bravo !

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2: Esmeralda. 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
1: Oh, oui, non, oh, on peut. Garou, pas facile en plus. Il a chanté, ah, ouais. Pierre-Yves, en tous les cas, c'est bien Esmeralda. Bravo. Attention, 4 points. Il vous faut encore un petit point pour gagner, pour être en course. On est sur de la géographie. Dans quel océan l'île de la Réunion et Madagascar sont-elles situées?
2: Pacifique.
1: Aïe, aïe, aïe.
2: Ah non.
1: Non, j'allais dire c'est pas Atlantique, c'est l'océan Indien en fait. L'océan Indien. Oui, ouais. Mais bon, ah, ça va vite, et là, il faut aller vite se souvenir. Ouais. Essayer de se mettre la carte en tête et. Bon, on n'a pas le temps. Voilà, c'est pour ça. Mais pas grave. Ouais. Pierre-Yves, c'est pas perdu, hein. Vous avez 4 points. Vous pouvez vous qualifier maintenant avec 5 points en ayant la bonne réponse à notre question blind test. Et c'est une question musicale pour vous, Pierre-Yves. Je vais vous faire écouter une intro, le tout début d'une chanson avant même que le chanteur ou la chanteuse ou le groupe ne se mette à chanter. Vous allez devoir me dire justement qui en est l'interprète de cette chanson. Pierre-Yves, c'est une chanson. Un petit peu plus. On écoute d'abord, ouais. Donc déjà pendant l'extrait, vous pouvez réfléchir, mais c'est court, hein. Et après, vous avez 5 secondes, pas plus, pour me donner le nom du chanteur ou de la chanteuse ou du groupe. Écoutez bien, Pierre-Yves.

0: Allez, stop. Que de la guitare, hein, c'est qui?
1: Non, je ne vois pas.
0: Ah, ça, ouais, ça date de quoi, une petite dizaine d'années maintenant, pas plus, hein. C'est pas trop vieux, pas trop jeune. Écoutez la réponse en musique. Oui, et son tube. Qui de nous deux? Il le jouait presque à la guitare au début. Hein. Qui de nous? Et lui, alors, c'est pas la même voix que Garou, hein, il est très aigu. Aïe aïe aïe, mince, c'était Mathieu Chédid. M aussi. Hein, que... Ah, c'était bien parti, ouais. C'était bien parti pour vous, malheureusement. Aïe aïe, on s'arrête à 4 points. Désolé, Pierre-Yves.
1: Ouais.
0: Bon,
1: c'est pas grave.
0: Bon, revenez jouer hein, si vous avez le temps, bien sûr.
1: Oui, bien sûr.
0: À très très bientôt, Pierre-Yves.
1: Oui, une bonne journée à vous et à toute l'équipe.
0: Et vous aussi, sur l'île d'Oléron. À très bientôt. Au revoir.
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0: Mathieu Chédid, vous l'aviez, vous? Ouais, alors n'hésitez pas, venez jouer. On joue maintenant et jusqu'à 11h45, un séjour en thalasso sur l'île de Ré à gagner. 05 46 50 67 68. À tout de suite.

0: Mourir sur scène avec Dalida, bien sûr. Alors, vous restez avec nous dans moins d'une petite minute. On va découvrir ensemble la toute dernière et toute nouvelle chanson de Céline Dion.
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0: Et avant sa tournée de concert à Paris, hein, à partir du 12 septembre, du samedi 12 septembre, on découvre ensemble et à l'instant la toute nouvelle et toute dernière chanson de Céline Dion. Elle a pour titre « Bonjour, pardon, merci ». Et bonjour à Dominique qui va jouer avec nous maintenant. Bonjour Dominique.
1: Bonjour.
0: Et peut-être bravo, j'espère, dans un instant, si vous avez les 5 points et les bonnes réponses aux questions que je vais vous poser. Dominique, bien sûr, il y a ce séjour sur l'île de Ré au Relais de Thalasso qui est à gagner pour 2 personnes, quand vous voudrez. C'est valable 1 an. Vous dormirez sur place, hein, si vous le souhaitez, Dominique, avec les petits déjeuners qui sont offerts. Ouais, vous êtes à Saint-Hilaire, c'est ça, de Villefranche, vous, Dominique?
1: Ouais. Oui, Saint-Hilaire de Villefranche, donc, à côté de Sainte.
0: Ouais, c'est ça, une bonne petite heure de route, hein, pour aller sur l'île de Ré, donc... Profitez-en, hein, de l'hôtel, bien sûr. Vous y allez le matin, comme ça vous passez 2 jours complets sur l'île de Ré. C'est plutôt sympa à vous relaxer dans les bains bouillonnants, spa, hammam et autres piscines, hein, chauffées, bien sûr, quand vous voudrez. C'est le beau cadeau qu'on vous propose, Dominique. Vous êtes où, à la maison, tranquille, là, ou il y a quelqu'un qui peut vous aider?
1: Non, là, on vient de s'arrêter, on est en voiture.
0: Ah, en voiture, bon, c'est bien, vous êtes arrêté, tant mieux, Dominique. Ouais, surtout, c'est interdit, hein. Ne jouez pas en roulant, en tout cas, mais bien sûr, si vous êtes arrêté sur le bas-côté, il n'y a pas de problème, donc vous m'entendez bien. Il y a un passager à côté qui peut vous aider, vous souffler, Dominique, ou pas?
1: Oui, c'est mon mari qui conduit, donc, j'ai pas le haut-parleur, donc voilà.
0: Ah, il n'entend pas, du coup, les questions. Ah, via l'autoradio.
1: Si, il l'entend, mais le haut-parleur, bon. Après, vous n'allez plus m'entendre.
0: Bon, d'accord, c'est bien, vous êtes parfaite, Dominique. Là, si vous m'entendez bien, moi, je vous entends bien, c'est parfait. Maintenant, il va falloir me donner les bonnes réponses aux questions, mais pourquoi pas. Écoutez bien la première, Dominique. Dominique, dites-moi, quelle marque de voiture est le constructeur des Polo, des Tiguan ou des Passat?
1: Volkswagen. Ah,
0: j'ai entendu monsieur souffler, hein, là-dessus, il y a le droit, bien sûr. Si vous me répétez rapidement, il n'y a pas de problème, et c'est ce que vous avez fait avant les 3 secondes, vous avez bien répété. Oui, Volkswagen, oui, ça vous disait quelque chose quand même, oui?
1: Non, oui.
0: Ah, bon, j'ai ajouté les Golf aussi, par exemple, c'est du Volkswagen, ouais. Tout ça. Mais c'est la bonne réponse. Bravo, Dominique. Deuxième question, dites-moi, quel groupe de musique anglais est connu pour ses nombreux tubes dans les années 80 comme Personal Jesus, Enjoy the Silence ou I Just Can't Get Enough?
1: In excess.
0: Là, il vous a pas aidé sur ce coup-là, votre mari, Dominique. Ah. Non, c'est pas Inexcess. C'est la même période, effectivement. Non, il y avait celle-ci, c'était Depeche Mode.
1: Il me dit après.
0: Ah oui. C'est le jeu, c'est faut vite donner la réponse. Et ce que vous avez fait, malheureusement, c'était Depeche Mode, la bonne réponse. Inexcess, c'était un petit peu le même style, même année, même genre, mais c'était pas Inexcess, Depeche Mode. C'est pas grave, Dominique, une petite erreur, il y a le droit à deux. Écoutez bien celle-ci. Dans le célèbre roman de Gustave Flaubert, quel est le nom de la madame qui se prénomme Emma?
1: Aucune idée.
0: Ah oui.
1: Bovary, peut-être.
0: Ah bah oui, mais c'est trop tard, Dominique. Aïe, aïe, aïe. Oui, bah oui. J'insistais sur madame parce que c'est le titre du livre et du roman. C'est Madame Bovary. Et le prénom, c'est Emma, le roman de Gustave Flaubert. Malheureusement, ça arrive un petit peu trop tard, Dominique. C'est pour ça qu'il y a... Aïe, aïe, aïe, attention. 2 erreurs, ça y est, il n'y a plus de joker maintenant. Mais vous pouvez vous qualifier, Dominique. Hein, pas de souci, ne paniquez pas. Je vous laisse déstresser un petit peu. Vous reconcentrez, Dominique. Dites-moi, en cuisine, quel est l'ingrédient principal ou le légume du traditionnel tzatziki grec? Tzatziki, c'est...
1: Concombre.
0: Oh, allez, on prend concombre. Allez, on est gentil, c'est vendredi. Ça a été donné sur le gong. C'est bien le concombre, oui, dans le tzatziki qu'on coupe en général en fines lamelles avec du yaourt, un peu d'ail et des oignons également. Mais c'est vraiment le concombre, effectivement. Attention, Dominique, hein, c'était sur le gong, là, sur le moment des 3 secondes. Donc on vous donne le point quand même, Dominique. Pas de souci. Écoutez bien la dernière question, 5e question. Il vous faut absolument la bonne réponse. Un petit peu plus rapide, s'il vous plaît, Dominique. Dites-moi, comment est-ce qu'on appelle un triangle dont les 3 côtés sont égaux?
1: Hypostèle.
0: Aïe, aïe, non. C'est pas celui-là. Aïe, aïe, aïe. Non, il y a le rectangle aussi, non. Moi, j'attendais l'équilatéral. Équilatéral, les 3 égaux. Isocèle, non, il y a que 2 côtés, je crois, égaux, si je dis pas de bêtises, l'hypoténuse un peu plus long. Là, c'était équilatéral que j'attendais comme bonne réponse. Aïe, aïe, aïe, Dominique, bon.
1: Ce sera pour une prochaine fois.
0: Comme vous dites, c'est bien, vous gardez le sourire. En tous les cas, je souhaite de passer une belle journée, un bon week-end. Profitez bien du soleil ce week-end, Dominique, et puis à très très bientôt sur Ici La Rochelle. Belle journée à vous.
1: À bientôt, au revoir.
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0: Eh oui, on apprend aussi des fois des choses, hein, des côté musique, côté géo, côté sport parfois, des questions sur tout sujet vraiment. N'hésitez pas à tenter votre chance, un petit week-end pour deux en amoureux sur l'île de Ré au relais Thalasso de l'île de Ré, c'est à gagner maintenant. 05 46 50 67 68.

0: cette chanson aussi, hein, c'était le son, la musique même des années 80, milieu des années 80, le groupe The Alan Parsons Project qui chantait Eye in the Sky.
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0: Avec tous les jours aux alentours d'11h30 des idées de sortie hein, dans la région. Et dimanche, par exemple, c'est le festival Fleur de Sel qui fait son retour aux portes en Ré, donc sur l'île de Ré, de 10h à 19h. Vous êtes invités à vivre une journée gratuite au cœur des marais salants pour découvrir le métier de saunier, le fonctionnement d'un marais salant. Et puis, bien sûr, la richesse de la biodiversité. Une édition qui est parrainée par Arthur Dacosta Adao, qui est un jeune chef étoilé qui va donc partager sa passion avec des démonstrations culinaires autour de la fleur de sel et des produits locaux. Il y aura aussi des jeux en bois pour les enfants, des ateliers maquillage, des cerfs-volants, des manèges, un marché, des producteurs et des food trucks. Et puis les plus sportifs pourront également relever le défi du sélathlon. Le sélathlon, une épreuve originale en binôme qui va mêler course à pied, canoë-kayak et transport de sacs de sel d'au moins 2 kilos. L'entrée est libre et gratuite, hein, si vous le souhaitez. Il y a des navettes aussi gratuites qui partiront depuis le pont de l'île de Ré jusqu'aux portes, donc avec ou sans les vélos. C'est proposé pour faciliter votre venue donc du continent. C'est le festival Fleur de Sel aux portes en Ré et c'est dimanche toute la journée. Et l'île de Ré, on vous y invite en thalasso aussi, hein, au relais thalasso. Il est à Sainte-Marie de Ré, ce relais thalasso. Un bon cadeau pour deux personnes pour loger sur place à l'hôtel du relais thalasso aussi. Les petits déjeuners offerts et c'est valable un an. Peut-être pour Tom qui va jouer maintenant. Bonjour Tom.
2: Bonjour.
0: Tom, vous habitez sur l'île de Léron, vous, la Brée-les-Bains, c'est ça? Oui.
2: Exactement. Bon. Alors, aujourd'hui, c'est au travail, c'est dans la citadelle de Brouage.
0: Dans la citadelle de Brouage, au travail, donc pas en tant que touriste, vous, Tom?
2: Ah non, ostréiculteur.
0: Ah, bien. Eh oui, donc là, vous faites les trajets réguliers sous le pont, peut-être même, de l'île de Léron, non? Quand vous allez chercher les poches ou pas?
2: Exactement. Pont de l'île de Léron ou pont de l'île de Ré aussi, parce qu'on a des parcs en mer à Saint-Martin, donc on fait un peu les deux.
0: Ah ouais, et donc vos bonnes huîtres après, on peut les acheter et les manger où du coup, vous Tom?
2: Eh bien en direct à la citadelle de Brouage, dans une petite boutique.
0: Ok.
2: Et après sur les marchés sur Poitiers.
0: Eh ben voilà, citadelle de Brouage, pourquoi pas, une petite pause huître. Les huîtres de Tom, on va pas donner le nom, parce que ça va faire de la pub, mais voilà, on pourra peut-être vous retrouver, sait-on jamais. Et puis quand vous aurez un petit jour de repos pendant l'année qui arrive, là vous pourrez aller vous relaxer. Hein. Vous y allez avec qui si vous gagnez au relais thalasso, Tom, vous?
2: On va emmener ma compagne.
0: Ah bah voilà. Ça va faire plaisir effectivement.
2: On va y venir, du moins.
0: Et là, ça sera pas pour travailler, mais pour vous reposer, bien sûr. Hein. Mais comme tous les autres candidats, Tom, il faut essayer d'avoir les bonnes réponses aux questions que j'ai à vous poser. On va faire les comptes après. Voici ma première question, Tom. Écoutez bien, Tom, et bien sûr, 3 secondes aussi, pas plus, pour me dire quel fruit est le principal ingrédient du vin?
2: Le raisin,
0: voilà. Faut vite se le mettre en tête, bien sûr que c'est la bonne réponse. C'est avec du raisin, qui est un fruit, qu'on fait du vin, et ça vous rapporte un point. Deuxième question, Tom, du sport maintenant. Au tennis, quel est le nom donné au coup qui fait passer la balle au-dessus de son adversaire et hors de sa portée?
2: Un lob,
0: bravo. Ah bien, vous jouez au tennis un peu de temps en temps, Tom, non? Oui.
2: Oula, non, plus rugby.
0: Ah oui. Ah bon, on fait des lobes aussi marqués au rugby, hein. Ou des drops,
2: oui,
0: plutôt.
2: Un
0: des drops.
2: Petit coup de pied par-dessus.
0: Voilà, je pensais au drop, effectivement, mais oui. C'est plutôt un lob en tennis, effectivement. Bravo, Tom. J'imagine que vous allez suivre le match alors contre Toulouse dimanche du Stade Rochelet, oui.
2: Ah, exactement. Ah, on a de retrouver deux Flandres et le top 14.
0: Ah bah oui,
2: et
0: puis un peu la compète, effectivement, les vrais matchs. Bravo, Tom. 2 points pour vous pour l'instant. C'est bien parti. 3e question. Quelle boisson gazeuse a été créée à Atlanta en 1886?
2: Coca-Cola.
0: Oui. Eh oui, aux États-Unis, le Coca-Cola qui date de cette. C'est pour ça qu'on avait créé là-bas les JO d'Atlanta, financés notamment par Coca-Cola à l'époque aux États-Unis. Bravo, c'est bien le Coca, la bonne réponse. 3 points, Tom. 4e question. Qu'est-ce qui commence par la lettre D? D comme David, par exemple. Et peut-être d'amour, d'honneur ou d'impôt?
2: Déclaration.
0: Oui, c'est arrivé juste avant le gong, bravo. La déclaration. Pardon?
2: C'était le temps de tout remettre un peu dans l'ordre.
0: Oui, bah
2: voilà,
0: oui. Et puis c'est vrai qu'on préfère les déclarations d'amour aux déclarations d'impôt, forcément. C'était aussi, puis déclaration d'honneur également, ça passait. Bravo. Sur le gong, Tom, 4 points. Attention, 5e question. Peut-être un point pour vous de plus, j'espère. Quel arbre géant de Californie peut vivre jusqu'à 2000 ans?
2: Le baobab.
0: Aïe, aïe, non. Baobab. c'est le séquoia. C'est grands arbres. C'est les arbres les plus hauts au monde, les séquoias. Et ça vit très très longtemps, hein, 2000 ans. Pour ça, ça a le temps de grandir. C'était le séquoia que j'attendais comme réponse. Bon, Tom, pas grave. Il y a le droit à deux erreurs. Il y a une petite erreur pour l'instant. Mais là, il faut absolument avoir la bonne réponse à notre question blind test. Vous avez 4 points, 4 plus 2, même vous seriez largement qualifié avec 6 points. Il faut la bonne réponse absolument. Et on va jouer au jeu du mot caché, Tom. Dans une chanson, justement, une chanson bien connue, française, on a caché un mot dans cet extrait. Il va falloir me le trouver, le deviner, et en moins de 5 secondes. Ok, Tom ?
2: Ok.
0: On écoute d'abord.

0: Allez, stop, Tom.
1: Ah, je l'aurais pas, je suis désolé.
0: Il parle d'amour comme il parle des...
1: Des femmes.
0: Des femmes. Ouais, ça rime pas beaucoup, ça. Écoutez, ouais, Patricia Cass, bien sûr, écoutez.

0: les voitures, non. Thomas. Aïe, aïe, aïe, ouais. Pas assez fan de Patricia Cass, sans doute. Hein,
1: c'est ça.
0: Aïe, aïe, aïe, ouais. Tu parles d'amour comme il parle des voitures. Mince. Tom, c'était bien parti, malheureusement. Et ça se termine mal, ce jeu, pour vous. Vous restez à 4 points. Ça sera pas assez pour espérer gagner le séjour en Thalasso.
1: Bon. C'est pas grave, on retente un autre chantier.
0: Et puis on rappelle que vous produisez des très très bonnes huîtres du côté de Brouage, hein, c'est ça, Tom.
1: Exactement.
0: Et puis il y a toutes les tailles chez vous, j'imagine, hein, Tom, bien sûr.
1: Toutes les tailles, toutes les qualités.
0: Et la boutique, elle est dans la citadelle même de Brouage, vous l'avez dit, Tom. Merci à vous pour votre participation et puis continuez de nous écouter et de jouer avec nous. À très très bientôt. Au revoir, Tom.
1: Allez, merci, passez une belle journée.
0: Au revoir.
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0: Runaway, c'était le groupe One Republic.
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0: Il est midi moins le quart, on est vendredi aujourd'hui, on arrive à la fin de notre jeu Objectif 5.1 des candidats qui s'affrontent 4 par jour depuis lundi, ce qui fait 20 candidats par semaine à tenter leur chance, à tenter cette semaine en tout cas de gagner un séjour au relais Thalasso de l'île de Ré avec la nuitée sur place, donc un petit week-end pourquoi pas et pour profiter des hammams, des jacuzzi, des bains bouillonnants, des couloirs sensoriels. Bref, voilà ce qu'on vous propose de gagner et s'il y a un petit peu de route à faire, on vous invite à y dormir aussi sur place dans le magnifique hôtel Atalante de ce relais Thalasso avec les petits déjeuners qui vous sont offerts. Et ce relais Thalasso, si vous allez sur internet, vous le verrez, il est vraiment au bord de la plage de Sainte-Marie-de-Ré, un cadre magnifique et un cadeau qui tente Yolande maintenant. Bonjour Yolande. Bonjour Yolande.
7: Bonjour.
0: Bonjour à vous. Vous êtes notre toute dernière candidate hein, sur le fil, Yolande, à tenter votre chance.
7: Oui.
0: Vous habitez sur l'île de Léron, vous aussi, Yolande?
7: Oui, tout
0: ouais.
7: À fait. Je suis sur l'île de Léron. Oui,
0: je dis vous aussi parce que tout à l'heure, on avait Tom qui jouait de la Brée-les-Bains et on a eu au tout début, dès 11h, Pierre-Yves qui jouait lui de Saint-Georges. Vous êtes à Dolus, hein, c'est ça, Yolande?
7: Dolus. Eh ben,
0: c'est un hasard, mais bienvenue, bien sûr, Yolande. Hein. Envie de gagner, bien sûr, ce petit séjour en Thalasso. C'est pour vous, ça, offrir éventuellement ce bon cadeau, Yolande?
7: Ce serait pour moi, probablement.
0: Bon,
7: oui.
0: Voilà, pour vous faire plaisir, vous faire bichonner, comme on dit, hein, dans ce relais Thalasso qui est magnifique, vraiment. Je vous le souhaite, Yolande, bien sûr. C'est pour 2 personnes et c'est valable 1 an, mais il faut gagner vos points. Ça ne se passe pas très très bien depuis ce matin. J'espère que vous allez arriver à vous qualifier avec des bonnes réponses. Yolande, voici la première. Yolande, écoutez bien, 3 secondes pour me dire. Quel est l'animal qui construit des barrages sur les rivières?
7: Le castor.
0: Oui. Bravo, c'est le castor. J'ai eu peur. Il y a une petite réflexion là. Bravo, Yolande, c'est bien. C'est bien le castor. Oui, il y a des ragondins, mais les ragondins, ils font plus des trous que des barrages. Oui. Ouais, effectivement. Le castor, un point. Deuxième question. Sur quel continent se trouve la cordillère des Andes?
7: Amérique du Sud.
0: Ouais, c'est un peu tard. C'est un peu tard, là, cette fois, Yolande, je peux pas, malheureusement.
7: Oui,
0: c'est l'Amérique qui est arrivée après, et c'est bien l'Amérique du Sud, sur plusieurs pays, effectivement, d'Amérique du Sud. Attention, il faut la réponse un petit peu plus vite, Yolande, parce que là, du coup, avant le gong, j'avais que Amérique, il me fallait Amérique du Sud. Bon, c'est pas grave. Petite erreur, petit joker, on va dire, sur cette question. Yolande, dites-moi vite, en moins de 3 secondes, quel outil utilisé chez le dentiste est aussi le nom d'un fruit?
7: La fraise.
0: Oui, ah voilà, bravo, tac, la fraise. Vous êtes peut-être allé chez le dentiste récemment, Yolande, non, ça va?
7: Non, ça va.
0: Il n'y a rien que le bruit déjà. Enfin bon, maintenant, ça fait un peu moins mal et il nous endorme les dents, mais bon, quand même. La fraise, oui, c'est un fruit et c'est comme ça qu'on l'appelle chez le dentiste aussi. 2 points, Yolande. Attention, un troisième peut-être. Dans les emojis du smartphone, quel fruit est utilisé pour symboliser les fesses?
7: La pomme.
0: Aïe. C'était bien tenté. Yolande, ah non, c'est pas bon. Bon, c'est la pêche en fait. Vous voyez, la pêche, ça ressemble plus. Hein. Et ben là, il y en a comme ça des emojis. Il y a l'aubergine aussi que certains utilisent. Je sais pas si vous l'utilisez, Yolande, mais c'est la pêche.
7: Non,
0: bah oui, non, c'est la pêche en fait non plus. Mais voilà, on n'a pas forcément besoin d'utiliser les emojis. C'était la bonne réponse que j'attendais. Malheureusement, pas de points, Yolande. Attention, vous avez 2 points. Ça veut dire qu'il faut absolument la bonne réponse à cette 5e question hein, pour espérer gagner. Écoutez bien. Dans quelle ville du monde puis-je marcher sur le Hollywood Boulevard ?
7: Los Angeles.
0: Oui, bravo. Là, c'est bien. Hollywood, c'est Los Angeles. Avec des artistes, notamment les acteurs et les chanteurs qui mettent leurs empreintes de main au sol indirectement sur ce boulevard. Hollywood, c'est Los Angeles. 3 points. Yolande, c'est tendu, hein. Il y a du stress. Ça veut dire que ça va jouer pour vous aussi, Yolande, avec notre question blind test. L'intro pour vous aussi, jeu de l'intro, les tout débuts d'une chanson bien connue. Il va falloir me dire qui en est l'interprète original, bien sûr, hein, de cette chanson bien connue des années 80 pour vous, Yolande, la chanson. Qui en est le chanteur ou la chanteuse ? Écoutez bien.

0: Yolande, est-ce que vous l'avez, la bonne réponse?
1: Désolée, ce n'est pas la réponse.
0: Mince, elle a voix un peu comme ça, un peu voix grave. Mince.
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0: Non. Pour une begin avec toi, non, on l'est pas. Ah, Marc Lavoine. Marc Lavoine. Et alors, oui, c'est une de ses plus connues quand même. Il y avait le Parking des Anges, bien sûr. Il y en avait plein d'autres.
1: Oui.
0: Là, c'était pour une begin avec toi de Marc Lavoine. Aïe aïe aïe, mince Yolande. Bon.
1: Tant pis.
0: C'était pas la journée des Oléronais, on va dire.
1: Oui, c'est ça.
0: C'était pas le jour en tout cas. Bon, revenez jouer quand vous le voulez, bien sûr, Yolande. À très très bientôt.
1: Sûr.
0: Belle journée. À vous.
1: Merci.
0: À bientôt, Adolus. Au revoir. Eh ben oui, on arrive, ça y est. Il y en a qui attendent depuis lundi, hein, nos candidats qui ont eu les 5 points et les bonnes réponses dans ce jeu. On joue du lundi au vendredi entre 11h et midi. Vous êtes donc 20 candidats. Je fais mes comptes. 1, 2, 3, 4, 5, 6, 7, 8, 9 candidats seulement. Donc sur 20, à peine la moitié ont réussi à avoir les 5 points, les bonnes réponses. Donc bravo déjà à vous tous. Hein. Il y a eu Lionel, par exemple, dès lundi, qui a d'ailleurs fait un sans faute. Lionel, qui habite à Châtillac et qui écoute certainement là, parce que c'est le moment du tirage au sort, qui a fait un sans faute. On l'a inscrit deux fois pour le tirage au sort. Thomas également, lundi, s'est qualifié. Il habite à Dompierre-sur-Mer. Mardi, seule Stéphanie de Fontenay-le-Comte a réussi à faire les 5 points. Mercredi, 3 candidats. Il y a eu Nicolas de Roulet-Saint-Estèphe. Un sans faute également pour Nicolas. On l'a inscrit deux fois. Fantine, qui jouait du côté de Jean-Sac-Lapalue, s'est qualifié, de même que Ludovic à Sainte. Et Ludovic également, sans faute. Oh, il y a eu des bons hein, cette semaine. Ludovic, bravo à Sainte. Et puis hier, Alain s'est qualifié également, il habite à Méché-sur-Gironde, de même que Karine à Sainte également. Et puis Valérie s'est qualifiée également de Saint-Georges-de-Léon. Et aujourd'hui, vendredi, pas un candidat, malheureusement, n'a pu faire les 5 points et les bonnes réponses. Donc tirage au sort maintenant, c'est tout simple. On a rentré les coordonnées de tous les gagnants à 5 points dans notre logiciel informatique. Je vais juste appuyer sur un petit bouton qui va me révéler un nom parmi ces gagnants. Ça fait rire Orso, notre technicien. Allez, j'appuie sur le bouton. Ça mouline un petit peu comme à chaque fois. Ça y est, le nom est ressorti. Eh bien, on va l'appeler. C'est un candidat qui a été tiré au sort. On va l'appeler pendant cette chanson d'Eli Medeiros. Ah, suspense. Mesdames, malheureusement, si vous avez gagné, ça ne sera pas pour vous cette fois-ci. Mais pour un monsieur, on l'appelle. Il a été tiré au sort tout de suite. Et on le retrouve sans doute en direct juste après Eli Medeiros, Bailar Calypso.

0: avec ce beau temps et cette chanson, ça donne envie de danser, envie de chanter. Hein. Bailar Calypso et l'Immediaros. Vous avez compris, hein, si le téléphone n'a pas sonné chez vous pendant cette chanson, c'est que vous n'avez pas été tiré au sort ni gagné un autre jeu objectif 5 points. Par contre, s'il a sonné, ça veut dire que vous avez gagné. Et il a sonné, ce téléphone, chez Nicolas qui est avec nous. Bonjour Nicolas.
1: Bonjour.
0: Vous avez compris, c'est vous qui gagnez ce séjour en thalasso sur l'île. Bravo, bravo. Vous avez joué mercredi dernier, hein, Nicolas, c'est ça?
1: Oui, absolument.
0: Ouais. Ouais, c'était mercredi matin. Ah oui, vous avez même fait un sans faute, hein, Nicolas. 5 sur 5, pas eu besoin de la question blind test. Donc vos bonnes réponses à mes questions vous ont permis d'être sélectionné et de gagner ce séjour. Quand vous voudrez vraiment, Nicolas, hein, alors pourquoi pas dès la semaine prochaine, si vous le voulez, hein, s'il y a de la place, bien sûr, mais je pense qu'il y a de la place en ce moment. Mais vous avez un an pour en profiter, vous organiser et venir comme ça. Vous êtes à rouler, hein, cette STF, c'est ça, Nicolas?
1: Oui, tout à fait.
0: Ouais, on est au sud-ouest. Au sud-ouest d'Angoulême, hein, donc il y a un petit peu de route à faire, mais donc pour en profiter vraiment quand vous voudrez, quand il fera beau, c'est quand même mieux pour profiter de l'île dorée, Nicolas. Vous y allez
1: avec ouais. Plaisir.
0: Avec qui vous y allez? Vous savez déjà avec qui vous avez invité?
1: Ouais, votre... Je pense que je vais y aller avec ma conjointe.
0: Ah bah, maintenant vous pouvez lui le dire, hein, Nicolas. Vous pouvez l'inviter. Il y a encore 5 minutes, c'était trop tôt, mais maintenant ça y est, vous êtes gagnant. Vous pouvez lui dire, je t'invite en thalasso sur l'île dorée. C'est la classe quand même, Nicolas.
1: C'est super. Merci à cette équipe, hein. C'est vraiment super.
0: Alors on est ravis de vous faire plaisir, Nicolas. Un grand, grand bravo. Restez peut-être encore quelques instants avec nous en ligne, hors antenne, qu'on ait bien toutes vos coordonnées pour vous faire profiter de ce bon cadeau aux roulettes à l'assaut de l'île dorée. À très bientôt, Nicolas. Et puis des bisous à votre compagne, alors. À bientôt. Au revoir.
1: Et merci. Au revoir. À bientôt.
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0: Allez, vous allez pouvoir, comme Nicolas, vous aussi gagner. Hein. Dès la semaine prochaine, dès lundi, on rejouera encore un très très beau cadeau en jeu. Dès lundi, à partir de 11h.
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0: la voix chaude et grave de Barry White, un instant sur Ici La Rochelle avec Let the Music Play.
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0: C'est vendredi aujourd'hui, vendredi 4 septembre, il est midi. Et à midi, le journal est présenté par Gérald Paris.
2: Olivier Falorni, maire de La Rochelle et président de l'agglomération, était l'invité d'Ici La Rochelle ce matin en toile de fond, un gros dossier qui traînait depuis des années, celui de l'implantation du nouvel hôpital de l'agglomération. D'abord envisagé sur le site de l'ancien parc des Expos à La Rochelle, puis à Étré sur le site des BMA ou de Varèse. Les élus du territoire parlent enfin d'une même voix pour désigner, au-delà des clivages et des étiquettes, un seul et même site pour faire avancer les choses à Paris. Le site de l'entreprise DBMA accueillera cet hôpital, ses tranchées, et cela met fin à une longue période de flou. Olivier Falorni.
3: Oui, on a perdu 10 ans sur un projet considérable. C'est un des projets majeurs des décennies qui viennent. Et les premiers ministres successifs que j'ai pu rencontrer lorsque j'étais parlementaire me disaient en permanence, et je me souviens encore de la visite de François Bayrou, premier ministre, qui avait rencontré le maire d'Étré, qui lui disait qu'il faut aller à Varèse, l'ancien maire de La Rochelle qui disait qu'il faut aller à DBMA. Et il s'était retourné vers moi, il m'avait dit, avant de nous demander des sous, mettez-vous d'accord. Donc on a perdu effectivement 10 ans par la division, et donc j'ai pris mon bâton de pèlerin lorsque j'ai été élu maire, j'ai dit à mes collègues, mettons-nous d'accord sur un site, parce que si on veut aller chercher 300 millions d'euros auprès du ministère de la Santé, il vaudra mieux être unis.
0: Olivier Falorni, le maire de La Rochelle, 300 millions d'euros demandés à l'État, échelonnés sur 10 ans, 300 autres millions d'euros en fonds propres de l'hôpital, en comptant la vente aussi de l'ancien site, et 140 millions d'euros de l'ARS, un hôpital donc à environ à 740 millions d'euros, avec une capacité de 800 lits pour les patients. Sa mise en service est espérée pour 2037. Avec en France un été très chaud et très sec, historique d'ailleurs, depuis le début des relevés en 1900, la sécheresse crée des tensions dans les campagnes. Les éleveurs et agriculteurs sont touchés de plein fouet et annoncent déjà une mobilisation dans les prochains jours. Annonce ce matin du porte-parole de la Confédération Paysanne, des actions se dessinent, même si la ministre de l'Agriculture, Annie Genevard, vient d'annoncer un plan de plus d'1 milliard d'euros pour justement soutenir l'agriculture française. Et quand le climat se dérègle, certains essaient de trouver des solutions pour limiter les conséquences sur les cultures. Avoir de gros épis de maïs malgré la sécheresse, c'est possible. Et c'est ce qu'a fait Élicite Plante, une start-up charentaise. L'entreprise installée à Moulins-sur-Tardoire réduit le stress hydrique des plantes. Comme Chant Témoin, celui du chef d'entreprise et agriculteur Émeric Molin, et cet été caniculaire, a vraiment permis de voir les effets, explique Noël Schermesser, responsable produit pour l'entreprise.
4: Ça fait plusieurs années qu'on a le test grandeur nature, mais cette année, l'expression paraît vraiment généralisée et visuelle et significative partout. Sinon, ça fait 5-6 ans que tous les tests qu'on fait sont assez convergents vers le même type d'observation, mais ça dépend de la situation de stress. Et cette année, un stress intense et précoce montre vraiment ce phénomène partout. Les différences en nombre de rangs par épi, il y a des différences en nombre de grains par rang. On a également des observations de stay green. La plante reste verte plus longtemps dans la partie traitée. Certaines photos montrent aussi que la plante réagit moins au stress hydrique, et elle va moins enrouler ses feuilles, et les plantes traitées restent plus ouvertes et donc avec une meilleure photosynthèse pendant les périodes de stress.
0: Un dossier de Margot Munoz qui a vérifié, il y a bien 60 grains de plus sur chaque épi traité par rapport à ceux qui n'ont pas reçu de produits dans le champ du chef d'entreprise. Au Népal, c'est un miracle vraiment. 9 jours après la grande coulée de boue, 2 ouvriers ont été retrouvés vivants dans un tunnel. Les ouvriers travaillaient sur un chantier d'un barrage. Pour les autorités, 100 de personnes pourraient être encore retenues prisonnières dans ce tunnel. Enfin rugby, en match avancé de la 2e journée de Pro D2, Colomiers a chuté à domicile hier, 13-18 face à l'équipe de Province Rugby. Colomiers qui avait déjà perdu à Angoulême lors de la première journée. Des Angoumoisins qui eux seront en déplacement ce soir à Valence-Romans. Rencontre à 19h30, Mathis Laffont, l'ancien trois quarts centre du Stade Rochelais, est titulaire et sera même capitaine du SA15.
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0: Allez, encore de belles tranches de soleil au pluriel.
6: Ouais, du grand beau temps et même de la chaleur dans les terres aujourd'hui. Dès cet après-midi, on a un anticyclone qui est bien installé sur toute la région. Un temps magnifique, donc des températures agréables sur les îles. Hein, 24 degrés, peut-être 25 maximum sur l'île d'Oléron. 25 également de Rochefort à Royan. Mais dans l'intérieur, il va faire chaud. Hein. 31 degrés annoncés cet après-midi dans la région de Saint-Jean-d'Angély ou encore de Surgères. Et plus on va descendre, plus il va faire chaud. 34 degrés par exemple à Angoulême cet après-midi, au pied du château de Jonzac également, et 34 à la foire de Barbezieux. Allez, profitez bien de ce beau temps du week-end. Je vous dis à lundi, je vous laisse avec Enora Malagré et toute sa bande. On vous doit bien ça.
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8: Bonjour à tous, il est midi 5 sur votre radio Ici, je suis ravie de vous retrouver comme chaque midi. Je salue d'ailleurs toutes les locales du réseau Ici, partout en France. Coucou les amis, bienvenue donc dans votre nouveau rendez-vous. Ici on parle bon plan, vie quotidienne, arnaque à éviter, santé. Nous sommes là pour vous rendre service parce qu'on vous doit bien ça. Et c'est le titre de ce nouveau rendez-vous quotidien. Nous sommes ensemble jusqu'à 13h, je vous l'ai dit. Moi je suis Enora Malagré et voici la joyeuse bande qui m'accompagne. Audrey Razo, Madame Anti-Arnaque, coucou.
9: Bonjour, bonjour tout le monde.
8: Valère Coréard et ses bons plans conso. Bonjour, cher Valère.
10: Salut, Enora. Bonjour à toutes et tous.
8: Pierre Fabin, que vous connaissez, notre vétérinaire. Bonjour, Pierre.
11: Bonjour à tous.
8: Et un nouveau dans la bande, et pas des moindres, je l'adore. Et vous aussi, vous le connaissez déjà sur votre radio ici. Nordinatab, notre prof de PS quasiment.
12: Ah, j'aime bien. Ça fait très old school, très vieille école, ça me va bien.
8: Notre coach sportif, bienvenue dans la famille.
12: Merci beaucoup. Alors, je vous ai écouté toute la semaine, donc je suis très content d'être là, enfin avec vous.
8: Vous avez bonjour. Aimé
12: ouais, carrément. Et ce qui est bien, c'est votre voix. Elle emmène, elle berce en même temps. Donc...
10: Oh, le faillot.
12: Ah ouais, ça voilà. Tire à balle réelle ici. Ah oui, d'accord.
8: Belle merci Valère. En matière. Merci.
10: Faut pas se fâcher avec un prof de sport.
8: Voix de Yves Carra. Je vais vous le présenter dans un instant. Parce qu'aujourd'hui, pourquoi il est là, notre cher expert? On va parler voiture. Faut-il vraiment passer à l'électrique? Est-ce que c'est vraiment bien pour la planète? Nous avons moult astuces dans notre besace. Nous allons les partager avec vous parce qu'on vous doit bien ça. Vous voulez nous en parler aussi? Appelez-nous ou laissez-nous un vocal. C'est sur notre WhatsApp. Évidemment, c'est gratuit. 0810 055 056. Nous sommes là pour vous. Posez-nous vos questions comme l'a fait aujourd'hui une auditrice. Nous l'écoutons.
13: Bonjour, c'est Sylvie. Je voulais savoir, est-ce qu'une mutuelle pour les animaux, c'est vraiment valable?
8: Alors, Pierre?
11: Eh ben, on va y répondre tout à l'heure. Mais oui, je peux déjà le dire, c'est valable. Mais sous certaines conditions, il y a beaucoup de choses auxquelles il faut faire attention.
8: Très bien. Notre vétérinaire, Pierre, y répondra plus longuement dans une trentaine de minutes. 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Il est midi 7 sur votre radio Ici. Gros dossier voiture aujourd'hui avec évidemment Valère Coréard, notre monsieur bon plan, mais qui a invité un copain dans la bande de On vous doit bien ça, que vous connaissez sans doute, Yves Carra, le porte-parole de Mobilité Club France. Bienvenue, cher Yves.
14: Merci, je suis adopté par la bande, là,
8: aujourd'hui. Oui, ça bien va, sûr. Bon, d'accord.
10: Le temps d'émission, déjà.
14: Ouais, le temps d'émission, c'est déjà pas mal. Hein.
8: Merci à vous d'être là. Alors, Valère.
10: Bah, c'est un gros sujet, la voiture électrique. Oui. Vous savez que parmi les ventes de voitures neuves au mois d'août, 38% ont été des voitures 100% électriques. Ça veut dire quoi? Que les Françaises et les Français, ils veulent s'y mettre. Il y a un vrai sujet. Yves Carra ne dira pas le contraire. La voiture électrique monte en puissance. Moi, ce que je voulais aujourd'hui, c'était qu'on sache définitivement, si possible, est-ce que c'est vraiment un bon plan? Parce que pour des raisons écologiques, on a compris que c'était quand même un gros chouïa mieux que la voiture thermique.
14: En tout cas, dépend. Ça dépend.
10: Ça dépend. Bon, vous allez alors peut-être nous expliquer.
8: Pardonnez-moi, messieurs. Moi, vous m'avez perdu. C'est quoi la différence entre une voiture thermique et une voiture électrique?
10: Yves Carra.
14: Ah ouais, on part de là.
8: Ah bah pardon, ah ouais. Ah bah excusez-moi.
10: On part de loin, là, 5 minutes. Hein.
8: Et en on plus, loin, je suis blonde, donc
10: ça, je ne me serais pas permis. Voiture thermique, on met un carburant dedans pour que la voiture avance, voiture électrique, on branche et on roule avec de l'électrique, quand on est en 100% électrique. Est-ce qu'on peut alors tout de suite dire dans quel cas la voiture électrique est plus avantageuse sur le plan économique que la voiture où on met un carburant classique ?
9: Sur le plan économique, pas écologique, ouais, donc économique. Si on n'a pas de prise à la maison ou au moins au travail, la voiture électrique n'est pas très avantageuse parce que pour avoir souvent fait des Paris-Lyon, par exemple, en voiture électrique, vous consommez, ça vous paye entre 14 et 15 euros les 100 km. Donc c'est à peu près comme une voiture thermique, surtout avec même quand le prix du carburant est élevé. Donc la recharge à la maison, on achète du kilowattheure, on est entre 10-15 kilowattheure, c'est génial. On consomme quasiment 10, 15
10: rien. 10-15 centimes le kilowattheure. 10-15
9: centimes le kilowattheure. Si on fait 15 kilowattheure pour 100 kilomètres, vous voyez, on est à 2-3 euros les 100 kilomètres. C'est vraiment bien.
10: C'est top.
9: Mais il faut avoir une recharge à la maison ou au travail à minimum. Sinon, ça coûte cher. Alors, on dit qu'il y a moins d'entretien. C'est vrai, il y a moins d'entretien. Seulement, il faut savoir, et c'est des chiffres qui sont sortis la semaine dernière, qu'une voiture électrique, les 10 plus vendues, perdent 59%, je vais vous le faire à 60% de son prix d'achat neuf en 5 ans.
10: Pourquoi ?
9: Parce que les technologies évoluent, parce que c'est plus dur à revendre, parce que le marché de l'occasion démarre, mais c'est encore faible. Donc 60%, vous avez une voiture, le vrai coût d'une voiture que vous avez, vous connaissez exactement son coût quand vous la revendez.
8: Oui.
9: Et si vous la revendez et que vous avez perdu 60% en 5 ans, une voiture thermique, on est à 45, 50, les 10 000 euros que vous n'avez pas mis dans l'entretien, vous allez les perdre en la revendant. Donc, faut faire attention à la fin, quand même.
10: Ça veut dire qu'on peut la garder, il faut la garder plus longtemps. En même temps, l'entretien coûte moins cher. Oui. 20 pièces à peu près dans un moteur de voiture électrique, 200 dans un moteur de voiture thermique. Donc,
9: Y a pas d'huile, y a pas d'embrayage. Quand on est une voiture électrique, si on sait bien rouler, on change quasiment jamais les freins, on les touche jamais. Donc oui, c'est à l'entretien, c'est mieux. Par contre, si vous avez une panne avec une voiture électrique, ça coûte beaucoup plus cher que le thermique.
8: Pourquoi?
9: Parce que c'est des systèmes électroniques qu'il faut remplacer directement, donc vous êtes rapidement à quelques milliers d'euros.
8: Et est-ce que c'est facile à recharger? Pardon, vous avez parlé d'une recharge à la maison et tout.
9: Pour vous, c'est difficile. Pour les autres, c'est peut-être plus facile. Je sais pas.
8: Je suis pas prêt de le réinviter.
9: Je sais pas, Non,
10: mais allez au bout, parce qu'il a peut-être d'autres trucs à dire après. Ouais.
9: non, franchement, c'est très facile. Vous arrivez sur une borne, alors chez vous, il n'y a pas de sujet. Vous arrivez sur une borne, vous avez en général une carte qui regroupe 90%. À peu près, voire 95% de toutes les bornes en France. Vous arrivez, vous ouvrez la petite trappe, comme vous le feriez avec l'essence, vous mettez votre carte sur le beeper, vous pouvez même payer par carte bancaire maintenant, ça se développe de plus en plus sur les bornes qui ont une forte puissance. Vous prenez le pistolet, vous le branchez, vous allez boire votre café, vous revenez, il n'y a pas de sujet là-dessus, c'est assez facile.
8: Mais dans un instant, Aude Razzo nous parlera de ces faux QR codes qu'il y a dans certaines bornes.
15: Oui, effectivement, sur les bornes de recharge. Ouais. C'est pour ça qu'effectivement, c'est mieux d'avoir une carte.
8: Donc, soyons vigilants, on continue de parler voitures électriques ou pas. Mais pour l'heure, on va écouter un peu de France Gall. Ça va nous détendre cette fête week-end Hong Kong Star sur votre radio ici. Bienvenue dans votre nouveau rendez-vous. On vous doit bien ça.

0: Hong Kong Star, France Gall sur votre radio, ici.
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0: 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Il est midi 15 sur votre radio ICI, bienvenue dans votre nouveau rendez-vous quotidien. On vous doit bien ça avec une joyeuse bande. Ça parlait même hors antenne, hein. Oh là là, quel sujet, les voitures électriques, est-ce que c'est vraiment une bonne idée? On a même un expert, le plus grand expert de France avec nous, Yves Carat.
2: 1m80, pas mal.
0: Oui. Yves Carat, le porte-parole de mobilité Club France. Et on avait, avant le disque, parlé avec Aude de ces fausses bornes qu'on peut voir, enfin ces faux QR codes, oh là là, je suis vraiment une vieille dame, j'arrive pas à le dire, qui sont sur nos bornes pour recharger nos voitures électriques. Parce qu'il y en a des fausses, apparemment.
3: Yves Carat disait effectivement, c'est très facile de se servir effectivement d'une borne de recharge pour la voiture électrique, mais attention, des fois, quand vous payez, vous pouvez utiliser le QR code que vous flashez pour payer sur la borne. Et là, il y a des petits malins, je vais vous le dire souvent, petits malins, j'aime bien dire petits malins.
0: J'aime bien que vous dites ça.
3: Qui colle par-dessus le vrai QR code, un faux QR code. Ce qui fait que vous allez flasher, vous allez retrouver sur un site qui n'est pas le bon site, ouais. Et vous allez payer, en fait, à des escrocs. C'est eux qui vont empocher la somme. Donc, en fait, regardez bien, quand vous flashez le QR code, qu'il n'y a pas plusieurs couches de QR code. Là, vous scrutez un petit peu, il faut mettre l'œil un tout petit peu près, comme ça.
0: Ouais, c'est Hercule Poirot, cette
3: voilà.
0: histoire.
3: Si c'est pas un peu abîmé et corné, d'accord. Si ça n'a pas été tripoté. Et puis, sinon, le bon plan, c'est la carte de recharge physique, oui. Hein, Yves Carat.
2: Il y a plein de cartes de recharge physique. Alors, il y a différentes sociétés. Voilà, ils sont 90-95% des bornes. Voilà, faut avoir ça maintenant.
0: D'accord. Alors maintenant, oui, Audrey. Ah,
3: je peux poser une question.
0: Mais je vous en supplie.
3: Question, mais c'est parce qu'en fait, j'ai envie de parler de moi. J'ai des amis qui ont
2: Alors, je fais psy aussi.
3: C'est ça.
2: Mais bon, je parle sous couvert du vétérinaire.
3: j'ai des amis qui ont une voiture électrique et je reste sur la thématique des bornes de recharge. Ils ont une voiture électrique, mais ils sont complètement flippés de partir en vacances en voiture électrique.
0: C'est-à-dire qu'ils n'auraient pas assez de jus.
3: Ouais, ils ont peur de tomber en rade, en fait, et de ne pas trouver une borne, etc. Ouais. Parce qu'ils vont peut-être partir dans un coin un peu paumé. Ils sont même allés jusqu'à louer une voiture thermique. Ça leur a coûté un bras pour les vacances.
0: C'est-à-dire qu'ils s'enquiquinent à acheter une voiture électrique et finalement, ils louent pour les vacances une voiture thermique.
2: Ah, alors, je dirais que ça dépend de la voiture électrique. Parce que vous avez des voitures électriques avec une toute petite autonomie. Les R5 qui sont mignonnes, les premiers prix, elles ont 200 km d'autonomie. Donc sur les longs trajets, vous allez recharger voilà, toutes les heures si vous prenez l'autoroute. Si vous avez des voitures, mais là, elles coûtent 40 ou 50 000 euros, qui ont une longue autonomie, un temps de recharge rapide, là, c'est moins un sujet sur les longs trajets. Et de toute façon, l'électrique, le maître mot, c'est l'anticipation et se dire que de toute façon, ce sera moins rapide que le thermique.
4: Et de toute façon, en parlant d'anticipation, la voiture va prévenir et en fait, elle va couper petit à petit la climatisation, la radio, tout ça.
5: Mais c'est vrai, c'est-à-dire
4: que ça ne va pas bloquer d'un coup, c'est progressivement. Alors, c'est sûr, vous allez faire des choses. Ouais, un peu, ouais.
0: Alors, on attend avec impatience, monsieur Bonplan, Valère Coréard et toujours, évidemment, Yves Carat. Du coup, on achète quoi comme voiture électrique?
5: Bah oui, Yves Carat,
0: mais c'est vrai.
5: Oui. D'abord, est-ce qu'il y a encore des aides pour acheter une voiture électrique aujourd'hui?
2: Oui, il y a même des aides pour des voitures électriques d'occasion. Quels que soient vos revenus, c'est 300 et quelques euros. Donc ça, c'est pas mal. Alors, 300 et quelques euros sur 20 000 euros, c'est pas mal.
5: Non, mais nous, on prend tout
2: beaucoup,
5: ici.
2: Mais on prend tout, mais il y a

0: pas de petites économies, donc c'est bien parce que faut vraiment, il faut voir que les concessionnaires et les agents et les marques, elles se retrouvent avec des voitures électriques d'occasion. Voilà, ça commence à être un vrai problème. Donc ça, c'est bien. Et puis pour acheter des voitures électriques d'occasion, suivant vos revenus, suivant etc. Il y a plein d'aides. On va pas entrer dans le détail. On les trouve assez facilement sur Internet, mais il y a des aides. Oui.
1: Bon, si on part sur du neuf et qu'on est décidé à aller sur l'électrique pour les raisons économiques, mais aussi écologique. Donc j'ai bien compris, on recharge à la maison, ça c'est le monde idéal, tranquillement. Oui. Là on a un kilowattheure qui est bas, dans ces cas-là ça vaut le coup. Est-ce qu'il y a des modèles vraiment intéressant d'un point de vue budgétaire, quoi, des entrées de gamme qui sont cool.
0: Oui, alors il faut savoir déjà que la majorité des voitures électriques sont achetées en leasing, LOA ou LLD, location avec option d'achat. D'accord. Ou location longue durée. Donc vous les prenez pour 3 ou 5 ans. C'est ce qui fait d'ailleurs qu'on a des couleurs très chatoyantes, parce que vous achetez une couleur, une voiture, non mais c'est important ça. Vous achetez une voiture rouge, vous l'achetez à la revente, c'est compliqué parce que tout le monde n'aime pas le rouge. C'est pour ça qu'on a beaucoup de blanc, de noir, de gris. C'est passe-partout. Donc les voitures électriques, c'est bien, mais quand les concessionnaires elles les reprennent, il faut les... Donc voilà, c'est souvent en leasing, donc vous vous embêtez pas, vous la rendez. Si vous l'achetez, vous savez que vous allez perdre énormément les premières années, je l'ai dit, 60% en 5 ans, donc il faut la garder longtemps. Et puis, ça va dépendre de votre budget, mais surtout de votre utilisation. Si vous faites que des petits trajets quotidiens, exemple, en Ile-de-France ou autour de Saint-Etienne ou Bordeaux, pas plus de 100 km par jour.
2: Vous restez dans votre ville, peu importe où.
0: 100-150 km par jour, vous pouvez prendre n'importe quelle voiture, elle les fera. Si vous allez faire régulièrement des longs trajets, là, il va falloir rajouter quelques dizaines de milliers d'euros pour avoir une longue autonomie et un temps de recharge qui est court. Et c'est d'ailleurs le problème de la voiture électrique. Si vous avez, mettons, un budget, vous qui nous écoutez, de, on va dire, 15 000 euros pour acheter une voiture.
2: Oui.
0: Vous achetez une voiture thermique, que vous l'achetiez à 15 000 ou à 100 000, vous aurez le même usage, le même temps pour faire le plein et le même temps de trajet pour faire un Paris-Marseille, parce qu'à 130, on ne dépasse pas les 130 et n'importe quelle voiture y va. Pas avec une voiture électrique. Si vous avez peu d'autonomie et un temps de recharge très long, c'est pas la même utilisation suivant le prix de votre voiture électrique.
1: Ça, c'est noté. Alors, je fais une petite parenthèse. Le leasing social, il resterait des véhicules à pourvoir. Faut regarder parce que c'est intéressant.
0: Reste,
1: selon les ressources, je crois qu'il en reste 20 000.
0: 16 880 euros par fiscal.
2: Il est d'une précision,
0: pour le leasing social.
1: Bon, donc il y en a encore. Ça veut dire qu'en fonction des revenus, on accède à un véhicule pour quoi? 150 euros, 200 euros par mois?
0: Ouais, 100 euros, un peu moins de 100 euros, pour les premiers. Ça, c'est vraiment bien. Alors, il faut savoir que c'est payé. En fait, quand vous achetez une voiture en leasing, vous payez le différentiel entre la voiture neuve et le prix estimé de revente au bout de 3 ans. En général, c'est 3 ans ou 5 ans. Et donc, l'État paye une partie de la voiture neuve, donc vous avez des mensualités qui sont moins fortes.
1: Rapidement, si on veut acheter d'occasion une voiture électrique, est-ce que c'est le bon moment? Parce qu'il y en a beaucoup.
0: Oui.
1: Et à quoi on doit faire attention?
0: Première chose, vous demandez le SOH, le State of Health, l'état de santé de la batterie. À moins de 70%, elle est plus utilisable pour une voiture. Et jusqu'à 4, si vous l'achetez à 80%, vous allez vous dire que votre batterie va perdre 1-2% par an dans 10 ans. Elle voudra plus rien, faut le savoir. Et même pas en utilisation quotidienne, parce que vous allez avoir quelques dizaines de kilomètres d'utilisation et d'autonomie. Donc le SOH, c'est la première chose, l'état de la santé de la batterie.
2: On continue de parler voitures électriques avec vous, chères auditrices, chers auditeurs. Le standard, je vous le dis, est en train d'exploser. 0810 055 056. On a Patrick d'ailleurs qui a une question pour vous.
0: Ah,
2: juste après la nouveauté musicale, ça s'appelle Estelle. Te rencontrer encore, c'est ce qui va se passer avec vous, Yves Carra, au long de cette année. Vous rencontrez encore.
0: Rencontrez-moi encore.
2: Bienvenue sur votre radio ici. Oui.

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2: La jolie voix d'Estelle sur votre radio, ici te rencontrer encore.
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2: Midi 25 sur votre radio Ici, bienvenue dans votre nouveau rendez-vous. On vous doit bien ça. Nous parlions voiture électrique, Monsieur Valère Coréard et Monsieur Yves Cara, qui est notre expert aujourd'hui, le porte-parole de Mobilité Club France, nous donnait des bons tuyaux, des bonnes astuces, quelle voiture électrique acheter. Et nous avons un auditeur qui a une question à vous poser, cher Yves Cara. Il nous vient de la ville de Nuel-les-Aubiers. On embrasse très fort Ici Poitou et il s'agit de Patrick. Bonjour Patrick.
5: Bonjour.
6: Bonjour Patrick.
2: Comment allez-vous, cher Patrick ?
5: Très bien, très très bien.
2: Eh bien, vous m'envoyez ravi. Fortez, je vous passe du coup Yves Cara, vous avez une question à lui poser.
5: Oui, j'aurais voulu savoir en ce moment quel véhicule acheter, si c'est thermique, diesel, hybride, quel est le meilleur en ce moment ?
2: Voilà, quel véhicule en général ? Parce que c'est vrai qu'il n'y a pas que l'électrique dans la vie. Hein. Moi, par exemple, je n'irai pas sur l'électrique. Oui. Et voilà, je vous tire la langue.
6: Pas encore, mais peut-être un jour.
2: Non, j'ai trop peur. Mais c'est bête, hein, mais j'ai un peu peur que ça tombe en rade. Voilà, bon,
6: vous savez, les constructeurs savent plus quoi construire, les vendeurs savent plus quoi vendre et les acheteurs savent plus quoi acheter. On est un petit peu dans cette situation-là, on est pas mal. Hein. Mais Patrick, je dirais que ça dépend vraiment de votre usage. Est-ce que vous pouvez avoir une prise à domicile ?
5: Oui, j'ai un garage.
6: Donc, potentiellement, vous pouvez avoir une voiture électrique. Est-ce que vous faites souvent des très longs trajets, c'est-à-dire une fois par semaine, plus de 300 kilomètres ?
5: Je suis juste retraité, donc je n'ai plus de voyage, long voyage.
6: D'accord.
5: D'utilité tous les jours, quoi.
6: Eh ben, pour vous, je dirais qu'une voiture électrique d'occasion ne serait pas un mauvais plan, parce que vous allez la recharger chez vous à vraiment pas grand-chose. Ça va vous coûter 3 euros les 100 kilomètres. Et puis, des voitures électriques d'occasion, vous pouvez les négocier, parce qu'il y en a plein, donc vous pouvez les avoir pas trop cher. Pourquoi pas une électrique ?
2: Eh ben voilà.
5: Oui.
2: Patrick, ça vous a convaincu ou je vous sens un peu dubitatif ?
5: Non, j'aurais voulu savoir sur l'hybride rechargeable. Si c'est...
6: Alors, moi je suis fan de l'hybride rechargeable. Le problème c'est que c'est un peu plus cher quand même, parce que vous avez 4 à 500 kilos de batterie qu'il faut payer. Mais à l'usage, l'hybride rechargeable, pour vous, ce serait ce qu'il y aurait de plus fantastique. Vous allez rouler au quotidien en électrique, vous rechargez chez vous, et quand vous allez voir peut-être vos petits-enfants ou autres pour plusieurs centaines de kilomètres, vous êtes en thermique, ce serait l'idéal. Mais c'est un peu plus cher.
2: Merci beaucoup Patrick pour votre appel. Je me permets de prendre encore un auditeur parce qu'il y a énormément d'appels au 0810 055 056. Il s'agit de Baptiste. Bonjour Baptiste, bienvenue à vous.
7: Bonjour à tous.
6: Bonjour Baptiste.
2: On est ravis de vous accueillir dans l'émission. Vous êtes chauffeur de taxi, me semble-t-il.
7: Tout à fait. Taxi et transport de malades assis.
2: D'accord.
6: Et 100 000 km par an ?
7: Oui, à peu près. Alors depuis que je suis à l'électrique, en moins, puisque j'ai augmenté ma rentabilité.
2: D'accord. Alors vous vouliez nous parler justement de votre expérience avec les voitures électriques. Vous en avez deux, vous y connaissez bien du coup.
7: Ouais, j'ai des voitures de marque américaine connue. Ça fait 4 ans, je roule donc entre 90 et 100 000 km par an. Il n'y a aucun inconvénient, il n'y a que du positif. Hein, vraiment.
6: Vous êtes en Tesla,
7: donc,
6: on va le dire.
7: Ouais, tout à fait. Moi, quand j'entends, quand vous dites, il y a des trajets longs qui vont mettre plus de temps en électrique, faux. Ça, c'est faux.
2: D'accord. Pourquoi c'est faux?
7: Cette voiture. Mais parce que cette voiture, elle consomme très peu, elle est très efficiente. Moi, je fais des charges de 10 à 15, 20 minutes, mais maxi.
2: D'accord.
7: Et on va reprendre 80%. Là, aujourd'hui, réellement, sur autoroute, tu fais 500 km. Si je veux pas sur l'autoroute, tu fais 500
2: km. Mais cette voiture, elle est chère, ouais. Baptiste. Ah, on peut la nommer,
7: non,
2: chers amis. C'est une Tesla.
7: Elle a 47 000 euros TTC.
2: Oh, bah, pardon. Excusez-moi. Je savais pas qu'on avait Monsieur Rothschild dans les fils.
7: Non, mais j'en parle tous les jours. Je porte 10 clients par jour. Tous les jours, j'en parle. Moi, je prends des électriques. Il faut arrêter de dire que
6: Baptiste,
7: y a des inconvénients, que c'est ci, que c'est
2: mais
7: ça.
2: Mais on adore
6: Baptiste, si
2: cette faculté de convaincre, Yves Cara.
6: Baptiste, sur les longs trajets, vous n'avez pas de problème. Pourquoi? Parce que vous avez un système de recharge dédié à Tesla. Vous sortez de l'autoroute, vous êtes sûr de trouver une borne libre et de forte puissance. C'est pas très cher parce qu'ils sont moitié prix. Ce qui n'est pas le cas avec des autres voitures qui ne peuvent pas utiliser ce réseau.
2: Et voilà. Merci beaucoup, cher Yves Cara, pour votre expertise. Baptiste, un gros bisou à vous. Cher Baptiste, vous l'avez vu, hein, c'est votre émission. Hein. Vous pouvez réagir quand vous voulez, nous laisser des messages vocaux, nous appeler, nous écrire. Ça se passe au 0810 055 0 56. C'est un appel gratuit. Pour l'heure, on va donner 200 euros.
6: Et
2: oui.
6: Ah bon?
2: Mais oui, mais on est dans le safe car. Alors non, vous.
6: Je sais pas, vous me regardez quand vous parlez. Donc
2: mais oui, parce que je suis totalement hypnotisée par vos expertises. Non, non, on va accueillir un auditeur, ou plutôt une auditrice, Alexandrine, bonjour, qui s'est inscrite sur le site ici.fr. Bonjour Alexandrine, bienvenue.
8: Merci.
2: On est ravis de vous accueillir. Vous êtes inscrite sur le site ici.fr et du coup, vous repartez avec 200 euros de coupons. À dépenser dans une grande enseigne, ça fait du bien en cette rentrée. Oh, vous êtes comédienne de théâtre.
8: Vous vous rendez pas compte à quel point.
2: Bah, je suis ravie et je vois que vous êtes comédienne de théâtre. Ça me parle un peu.
8: Oui.
2: Je voudrais embrasser très chaleureusement voilà toutes les comédiennes et toutes les comédiens de France. Le théâtre, il faut le soutenir en ce moment. Allez voir des pièces partout en France. On vous embrasse très fort, Alexandrine.
8: Merci beaucoup et belle journée à vous.
2: Bonne journée. Dans un instant, nous allons parler avec Pierre Fabin de l'âge de nos animaux, je crois. Et puis aussi, on va répondre à Sylvie qui nous demandait si c'était une bonne idée ou une arnaque, les mutuelles pour les animaux. Et puis, on va accueillir Nordina Tab. Et là, on va parler vélo électrique. C'est du sport ou c'est de l'arnaque? On verra ça dans un instant. Bienvenue dans votre nouveau rendez-vous. On vous doit bien ça sur votre radio ici.
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12: Dimanche, le festival Fleur de Sel fait son retour aux portes en Ré. Dès 10h, vous êtes invités à vivre une journée gratuite au cœur des marais salants pour découvrir le métier de saunier et le fonctionnement d'un marais salant. Cette édition sera parrainée par Arthur Dacosta Adao, un jeune chef étoilé qui fera des démonstrations culinaires autour de la Fleur de Sel et des produits locaux. Il y aura aussi des jeux en bois pour les enfants, des ateliers maquillage, des cerfs-volants, un manège et un marché de producteurs. Les plus sportifs pourront également relever le défi du sélathlon, une épreuve originale en binôme qui mêle course à pied, canoë-kayak et transport de 2 kg de sel. L'entrée est libre et gratuite avec, si vous le souhaitez, des navettes gratuites depuis le pont de l'île de Ré avec ou sans vélo proposé pour faciliter votre venue sur le continent. Le festival Fleur de Sel aux portes en Ré, c'est dimanche toute la journée.
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2: Midi 32 sur votre radio. Ici, on est en plein cœur de votre nouveau rendez-vous quotidien qui se nomme On vous doit bien ça. Ici, on parle de bons plans de vie quotidienne, d'arnaques à éviter. On parle de santé aussi, d'animaux. Bref, on est là pour vous rendre service parce qu'on vous doit bien ça. Nous sommes ensemble jusqu'à 13h. Je suis Enora Malagré et je suis avec Aude Razo, Valère Coréard, Pierre Fabin, le vétérinaire de l'émission. J'ai tellement hâte parce qu'il va nous parler de l'âge de nos animaux qui va convertir en âge humain. Exactement. Ça, c'est tout à l'heure, j'ai hâte. Et puis le chouchou, je me suis battue pour l'avoir, Nordina Tab.
6: Merci.
2: Notre coach sportif, bienvenue dans l'émission, c'est votre première avec nous aujourd'hui. Et dans un instant, on va parler du vélo électrique. Alors, est-ce que c'est du sport ou est-ce que ça fait de nous des escrocs? Ben, on verra ça avec vous dans un instant. Mais pour l'heure, nous avons une auditrice qui posait une question à notre vétérinaire Pierre Fabin. Nous l'écoutons tout de suite.
13: Bonjour, c'est Sylvie. Je voulais savoir, est-ce qu'une mutuelle pour les animaux, c'est vraiment valable? Ça vaut le coup? Est-ce qu'on rentre dans notre argent? Merci, bonne journée.
2: Très bonne question, Sylvie, qui nous a laissé un message vocal au 0810 055 056. C'est notre WhatsApp, c'est gratuit. Pierre Fabin, bah alors?
14: Eh ben, c'est une très bonne idée, mais il y a beaucoup de conditions à valider pour ça. Déjà, il faut savoir... L'assurance, c'est un business. Donc, ils sont là pour gagner de l'argent. Donc, en fait, il va falloir choisir son forfait en fonction de ce qu'on va vouloir couvrir. C'est-à-dire prendre une assurance pour couvrir les vaccins, qui sont une dépense qu'on va faire de toute façon. Ça ne sert pas à grand-chose. Ça va juste nous permettre de lisser la dépense sur l'année. Mais on va perdre un petit peu d'argent dans ce cas-là. Donc, pour moi, l'assurance, elle est utile uniquement pour les accidents et les maladies. Donc, c'est ça le forfait qu'il faut souscrire. C'est le forfait accident-maladie. Et pourquoi on souscrit une assurance dans ces cas-là? Parce que les soins vétérinaires coûtent cher. Faut savoir que une opération, notamment en urgence, d'une torsion d'estomac, d'un corps étranger, c'est-à-dire qu'un animal a mangé une bêtise qui est en train de bloquer dans ses intestins, ou d'une fracture, on peut vite avoisiner des prises en charge à 2000 ou 3000 euros. Et il faut être capable de les sortir tout de suite. Donc pour tous les gens qui ont des animaux...
2: Ça, personne ne peut, hein, je vous le dis tout de suite.
14: Il y a des gens qui peuvent, mais les gens qui ne peuvent pas sortir...
2: C'est 2000... que Valère Coréard qui peut, parce que grâce à ses bons plans, il est devenu millionnaire.
14: Donc si on n'a pas l'épargne pour sortir ça, et qu'on n'a pas envie d'être confronté à cette situation, de se poser la question: est-ce que je vais pouvoir avoir la meilleure prise en charge pour mon animal? Il faut souscrire une assurance pour son animal.
2: Une assurance,
14: c'est entre 15 et 40 euros par mois. D'accord. Ça va dépendre de plein de petits facteurs, notamment de l'âge à laquelle on va la souscrire. Plus on va souscrire l'assurance jeune, plus, moins elle sera chère dans ce cas-là. Donc, et en plus, n'attendez pas que vos animaux soient malades. Sinon, si votre animal est déjà malade, la clause va être exclue. C'est-à-dire que sa maladie ne sera jamais couverte. Et par rapport aux maladies, il faut savoir que sur certaines races, par exemple les bulldogs, qui ont systématiquement, je les adore, j'étais éleveur de bulldogs, mais ils ont quand même systématiquement des petits problèmes à respirer, les problèmes respiratoires vont être exclus.
15: Et justement, est-ce que les tarifs sont différents selon l'animal, selon la race de l'animal?
14: Effectivement, donc en fait, selon l'âge où on va l'apprendre, selon l'animal, selon d'éventuelles pathologies qu'il a déjà, donc en fait, quand on va avoir tout un questionnaire, parfois il y en a même qui demandent un examen vétérinaire avant la souscription de l'assurance, pour justement caler le tarif à ce moment-là. Et pensez aussi à tout ce qui est franchise, parce qu'il y a des franchises sur ces assurances, des plafonds annuels à pas déplacer et des délais de carence, c'est-à-dire si notre animal va tomber malade dans le mois qui suit la souscription de l'assurance, ça ne sera pas pris en compte. Donc si votre animal commence à bricoler un peu, c'est pas le moment de la prendre. Ne la prenez pas, ça va pas être pris en compte.
2: Merci Pierre Favin, notre vétérinaire. On vous retrouve dans un instant pour parler de l'âge de nos animaux. On retrouve aussi notre chère Nordinata, mais pour l'heure, Ed Sheeran, Shape of You, sur votre radio ici.

0: Shape of You.
1: Shape of You, Ed Sheeran sur votre radio ici.
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1: Il est midi 40, toujours en direct sur votre radio ici. On est ensemble jusqu'à 13h. Vous êtes chez vous, ce nouveau rendez-vous quotidien, c'est le vôtre. Il s'appelle On vous doit bien ça. On a parlé de beaucoup de choses depuis le début de l'émission, notamment de la voiture électrique. Vous pourrez écouter hein, d'ailleurs en podcast l'émission sur ici.fr. Et puis dans cette émission, on vous donne des bons plans. On vous parle aussi sport grâce à notre coach sportif Nordine Attab. Et on va parler vélo électrique. C'est du sport ou c'est pas du sport cette affaire ?
4: J'ai envie de répondre par oui et non. C'est-à-dire que oui, si on a une grande nécessité physique, on peut avoir une pathologie, un certain âge, du mal à bouger. Mmh. Et là, en effet, bah, d'une manière ou d'une autre, ça va créer ou recréer du mouvement. Et non, si on est en forme, on n'a pas d'utilité à prendre un vélo électrique. Par contre, c'est là où je nuance, et Valère, tu peux me regarder comme ça.
1: C'est que si jamais
4: on vit sur du plat, il n'y a pas de nécessité. Il n'y a pas de nécessité. Si on vit en montagne, si on vit dans une zone rurale, oui, on est espacé de 5 à 10 kilomètres, et puis en plus, ça va recréer du lien social. Si je prends, par exemple, les vélos. Aujourd'hui, les adultes, et notamment les gens, par exemple, certaines personnes qui viennent à ma salle, j'habite Orléans, sur du plat, comme à Paris. Tu as des personnes qui utilisent le vélo régulièrement. Mais si on va bien physiquement, ce que je veux dire, c'est que les personnes, on peut utiliser la voiture, et si on se dit, bah tiens, je vais créer du mouvement avec le vélo électrique, et que derrière, au final, j'ai pas de nécessité, parce que mon premier moteur, ce sont mes jambes.
1: Mais même quand on met la petite vitesse, moi j'ai un vélo électrique, il y a trois grosses vitesses, il y en a un où j'ai l'impression d'être en mob, on va pas se mentir, et le premier, j'ai quand même l'impression de faire un petit effort. Pas du tout, je me mens à moi-même.
4: C'est une histoire de petits pas, mais ce que je veux dire, c'est qu'à partir du moment où on va bien, ce que je veux dire, c'est que je vais poser une question, est-ce qu'on n'est pas en train d'aller vers la médiocrité? Le mouvement ne devrait pas être une option.
1: Nordine Attab, attention, mais... ça ne rigole pas. Valère Correa.
5: Attends, Nordine, non, moi j'ai deux remarques. La première, c'est pour moi, le vélo à assistance électrique, ça permet de sauter le pas plus facilement et de se dire, je peux arriver en rendez-vous sans être trempé, je peux me déplacer à vélo sans quand je suis fatigué, et en même temps, je peux pousser sur mes jambes pour aller au-delà des 25 km/h. Et deuxième chose, quand tu as des enfants, même sur du plat, moi j'en ai deux. Heureusement que j'ai l'assistance électrique sur le vélo cargo, sinon c'est insupportable.
4: Et pourquoi les enfants ne prendraient pas le vélo? Ce que je veux dire, c'est que
5: trop dangereux.
4: Non, alors dans ce cas-là, là on parle de culture. Que ce soit par rapport à la douche. Pourquoi c'est pas les entreprises dans ce cas-là qui s'équipent correctement? C'est un ensemble qu'il faut voir. On règle pas le problème. Les enfants, je veux bien les trucs cargo, il y a pas de souci. Mais les enfants, demain, ça va être eux les ambassadeurs et les ambassadrices du mouvement. Et si demain on les met déjà dans des assistances électriques, quel message ils vont pouvoir envoyer demain à leurs propres enfants? Donc, si l'enfant a un problème, par exemple qu'il est obèse ou autre et qu'il a une pathologie, là, je suis d'accord avec toi. Ce que je veux dire, c'est que ça va créer un premier pas et on va pouvoir créer du mouvement pour aller après faire une sensibilité vers le sport. Faut pas se leurrer. Aujourd'hui, il y a beaucoup de personnes qui n'aiment pas le sport et le sport n'est pas une obligation. Mais par contre, si l'assistance électrique, que ce soit pour les adultes qui auraient besoin, je vais mettre ça au conditionnel, les enfants qui auraient besoin, mais un enfant, normalement, c'est un vélo classique, ou les seniors, j'adore le vélo électrique. Pourquoi ? Parce que derrière, ça leur permet d'aller plus loin, plus longtemps, de maintenir, de favoriser le lien au social aussi, parce qu'il faut savoir qu'à partir du moment où on bouge moins, derrière, ben, automatiquement, les relations sociales s'écroulent. Et le vélo électrique a un intérêt. Ça, c'est la première chose. Pour les personnes qui habiteraient dans la zone rurale.
1: Réagissez, les amis, 0810, 055, 056. Non, mais parce que moi, je trouve ça passionnant. Mais je bois vos paroles, je suis pas du tout d'accord avec tout, et c'est ça qui est super.
4: Mais en montagne, là, je rejoins Valère. Ce que je veux dire, c'est que c'est pas simple quand on prend du dénivelé tout de suite et qu'on arrive en sueur. Mais quand derrière, je vais cogner aux portes ou on va cogner aux portes des entrepreneurs, des chefs d'entreprise derrière qui disent oui, mais le coût de la douche. Mais tout est lié. Ce que je veux dire, c'est que pourquoi ils ne paieraient pas directement des vélos électriques à leurs employés? Ça va favoriser le mouvement, le bien-être mental. Bref, tout un ensemble qui serait positif. Donc derrière, attention à parler de sport avec une assistance électrique dans certains domaines pour des sportifs. Et je le vois notamment sur les personnes qui font du trail avec les vélos, tout ça. Ouais. Derrière, ça leur permet d'enquiller davantage de côtes. C'est-à-dire qu'ils vont pouvoir faire plus de répétitions. Tu en parlais tout à l'heure, Valère. Intègre à l'intérieur d'une préparation physique. Pourquoi pas? Mais il ne faut pas que le vélo électrique devienne le modèle unique. Juste avant de venir, vous savez ce que je suis parti faire? Je suis parti voir dans une grande surface de sport que je vais taire le nom. Ouais. Aujourd'hui, c'est 50-50. Alors que le vélo électrique devrait
1: être 50-50.
4: De vente de vélo électrique. Aujourd'hui, vous allez dans un rayon, il y a autant de vélos.
1: Vous voulez dire qu'il y a autant de vélos pas électriques?
4: Exactement.
1: D'accord, qui se vendent.
4: Mais
1: d'accord.
4: J'habite sur du plat. Comment ça se fait? Et demain, j'ai peur
1: il est remonté
4: que...
1: comme un coup.
5: Mais est-ce que ça démocratise le vélo? Moi, ma question, elle est là, parce que c'est quand même mieux pour l'écologie, c'est bon pour la santé,
4: mais
5: c'est
4: Valère,
5: quand même.
4: Parce qu'on pense aujourd'hui.
5: C'est une question. Hein.
1: Excusez-moi, j'ai l'impression d'être au débat présidentiel.
5: Il est costaud, alors.
4: Mais lorsqu'on pense à demain, je veux bien que le message là, mais quel message on envoie demain? C'est-à-dire demain, après-demain, c'est ça qu'il faut penser. Dans 10 ans, dans 20 ans, 30 ans, derrière, toutes les assistantes, je suis désolé, à vélo musculaire, quand je passe, je me fais doubler. Wow. Jamais on me double avec un vélo électrique. Je compte les points dès que je double un truc électrique. C'est ça. Alors ça, c'est
1: mais
4: mon projet de vie.
1: Parce que vous êtes Superman.
4: Non, mais ce que je veux dire, c'est que, attention, que ça puisse, par exemple, favoriser le mouvement par rapport à la voiture, c'est très bien. Parce qu'aujourd'hui, il y a 60% des Français qui utilisent leur voiture pour un trajet de 1 à 2 km.
1: Oui.
4: Et si le vélo électrique permet de bouger, oui, et de créer davantage du mouvement, mais
1: là,
4: go, mais
1: voilà,
4: derrière,
1: mais ouais,
4: si on a la capacité, il ne faut pas que le vélo électrique soit l'objet unique.
1: Écoutez, le débat est ouvert, hein. Réagissez. Oh, encore
4: faut que je
1: une
4: me calme,
1: fois.
4: Faut que je me calme, Eleonora. Merci Valère.
1: 055, 056, tout le studio était en apnée,
4: ah pardon,
1: chers
4: ça,
1: amis. Mais pas du tout, c'est ça qu'on aime chez vous. Vous êtes un passionné.
4: Ah oui, totalement.
1: Vraiment, on est ravis de vous accueillir dans la bande de On vous doit bien ça. Dans un instant, nous allons parler d'animaux avec notre vétérinaire Pierre Fabin. On va convertir l'âge de nos animaux en âge humain. Ma passion. Mais pour l'heure, un peu de musique avec Renaud et ce titre mythique. Ah, ça va calmer l'ordinateur.
4: Ça me fait du bien.
1: Mistral gagnant sur votre radio ici.

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0: Renault, Mistral gagnant sur votre radio ici dans On vous doit bien ça.
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0: Midi 49, encore une dizaine de minutes à passer dans votre bonne compagnie, pardon, j'en suis toute bouleversée, parce que ça débat très fort en antenne dans le studio de On vous voit bien ça, sur votre radio ici. On a parlé vélo électrique, donc Nordine vraiment est montée au créneau. Non, ça n'est pas vraiment du sport. Mais pour l'heure, nous adressons à notre vétérinaire préféré, monsieur Pierre Fabin. Alors, monsieur le vétérinaire, on va convertir l'âge de nos animaux en âge humain. Et je suis trop contente parce que moi j'ai deux chats et j'aimerais bien savoir quel âge ils ont en vrai.
3: Effectivement, voilà. Et c'est un sujet qui est beaucoup plus léger que du coup le débat précédent.
0: Ça va pas nous faire de mal.
3: C'est pas plus mal. Alors est-ce que vous avez une idée de comment on fait?
0: Bah, c'est plus 7.
3: Fois 7. Donc ça c'est une vieille croyance malheureusement. Je vais la détruire. Non, ça n'est pas vrai.
4: Mais moi j'arrête pas de compter, je fais fois 7 tous les ans.
3: On fait fois 7 et on pense que voilà, c'est l'histoire des 7 vies du chat. C'est un vieux calcul des années 50. En fait aujourd'hui on a des grilles de calcul qui sont beaucoup plus compliquées que ça. D'accord. Et en fait, on les représente souvent sous forme de frise. Vous la voyez dans la salle d'attente du vétérinaire. Vous avez la frise, vous regardez quel âge a votre animal en âge réel, et ça convertit en âge humain. En fait, ça se base sur ce qu'on appelle l'horloge épigénétique, c'est-à-dire le vieillissement de l'ADN des animaux, et aussi sur les étapes physiologiques de la vie de nos animaux, sur la puberté, sur l'âge adulte, et le vieillissement de leurs organes. Mais en fait, la première question qu'on doit se poser en parlant de tout ça, c'est pas juste un gadget, parce que tout le monde est content de convertir l'âge de son animal en âge humain, mais c'est vraiment très utile au jour le jour, pas juste pour faire une publication Instagram pour son anniversaire.
0: Même si on la fera quand même.
3: Même si on la fait avec, voilà. Clairement. On pourra la faire en disant, voilà, mon animal, il a 35 ans aujourd'hui.
0: Je vais le faire.
3: Voilà.
0: J'attends de savoir quel âge a mon animal. Il s'appelle Bruno, je l'embrasse. Oh, voilà. Je l'écoute tous les midis à la radio.
3: En fait, ça va surtout nous aider à pouvoir estimer leur espérance de vie, savoir jusqu'à quand ils vont vivre à nous projeter sur leur santé. Voilà, quand on sait que notre animal il a 60 ans, on sait que c'est normal qu'il a un peu d'arthrose, qu'il a un peu les genoux qui craquent, ou qu'il va falloir lui faire un bilan sanguin, ce genre de choses qui fait pas assez de vélo.
0: Voilà.
3: Et justement, on a besoin de ces grilles pour s'en rendre compte. Alors, c'est pas du tout linéaire, c'est pas 7 ans tous les ans. La première année, ça explose. Un chien de 1 an ou un chat de 1 an, il est carrément dans sa puberté. Il a 15-16 ans, et à 2 ans, un chat a 24 ans. Déjà. Exactement. Voilà, donc c'est pas du tout linéaire.
0: Attends, mais Bruno, il a 1000 ans.
3: Eh ben, quel âge a Bruno?
0: Voilà. Bruno, il a 9 ans.
3: Il a 9 ans. Et ben, en âge humain, il a 52 ans. Aujourd'hui, c'est un quinquagénaire.
4: Il a connu Ramsès.
0: Ça va, 52 ans. Voilà. Il porte beau.
3: Et il y a une grande différence pour les chiens. Pour les chiens, ça dépend énormément de leur format. Un chihuahua vieillit beaucoup plus doucement qu'un dog allemand.
0: D'accord.
3: Si par exemple, on a un chihuahua et un dog allemand qui ont 8 ans, ils n'ont pas du tout le même âge. Un chihuahua, il a environ 50 ans. Et le dog allemand qui va faire plus de 50 kilos, il va avoir 75 ans.
0: Mais attendez, on la retrouve où, votre frise là,
3: sur Internet, très facilement. Vous tapez âge des animaux en âge humain et vous retrouvez ça.
0: D'accord.
3: Ça marche pour les chiens, pour les chats, on a des grilles pour les lapins. Et on peut même aller plus loin sur certaines autres espèces.
0: Sur les poneys, tout ça, tout
3: sur
0: ça.
3: Les poissons, voilà.
0: On sur peut les aussi. Poissons
3: Il y a des règles qui existent, qui sont moins précises, mais même sur les poissons, ça existe.
0: Oh, j'adore
4: Je
0: cette
4: suis Bruno.
0: Histoire. Je suis, Bruno, mon Dieu. Merci Pierre Fabin.
3: Avec plaisir.
0: Oh, j'adore. Je vous demanderai l'âge de Brigitte, qui est ma deuxième chatte, elle a 4 ans. Ça sera hors antenne. Alors, dans quelques minutes, on vous redonne 200 euros de pouvoir d'achat. Et puis, on va accueillir une auditrice, Juliette, qui a envie de nous parler, parce que vous êtes très nombreux à réagir au standard 0810 055 056. A tout de suite sur votre radio ici.
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0: Quelle joie de vous retrouver chaque midi dans votre nouveau rendez-vous. On vous doit bien ça. C'est notre première semaine. C'était la semaine de rentrée. Donc, on espère que l'émission vous plaît. En tout cas, vous êtes très, très nombreuses et très nombreux à réagir sur le site ici.fr, au standard, au 0810 055 056. Comme l'a fait d'ailleurs Juliette, que nous accueillons avec joie, qui nous appelle de Châteauroux. J'en profite pour embrasser très chaleureusement ici Berry. Bonjour Juliette, bienvenue.
6: Bonjour.
0: Comment allez-vous, chère Juliette?
6: Ça va, à peu près.
0: Oh, à peu près, que se passe-t-il?
6: Avec l'âge, il y a des ennuis de santé.
0: Bah oui, j'imagine. Mais j'espère au moins qu'on vous fait un peu sourire en écoutant l'émission.
6: Oui, j'aime beaucoup.
0: Ah, bon bah c'est déjà ça. Alors Juliette, vous aviez un petit mot à nous dire.
6: Oui, je reviens sur les voitures électriques.
0: Vous faites bien, c'était le sujet de la première partie d'émission,
6: oui,
0: hein, entre midi et midi 30.
6: C'est bien joli, les voitures électriques.
0: Ouais.
6: Où va-t-on trouver l'électricité plus tard ? Certaines personnes ne veulent pas du nucléaire,
0: c'est
6: les
0: vrai.
6: Autres d'éoliennes et les autres de barrages. Où va-t-on trouver l'électricité ?
0: Mais c'est une très bonne question, Juliette. Non, mais c'est vrai, elle met les pieds dans le plat, si je puis me permettre. Bravo, Juliette.
3: Oui, c'est une bonne...
0: Il va falloir pédaler nous-mêmes, hein, à ce compte-là.
3: Vous avez raison de poser la question. Alors, il faut savoir qu'en France, on est quand même plutôt bien lotis, parce qu'on exporte notre électricité, et on en exporte beaucoup. En fait, c'est vrai qu'on a historiquement un gros parc nucléaire. On est le pays le plus nucléarisé au monde, en fait. C'est-à-dire, entre la population et le nombre de réacteurs. Et puis, on a quand même développé ce qu'on appelle les énergies renouvelables, les énergies alternatives. Donc, le sujet aujourd'hui se pose pas vraiment. Et puis, en vérité, il y a un autre sujet. C'est où va-t-on trouver le pétrole quand il n'y en aura plus? Il y en a quand même de moins en moins. C'est une ressource qui est limitée, en fait. Et on a un problème de souveraineté là-dessus. On l'a vu avec le détroit d'Hormuz il y a pas longtemps. On a quand même failli se retrouver bloqué.
4: Et ça ne s'arrange pas, ces
3: derniers jours. Donc, vous avez raison de poser cette question. Mais on va dire que, au niveau, en tout cas, français, on est plutôt bien loti.
0: D'accord. Vous avez entendu, Juliette, vous êtes plutôt d'accord avec Valère. Vous avez complètement le droit de dire non. Hein. Il est habitué.
3: Je me fais engueuler aujourd'hui.
6: Il faut penser aussi aux personnes qui auront besoin d'électricité pour se chauffer.
0: Je suis d'accord, exactement. Ça sera d'ailleurs... merci Juliette. Ça sera l'objet... Je m'adresse à ma rédactrice en chef, Aude Razo. Ça sera l'objet d'une autre émission grâce à vous, dis donc Juliette. Donc je vous remercie par deux fois.
6: Non, parce que c'est quand même inquiétant. Tout électrique, c'est bien joli, mais...
0: Ouais, je suis d'accord, soyons vigilants. Je vous embrasse très fort, Juliette, merci beaucoup d'avoir appelé. Prenez soin de vous.
6: À la prochaine fois.
3: Au revoir.
0: Et nous allons accueillir le deuxième gagnant, puisque vous le savez, tous les jours, je booste votre pouvoir d'achat. C'est 200 euros qui partent tout de suite là, maintenant, si vous avez la bonne idée de vous inscrire sur ici.fr. Et c'est ce qu'a fait Benoît, qui habite à Vendin-les-Béthunes, dans le Pas-de-Calais. Bonjour, bienvenue Benoît.
7: Oui, bonjour.
0: Oh, la belle voix de Benoît, dis donc.
7: Merci.
0: Pardon, excusez-moi, c'est sorti tout seul, pardonnez-moi, c'était un petit peu osé. On embrasse d'ailleurs très chaleureusement ici Nord. Alors Benoît, vous êtes retraité, vous êtes papa de 4 enfants et vous êtes grand-père de 3 petites filles.
7: C'est ça, oui.
0: Que nous embrassons aussi. Et Benoît, vous êtes inscrit sur ici.fr et c'est gagné, Benoît.
7: Merci.
0: Bah oui, c'est toujours ça de prix en cette rentrée, voilà, 200 euros,
7: vous
0: allez pouvoir dépenser dans une grande enseigne. Vous écoutez un petit peu l'émission ? On a besoin de vos retours, hein, chers auditeurs. Vous aimez ou pas du tout ?
7: Oui, moi j'aime bien, oui, ça me plaît. Oui.
0: Bon, tant mieux, on va continuer comme ça. Merci beaucoup Benoît, prenez soin de vous.
7: Eh bien, merci.
0: On est très, très heureux, vous savez, hein, de vous retrouver dans ce nouveau rendez-vous. On vous doit bien ça. Je voudrais vous dire que... Oui, parce que c'est déjà la fin de l'émission, c'est une catastrophe. On a tous envie de sangloter. J'en rajoute un peu. Le sujet de lundi, figurez-vous, ça sera les pâtes au cadmium. Et nous recevrons un expert, si j'articule, c'est encore mieux, qui travaille avec 60 millions de consommateurs. Gros dossier, hein, lundi, avec vous. Merci Aude Razo, merci Pierre Favin, merci Nordinata, qui a fait sa première avec nous aujourd'hui.
8: Et qui dit « Je t'aime » à Valère, juste après
0: Benoît. Oh, voilà. Ils sont trop mignons. Mais oui, Valère, Coréard. Et puis, pour préparer cette émission, je remercie de tout mon cœur ma chère Céline à la réalisation qui m'a portée toute la semaine. C'était ma première semaine, c'était pas évident. Emma à la technique, Sadika au standard et Gwenaëlle à la préparation. Alors, est-ce que vous voulez vous réinscrire d'ailleurs sur ici.fr, vous le pouvez, n'hésitez pas, parce que je vous le dis, tous les jours, je booste votre pouvoir d'achat. Ces deux auditeurs, d'ailleurs, je le précise, dans l'émission, un au début de l'émission, un à la fin de l'émission. Puis je vous le redis, vous pouvez réécouter aussi l'émission en podcast, en replay, sur ici.fr, Aude Razo.
4: Les gens peuvent nous envoyer des WhatsApp.
0: Oui, des WhatsApp, des messages vocaux, des textos sur ce WhatsApp qui est donc 0810 055 056. Bonjour Emeline Ferry, parce que dans un instant c'est le trésor de vos régions. Bonjour.
9: Bonjour Enora, bonjour tout le monde.
0: Comment allez-vous?
9: Ça va très bien, et vous? Ça y est, la première semaine est passée.
0: Oh, c'est toujours ça de prix.
9: C'était chouette. Hein.
0: Merci beaucoup pour votre soutien. Alors, il va se passer quoi dans le journal aujourd'hui ?
9: On va parler d'agriculture, évidemment. La ministre a annoncé 1 milliard d'euros pour soutenir les éleveurs, les producteurs. Évidemment, on va décrypter tout ça, on entendra des réactions. On va aussi parler de la chaleur. Vous l'avez remarqué, il fait très chaud déjà.
0: À nouveau.
9: Un petit peu partout en France, ça va durer tout le week-end, on va en parler.
0: On s'en sortira jamais, hein. C'est pas possible. Merci en tout cas, et merci beaucoup d'écouter la radio ici. Nous, on se retrouve lundi avec beaucoup de bonheur.
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0: Merci d'écouter la radio ici. Il est 13h. Les informations. Les informations, Emeline Ferry.
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0: Emeline Ferry.
9: Bonjour et bienvenue dans le 13h de nos régions. Une demi-heure à vos côtés pour parler aujourd'hui d'agriculture face à la sécheresse historique de cet été. Le gouvernement débloque 1 milliard d'euros d'aide pour les agriculteurs. C'est loin d'être suffisant, disent les syndicats.
10: On est loin du compte à l'échelle de toute l'agriculture française. 1 milliard ne suffira pas pour la campagne 2027. L'enjeu, il est là. Réensemencer, remettre en culture, replanter dans le maraîchage et pouvoir refaire tout ce qu'il faut. Sinon, on n'aura pas de production pour 2027.
9: Réaction à chaud d'un représentant de la FNSEA de la Marne qui attend de pied ferme la ministre. Elle est dans les allées de la foire de Chalon cet après-midi. On y sera pour tendre le micro dans quelques minutes. Soleil de plomb, température étouffante, la chaleur est de retour et on en a tellement marre que vous entendrez tout à l'heure une retraitée périgourdine qui a fini par craquer. Elle va acheter une clim. Vous avez été nombreux à répondre à l'appel aux dons de la Fondation de France pour aider les sinistrés des incendies cet été. 9 millions d'euros récoltés. Sa représentante Karine Maud sera notre invitée pour nous dire à quoi va servir cet argent. Quel avenir pour les Girondins de Bordeaux, club de légende du foot français qui s'approche chaque jour un peu plus de la liquidation. Et puis, un reportage dans un village du Bas-Rhin où la mairie a décidé d'adopter un chat abandonné. Belle initiative saluée par les habitants. C'est le 13h de nos régions. Vous avez le programme, on est ensemble jusqu'à 13h30. On en parle depuis des semaines sur vos radios ici, les agriculteurs de tout le pays qui témoignent, qui racontent cet été terrible, catastrophique, inédit à cause de la sécheresse et des canicules. Et voici donc la réponse du gouvernement. 1 milliard d'euros débloqués pour réparer les dégâts, pour sauver les exploitations en danger, pour relancer le secteur. La ministre de l'Agriculture, Annie Genevard, a dévoilé ce matin son plan baptisé CASI pour climat, adaptation, sécheresse et incendie. Bonjour Nicolas Joly.
11: Bonjour Émine, bonjour à tous.
9: C'était le dossier prioritaire de la rentrée pour le gouvernement et c'est donc une réponse forte, je cite, qu'a présentée la ministre ce matin.
11: 1 milliard d'argent neuf pour relever l'agriculture. La moitié de cet argent, 520 millions, c'est l'indemnisation de solidarité nationale, un dispositif pour compenser les pertes de récoltes liées aux aléas climatiques exceptionnels, la sécheresse de cet été. Le régime des calamités agricoles viendra aussi compenser à hauteur de 30 millions d'euros les pertes de fonds non assurables, comme les vignes par exemple, durablement abîmées. Les exploitations agricoles les plus durement touchées bénéficieront aussi d'un dégrèvement de taxes foncières, 330 millions d'euros. Il faut soigner l'agriculture, mais aussi lui permettre de redémarrer via un fonds de réarmement agricole de 235 millions d'euros. Piloté par les préfets, il doit permettre aux fermiers d'acheter notamment du fourrage et des semis pour l'an prochain. La ministre promet que cet argent sera disponible dès la semaine prochaine.
9: Avec cet argent, le but, Nicolas, c'est de répondre à l'inquiétude des agriculteurs éprouvés par un été caniculaire.
11: Et oui, tous les syndicats ont tiré la sonnette d'alarme, car les pertes sont énormes. 5 milliards d'euros, c'est le surcoût lié au manque de fourrage provoqué par la sécheresse pour les seules associations de l'élevage. D'élevage de la FNSEA, le premier syndicat agricole. La Confédération paysanne voulait une aide directe de 5 000 euros pour chaque agriculteur, soit un total de 2 milliards. Le plan d'Annie Genevard, c'est la moitié. Elle espère malgré tout que ça permettra d'apaiser les inquiétudes du monde agricole.
12: J'ai demandé au préfet de régions et de départements. D'être vraiment les interlocuteurs constants et dans les aides qu'ils délivreront, d'être vraiment à l'écoute et adaptés à l'attente des agriculteurs. Les préfets seront vraiment les chevilles ouvrières qui vont permettre d'apaiser et de redonner de l'espoir à cette profession qui a tant souffert.
11: Les jeunes agriculteurs, quant à eux, demandaient une contribution générale sur l'impôt. Ce n'est pas prévu pour le moment. Et surtout, la ministre rappelait que toute la mise en place de son plan dépendra de l'adoption du budget de la France pour 2027.
9: Évidemment. Merci beaucoup pour ce décryptage, Nicolas Joly. Vous l'entendez donc, toutes ces annonces, 1 milliard d'euros débloqués pour les agriculteurs et ces inquiétudes donc des éleveurs, des producteurs qui vont avoir l'occasion de les partager directement à la ministre. Elle est arrivée il y a une heure, Annie Genevard, à la foire de Châlons en Champagne. Hugo Marceau, vous êtes sur place pour Ici Champagne-Ardenne. Racontez-nous ces annonces, elles font réagir.
13: Oui, les services du ministère ont dû atténuer certaines ardeurs à l'arrivée de la ministre de l'Agriculture juste avant midi. Rien de très agité pour le moment, mais un ou deux militants isolés, drapeau jaune de la coordination rurale en main. Ils ont tenté de se frayer un chemin jusqu'au cortège ministériel. Il faut dire qu'il y a des choses à dire. Les 1 milliard d'euros posés ce matin sur les bottes de fourrage n'ont pas séduit. Loin de là, 1 milliard divisé par 400 000 exploitations. Ça fait 2500 euros par ferme. C'est une goutte d'eau dans l'océan, me soufflait ce matin le vice-président du syndicat dans la Marne, Sébastien Homer, lui produit des betteraves et assure qu'il va devoir arracher au 1er octobre à cause du manque d'eau, perte anticipée jusqu'à 2000 euros par hectare. Faites le calcul, le trou dans la trésorerie est bien plus grand, me disait-il. Des exploitants en attente qui doivent avoir d'une minute à l'autre leur moment de rencontre avec la ministre ici dans les allées du Capitole de Châlons en Champagne. En attendant, Annie Genevard rencontre des exposants. Il faudra comparer dans les prochaines minutes, mais l'accueil est ici bien plus chaleureux.
9: Merci beaucoup Hugo Marceau. Preuve de l'urgence de cette situation sur les exploitations, on constate chaque jour les dégâts de cet été terrible. Dans son verger en Creuse, Hervé Gors, un producteur, le dit, les pertes de rendement sont immenses cette année.
14: Je pense qu'on aura une perte entre plus de 50%, entre 50 et 60%. Malgré une irrigation, on irrigue depuis le 15 mai, tous les jours, 120 mètres cubes. Et le problème, c'est que la canicule, à une certaine température, ben, le pommier ne pousse plus, donc la pomme attend, tout simplement. Donc on les maintient en vie, les pommiers, c'est tout ce qu'on peut faire. À la base, normalement, on cueille pour aller livrer des magasins. D'habitude, en règle générale, on livre une douzaine de magasins aux alentours. Donc cette année, on ne va pas livrer, zéro, et on va garder le maximum pour les clients. Voilà. Et après, tout ce qui est pommes plus petites, pas calibre, avec des défauts, on va le passer en jus de pomme dérivé. Mais on n'aura pas la quantité pareille, on n'aura pas la quantité qu'on fait habituellement.
9: Face à cette situation exceptionnelle, tout le monde peut agir à son échelle. Et vous aussi, consommateurs, vous allez voir dans les prochaines semaines des légumes moches, des fruits rabougris dans les supermarchés, sur les étals du marché. Eh bien, achetez-en, consommez local, soutenez les agriculteurs fragilisés par la sécheresse. Ne rangez pas tout de suite les vêtements d'été parce que la chaleur est bel et bien de retour sur l'Hexagone. On va atteindre, voire dépasser largement les 30 degrés aujourd'hui. 5 départements sont en vigilance orange à la canicule. La Drôme, l'Ardèche, le Gard, l'Hérault et l'Aude où le thermomètre risque d'afficher 39 cet après-midi. Ambiance été indien, mais on commence à en avoir marre, il faut l'avouer. En Dordogne, à Terrasson-la-Ville-Dieu, les habitants sont exaspérés, Emmanuel Clavry.
15: Madeleine se dépêche. Les commerçants commencent à replier leurs étals et cette habitante de Terrasson n'a plus rien à manger. La retraitée âgée de 80 ans n'est pas emballée à l'idée de vivre un nouvel épisode à près de 39 degrés.
16: Comme beaucoup de gens, hein, difficilement bien sûr. Déjà parce qu'on ne peut pas sortir, il fait trop chaud. On vit dans le noir, c'est surtout ça. Et on essaie de s'adapter du mieux possible.
15: À cause des canicules à répétition, Maryse, elle, avoue avoir passé un bien mauvais été.
17: Ça a tout gâché, un été, on n'a rien pu faire. Aucune sortie tellement.
15: Pour ne plus souffrir, cette habitante de Terrasson a donc pris la décision d'investir dans une climatisation.
17: On va la faire mettre. Mais bon, il n'y en avait pas, c'était tout. Mais là, on est entré.
18: Ouais. On apprécie, hein, la climatisation.
17: Il nous la faudra.
18: Oui. Je l'ai moi, dans mon appart, heureusement d'ailleurs. Hein. Oui.
15: Morissette, qui habite à Saint-Amand-de-Colly, elle, n'en peut plus.
19: Trop, c'est trop, hein, y en a marre. Franchement, ça a été vraiment éprouvant cette année. Bon, après, je pense que c'est plus éprouvant pour des personnes qui sont plus sensibles, mais c'est vrai que, franchement, c'était très, très éprouvant. Oui.
15: Mais en Périgourdine qui se respecte, ce qui l'inquiète encore plus que la chaleur, c'est le manque de pluie.
20: Pour nos cèpes, bien sûr, parce que bon, nous, cette année, je crois qu'on va faire une croix dessus.
9: Bah évidemment, la cueillette des cèpes, très important ici, Périgord. Rappelons que cet été est le plus chaud jamais enregistré en France. C'est ce qu'a expliqué hier la ministre de la Transition écologique. 13h08 et la solidarité après cet été cauchemardesque pour les habitants des départements dévastés par les incendies. La Fondation de France a lancé un appel aux dons il y a un peu plus d'un mois. Bonjour Karine Mo.
21: Bonjour.
9: Vous êtes responsable du pôle urgence au sein de la Fondation de France et vous avez reçu 9 millions d'euros à ce jour. À quoi sert cette somme, cette grosse somme en priorité ?
21: La priorité pour nous aujourd'hui, c'est de répondre aux besoins urgents des populations qui ont été impactées à la fois par cette vague de canicule, mais aussi ces incendies incroyables qui ont traversé plusieurs régions du pays. Alors pour cela, on travaille en lien avec nos bureaux. Hein, on a des bureaux un peu partout en France, avec des bénévoles qui voient les situations et repèrent les associations en capacité d'aider ces populations. Sur la canicule, par exemple, vous en parliez à l'instant, il y a tout un tas de mesures qu'on peut prendre immédiatement pour minimiser la chaleur à l'intérieur de bâtiments, notamment de bâtiments qui accueillent des populations les plus vulnérables. On a financé, par exemple, des couvertures de survie qui ont permis de limiter les réchauffements à l'intérieur de bâtiments, poser des volets sur ces bâtiments aussi. Donc, ça peut être des bâtiments qui accueillent des personnes âgées ou des hébergements d'urgence.
9: Vous travaillez avec des associations sur le terrain qui vous font remonter leurs besoins. Et donc, ça permet de mettre en place ces actions concrètes. Je pense aux sinistrés des incendies. Il y a eu du soutien concret. C'était quoi de l'aide psychologique? Il y a eu de l'aide pour les gens qui ont perdu leur maison?
21: Pour les sinistrés des incendies, vous savez, pendant un moment, ils ont été évacués. Donc, les associations étaient à pied d'œuvre pour les accueillir, les écouter et s'assurer qu'elles avaient tout ce dont elles avaient besoin en attendant de pouvoir rentrer chez elles, hein, y compris, vous l'avez évoqué, ce temps d'écoute psychosociale, on va dire, d'accompagnement. Et puis, désormais, pour celles qui ont pu rentrer chez elles, mais qui ont perdu une partie de leurs affaires, des aides en matériel et financier, pour qu'elles puissent se réinstaller dans les meilleures conditions. Pour ceux dont la maison a été intégralement brûlée, vous vous en doutez, le processus est un petit peu plus long puisqu'il faut attendre de voir quelle sera la réaction, notamment des assurances et des dispositifs publics pour voir comment nous pouvons éventuellement compléter ces aides. Il y a les habitants et puis il y a aussi les activités économiques. Hein, votre reportage d'avant parlait de l'agriculture. Donc on a bien entendu les annonces du gouvernement aujourd'hui. Il y a aussi tout un pan de l'agriculture française qui ne bénéficie pas forcément des dispositifs de droit commun ou des assurances. On pense notamment aux petits agriculteurs maraîchers qui essaient de diversifier leur production et qui, de ce fait, malheureusement, en essayant de développer des bonnes pratiques, finalement, échappent aux dispositifs.
9: Vous les accompagnez également?
21: Exactement. On a énormément de partenaires déployés sur tout le territoire métropolitain pour voir comment les aider dans l'urgence.
9: Il y a cette aide d'urgence, donc vous nous expliquez, qui est mise en place depuis plusieurs semaines, mais cet accompagnement, il va être dans le temps long. Vous nous dites, ces 9 millions d'euros, ils vont servir à quoi dans les prochains mois? Vous nous dites qu'il faut reconstruire. Évidemment, on ne va pas reconstruire à l'identique. Comment on envisage le futur sur ces territoires?
21: Alors, il y a plusieurs réflexions en cours, effectivement. On a parlé de l'habitat. Évidemment, il va falloir penser adaptation de nos espaces de vie, pas seulement pour les maisons qui seront reconstruites, mais aussi de façon plus générale sur l'ensemble du territoire.
9: Face à la canicule aussi.
21: Pour mieux supporter, voilà, exactement, les chaleurs. C'est les deux phénomènes, hein, chaleur et incendie. Dans le domaine agricole, là, pour l'instant, on en est sur des aides d'urgence pour que les petits agriculteurs puissent replanter très vite, hein, c'est maintenant, mais aussi à l'adaptation à la fois des productions et des méthodes de travail compte tenu de cette augmentation des températures au fur et à mesure des années.
9: Et vous appuyez sur un comité d'experts, c'est ça qui vous aide à prendre en compte toutes les problématiques?
21: Oui, toujours. on s'appuie toujours sur des comités d'experts. Dans notre comité d'experts actuel, nous avons à la fois des spécialistes des interventions d'urgence, un élu d'une commune qui a été impactée par les incendies, des médecins, des spécialistes de l'agriculture, de l'environnement, des forêts. Donc on a vraiment on a

0: qui ont été mobilisés en première ligne cet été, les soignants, les pompiers. Quelle aide vous leur apportez concrètement? Et j'ai envie de vous dire, est-ce que c'est votre rôle, avec les dons des Français, de pallier le manque peut-être des pouvoirs publics? Est-ce que vous, comment vous les accompagnez?
1: Alors, on travaille toujours en complémentarité des pouvoirs publics, c'est-à-dire que ce soit dans le domaine de la sécurité civile ou tous les autres domaines que j'ai évoqués précédemment, on s'assure toujours d'abord qu'il n'y a pas des dispositifs de financement ou d'accompagnement public. Malheureusement, voilà, la situation économique du pays étant ce qu'elle est, il y a parfois besoin de compléments. Si vous voulez, par exemple, si on prend le cas des sapeurs-pompiers, ils avaient une certaine dotation pour faire face à une certaine situation, mais la situation cette année a été exceptionnelle, ce qui a justifié qu'il y ait des moyens exceptionnels, et ça, nous pouvons le faire uniquement parce que les Français nous font confiance, nous donnent de l'argent que nous pouvons débourser immédiatement de façon à ce que, dans votre exemple, les sapeurs-pompiers puissent remplacer le matériel très rapidement en attendant que de nouvelles dotations le soient accordées au niveau étatique.
0: Les Français vous font confiance, les Français sont solidaires. Est-ce que vous avez une idée sur ces 9 millions d'euros? Quel est le don moyen et qui a donné?
1: Alors, le don moyen, il se situe, je pense, autour de 130 euros. Et nous, nos donateurs, ce sont essentiellement des citoyens français, hein, des personnes privées, des familles, des enfants qui vont vendre des gâteaux pour nous envoyer un peu d'argent. Vous avez vu aussi la mobilisation exceptionnelle des artistes cet été avec ce concert fabuleux. Exactement, qui nous a à lui seul permis de collecter 1,5 million d'euros. Et voilà, c'est tous ces petits dons et ces plus gros dons. Les entreprises aussi nous soutiennent, qui nous permettent d'avoir cette possibilité d'aider de citoyen à citoyen, j'ai envie de dire, d'être un petit peu la courroie de solidarité entre ceux qui veulent aider et ceux qui ont besoin d'aide.
0: Eh bien, merci beaucoup Karine Mo de la Fondation de France d'avoir été avec nous. 9 millions d'euros récoltés grâce donc à cet appel aux dons pour les sinistrés des incendies de l'été.
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0: 13h16 à suivre, le scandale des violences sexuelles dans le périscolaire qui prend un peu plus d'ampleur avec des plaintes déposées par des familles de victimes. Plaintes contre le maire et l'ancienne maire de Paris. On va vous expliquer. Vous avez la parole grâce à notre grande opération L'Isoloir ici. Aujourd'hui, c'est Eric, un jeune retraité qui a un message pour le ou la future présidente. Et puis, l'histoire qui se termine bien pour un petit chat abandonné au bord d'une route en Alsace. Le village où il a été trouvé a décidé de l'adopter. Il vivra donc bientôt dans les locaux de la mairie. Je vous le disais, le scandale des violences physiques et sexuelles dans le périscolaire et la colère des parents des enfants qui ont été victimes. 17 familles lancent une procédure contre plusieurs élus de Paris. Une plainte déposée contre Emmanuel Grégoire, l'actuel maire, et contre Anne Hidalgo, à qui il a succédé. C'est l'association MeToo École qui représente ces familles et qui a annoncé ce matin cette nouvelle procédure lors d'une conférence de presse que vous avez suivie, Marie Boueda.
4: Oui, c'est une annonce à 8h30 précise ce matin, heure à laquelle les parents déposent leurs enfants à l'école. Une plainte pour briser le silence, déclare l'un des avocats en charge du dossier, maître de la carte.
5: Je vous rappelle qu'en matière d'infraction sexuelle, le silence est imposé aux enfants d'abord, mais ici, il s'est imposé aussi malheureusement à l'institution. La ville de Paris savait, mais la ville de Paris n'a pas agi depuis 2015 pour assurer la sécurité de nos enfants.
4: La plainte vise 7 élus de la ville de Paris, dont Anne Hidalgo et Emmanuel Grégoire, vous le disiez, pour mise en danger délibérée de la vie d'autrui, non-assistance à personne en danger et non-dénonciation de faits de nature sexuelle notamment. Car les violences dans le périscolaire sont bien systémiques, martèle maître Kathleen Taïeb.
6: On le sait bien, ce n'est pas un fait isolé. On ne parle pas d'un viol sur mineur à l'école une fois de temps en temps. C'est systémique, c'est dans toute la France. C'est pour ça qu'il faut aller au niveau du système, à la cause et plus seulement aux symptômes, aux conséquences que sont les familles de victimes.
4: Pour Barka Zerwali, porte-parole de MeToo École, il s'agit de permettre aux enfants victimes et à leurs parents de tourner la page.
7: Quand vous voyez les chiffres, par exemple, sur le périscolaire et les parents qui s'organisent pour éviter de mettre leurs enfants à l'école, c'est qu'il y a bien un problème. Hein. La confiance est rompue et elle est rompue depuis plusieurs mois.
4: L'association prévient, ce combat ne se limitera pas à la seule ville de Paris, mais bien à toute la France.
0: Et merci beaucoup Marie Boueda pour ces explications. Je signale qu'Emmanuel Grégoire annonce prendre acte du dépôt de plainte qui le vise. Le maire de la capitale se dit pleinement mobilisé.

0: mobilisés en faveur de la protection des enfants. Aujourd'hui à Paris, plus de 200 enquêtes sont ouvertes, 132 animateurs ont été suspendus. Et vous le disiez, Marie, le scandale, il est loin de se limiter aux écoles parisiennes. La cellule d'investigation de Radio France a mené une enquête dans les plus grandes villes, les 20 plus grandes villes du pays. Résultat, elles sont toutes concernées par des alertes ou par des suspensions pour des violences sur le temps périscolaire. Plusieurs explications à ce phénomène, moins de contrôle, des formations moins exigeantes et la parole des enfants qu'on écoute davantage aujourd'hui. C'est un gros dossier à lire sur ici.fr. Un regard profond, une gueule, un parcours de vie singulier et une filmographie qui a célébré sa culture gitane. Le réalisateur Tony Gatliffe est mort à l'âge de 77 ans. Il a succombé à un problème de santé, selon sa famille, alors qu'il travaillait sur un film historique. Réalisateur de Gadjo Dilo ou Exil, il avait le goût des chemins de traverse, des frontières qui s'effacent, des vies que l'on regarde trop peu, réagit la ministre de la Culture.
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0: C'est un nouveau rendez-vous dans le 13h de nos régions. Chaque jour, le témoignage d'un citoyen, ses espoirs, ses préoccupations, les sujets qui l'intéressent et ce qu'il a envie de dire aux candidats à la présidentielle. Avant d'entrer dans l'isoloir pour voter dans 7 mois, vous pouvez pousser le rideau de l'isoloir ici. Il est bleu, cet isoloir, à l'effigie de votre radio locale et il va y en avoir partout dans le pays dans les prochaines semaines. En ce moment, il y en a un à la foire de Châlons jusqu'à dimanche. Éric, un retraité qui vit dans une petite commune de Seine Marne, a joué le jeu. Il a répondu aux questions de l'isoloir.
1: Quel monde souhaitez-vous pour vos enfants et les générations futures ?
3: Qui se sentent en sécurité, que l'éducation leur apporte beaucoup de choses et qu'ils aient un beau métier surtout, un métier qu'ils aiment. Je pense que c'est ça surtout le plus important.
1: Parmi ces trois valeurs de la devise nationale, laquelle est la plus importante pour vous ? La liberté ? L'égalité ? La fraternité ?
3: Ben, les trois sont importantes, mais je pense que l'égalité surtout, je pense que c'est surtout ça qui est très important dans notre pays.
1: Quel serait votre message à la future présidente ou au futur président de la République ?
3: Ben, je lui dirais qu'elle s'occupe plus de la France que de l'Europe, parce que l'Europe c'est bien, mais la France est importante surtout pour les Français. Voilà.
0: Au total, 5 questions auxquelles vous pouvez vous aussi répondre. L'isoloir ici vous attend également demain après-midi à la braderie de Lille. 13h22, c'est un peu les montagnes russes cet été pour les supporters des Girondins de Bordeaux. Mais voilà qui pourrait bien annoncer la fin du jeu. Malgré l'appel lancé il y a 2 jours à ce micro par la ministre des Sports Marina Ferrari, le COMEX, le comité exécutif extraordinaire, s'est réuni hier et a décidé de ne pas réexaminer le dossier. Traduction, la rétrogradation du club de foot en régional est maintenue. Les Girondins risquent donc plus que jamais la liquidation, Jade Péchira.
4: Une réunion qui s'est achevée en une demi-heure, pas digne d'un club 6 fois champion de France, de son histoire ni de son importance pour le foot français. Voilà pour les mots du club au scapulaire, dont les repreneurs, Sparta Capital, auront lutté jusqu'au bout. Pas au point toutefois de reprendre un club de régional avec plus de 40 millions d'euros de dettes, avait d'ores et déjà prévenu le président désigné Dominique Delport. Malgré cette épée de Damoclès, le COMEX de la fédération est resté inflexible, choisissant de maintenir la rétrogradation des Girondins sans même réexaminer leur dossier, et ce malgré l'appel de la ministre des Sports mercredi. Marina Ferrari avait estimé qu'il y avait peut-être une voie à trouver. Pas de vote et donc pas de risque que leur décision soit attaquée en justice, analyse une source proche du dossier, alors qu'il y a quelques jours encore, le tribunal de commerce validait l'accord de reprise. Désormais, à moins qu'un très improbable repreneur ne sorte du chapeau dans les prochaines heures, ce plan de continuation sera caduque et la société commerciale des Girondins liquidée, mettant fin à près de 145 ans d'existence.
0: Je vous propose de partir maintenant en Alsace, dans le village d'Eckversheim, pour rencontrer Demos. Demos, c'est un petit chat très mignon qui va être adopté par la commune. L'équipe municipale a été très émue quand il a été retrouvé samedi au bord d'une route, abandonné et enfermé dans un sac. Son propriétaire n'a toujours pas été retrouvé. Le félin va donc vivre dans la mairie. Il est pour l'instant à la fourrière en attendant d'être officiellement adopté par la commune, où il est très attendu, Mathis Caron.
5: Tous les jours, le maire Julien Borner reçoit des vidéos du petit chat blanc et gris qui est encore à la fourrière.
6: Alors c'est un chat mâle, estimé à 7-8 ans, très calme, qui ronronne aux caresses de celle qui lui prodigue les soins tous les jours. Donc pour l'instant, ça se passe bien.
5: L'histoire de l'animal a ému l'équipe municipale qui a choisi de l'adopter au terme d'une réunion très officielle en début de semaine.
6: Pour que ce chat de rue devienne du coup le chat du peuple. Et on se propose de le rebaptiser Demos. Demos vient de l'ancien grec, qui veut dire peuple. Une belle symbolique qu'on pourrait donner demain à ce chat.
5: Le peuple de Egversheim qui s'implique déjà pour bien accueillir sa nouvelle mascotte.
6: On a déjà reçu des arbres à chat, des tipis pour le chat, des riverains également qui m'ont proposé de le prendre lorsque la mairie sera fermée lors des périodes estivales ou à Noël par exemple. On voit qu'il y a une vie solidaire qui peut se tourner autour de simples choses du quotidien qui nous animent tous.
5: Cette décision de la municipalité est saluée par les habitants.
7: La commune devra montrer l'exemple de ce que ça veut dire adopter un chat. Ce serait peut-être quelque chose qui pourrait faire comprendre aussi que adopter c'est facile, mais il y a des responsabilités derrière. Et puis si pendant les réunions, je trouve que ce serait sympa. Ça peut peut-être apaiser certaines tensions. Des fois, quand ça monte, mettre le chat au milieu, le petit ronronnement. Oh, c'est sympa comme idée.
5: Demos vivra dans la mairie du village à partir de mardi.
0: Et il est donc, vous l'entendez, très attendu par ces futurs 1400 nouveaux maîtres dans la commune. Ça va en faire des papouilles. Hein. Bon, si vous êtes à table, bon appétit. On vous emmène dans le Morbihan, désormais dans l'assiette, la célèbre andouille de Guéméné, qui fait la fierté des Bretons et qui régale les touristes. Sauf que la maison de l'andouille de Guéméné-sur-Scorff, une institution, vient de décider de fermer ses portes en attendant les résultats d'analyse de son procédé de fumage. On vous explique, on s'est aperçu que le produit dépassait les seuils européens de HAP, les hydrocarbures aromatiques polycycliques, des polluants potentiellement cancérigènes qui sont créés par le fumage au feu de bois, ce fumage traditionnel qui donne cette peau noire et son goût à l'andouille. Un nouveau procédé a donc été mis en place il y a quelques semaines, mais en attendant sa validation par un institut spécialisé, l'entreprise a préféré mettre ses ventes en pause. Angéline de Mouinck.
8: Amandine est nouvelle dans la commune, elle vient tout juste de s'installer.
9: En début de semaine, donc on voulait absolument goûter l'andouille.
8: Mais ce ne sera pas pour aujourd'hui, le gérant Benoît Rivalan est là pour expliquer.
10: J'ai des andouilles, mais que je préfère ne pas vendre, parce que sinon vous allez peut-être être obligé de me les rapporter.
8: À l'intérieur, c'est évidemment l'odeur de fumée qui nous accueille. On a un ciel d'andouille au-dessus de nos têtes.
10: Un toit d'andouille, oui. Alors le principe chez nous, c'est qu'on veut vraiment faire les choses comme avant, avec un vrai feu. Alors c'est dans une pièce close qui fait à peu près 2 mètres sur 2 mètres. Et donc la fumée se dépose sur les andouilles et apporte le goût.
8: Et c'est bien ça le problème. Cette technique de fumage émet des hydrocarbures aromatiques polycycliques, potentiellement cancérigènes, qui s'accumulent dans la peau de l'andouille.
10: Pendant 5 ans, on mettait un message sur l'andouille. Le fumage traditionnel produit des composés cancérigènes, se mangent sans la peau ou en petite quantité. Ça a tenu jusqu'à un moment où la Direction Générale de l'Alimentation a dit « Beaucoup de personnes ne vont pas en tenir compte, donc il y a un risque. »
8: C'est alors qu'est venue l'idée salvatrice sous la forme d'une simple chaussette en tissu.
10: Les chaussettes sont enfilées sur chaque andouille avant chaque fumage. Et depuis 2 mois et demi, maintenant, les résultats sont très très satisfaisants. Mais il faut que ce soit vraiment validé scientifiquement par l'IFIP. Alors l'IFIP, c'est un institut de recherche de la filière porcine.
8: En attendant, l'entreprise a accepté de se plier aux résultats des analyses.
10: On s'était mis d'accord sur ce principe-là. C'est-à-dire que s'il y avait des andouilles non validées, on ne les vendait pas. Alors c'est la première fois qu'on ferme. Alors, il faut être honnête, c'est aussi parce que le mois d'août a été bon. La fête de l'andouille a été très bonne. On a très bien vendu. Donc le stock est réduit.
8: Pas d'impact sur le chiffre d'affaires, mais quelques inquiétudes donc pour le gérant de l'entreprise familiale qui espère passer le flambeau à ses petites filles d'ici quelques années.
10: Là, c'est au législateur qu'il faut parler. Si on peut faire évoluer la loi, on permettra justement aux produits traditionnels de continuer à exister, parce qu'une application stricte de tout ce qui existe aujourd'hui en termes de normes risque de faire disparaître tous les petits au profit des industriels. Quoi.
8: Le résultat des analyses est attendu dans les heures qui viennent. Si tout va bien, le magasin rouvrira ses portes dès lundi.
0: Un reportage signé Angéline Demoinck. Reportage ici, Brézizel, avec cette andouille de Guéméné qui est dans le patrimoine breton. Et je vous propose donc de préparer les journées européennes du patrimoine. Elles approchent, hein, ce sera le week-end du 19 et du 20 septembre. Vous avez l'habitude des lieux méconnus, des trésors à découvrir tout près de chez vous. Il y a même des lieux qui n'ouvrent qu'à ce moment-là de l'année. Donc c'est un moment à ne pas rater. Par exemple, le palais de l'Élysée à Paris qui va ouvrir ses portes uniquement au public à ce moment-là. Ce sera la 43e édition. Et la billetterie, si jamais vous êtes curieux pour découvrir le palais de l'Élysée, elle ouvrira ce soir à 19h. Vous pouvez retrouver ces infos sur notre site ici.fr. Merci beaucoup d'avoir écouté le 13h de nos régions. 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Nous sommes de retour lundi avec Marine Logénie. Pour l'instant, l'après-midi se poursuit en musique sur votre radio ici. Bonne journée.
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4: Très bel après-midi avec ici La Rochelle, il est 13h30.
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4: Et on vous accompagne chaque jour dans votre recherche d'emploi. On recherche un chauffeur accompagnateur d'un enfant en situation de handicap avec fauteuil roulant. Un poste à pourvoir dans le secteur de La Rochelle et c'est urgent. Il s'agit d'un CDD d'un mois au départ qui sera renouvelé après les vacances scolaires de la Toussaint. Les débutants sont acceptés puisque la formation personne à mobilité réduite sera assurée avant prise de poste. C'est un contrat de 15 heures par semaine. Matin et soir, vous assurerez donc le transport et l'accompagnement de l'élève. Le permis B suffit avec 3 ans de conduite minimum. Pour postuler, vous pouvez vous rendre sur le site internet tit-floris.fr ou tout simplement nous passer un petit coup de fil à ici La Rochelle au 05 46 50 67 68. On vous donnera toutes les infos.
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0: La mise au point de Jackie Quartz sur Ici La Rochelle. Quel bel après-midi ensemble. On va en profiter pour découvrir dans un instant le parcours de Gaëlle. Gaëlle Bouquinet a 31 ans et cette Charentaise vient tout juste de rentrer du Japon où elle était présente au championnat du monde de cyclisme. Une passion qu'elle pratique en amateur et c'était ses premiers championnats du monde. Et vous allez voir, elle a découvert cette discipline sportive récemment et un peu par hasard. Rendez-vous dans le Charentais du jour dans moins de 10 minutes.
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2: Des parcours et des passions, on en découvre tous les jours sur Ici La Rochelle grâce à notre Charentais du jour. Notre Charentaise Gaëlle Bouquinet, elle a 31 ans, est employée en banque et elle vient tout juste de rentrer du Japon où elle a disputé les championnats du monde de cyclisme à Niseko, plus particulièrement en tant qu'amatrice. Gaëlle Bouquinet nous raconte aujourd'hui. Bonjour Gaëlle.
3: Bonjour Chloé.
2: Qu'est-ce qui vous a mené à l'origine vers ce sport, cette discipline du vélo ?
3: Alors, à l'origine, c'est un accident, c'est une blessure pour être précise. Puisqu'il y a 2 ans et demi, je préparais le marathon de Paris et je me suis blessée assez sérieusement, ce qui m'a complètement privée du marathon lui-même, mais aussi des entraînements pendant plusieurs semaines. Et pour ma rééducation, je suis montée sur un vélo et je n'en suis plus jamais redescendue, en fait.
2: Et qu'est-ce qui vous plaît alors dans ce sport ?
3: Alors déjà, c'est pas traumatisant. Donc pour moi qui viens de la course à pied, je trouve que le vélo, c'est beaucoup plus simple de faire de longs et de durs entraînements sans pour autant que ce soit compliqué le lendemain ou pour se blesser, c'est plus dur. Et, mais c'est surtout qu'on monte sur son vélo et on peut partir loin, en fait, juste à la force de ses jambes. J'ai déjà été à l'océan en vélo. Je vais faire 200 bornes juste pour aller voir la mer.
2: Ah oui.
3: Donc c'est ça qui est tellement fantastique, en fait, à vélo. C'est une sensation de liberté qui est très intense.
2: Vous étiez donc au Japon, il y a à peine quelques heures à Niseko pour cette épreuve de route sur 140 km. Qu'est-ce que vous avez ressenti sur place en prenant le départ de la course ?
3: Reconnaissance et gratitude. En fait, j'avais jamais fait de compétition internationale. Je savais à peu près ce que je valais en France, mais à ce niveau-là, pas le moins du monde. Donc, mon objectif était de tout donner et de voir ce que ça pouvait me rendre. Donc, au départ de cette course, ambiance assez folle. J'ai pu faire des petites photos avec des japonaises. Il y avait c'était sympa. C'était très sympa. Et puis, très intense, évidemment, il y avait des anciennes pros du World Tour, donc forcément, ça donne un rythme assez élevé à la course.
2: Ouais.
3: Alors, beaucoup de stratégies aussi quand même si personne ne roule en équipe, du coup, c'était quand même différent de ce que j'avais déjà vécu. Sinon, les paysages sont absolument incroyables. Alors, c'est verdoyant, hein. C'est parce qu'il pleut beaucoup. Mais c'est magnifique. Ce sont des petits monts partout. C'est presque la jungle. Hein. Des cascades partout. C'est verdoyant, vraiment.
2: C'est quoi la suite pour vous, Gaëlle ?
3: À la suite, après avoir fait ce top 20 en championnat du monde au bout d'un an de compétition, j'ai bien envie de continuer de pousser, de poser, de voir jusqu'où je peux aller. Donc, il y a les championnats d'Europe en Italie le 3 octobre, puisque étant donné que je me suis qualifiée pour les championnats du monde, j'étais aussi qualifiée pour les championnats d'Europe. Donc ça, c'est dans mon planning, évidemment. Et puis, l'année prochaine, les championnats du monde sont en France. Donc là, on ne va pas se couper et on va faire en sorte de se qualifier pour faire ça à la maison, quoi.
2: Et on suivra tout ça de près, évidemment, sur Ici La Rochelle. Vous pouvez retrouver Gaëlle sur ses réseaux sociaux. Gaëlle Cycling, donc pour la retrouver notamment sur Instagram pour suivre son actualité.
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0: Gimme Hope, Johanna, c'était Eddy Grant. À 14h, les infos. Et juste avant, sur Ici La Rochelle, nous écouterons U2 et Jérémy Frérot. Jérémy Frérot, qu'on aura le plaisir de voir ce soir à la Foire Expo de Barbezieux en concert. Ce sera à 18h, à vivre avec Ici La Rochelle. Et ce sera l'occasion, comme ça, pour vous, dans un instant, de réviser les paroles de sa chanson Frérot.
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2: 8h07, c'est le moment où on se connecte avec Patrick Marlière, notre expert météo. Bonjour Patrick Marlière.
3: Bonjour.
4: Bonjour à vous deux.
5: Vous êtes ici ? Nous aussi.
4: L'après-midi s'annonce vraiment très instable. On se méfie, on est en vigilance entre orange et jaune sur nos deux départements.
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1: Très bel après-midi à vous et merci d'avoir choisi ici La Rochelle. Il est 14h. Les infos.
2: 1 milliard d'euros débloqués, ça n'est pas suffisant, regrette la FNSEA qui voudrait le double. Après l'annonce d'un grand plan gouvernemental pour aider les agriculteurs dont les cultures et les élevages sont fragilisés par la sécheresse et la canicule, on est loin du compte, dit aussi la coordination rurale. La Confédération paysanne parle d'un vrai scandale et appelle à la mobilisation dans les prochains jours. Annie Genevard, la ministre, est cet après-midi à la rencontre de la profession à la foire de Châlons en Champagne. À 3 semaines de la visite du pape en France, le collectif des victimes de Betaram exprime sa consternation après le refus de Léon XIV de rencontrer une délégation de victimes le jour de sa venue à Lourdes, à quelques kilomètres de l'institution catholique incriminée. Le pape rencontrera tout de même plusieurs victimes d'abus au sein de l'Église catholique, mais pas de représentants de Betaram. Plus de 80 cas de salmonellose recensés depuis le printemps chez des personnes ayant mangé des graines de courge. Des rappels sont ordonnés. Ces graines étaient notamment vendues dans les magasins Grand Frais. Toutes les infos sont sur ici. Le retour des fortes chaleurs sur une bonne partie du pays. 5 départements, la Drôme, l'Ardèche, le Gard, l'Hérault et l'Aude sont en vigilance orange avec des températures qui vont parfois frôler les 40 degrés aujourd'hui. 3e journée de Ligue 1 de foot ce soir. Lyon affronte Auxerre à 19h. À 21h05, le PSG reçoit Monaco sur sa toute nouvelle pelouse au Parc des Princes. L'ancienne était trop abîmée, il a fallu la changer. Elle était abîmée par les épisodes de canicule et la sécheresse.
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1: Et c'est un vendredi ensoleillé dans nos deux Charentes. La chaleur est encore bien présente cet après-midi, avec des maximales jusqu'à 35 degrés, notamment dans le sud Charente. On dépasse facilement les 30 degrés un peu partout. Sur la façade maritime, on est entre 24 et 29 degrés. Le week-end s'annonce ensoleillé et chaud en Charente et Charente-Maritime. Demain, on attend jusqu'à 33 degrés et dimanche, jusqu'à 37 degrés localement dans les terres. Le thermomètre frôlera même les 30 degrés aussi sur les îles.
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0: Ah, on adore Rosanna de Toto sur Ici La Rochelle. Chaque jour, nos trois chansons françaises à la suite sont là pour notre plus grand bonheur. C'est l'occasion de se replonger dans nos souvenirs en musique, notamment au milieu des années 90 avec Axel Red, Sensualité. Avant de retrouver le dernier titre de Marine, ça c'est une nouveauté, Tricheur. Et enfin, Nino Ferrer, un titre de 1971 qui nous plongera dans la nostalgie de l'enfance, La Maison près de la Fontaine.
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0: Merci d'avoir choisi ici La Rochelle. C'était Nino Ferrer, la maison près de La Fontaine.
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0: Et attention, du côté de Tonnet-Charente, juste à côté de Rochefort, les travaux du pont suspendu vont enfin démarrer. Le pont, qui a été édifié en 1842, a subi des chutes de pierre, des affaissements, et ça commençait à devenir urgent. Depuis 2021, sa réhabilitation a été placée tout en haut des dossiers de la municipalité, mais les travaux débuteront seulement le 16 septembre dans le secteur de Tonnet-Charente. Pensez-y si vous allez vous balader dans le secteur à pied ou à vélo, il sera donc fermé.
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0: Don't let the sun go down on me, c'était George Michael avec Elton John. Toute l'info arrive à 15h sur Ici La Rochelle. Avant ça, nous écouterons Cookie Dingler et un duo que j'adore, Grand Corps Malade et Stilto, c'est une nouveauté, ça s'appelle Le Prochain Rêve.
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1: Bon vendredi, c'est bientôt le week-end et vous accompagne avec Ici La Rochelle, il est 15h. Et on fait le tour de l'actu en 90 secondes.
2: Face à une sécheresse historique, la ministre de l'Agriculture met 1 milliard d'euros sur la table des fonds débloqués pour indemniser les pertes de rendement, soutenir les trésoreries pour éviter les faillites et relancer la production agricole. 1 milliard d'euros, pas suffisant, réagissent les syndicats. La Fondation de France a récolté 9 millions d'euros pour aider les sinistrés des incendies et des canicules cet été. Appel aux dons lancé il y a un mois pour mener des actions concrètes sur le terrain, dans l'urgence et dans le temps long. 130 euros donnés en moyenne par chaque participant, a expliqué une représentante de la Fondation sur l'antenne de Ici. Une plainte déposée contre la ville de Paris, contre Emmanuel Grégoire, le maire, et sa prédécesseure Anne Hidalgo, en plein scandale des violences sexuelles dans le périscolaire. 17 familles de victimes s'unissent dans cette procédure pour, selon elles, montrer le silence coupable qui a mis en danger leurs enfants. L'essence la plus consommée par les automobilistes français, le samplon 95, le E10, n'a jamais été aussi cher depuis le début de la guerre au Moyen-Orient, début février, 2,09 € le litre en moyenne. Un défenseur éternel de la culture tzigane, le cinéaste Tony Gatliff est mort, il avait 77 ans, réalisateur d'une vingtaine de films, dont Gadjo Dilo. Il a raconté l'exil, la liberté, la culture gitane pendant toute sa carrière. Météo France s'attend à battre des records de chaleur cet après-midi, température en nette hausse, 5 départements sont placés en vigilance orange canicule, l'Ardèche, la Drôme, le Gard, l'Aude et l'Hérault.
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1: Et c'est un vendredi ensoleillé dans nos deux Charentes. La chaleur est encore bien présente cet après-midi, avec des maximales jusqu'à 35 degrés, notamment dans le sud Charente. On dépasse facilement les 30 degrés un peu partout. Sur la façade maritime, on est entre 24 et 29 degrés. Le week-end s'annonce ensoleillé et chaud en Charente et Charente-Maritime. Demain, on attend jusqu'à 33 degrés et dimanche, jusqu'à 37 degrés localement dans les terres. Le thermomètre frôlera même les 30 degrés aussi sur les îles.
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0: You Keep Me Hanging On, c'était Kim Wilde sur Ici La Rochelle. La bonne humeur, on la partage ensemble chaque après-midi. Je suis très heureuse de vous accompagner. Et allez, dans un instant, l'indispensable de l'après-midi, c'est vous, bien sûr, mais aussi nos trois chansons françaises à la suite. Je vous propose Claude Nougaro avec Nouga York, Oshi, Je partirai, et une très belle chanson d'Étienne Dao qu'on adore, Le premier jour du reste de ta vie.
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0: 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Excellent titre d'Étienne Dao qu'on écoutait ensemble sur Ici La Rochelle.
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0: Et avis aux amateurs de bonne musique et de bord de mer, le festival Boire la Tasse revient à l'entrée de l'île de Ré. Ça démarre ce soir et c'est jusqu'à dimanche. 3 jours de fêtes et de concerts en plein air à Sablanceau, à Rivedoux. Pour y aller, vous pouvez vous y rendre à pied depuis Rivedoux plage ou via le pont. Mais il y a aussi des navettes gratuites pour traverser le pont avec Respirer. En bus depuis tous les villages de l'île de Ré et de la gare de La Rochelle pour le prix d'un ticket de bus. Ou encore en covoiturage ou en stop en voiture. Il y a 2 parkings à proximité. Vous retrouvez tout en détail sur le site festivalboirelatasse.fr où vous pourrez prendre vos billets également puisque la billetterie en ligne est ouverte.
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0: Cyndi Lauper avec Time After Time. Merci d'avoir choisi ici La Rochelle à 16h. Les infos et juste après, c'est Garance Roubredi qui vous accompagne avec le sourire et a gagné cette semaine dans le jeu de l'énigme vos places pour le Puy du Fou. Un très beau cadeau pour un très bon moment. Alors ne manquez pas le premier indice dans quelques minutes pour l'énigme après 16h pour tenter de la trouver et vous qualifier pour le tirage au sort qui aura lieu juste avant 17h.
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1: Bon après-midi en Charente et Charente-Maritime, à l'écoute d'ici La Rochelle, il est 16h. Et tout de suite, ce sont les infos.
2: Après les retentissants piratages des plateformes du fisc cet été, deux hommes ont été interpellés, viennent d'apprendre nos confrères de France Info. L'un des suspects est mis en examen, placé en détention provisoire, suspecté d'être l'un des auteurs de l'attaque informatique qui a conduit à des fuites massives de données sur le site des impôts. Le deuxième suspect a été libéré après sa garde à vue. Pour sauver les agriculteurs en danger face à une sécheresse historique, le gouvernement débloque 1 milliard d'euros des aides d'urgence pour soutenir la trésorerie pour indemniser les pertes et relancer la production. Mais les syndicats jugent ces annonces insuffisantes. La FNSEA réclame 2 milliards d'euros, le double. Des nouvelles de l'incendie au Vence, dans le sud de l'Ardèche, qui mobilise jusqu'à 250 pompiers depuis hier. Feu partiellement contenu dans ce secteur, mais toujours actif dans une commune voisine. L'Ardèche, qui fait partie aujourd'hui des 5 départements en vigilance orange canicule, avec la Drôme, l'Hérault, le Gard et l'Aude. Jusqu'à 39 degrés attendus par endroit, le retour des fortes chaleurs concerne une bonne partie du pays. Un coup d'arrêt, le gouvernement renonce à imposer aux collectivités la consigne pour le recyclage des bouteilles en plastique, projet relancé par Emmanuel Macron au mois de mai, qui avait provoqué la colère de nombreux élus de collectivités. À la place, l'exécutif propose une consigne volontaire et territorialisée. Le PSG inaugure ce soir sa nouvelle pelouse avec la réception de Monaco. L'ancien gazon du Parc des Princes a dû être changé cet été, abîmé par la canicule. Le match est à 21h.
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4: Le soleil règne en maître aujourd'hui en Charente-Maritime. Le ciel reste bien dégagé avec des températures allant de 24 degrés sur les îles et 32 degrés dans les terres. Il fait 24 degrés à La Rochelle, 26 à Rochefort, 29 à Surgères et jusqu'à 32 degrés à Saintes. En Charente, le soleil brille également dans une ambiance très estivale où les températures sont particulièrement élevées avec 34 degrés à Angoulême, 33 à Cognac, 33 à Ruffec et 34 degrés à Barbezieux-Saint-Hilaire. Des températures donc largement au-dessus des normales de saison. Un point maintenant sur vos conditions de circulation. Sur la route, rien à signaler, la circulation est fluide. En revanche, on note deux suppressions de trains, notamment le train de 17h12 au départ de La Rochelle et à destination de Poitiers, et puis le train de 17h44 au départ d'Angoulême et à destination de Bordeaux est également supprimé. Si vous rencontrez un problème de circulation, appelez le standard d'ici La Rochelle au 05 46 50 67 60.
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4: Dans un instant, place au jeu de l'énigme. Et pour vous accompagner tout au long de ce vendredi après-midi, on vous a préparé une très belle programmation. On écoutera notamment Pink Floyd, Florent Pagny ou encore Véronique Sanson. Mais pour le moment, c'est l'heure du jeu de l'énigme. Petit rappel du jeu, à 16h40, un invité viendra nous faire découvrir un lieu incontournable de Charente ou de Charente-Maritime. Mais avant ça, c'est à vous de deviner où il se trouve et de mener votre enquête. Tout au long de votre émission, je vais vous donner plusieurs indices. Et si vous trouvez la bonne réponse, vous aurez peut-être la chance de remporter 4 places pour aller au Puy du Fou. C'est quand même un parc incroyable à faire, surtout avec ce qui arrive en fin d'année. Ils viennent d'annoncer une ouverture exceptionnelle cet hiver avec leur tout nouveau spectacle féerique pour Noël. Alors aujourd'hui, nous recherchons un lieu bien précis situé dans une commune. Attention, je commence avec l'indice numéro 1. Mon nom pourrait laisser penser qu'on y croise des rois et des reines. Pourtant ici, pas besoin de couronne. Je répète l'indice numéro 1. Mon nom pourrait laisser penser qu'on y croise des rois et des reines. Pourtant ici, pas besoin de couronne. Je le rappelle, c'est un lieu bien précis dans une commune. Donc si cet indice vous parle, appelez-nous au standard d'ici La Rochelle au 05 46 50 67 68. Et n'oubliez pas, le grand tirage au sort, c'est juste avant 17h. C'est là qu'on connaîtra notre grand gagnant de la semaine.
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4: Bonjour à tous et bienvenue sur votre radio locale ici La Rochelle. Tout de suite, on plonge dans l'univers de Véronique Sanson avec Rien que de l'eau.

Florent Pagny, le braquage des sentiments sur votre radio locale ici, La Rochelle. Allez, c'est reparti pour le jeu de l'énigme. Je vous rappelle le principe du jeu. À 16h40, un invité viendra nous faire découvrir un lieu incontournable de Charente ou de Charente-Maritime. Mais avant ça, c'est à vous de mener l'enquête et de deviner où il se trouve. Tout au long de l'émission, je vais vous donner plusieurs indices. Et si vous trouvez la bonne réponse, vous aurez peut-être la chance de remporter 4 places pour aller au Puy du Fou. C'est quand même un parc magnifique. Alors rendez-vous à 17h pour le grand tirage. Notre gagnant de la semaine repartira avec 4 places pour le Puy du Fou. Je le rappelle, aujourd'hui, nous recherchons un lieu bien précis situé dans une commune. Attention, je répète l'indice numéro 1. Mon nom pourrait laisser penser qu'on y croise des rois et des reines. Pourtant ici, pas besoin de couronne. Je répète l'indice numéro 1. Mon nom pourrait laisser penser qu'on y croise des rois et des reines. Pourtant ici, pas besoin de couronne. Si vous avez eu un éclair de génie, appelez-nous au standard d'ici La Rochelle au 05 46 50 67 68. Laisse réfléchir, Kylian au standard vous attend pour les appels. On se retrouve dans quelques minutes avec un nouvel indice. En attendant, Paul à la technique vous met un classique Pink Floyd sur votre radio locale ici La Rochelle.

0: Ace of Base sur votre radio locale ici La Rochelle. Ça y est, le plus dur de cette première semaine de rentrée est derrière nous. Si vous avez survécu au réveil qui pique depuis lundi, félicitations à vous, on est ensemble. Allez, on marque une courte pause pour souffler un peu et juste après, retour à notre jeu de l'énigme.
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5: Allez, c'est reparti pour le jeu de l'énigme. Si vous nous rejoignez à l'instant, je vous rappelle rapidement le principe du jeu. À 16h40, un invité viendra nous faire découvrir un lieu incontournable de Charente ou de Charente-Maritime. Mais avant ça, c'est à vous de deviner où il se trouve grâce aux indices que je vais vous donner. À la clé aujourd'hui, je le rappelle, 4 places pour aller tester les toutes nouvelles attractions du Puy du Fou. Un beau cadeau quand même, d'une valeur de 200€. Aujourd'hui, on recherche un lieu bien précis dans une commune, je précise. Alors, je répète l'indice numéro 1. Mon nom pourrait laisser penser qu'on y croise des rois et des reines. Pourtant, ici, pas besoin de couronne. Et alors, nous avons Stéphanie qui nous avons appelé. Bonjour Stéphanie.
6: Oui, bonjour.
5: Vous allez bien, Stéphanie?
6: Bien, avec ce soleil, hein, tout est parfait.
5: C'est génial, vous faites quoi de beau?
6: Je suis à la maison, je profite du jardin.
5: Oh, bah, c'est cool, et puis ce week-end, vous avez quelque chose de prévu en particulier?
6: Oui, on part en week-end à la Tranche-sur-Mer.
5: Oh, incroyable, vous avez de la chance. Alors Stéphanie, vous avez joué avec nous, est-ce que vous avez une piste?
6: Eh bien moi, je pensais au château d'Oléron.
5: Et pourquoi le château d'Oléron?
6: Je ne sais pas, tout de suite quand vous avez parlé de roi et de reine, je me suis dit un château et je dis le château d'Oléron, on aime bien y aller aussi. Donc voilà, je ne sais pas, ça m'a tout de suite fait penser à ça.
5: Très bien, et bien écoutez Stéphanie, on va vérifier ensemble si votre piste est bonne ou pas. Malheureusement Stéphanie, vous n'êtes pas sur la bonne piste et il ne s'agit pas d'une commune mais bien d'un lieu précis dans la commune. Ravi d'avoir été avec vous, merci Stéphanie.
6: Merci, bonne journée.
5: Bonne journée, au revoir. Nous avons également Catherine. Bonjour Catherine.
7: Bonjour.
5: Vous faites quoi de beau vous Catherine?
7: Eh bien là je prépare mon week-end, je vais partir à Royan.
5: Oh voilà. Génial, mais tout le monde va faire des beaux week-ends là. En même temps, il faut profiter avec ce temps.
7: Rayons de soleil.
5: Oui, vous avez complètement raison, Catherine. Alors Catherine, vous avez pensé à quoi?
7: Alors moi j'ai pensé à la couronne, mais forcément je sais que c'est pas ça, parce qu'en plus j'ai pas entendu les consignes, j'ai pas fait attention aux consignes. Voilà, donc voilà, je proposais la couronne.
5: Effectivement Catherine, ce n'est pas ça puisqu'on ne recherche pas une commune mais bien un lieu précis dans la commune. Mais par contre, votre piste était quand même plutôt pas mal avec cet indice.
7: Voilà.
5: Merci en tout cas Catherine et bon week-end à vous.
7: Merci, au revoir.
5: Au revoir. Et nous avons une troisième auditrice qui nous a appelé, c'est Yolande cette fois. Bonjour Yolande.
8: Bonjour.
5: Vous êtes en train de faire quoi là actuellement Yolande?
8: Mais écoutez, j'arrive de faire des courses et je suis encore dans la voiture. Vous voyez, j'ai entendu l'énigme en roulant. Et voilà, donc j'ai pensé à un truc, mais je comprends maintenant, vu ce que vous dites, que c'est pas bon. Je proposais Saint-Palais et comme c'est une commune, c'est pas bon.
5: Et oui, Yolande, malheureusement, ce n'est pas bon puisque vous l'avez dit, hein, c'est une commune. Mais en tout cas, j'ai été ravie de vous avoir. Et puis, je vous souhaite un très joyeux week-end. Et d'ailleurs, vous pouvez quand même continuer à participer au jeu de l'énigme. Hein.
8: Pas de soucis.
5: Merci.
8: Si je trouve, je rappelle.
5: Merci Yolande, au revoir. Alors pour continuer de vous aider, je vais vous donner maintenant l'indice numéro 2. Écoutez bien, chez moi, on vient regarder, écouter, applaudir et parfois même pleurer. Je répète l'indice numéro 2. Chez moi, on vient regarder, écouter, applaudir et parfois même pleurer. C'est quand même un bon indice que je vous donne. Alors si vous pensez avoir trouvé, appelez-nous dès maintenant au 05 46 50 67 68. Et si vous donnez la bonne réponse, vous serez qualifié pour le grand tirage au sort dans une trentaine de minutes. Bonne chance à tous et puis en attendant, Niagara, je dois m'en aller sur votre radio ici La Rochelle.

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0: Et si vous faisiez un geste qui peut vraiment sauver une vie? L'établissement français du sang a besoin de donneurs. En ce moment, les besoins sont importants dans les hôpitaux de Charente et de Charente-Maritime, alors que les réserves restent faibles après l'été. Vous pouvez donner votre sang à la maison du don de La Rochelle, près du centre hospitalier, du lundi au samedi. Des collectes mobiles sont également organisées partout dans nos deux départements. Comptez environ 45 minutes pour un don. Il faut être majeur, peser au moins 50 kilos et prévoir une pièce d'identité. Pour prendre rendez-vous, rendez-vous sur leur site internet ou alors sur l'application Don de sang.
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0: Fin de semaine, fin de journée, le timing est parfait. On est ensemble jusqu'à 19h sur Ici La Rochelle. Le temps de monter le son sur Marc Lavoine pour une begin avec toi sur Ici La Rochelle.

0: Marc Lavoine pour une digue avec toi sur votre radio locale ici La Rochelle. Allez, on est reparti pour notre jeu de l'énigme, des indices et un lieu à trouver bien précis à l'intérieur d'une commune. À gagner, je vous le rappelle, 4 places pour aller au Puy du Fou. C'est un cadeau d'une valeur de 200 euros à ne pas louper. Alors si vous venez tout juste de nous rejoindre, rien n'est perdu. Voici le récapitulatif de nos indices afin de trouver le lieu à l'intérieur de cette commune. Attention, indice numéro 1. Mon nom pourrait laisser penser qu'on y croise des rois et des reines. Pourtant ici, pas besoin de couronne. Indice numéro 2. Chez moi, on vient regarder, écouter, applaudir et parfois même pleurer. Apparemment, cet indice a parlé à Delphine. Bonjour Delphine.
1: Bonjour.
0: Vous faites quoi en ce moment, Delphine?
1: Je vous écoute et je tricote.
0: Ah, vous tricotez quoi?
1: Des petits carrés pour faire une couverture pour mes futurs petits.
0: Ah, mais trop chouette. Vous savez que c'est la mode en ce moment de tricoter?
1: Alors, l'âge que j'ai, ça fait longtemps que je suis à la mode.
0: Alors, on entend assez mal, Delphine. Alors, Delphine, vous avez pensé à quoi?
1: À la textile.
0: Et pourquoi?
1: Alors, la cour à cause du roi et de la reine, et le lieu où on peut regarder les restaurés.
0: D'accord, alors, Delphine, c'est malheureusement pas la bonne réponse. On est désolé, mais pourtant, c'est quand même une bonne piste. En tout cas, merci Delphine. Marilyn, vous êtes aussi avec nous. Bonjour Marilyn. Alors, on vous entend de très très loin, Marilyn. Ah, ça y est, ça va mieux. On vous a. Alors Marilyn, vous avez pensé à quoi, vous?
2: Alors moi, j'ai tout simplement pensé au théâtre d'Angoulême, puisque les rois et les reines adoraient aller au théâtre autrefois. Donc je me suis dit, pourquoi pas le théâtre et d'Angoulême, puisqu'il n'est pas très loin de chez moi.
0: Eh bien, Marilyn, c'est vous qui vous rapprochez le plus, hein, mais malheureusement, ce n'est pas la bonne réponse. Merci quand même, Marilyn, d'avoir participé. Au revoir.
2: Merci beaucoup, au revoir.
0: Et alors, nous avons également aussi Johan. Bonjour, Johan.
3: Oui, bonjour.
0: Vous allez bien, Johan?
3: Très bien, merci.
0: Vous faites quoi, vous, là, en ce moment?
3: Je suis sur la route, pardon, pour finir mon de travailler.
0: D'accord.
3: Fini la journée.
0: Vous travaillez dans quoi?
3: Dans le secteur médico-social. Pour les personnes en situation de handicap.
0: D'accord, hyper intéressant, Johan. Alors, Johan, vous avez pensé à quoi, vous, pour cet indice?
3: Moi, j'ai pensé le théâtre Le Château à Barbezieux, Saint-Hilaire.
0: D'accord, on va regarder si c'est bon ou pas avec Paul à la technique, attention. Malheureusement, ce n'est pas la bonne réponse, Johan. Mais vous étiez pas loin aussi.
3: Ok, très bien.
0: Très bonne soirée à vous et bon week-end, Johan.
3: Merci, au revoir.
0: Allez, pour continuer de vous mettre sur la bonne piste, voici, attention, l'indice numéro 3. Il est très court, très simple. Ici, la culture fait son beurre. Je répète l'indice. Ici, la culture fait son beurre. Si vous avez une idée, appelez-nous dès maintenant au standard d'ici La Rochelle au 05 46 50 67 68. Et en attendant, pour réfléchir, on vous met la bande son de votre vendredi. Ten Sharp sur ici La Rochelle.

0: Ken Sharp, You sur Ici La Rochelle. Notre jeu de l'énigme. Depuis le début de l'heure, nous sommes à la recherche d'un lieu bien précis au sein d'une commune en Charente et en Charente-Maritime. Et à la clé, c'est 4 places à gagner pour aller au Puy du Fou d'une valeur de 200 euros. Alors attention, je répète les indices. Mon nom pourrait laisser penser qu'on y croise des rois et des reines. Pourtant ici, pas besoin de couronne. Indice numéro 2. Chez moi, on vient regarder, écouter, applaudir et parfois même pleurer. Et indice numéro 3, ici, la culture fait son beurre. Alors, est-ce qu'on a un gagnant ou pas? En tout cas, Sébastien est avec nous. Bonjour Sébastien.
1: Bonjour.
0: Sébastien, vous faites quoi?
1: Là, je débauche.
0: Vous débauchez, vous travaillez dans quoi?
1: Dans l'espace vert et après avec les chevaux.
0: D'accord. Donc vous aimez bien les animaux?
1: Oui.
0: D'accord. Alors Sébastien, vous avez joué avec nous, vous avez pensé à quoi?
1: Au château de la ville de Surgères.
0: Alors malheureusement, ce n'est pas la bonne réponse, Sébastien. Mais en tout cas, merci d'avoir choisi.
1: Bonne journée, au revoir.
0: Merci, au revoir.
1: Au revoir.
0: Alors malheureusement, personne n'a trouvé l'énigme du jour. Il s'agissait du palace à Surgères, hein, puisque l'indice numéro 1, mon nom pourrait laisser penser qu'on y croise des rois et des reines, pourtant ici, pas besoin de couronne. Eh bien, ça fait référence au palace qui évoquait un palais ou un lieu prestigieux. Pour l'indice numéro 2, ben, chez moi, on vient regarder, écouter, applaudir et parfois même pleurer. Et oui, hein, le cinéma, mais ça propose aussi des spectacles vivants. Et puis pour l'indice numéro 3, la culture, parce que le palace est un cinéma et une salle de spectacle. Et puis, fait son beurre parce qu'il se trouve à Surgères, la capitale du beurre. Et donc, on accueille tout de suite l'invité ambassadeur du jour, Jérôme Wagon. Bonjour Jérôme.
2: Oui, bonjour.
0: Alors Jérôme, vous êtes directeur du palace à Surgères. Est-ce que vous pouvez nous en parler?
2: Ah oui, avec plaisir. Le palace, eh bien, c'est le lieu culturel, l'établissement culturel du territoire de la communauté de communes Onis-Sud. On est le seul opérateur culturel et on propose 3 activités qui sont le cinéma, le spectacle et l'espace multimédia.
0: D'accord. Et alors, la nouvelle saison arrive justement. Qu'est-ce que vous nous avez préparé cette année?
2: Donc chaque année, le Palace Surgères propose à peu près une vingtaine de spectacles qui sont tous un petit peu hétéroclites ou pluridisciplinaires et qui vont satisfaire un large public avec de la musique, du théâtre, de l'humour et puis des rencontres hors les murs.
0: Et quand vous construisez une saison comme celle-ci, comment vous choisissez les artistes et les spectacles?
2: Alors j'ai choisi par rapport déjà à la notoriété du lieu, parce que le palace est un lieu très reconnu pour tout ce qui est musique du monde et le jazz, ainsi que sur tout ce qui peut être de l'humour. On a eu des gens comme Vincent de Dienne, Alex Vizorek qui sont passés au palace. Et après, je me déplace au Festival d'Avignon, sur la Nouvelle-Aquitaine. Je voyage au cœur de la France pour voir un petit peu quelles sont les choses qui pourraient plaire et qui pourraient venir au palace.
0: C'est un métier passion que vous faites?
2: Oui, ouais. C'est un métier passion. Je suis beaucoup en déplacement, beaucoup chez les amis, chez nos voisins, aussi bien les scènes nationales que les scènes labellisées ou les scènes non connues. Je me déplace beaucoup sur la Nouvelle-Aquitaine. Oui, c'est un métier, fait partie de ma vie, oui.
0: Et alors, la présentation de saison, c'est un rendez-vous important pour vous. Comment va se passer cette soirée? On vient simplement découvrir le programme ou vous nous réservez aussi quelques surprises?
2: Alors, pour habitude et dans l'habitude du palace, chaque année quand il y a une ouverture de saison, que ce soit avec mon prédécesseur ou moi maintenant, il y a toujours un spectacle proposé qui est une surprise. Là cette année c'est Cam Meslian qui est un musicien qui était dans le groupe Lojo et qui va nous faire découvrir la contrebasse et tous les univers de la musique un peu issue des cordes et de la contrebasse. Et c'est une présentation généralement qui fait salle comble. Que tout le monde attend un petit peu la présentation de la saison avec tous les spectacles. Et ensuite, cette année, on a décidé de, comme c'était les 100 ans du palace, de remettre sur notre façade des halles le vidéomapping qui célèbre les 100 ans du palace.
0: D'accord, c'est génial. Et alors, pour ceux qui nous écoutent et qui ont envie de venir, quand est-ce que ça se passe? À quelle heure? Et est-ce qu'il faut réserver surtout?
2: Oui, alors c'est vendredi 11 septembre à 20h30, une petite présentation d'une demi-heure. Ensuite le concert et après le vidéomapping autour d'un verre de partage d'amitié. Pour réserver, il faut aller sur le site www.lepalace.fr, sur Internet. Il faut se presser parce que je crois qu'il ne reste plus beaucoup de place. Parce qu'on a de petites jauges, on a une jauge aux alentours des 200, et je crois qu'il ne reste plus beaucoup de place.
0: Super. Eh bien, en tout cas, merci beaucoup, Jérôme Vagnon, directeur d'un centre culturel qui réunit cinéma, spectacle et animation, Le Palace à Surgères, en Charente-Maritime. Et pour retrouver toute la programmation, rendez-vous sur le site internet de Surgères, Le Palace. Merci en tout cas.
2: Merci à vous.
0: Au revoir.
2: Et puis, au plaisir. À bientôt.
0: À bientôt.
2: Au revoir.
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0: Vous êtes sur votre radio locale, ici La Rochelle, bienvenue. Dans 10 petites minutes, on fera le point sur l'info et puis surtout, on connaîtra le grand gagnant de notre jeu de l'énigme de la semaine. En attendant, Ain't No Sunshine sur ici La Rochelle.

0: Bill Whiter sur votre radio locale ici La Rochelle.
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0: C'est l'heure du grand tirage au sort. Depuis lundi, on qualifie un grand gagnant par jour. Depuis lundi, nous avions eu Anthony, Chantal, Mathieu et Nicole. Ça nous fait donc 5 finalistes pour le grand cadeau de la semaine. Qui va remporter 4 places pour aller au Puy du Fou? Et c'est Nicole! Bravo Nicole!
10: Oui, je ne croyais pas, hein. Bonjour!
0: Bonjour Nicole! Bonjour. Alors ça vous fait quoi?
10: Ah bah j'ai les jambes qui tremblent là, parce que je gagne jamais normalement!
0: Eh bien écoutez Nicole, c'est votre jour de chance là aujourd'hui!
10: Oui, bah là, ouais.
0: Alors, est-ce que vous étiez déjà allé au Puy du Fou?
10: Oui, mais il y a longtemps, hein. Il y a peut-être 10 ans, hein.
0: Oui, et puis là, en plus, il y a plein de nouveautés, hein.
10: Eh ben oui. Mais c'est vrai que... Ouais. Ben, on est contents, hein.
0: Ben oui, c'est super. Et alors, Nicole, vous allez y aller avec qui?
10: Non, ici, merci. Ici, c'est mon mari qui est à côté de moi. Il dit merci.
0: Mais de rien. Vous allez y aller avec qui, Nicole?
10: Eh ben, mon mari, après, soit des enfants ou des petits-enfants, je sais pas encore, hein, parce que je pensais pas...
0: Oui.
10: Je pensais pas gagner. Alors.
0: Eh bien, écoutez, Nicole, je vous laisse vous remettre de vos émotions. En tout cas, on est très content de vous offrir vos places pour aller au Puy du Fou, hein, grâce à Ici La Rochelle, votre radio locale.
10: D'accord.
0: Au revoir.
10: Merci.
0: Allez, on change d'ambiance. Cette fois, on continue en musique avec Teddy Swims.

0: Queen sur Esti La Rochelle.
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0: Bienvenue sur votre radio locale, ici La Rochelle, il est 17h. Et tout de suite les infos avec vous Gérald Paris.
2: Bonsoir Garance, bonsoir à tous. La colère de parents d'élèves près de Pont en Charente-Maritime en cette semaine de rentrée avec des bus scolaires plutôt bondés. Des enfants sont restés sur le bord de la route ce matin à l'arrêt Bougnot-Église sur la ligne qui relie Cognac à Pont. 6 enfants précisément n'ont pas été acceptés à bord, des collégiens et des lycéens. Une décision du chauffeur pour éviter de voir des élèves debout dans le bus. Il n'a finalement pris que 6 enfants. Les parents sont scandalisés et demandent des comptes à la région Nouvelle Aquitaine qui gère les transports scolaires. On entendra la maman d'une des élèves tout à l'heure à 18h. Le compte n'y est pas, même si le gouvernement annonce 1 milliard d'euros d'aide d'urgence aux agriculteurs pour faire face aux conséquences de la sécheresse. La FNSEA estime déjà qu'il faudrait au moins le double. La Confédération paysanne annonce de son côté qu'il y aura mobilisation dans les prochains jours dans les campagnes, après un été de canicule, d'incendies et de sécheresse. Dans les exploitations, les pertes de rendement peuvent atteindre 50 à 80% dans les productions végétales. L'élevage, lui, est très fragilisé par des pertes de fourrage. Et puis avec la chaleur, il y a également eu pas mal de mortalité de volailles. Il va faire beau, il va faire chaud ce week-end. Un mercure pas loin des 30 degrés, mais une nouvelle fois, attention au risque de baïne. Ces courants qui peuvent nous emmener au large sont au plus fort, avec un risque à 5 sur 5. Comme à chaque fois, l'alerte concerne particulièrement 5 communes de Charente-Maritime, le Grand Village Plage, Saint-Georges-d'Oléron, Saint-Trojan, La Tremblade et les Mattes. La baignade y est déconseillée par la préfecture. En rugby, après une victoire la semaine dernière à domicile face à Colomiers, Soyaux, Angoulême joue à Valence-Romans ce soir. Rencontre tout à l'heure à 19h30. Le centre Mathis Lafont, ancien joueur de La Rochelle, est capitaine pour cette rencontre. On entendra dans une heure aussi le pilier gauche Samy Zouer, une nouvelle recrue au SA 15 en provenance de Valence-Romans, justement. Et puis, si vous êtes passé à côté, en match avancé, hier soir, Provence Rugby s'est imposé à Colomiers, 18-13. Les hommes de Philippe Saint-André, prétendant à la montée en top 14, sont temporairement en tête du championnat. En basket, le Stade Rochelet poursuit sa préparation. Les Rochelais jouent contre Quimper à 20h ce soir à la salle Gaston Devers. Rupella a pour l'instant perdu ses deux premiers matchs de pré-saison contre Tours et Poitiers. Et attention, si ça vous tente, il y a encore des places disponibles ce soir à la vente de 6 à 10 euros. La Rochelle retrouvera la compétition le mardi 15 septembre à Toulouse en Coupe de France avant de démarrer le championnat d'élite 2. Ce sera le 19 septembre à Rouen. Enfin, le cinéaste Tony Gatliff est décédé. Il avait 77 ans. Il avait réalisé 25 films depuis 1975. Le plus connu, peut-être, c'est Gaggio d'Ilo en 1997 avec l'acteur français Romain Duris. Allez, pas de cinéma, la météo tout de suite, et c'est de la bonne météo, on dirait, Garance.
0: Exactement, Gérald. Le soleil règne en maître aujourd'hui, hein, en Charente-Maritime. Le ciel reste bien dégagé, avec des températures allant de 24 degrés sur les îles à 32 degrés dans les terres. Il fait 24 degrés à La Rochelle, 26 à Rochefort, 29 à Surgères, et jusqu'à 32 degrés à Saintes. En Charente, le soleil brillera également, hein, dans une ambiance très estivale, où les températures sont particulièrement élevées, avec 34 degrés à Angoulême, 33 à Cognac, qui est Ruffec, et puis 34 degrés à Barbezieux-Saint-Hilaire. On vous retrouve tout à l'heure, Gérald. Merci pour les infos.
2: À tout à l'heure, Garance.
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0: On fait maintenant un point sur vos conditions de circulation. On nous signale un embouteillage modéré à La Rochelle sur la N137 avec 10 minutes de temps de trajet supplémentaire. Mais sinon, la circulation est globalement fluide. Si jamais vous rencontrez quand même un problème, appelez-nous au standard d'ici La Rochelle au 05 46 50 67 68.
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0: Dans 10 minutes, c'est le retour de votre chronique testée et approuvée sur Ici La Rochelle. Tous les jours, on teste pour vous des idées de loisirs, de jeux ou encore des idées de lecture. Alors, est-ce que ça vaut vraiment le coup? Réponse dans 10 minutes avec Testé et Approuvé.
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0: Bienvenue sur votre radio, ici La Rochelle. Vous êtes peut-être sur la route pour rentrer du travail, ou au contraire, votre journée est loin d'être terminée. Dans tous les cas, on le fait en musique avec Imagination.

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1: Une nouveauté tout en douceur signée par cette jeune artiste belge de 23 ans. Après avoir fait le buzz en reprenant le fameux titre Voyage, Voyage de Desireless, elle vole désormais de ses propres ailes. C'était Estelle, te rencontrer encore sur Ici La Rochelle.
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1: Testez, approuvez, c'est chaque jour sur Ici La Rochelle. On teste pour vous des activités de jeu, des idées de sortie ou encore des idées de lecture. Et aujourd'hui, Chloé Bidet a déniché une nouvelle activité sympa à découvrir.
4: Allez, je vous propose aujourd'hui une activité sympa à faire à la maison, les puzzles. Oui, mais pas n'importe lesquels, ceux d'aparté. Maxime Vachon a lancé ce concept il y a plusieurs années maintenant. Il a décidé de dépoussiérer l'image du puzzle que l'on pouvait avoir en proposant des puzzles fabriqués en France, de manière éco-responsable et illustrée par des artistes. L'avantage en plus de ces puzzles, c'est que vous allez pouvoir retrouver des paysages de la région. Il y en a des très sympas qui nous emmènent dans les marais salants, sur l'île de Ré ou encore à l'île d'Oléron. Maxime Vachon nous raconte comment il s'est lancé dans ces images qui représentent des paysages locaux.
5: J'ai décidé de lancer fin 2023 des puzzles sur la région. Donc on peut retrouver l'île de Ré, Noirmoutier, l'île d'Oléron et La Rochelle. On a également, en collaboration avec une boutique de Royan, sorti un puzzle sur Royan. Donc tous ces visuels ont été illustrés par l'artiste lyonnaise Paola Hirou.
4: On est dans un esprit très dessin, du coup, c'est ça ?
5: Oui, exactement. Ils sont tous réalisés à la main, avant de devenir un puzzle, avant d'être numérisé, imprimé, de devenir un puzzle. Ils sont tous réalisés à la main par Paola, du coup. Donc c'est du dessin à la main, qui est ouais. Ensuite peint à l'aquarelle.
4: Il y en a un qui est très joli aussi, avec la librairie du coin, qui est très sympa. Vous avez une petite préférence ? Tiens, vous d'ailleurs, parmi vos modèles, hein, qui vous plaît plus que les autres.
5: Alors moi, mon préféré, c'est le puzzle Justin, qui a été peint du coup par Mathilde Hatt, une artiste rochelaise. C'est plus un coup de cœur personnel sur le style artistique.
4: Et les puzzles, ça permet de décompresser, de déconnecter, de quitter les écrans et d'avoir une activité sympa, pourquoi pas, à faire en famille. Petit coup de cœur aussi de mon côté sur le puzzle Fort Boyard avec la très belle illustration de Paola Hirou. En tout cas, les puzzles lancés par le Rochelais Maxime Vachon, c'est testé et approuvé par votre radio ici La Rochelle.
1: Les puzzles aparté que vous retrouverez en vente dans les librairies et commerces de Charente-Maritime et aussi sur puzzleaparté.fr. D'ailleurs, attention, les puzzles sont proposés en édition limitée. Allez, tout de suite, Bernard Lavillier, la salsa sur ici La Rochelle.

0: Villiers, la salsa sur votre radio locale ici, La Rochelle.
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0: Damiano David sur Ici La Rochelle. C'est l'heure du plein d'actu musical avant le week-end. On retrouve Émilie Mazoyer pour Décibel. Nouveautés, anecdotes, elle vous dit tout sur vos artistes. Bonjour Émilie.
1: Salut tout le monde.
2: Émilie au rapport pour votre dose quotidienne d'actualité musicale. On se souvient aujourd'hui d'Annie Cordy. Ça fait 6 ans qu'elle est partie, à 92 ans, en portant dans la tombe la réponse à cette question bouillante. Jamais ce qu'il y avait vraiment sous le grand chapeau de Tata Yo-Yo, mais que cela ne nous empêche pas de replonger dans la discographie d'Annie Cordy, pleine de chansons rigolotes, oui, mais aussi de performances vocales exceptionnelles, comme sa version de Hello Dolly, qui rivalise avec celle du grand Louis Armstrong, ou encore son trio avec Souchon et Cabrel, c'était aux Enfoirés, en l'an 2000. Flo et Oli, il faut les voir sur scène présenter les chansons de leur nouvel album Karma. Il pourra pas

Parfois, les concerts de rap peuvent être un peu décevants. La faute à un peu trop d'ordinateurs et pas assez de musiciens. Mais avec Big Flo et Oli, c'est tout le contraire. Une dizaine d'artistes sur scène, des cuivres, une batterie, il y a tout. Ils ont fait le conservatoire et ça s'entend. Hein. Le son est parfait, les tubes sont là et les nouvelles chansons tellement belles. Vous l'avez compris, je suis conquise et vous allez pouvoir tenter l'expérience. Big Flo et Oli partent en octobre pour une tournée d'une trentaine de dates partout en France. Angèle aussi part en tournée mondiale en 2027. Après la France et la Belgique, elle chantera au Canada, aux États-Unis, en Espagne, en Angleterre, en Allemagne, en Suisse et en Hollande.

Son troisième album Instinct sort le 16 octobre et Angèle est très attendue. Alors, si vous voulez être sûr d'avoir des places pour les concerts, ne tardez pas. Les préventes ont commencé depuis mercredi et la mise en vente générale est pour demain matin, 11h pétante. Le magazine Rolling Stone France célèbre, dans son numéro de septembre, les 60 ans de carrière de notre légendaire Jacques Dutronc. Il est en couverture dans tous les kiosques et dans vos oreilles sur Ici. Oh oui, oh oui, oh oui.

Émilie Mazoyan vous retrouve ce soir dans Décibel. Vous serez en direct de la Ciotat pour le Ici Live Festival avec notamment Jennifer et le DJ Yann Muller. C'est la première semaine de la rentrée qui s'achève et on va être honnête, ce soir on a tous un peu la même envie, mettre une pause, fuir toutes nos responsabilités et profiter du week-end. Et ça tombe bien, Mylène Farmer a exactement le titre qu'il vous faut, Plus grandir sur Ici La Rochelle.

0: Mylène Farmer, Plus grandir sur votre radio locale ici La Rochelle. Au programme de cette prochaine demi-heure, un anniversaire exceptionnel, les 400 ans de la Marine Nationale que nous évoquerons avec l'amiral François Guichard. Ensuite, on passera en cuisine avec Françoise Barbin-Lécrevisse, volera à votre secours avec une superbe idée de recette locale et très facile pour bien commencer le week-end.
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0: On garde un temps magnifique et très estival pour cette fin d'après-midi sur l'ensemble de nos deux Charentes. C'est dans les terres qu'il fait le plus chaud, notamment en Charente, avec 34 degrés Angoulême et Barbezieux, 33 à Cognac et Ruffec. Et puis du côté de la Charente-Maritime, on respire un peu plus sur la côte avec 24 degrés à La Rochelle et sur les îles, 26 à Rochefort, 29 à Surgères et puis tout de même 32 degrés à Saintes. On fait maintenant un point sur vos conditions de circulation en Charente et en Charente-Maritime. Attention, on nous a signalé un accident de moto à Esch-Brune en Charente-Maritime sur la RD 700, à l'intersection de la route de la Salle des Fêtes. La circulation est interrompue dans les deux sens et puis ça bouchonne également à La Rochelle sur la N137 en direction de Périgny. Comptez à peu près 10 minutes de trajet supplémentaire.
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0: Bienvenue sur votre radio locale, ici La Rochelle, on passe cette fin d'après-midi ensemble. Et si vous êtes du genre à faire des concerts privés dans votre voiture en rentrant du boulot, on est ensemble. Et d'ailleurs, même God le dit, laissez-nous chanter sur Ici La Rochelle.

0: laissez-nous chanter sur votre radio locale ici La Rochelle.
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0: C'est le moment de retrouver notre carte blanche du jour. Elle est particulière puisque la Marine nationale célèbre cette année ses 400 ans. Et pour nous en parler de cette histoire et de cette commémoration, nous recevons l'amiral François Guichard. Bonjour amiral.
3: Oui, bonjour Garance.
0: Alors dites-nous tout.
3: C'était assez simple. On fête les 400 ans de la Marine nationale depuis le début de l'année, depuis 2026. Nos auditeurs sont au courant parce qu'ils ont déjà découvert cette grande commémoration lors de différentes émissions précédentes et puis lors de la semaine du nautisme où on a fait un grand événement à La Rochelle. Et aujourd'hui, en tout cas demain surtout, la Marine nationale va fêter et commémorer une grande bataille navale, celle de la Chesapeake. C'est une bataille que les Français connaissent assez peu. Pourtant, elle a eu des conséquences stratégiques extrêmement importantes puisque elle a donné la naissance et elle a permis la naissance, en tout cas, des États-Unis d'Amérique. C'est une bataille qui s'est déroulée de l'autre côté de l'Atlantique, où des bateaux construits à Rochefort et à La Rochelle ont participé. Et demain, on va faire un grand son et lumière au Palais de Chaillot. Sur la Tour Eiffel également, mais aussi dans tous les grands ports, Brest, Toulon, Cherbourg, où il y a des navires de la Marine nationale. On va fêter ces 400 ans et commémorer cette grande bataille navale de l'amiral de Grasse, qui a permis en effet la naissance des États-Unis. Après, en fait, qui a permis la réussite du siège de Yorktown en 1781. Voilà, Garance.
0: D'accord. Eh bien, écoutez, merci, amiral François Guichard, de nous avoir éclairé sur ces batailles. On continue d'en parler juste avec vous après Charlotte Cardin avec The Way We Touch sur ICI La Rochelle.

0: Charlotte Cardin, The Way We Touch sur votre radio locale, ici La Rochelle. Nous sommes toujours avec l'amiral François Guichard. Alors amiral, est-ce que cette fois-ci vous pouvez nous parler de la Charente ?
1: Ah ben, je vais vous parler évidemment des 400 ans de la marine en Charente-Maritime et en Charente. Et ça, et cette fête se poursuit évidemment bien au-delà de demain et de la commémoration de la bataille de la Chesapeake. D'abord, lors du Grand Pavois, parce que du 22 au 27 septembre 2026, il y a le Grand Pavois à La Rochelle. Et à cette occasion, il y a un navire un peu particulier qui vient à La Rochelle, qui s'appelle le Français, qui sera normalement dans le port de La Rochelle, un très beau trois-mâts brise-glace qui s'appelle le Français, qui est un voilier école. Et dont je suis l'écrivain officiel, le premier écrivain officiel du Français. Voilà, parce que je suis aussi écrivain. Et donc, évidemment, il y aura des grandes fêtes autour du Grand Pavois. Et puis, pas uniquement à La Rochelle, mais à Rochefort, le 24 septembre, il y a une inauguration de l'exposition qui s'appelle « Au poste de plongée », qui va raconter l'histoire des tout premiers submersibles qui ont été construits, en fait, à Rochefort et qui ont fait leurs essais et qui ont stationné à La Rochelle. Donc, une magnifique aventure à découvrir pendant près de 4 mois par la suite au Musée national de la Marine de Rochefort. Et pour terminer, ce week-end très chargé du 25, 26 et 27 septembre, il y aura le Forum des métiers de la Défense à Rochefort. Et cette année, ce Forum des métiers est spécialement dédié aux 400 ans de la marine. Et donc, on attend tous les amateurs de la marine, tous les amoureux de la mer, mais aussi tous les jeunes à venir découvrir les métiers de la mer à cette occasion du 25 au 27 septembre, avec plein de stands autour des 400 ans de la marine nationale. Voilà Garance.
0: J'espère on vous y retrouvera, amiral François Guichard.
1: Exactement, vous pourrez m'y retrouver. Il y a des chances que je sois en dédicace sur le Français et également présent pendant le Forum des métiers à Rochefort.
0: Très bien, merci en tout cas, amiral François Guichard, d'avoir été avec nous. Et puis on vous dit à très vite.
1: À très vite, Garance.
0: Au revoir.
1: Au revoir.
0: En attendant, on retrouve Michel Berger, celui qui chante sur votre radio locale ici La Rochelle.

0: Lerita Mitsuko sur votre radio locale ici La Rochelle.
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0: Bon, il est 17h55, vous êtes peut-être en train de vous demander ce que vous allez bien pouvoir vous faire à manger ce soir, un peu comme 90% des personnes en ce moment. Alors tous les jours, Françoise Barbin-Lécrevisse nous donne une idée recette. Bonjour Barbin-Lécrevisse.
3: Bonjour Garance, bonjour à tous.
0: Vous allez bien ?
3: Je vais bien, merci beaucoup. Alors je vais vous donner une autre idée ce soir, mais enfin toujours en clin d'œil à la fête de l'oignon de Saint-Trojan qui a lieu après-demain dimanche sur l'île de Léron et dont on a parlé hier. Alors je vous donne hier j'avais donné une recette de à la tripe, mais là je vous donne une recette pour savourer ce délicieux oignon de Saint-Trojan qui est un oignon doux et parfumé, une tourte à l'oignon et au roquefort. Alors, on s'y met, on épluche et on émince 5 beaux oignons Saint-Trojan et on les met à fondre dans un petit peu de beurre jusqu'à ce qu'ils soient bien tendres. On écrase un beau morceau, alors du bleu, je choisis le roquefort parce qu'il s'écrase très bien, on l'écrase à la fourchette et on l'ajoute aux oignons en remuant le tout. À ce stade, on peut préchauffer le four à 200 degrés. Alors moi, j'aime bien ajouter un fruit, particulièrement une poire, parce que je trouve que l'association poire et roquefort, ça fait un beau mariage, mais une pomme ira très bien aussi, en fait. Donc, vous épluchez votre fruit et vous le coupez en petits cubes que vous mélangez aux oignons et roquefort, et vous ajoutez une belle pincée de poivre, un petit peu de 4 épices ou bien de la noix muscade. Alors là, on étale un disque de pâte feuilletée du commerce, c'est ce qui va plus vite, sur une plaque de four. On laisse le papier cuisson qui se trouve, qui l'enroule, on le laisse en dessous. On étale la préparation à l'intérieur en laissant un petit espace libre tout autour. Et là, on va passer un peu de crème ou bien du jaune d'œuf dilué avec de la crème sur le pourtour. On pose un second disque de pâte feuilletée par-dessus et on soude les bords en appuyant bien avec le doigt. On fait un petit trou au milieu pour permettre à la vapeur de s'échapper à la cuisson. Et on dore la surface avec le reste de dorure et on enfourne pour une dizaine de minutes à 200 degrés. Donc, effectivement, on va baisser alors, au bout de 10 minutes, le four à 170-180. Et on va laisser une quinzaine de minutes supplémentaires. Mais ça, on surveille toujours, évidemment. Parce que quand la tourte est bien dorée, eh bien, on la sort. On attend 2 à 3 minutes avant de la faire glisser sur un plat de présentation. Et avec une belle salade, eh bien, on se régale. Et j'espère vous retrouver à dimanche prochain, donc, à Saint-Trojan. Voilà Garance.
0: Merci en tout cas Françoise Barbin-Lécrevisse. On sait maintenant quoi manger ce soir et on vous retrouve très vite dès lundi pour une nouvelle idée recette. Au revoir.
3: Au revoir, à lundi.
0: Au revoir.
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0: Jean-Jacques Goldman, la vie par procuration sur Ici La Rochelle. Dans 10 minutes, place à votre émission 100% rugby. On parlera bien sûr du choc très attendu de ce dimanche entre le stade Rochelais et le stade Toulousain. Un très beau programme pour commencer le week-end.
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0: Vous êtes sur votre radio locale Ici La Rochelle, il est 18h. Et tout de suite les infos avec vous Gérald Paris.
2: On commence ce journal avec une intervention en cours des secours près de Pont sur la commune d'Échebrune en Charente-Maritime. Un accident de la route entre une voiture et une moto a fait un blessé grave et deux blessés légers sur la RD 700 à l'intersection de la route de la salle des fêtes. L'hélicoptère Dragon 17 est sur place et doit prendre en charge le motard gravement touché, un homme d'une trentaine d'années. Les occupants de la voiture, un homme de 78 ans et une femme de 72 ans, sont en état de choc et conduits à l'hôpital. Dans le secteur, la circulation est toujours coupé dans les deux sens. Dans le Finistère, une femme a été tuée par un forcené à Plourin-les-Morlaix cet après-midi. Son fils est blessé. Un homme d'une cinquantaine d'années est toujours retranché. Le GIGN est sur place avec trois négociateurs et trois pelotons de gendarmerie. Une semaine de rentrée scolaire un peu particulière pour des collégiens et des lycéens du sud de la Charente-Maritime. Avec des bus bondés, six élèves sont restés sur le bord de la route ce matin à l'arrêt Bougnot-Église à côté de Pont. Seulement six sont montés à bord. Le chauffeur n'a pas accepté les six autres, vu qu'en début de semaine, plusieurs enfants se sont retrouvés debout et non ceinturés à cause de l'affluence sur cette ligne qui relie Cognac à Pont. Un incident qui met en colère les parents d'élèves. Alexandra Gousseau est maman d'une des élèves qui s'est empressée de faire remonter l'information au service de transport de la région.
3: La solution ce matin trouvée, c'est de ne pas faire monter six élèves parce que plus de place dans le bus. Donc ma fille a eu la chance de monter parce qu'elle a senti sûrement qu'il y avait plus de place. Elle a joué un petit peu d'écoute pour être la première à monter. Mais il y en a six qui ne sont pas montés. Donc ont dû certainement re-rentrer chez eux et voir avec leurs parents quand il y a eu les parents à la maison. Parce que j'ai des mamans qui me disent, mais moi si ça m'arrive, on est parti, mon mari et moi au travail, il va rentrer à la maison, il n'y aura personne pour l'emmener.
2: Une situation prise très au sérieux par le service de la région. Fabienne Cala est chef d'antenne de la direction des transports en Charente-Maritime. Il y aura, dit-elle, un ajustement dès le début de la semaine prochaine.
4: À chaque rentrée scolaire, les transports scolaires doivent s'adapter aux effectifs constatés. Donc les premières semaines, on est vraiment à l'affût avec nos transporteurs pour tout ce qui peut être sur-effectif. Donc à partir de lundi prochain, les deux lignes vont assurer le passage à l'arrêt Bougnot-Église et elles auront le même horaire, ce qui signifie du coup qu'elles passent simultanément et qu'elles prennent l'ensemble des enfants. La ligne 2901 sera avancée de 7 minutes. Bien sûr, on continue de surveiller. Alors bien sûr, pour les adaptations qui auront lieu lundi, les familles vont être informées par mail de l'avance de l'horaire et du passage donc des deux cars à Bougnot-Église.
2: Un dossier de Flavie Arnaud qui nous précise que si les parents ont des signalements à faire, ils peuvent le faire via le formulaire de contact sur le site de la région. Attention au risque de buy-in ce week-end, ces courants qui peuvent vous emmener loin au large sont de plus en plus forts avec un risque maximal à 5 sur 5 ce week-end. Comme à chaque fois, l'alerte concerne 5 communes de Charente-Maritime, plus particulièrement le Grand Village Plage, Saint-Georges-d'Oléron, Saint-Trojan, La Tremblade et les Mattes. La baignade y est déconseillée par la préfecture. En rugby, en attendant la reprise du top 14 ce week-end, ça commence déjà demain, samedi, et le choc, évidemment, dimanche soir, entre le Stade Rochelais et le Stade Toulousain, place à la Pro D2 ce soir. Après la victoire de Provence Rugby à Colomiers hier, le SA15 se déplace à Valence-Romans dans la Drôme. Objectif pour les hommes d'Alexandre Ruiz, confirmer la victoire contre Colomiers 38 à 26 la semaine dernière. Les Drômois se sont inclinés de justesse à Brive, 23 à 21 en ouverture de la saison. Le pilier charentais, Samy Zouer, est originaire de la Drôme. Il sait à quoi s'attendre face à son ancien club.
5: Ouais, bah ça va être notre premier match à l'extérieur. Chez une grosse équipe en plus. On sait où on va mettre les pieds. On a gagné un match. Eux ont perdu, mais ont pris un point à Brive. Du coup, oui, on a un peu de confiance, mais on sait où on va mettre les pieds. C'est un très gros premier test. Grosse mêlée, grosse conquête, grosse touche. Toute la semaine, on a travaillé là-dessus. Là, j'ai eu la chance de jouer contre mon ancien club. J'espère que mes parents vont venir quand même. Il va falloir que je les prévienne. Il va falloir être au rendez-vous, hein. Il faudra mettre tous les ingrédients, surtout la discipline, la conquête et la défense, pour exister et essayer de ressortir là-bas avec des points.
2: Valence Roman et sa 15 coup d'envoi à 19h30 et vendredi prochain, notez-le, Soyaux recevra Montauban des Montalbanais qui jouaient encore en top 14 la saison prochaine. Dernière, bien sûr. En basket, le Stade Rochelais poursuit sa préparation. Les Rochelais jouent contre Quimper. C'est à 20h ce soir à la salle Gaston Devers. Rupella a pour l'instant perdu ses deux premiers matchs de pré-saison contre Tours et Poitiers. Et il y a encore des places disponibles, hein, j'insiste, je vous le disais déjà à 17h, des places de 6 à 10 euros pour ce match de ce soir. La Rochelle recevra la compétition le mardi 15 septembre à Toulouse en Coupe de France avant de démarrer le championnat d'élite 2 le 19 septembre à Rouen.
0: En Charente-Maritime, le ciel reste parfaitement dégagé. Côté température, on relève 22 degrés à La Rochelle et Rochefort, 24 à Surgères et jusqu'à 26 degrés du côté de Saintes. En Charente, le soleil brille tout autant dans une ambiance qui reste très estivale. Il fait d'ailleurs encore particulièrement chaud à cette heure-ci. Comptez 28 degrés à Ruffec ainsi qu'à Barbezieux-Saint-Hilaire, 29 à Cognac et la maximale est pour Angoulême avec 30 degrés.
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0: Ça y est, la pression monte pour le top 14 qui fait son grand retour. Et pour lancer la saison, le Stade Rochelais attaque très fort en recevant le Stade Toulousain à Marcel de Flandre. Alors comment bien aborder ce premier gros choc? On en parle de moins de 6 minutes avec notre journaliste sportif Gérald Paris et puis notre consultant Didier Morin.
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0: Bienvenue sur votre radio locale ici La Rochelle. Ça y est, la journée commence à ralentir et le week-end arrive. Si vous nous rejoignez à l'instant, soyez les bienvenus. On continue de vous accompagner jusqu'à 19h sur ici La Rochelle. Et si vous êtes sur la route en ce moment, cette musique tombe à pic de Palmas sur la route.

0: De Palmas sur la route sur votre radio locale, ici La Rochelle. Ça y est, c'est l'heure. Bienvenue dans votre émission 100% rugby. Au menu aujourd'hui, quel enseignement tirer des deux derniers matchs de la préparation du Stade Rochelais? Et puis bien sûr, on va parler du choc de ce dimanche, la réception de Toulouse pour lancer cette nouvelle saison de Top 14. C'est parti.
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0: Bonjour Gérald Paris, bonjour Didier Morin.
3: Bonjour Garance. Ouais, ça manquait un petit peu de musique derrière, un petit peu d'accompagnement. Qu'est-ce qui se passe-t-il?
0: Eh ben non, mais là c'est pas mal, non? Alors, messieurs, comment aborder ce premier match?
3: Eh bien, avec un petit peu de sérénité, vraiment une toute petite dose de sérénité et beaucoup d'angoisse, hein, peut-être de cauchemar aussi. Ah oui, t'arrêtes comme ça la musique, Paul. C'est terminé, voilà. C'était bien, moi j'aimais bien un peu la garder. 18h11, vous êtes bien sûr à votre radio ici La Rochelle. Mais oui, c'est bien comme ça. On se sent porté. Tu te sens, Didier, là?
4: Ah oui, oui.
3: Et voilà. C'est la reprise, messieurs, dames. Le top 14 reprend demain. On va regarder, évidemment, toutes les rencontres qui se proposent à nous à partir de 19h05 demain. L'Aviron Bayonnais, Toulon, Castres, Vannes et d'autres encore. Et puis, bien sûr, on tournera les projecteurs essentiellement sur la réception du Stade Toulousain. Oh, une petite équipe à Toulouse qui va venir à La Rochelle, juste championne les quatre dernières saisons. Voilà, ils sont à la recherche quand même d'une cinquième étoile, même s'il n'y a pas d'étoile sur le maillot, on les garde que pour la Champions Cup. Et ils ont déjà le plus beau maillot avec des étoiles de Champions Cup, les Toulousains. C'est évidemment le monstre. C'est très simple. Si vous voulez parler de ce choc avec nous, plus globalement de cette première journée de Top 14, c'est Kylian qui vous attend. Appelez-nous. Pour vous, c'est clair, le Stade Rochelais ne va pas se prendre les pieds dans le tapis dès cette première rencontre XXL face à Toulouse. Venez débattre avec nous. 05 46 50 67 68. C'est parti pour le 100% rugby. On est bien là?
4: Très bien.
3: Bon, ça va Didier?
4: Ça fait plaisir de revenir, oui.
3: Alors Didier, on l'explique, on est obligé de récapépéter pour tous ceux qui ne nous ont pas suivis ces 15 dernières années, on va dire. T'en es presque à
4: 20, 21.
3: Alors Didier, il a été joueur au Stade Rochelais. Voilà, il a été lié à un moment donné. Puis quand il se traînait un peu, il est passé au centre. Mais il galopait, attention.
4: Oui, il faisait les deux. Oui.
3: La gazelle du Stade Rochelais. Et derrière, t'es passé arbitre pendant 20 ans.
4: Oui.
3: Ouais, quand même, oui, sur la touche aussi. De Pro D2 essentiellement.
4: Top 14, oui, Pro D2.
3: Et un petit peu de Top 14. Donc.
4: Et après, délégué, représentant fédéral.
3: En gros, vous avez compris pourquoi on l'a choisi, ce petit gars, parce que c'est un gars en devenir, on l'a sorti tout de suite en radio, là, on a le flair pour ça. Mais surtout, voilà, t'as les lumières et tu nous accompagnes, et tu m'accompagnes en l'occurrence sur les matchs que l'on commente ensemble depuis plus de 12 ans maintenant, avec tes lumières d'ancien arbitre aussi, parce que l'arbitrage évolue souvent. Alors, on va s'arrêter sur cette première réception pour La Rochelle. Voilà, le diffuseur a dû mettre un petit peu son grain de sel pour dire « Oh nous, le dimanche soir, on prendrait bien un petit La Rochelle-Toulouse. Qu'est-ce que vous en pensez ?» Les mains sont levées et ça y est, c'était voté. Finalement, on se retrouve en clôture de cette première journée avec un petit peu les jambes qui tremblent hein, quand même de notre côté, parce que peut-être que la sérénité allait du côté des Toulousains, même s'il y a des choses qui se passent en coulisses du côté de Toulouse. Sportivement, on peut dire que cette équipe-là l'écrase un petit peu tout le monde.
4: Oui, complètement. Et si le diffuseur a mis ce match, car il a pensé aussi au recrutement du Stade Rochelais pendant l'été, avec quand même 7-8 grands joueurs qui sont arrivés. Et surtout, il a pensé que La Rochelle pourrait jouer les premiers rôles dans cette saison. Et les enseignements des deux matchs amicaux n'ont pas vraiment donné des données disons certaines sur les capacités au Rochelais de peut-être pouvoir renverser cette équipe, car quelle équipe vont nous présenter disons les Toulousains disons Hugo Mola? C'est assez impressionnant ce qui est annoncé déjà. Vous allez nous en parler, mais Antoine Dupont sera là pour la première fois au Stade Rochelais.
3: C'est assez rare, effectivement.
4: Et surtout, l'équipe qui va certainement être dimanche soir, être mise, devant les Rochelais, c'est assez stupéfiant. Il va manquer, je crois, qu'un seul joueur, c'est Willis.
3: Ouais, et quel sacré joueur quand même, du côté de Toulouse. Du côté de La Rochelle, on va se projeter un petit peu, on va essayer de regarder qui pourrait tenir le poste de pilier gauche, qui sera à droite, qui sera en deuxième ligne, en l'absence de Willis.
2: Sam Skelton en l'absence de Moeira, c'est le Sud-Africain qui est touché au cervical. Il faudra attendre un petit peu avant de le voir véritablement faire l'attelage avec William Skelton, par exemple. En attendant, je vous propose d'écouter Rémi Thalès, l'entraîneur adjoint du Stade Rochelet, qui est avec nous en conférence de presse cette semaine d'avant-match. Rémi Thalès, chargé des arrières pour une première journée. Il le sait très bien, au cyclisme, on dirait qu'on passe directement de la plaine à un col hors catégorie, quasiment sans échauffement, entre guillemets, Rémi Thalès.
5: Commencer par le champion de France en titre depuis 4 saisons qui a eu, forcément ils ont pratiquement tous leurs joueurs qui sont disponibles en plus pour la G1, voilà, c'est une belle affiche pour rentrer dans la compétition et au moins on n'aura pas le temps de tergiverser et on sait que dès dimanche le championnat est reparti.
6: Et puis la question à chaque fois forcément pour le staff, pour les joueurs, c'est est-ce qu'on est vraiment déjà prêt pour ce type d'événement?
5: Ça fait un mois et demi maintenant qu'on a repris, qu'on travaille pour essayer d'être le plus en place possible pour la première journée. Ça tombe par Toulouse, au moins, comme je t'ai dit, on y rentre dans le vif du sujet. Mais voilà, j'espère. On sait qu'il y aura forcément des approximations de début de saison, mais je pense que les joueurs sont prêts. On sait ce qui nous attend. On sait le contexte de dimanche, de retrouver notre public. On l'a vu déjà sur le premier match amical contre Bordeaux, où on était encore à guichet fermé. Ça nous a permis, notamment aux nouveaux, en tout cas, de prendre la mesure de ce que c'est de Flandre. Et voilà, on sait que voilà, dès dimanche. Mais La Rochelle en général est reparti.
2: Ouais, alors vous avez été joueur, Didier, Toulouse a toujours été un petit peu un épouvantail hein, quand même au fil des années. Je sais pas si c'était la même dans les années 80 où tu jouais également.
4: C'est déjà.
2: Il y a quand même des équipes comme ça qui dans le temps restent dans le haut du panier et font peur à peu près constamment quoi, on va dire.
4: Bah bien entendu, car ils ont déjà un système de formation qui permet de sortir des joueurs en permanence, de renouveler. On le voit bien pour l'année prochaine, par exemple, ils séparent des plus de 30 ans, Kroos et Ramos par exemple, et on voit d'autres des joueurs arriver comme Gourgue et d'autres joueurs
2: Menoncello, tu cherches Menoncello?
4: Non, pas lui, parce que lui il a quand même et même s'il est jeune, c'est quand même il a pas été formé au Stade Toulousain.
2: Oui, voilà, c'est ça.
4: Mais ce que je veux dire, c'est une pépinière et à chaque fois depuis 30 ans, ils sortent que des bons joueurs et donc c'est un système qui paye qui a toujours payé car je crois que c'est 25 titres, 25 Brennus.

0: Avec vous, 10 minutes en plus, il est sympa, il est tout souriant, mais il est pas très grand, il est pas non plus très musclé. Mais quel joueur en tout cas. Lagivala, bien sûr, blessé aussi de son côté. Là, c'était au premier match face à l'UBB, un des meilleurs centres de La Rochelle de ces dernières années. Quelqu'un de très explosif, capable de casser les lignes. Il avait marqué d'ailleurs le premier essai face à l'UBB. Il s'est rapidement blessé derrière, au poignet, à la main. On n'a pas eu de précision, mais on nous a dit quelques semaines. Voilà, cette vague. Mais en tout cas, il est absent pour la réception de Toulouse. Et puis il y a les autres. Bien sûr, William Skelton, touché au tendon d'Achille. Faudra attendre fin décembre, probablement, ou peut-être début décembre avec un petit peu de chance pour voir son retour. Salman Moerat, quelqu'un qui a été recruté aux Stormers, un deuxième ligne, un monstre aussi qui est censé impressionner l'adversaire quand il va faire l'attelage avec William Skelton. Lui, c'est les cervicales qui sont touchées. Pas de précision sur son retour, mais il n'est toujours pas là pour le stade toulousain. Et puis il y a Krill également, centre ou arrière. C'est un Sud-Africain aussi qui était censé avoir un petit peu de taille aussi. À l'arrière, avoir une proposition d'un joueur assez grand pour pouvoir attraper ses ballons hauts, et précieux également au centre, pas là non plus. J'en passe, c'est des meilleurs. Il en manque, Didier, on a fait le petit tour.
1: Je pense que Jonathan Danty, par exemple.
0: Et bien sûr, Jonathan Danty. Alors, on l'a vu ici ou là, il était en conférence de rentrée à la Ligue. Il a cette idée de finir cette dernière saison au Stade Rochelet en revenant déjà à la compétition, parce que mine de rien, ça fait très longtemps qu'on ne l'a pas vu porter le maillot de La Rochelle, et puis performer avec. Il a des objectifs euros. Va falloir qu'il revienne. Il se fixe, lui, apparemment, mi-octobre, fin octobre, Jonathan Danty. On lui souhaite, il a eu de gros soucis au genou.
1: Au genou, il a presque un an d'arrêt. Donc, écoutez, c'est difficile. Mais ça tombe vraiment mal sur sept centres. Oui. Il n'y en a que deux valides, Setoni et Denis Boukou. Donc, La Rochelle va falloir s'adapter. Et en face, quand même, vous aurez du beau monde. Hein, peut-être Choco Barès, Marassi. Donc, ça va être assez compliqué pour les Rochelais. Mais les matchs de début de saison sont un petit peu différents.
0: Et il y a un autre, tout doucement, qui est en train de tracer sa route, c'est Sacha Elissalde, que l'on a vu en match de préparation face à Munster, face à l'UBB. Alors, fils d'eux, évidemment, on va pas vous la refaire, celle-là. C'est une lignée, vraiment, qui est en train de s'installer dans l'histoire du Stade Rochelais. Sacha Elissalde, on a vu vraiment du bon Sacha Elissalde, il y a un moment donné, quand il fallait transformer pour la gagne face à l'UBB. Il a pas tremblé avec une transformation en coin. Dans le jeu, il a des bonnes propositions, il casse des plaquages aussi, il est présent en défense. Moi, je le trouve déjà, très mature pour son âge, hein, Sacha.
1: Oui, complètement. Et un peu, disons, la passe millimétrée, c'est-à-dire qu'il est comme le Garek, hein, c'est une précision. Précision, c'est clinique. Ça veut dire que ce garçon, il a des chances peut-être d'être dans les 23. Et surtout, c'est le remplaçant d'Yaya West. Pourquoi? Car sur ces deux matchs amicaux, il a joué 10, il a joué 12 et il a joué 15. Donc, Yaya West est parti au Stade Français et ça va lui permettre, car on en a parlé encore jeudi. Les joueurs, faut qu'ils soient carrément, qu'ils puissent jouer, plusieurs postes.
0: Il faut qu'ils soient polyvalents. Il faut qu'ils puissent tenir sur la durée. Pourquoi? Parce qu'on est maintenant avec des remplacements fixes. Tu as une feuille de match avec 8 remplaçants. Tu m'arrêtes si je dis des bêtises. Avant, l'année dernière et les saisons d'avant, il n'y a pas si longtemps, il ressortait, il rentrait, il revenait. C'était un petit peu le foutoir, hein, passez-moi l'expression. La règle change par rapport à ça. Il y a un moment donné, tu sors, merci, au revoir. Sauf s'il y a problème, j'imagine.
1: Sauf sur les premières lignes.
0: Voilà. Ouais. Donc, il y a quand même la donne qui va changer pour le management de ces joueurs. On va en terminer avant de tourner une autre page juste après une respiration par une composition probable pour le Stade Rochelais. On l'a en tête grosso modo. Si on dit Louis Penverne pour commencer, peut-être associé à Tolu Latou, il y aura bascule avec Pierre Bourgarit. C'est peut-être l'un des deux qui sera titulaire face à Toulouse. Et puis à droite, on va se retrouver
1: avec Kuntelia,
0: Alexandre Kuntelia. Ouais. On est à peu près dans le vrai.
1: On
0: vous rappelle qu'il y a quand même joué Sclavi, l'Argentin, qui a quitté La Rochelle. On a quand même Reda Wardi qui est parti aussi du côté de Montpellier. Donc voilà, il faut laisser place à la jeunesse, qu'elle s'installe et puis qu'elle s'affirme. En deuxième ligne, on a parlé d'Adélaïde d'un côté au poste 5 qui nous vient de Colomiers, et au poste 4 de Charles Kanté-Samba, maître. Il y a d'ailleurs un petit clin d'œil sur ici La Rochelle, le site internet sur Charles Kanté-Samba l'a eu en interview. En troisième ligne, abondance de biens. On peut faire un petit peu tout ce qu'on veut en troisième ligne. Mais si on a du Oscar Jégou, du Grégory Aldrit et puis du Paul Boudouan, ça peut être ça finalement.
1: Oui, ou McFarland. Disons certainement que ça serait McFarland qui commencerait et peut-être Boudouan sur le banc de touche. Donc,
0: qui a besoin de reprendre du rythme. On l'a vu, hein, Paul Boudouan. Il n'est pas au meilleur de sa forme physique. Ça va monter tout doucement, mais là pour l'instant, il est un petit peu encore dans le dur. C'est sûr que Théo McFarland pourrait être très bien titulaire en provenance.

0: des Saracens. On rappelle qu'il y a Levani Botia, Papi Botia, qui est toujours dans les parages, oui. Devrait être sur la feuille de match, mais sincèrement, on l'imagine en remplaçant. Le retour, évidemment, de Le Garec en demi-mêlée, et on l'imagine avec Antoine Astoy à l'ouverture. Derrière, on l'a dit, on risque d'avoir Jack Noël d'un côté et Lynn Leeds de l'autre, et puis au centre, tu vas avoir Sotoni, et on a dit Tony Vokou. Et à l'arrière, peut-être Hugo Pacôme. Il y a une tendance qui mettrait Hugo Pacôme à l'arrière, mais est-ce qu'il a besoin peut-être de manger un petit peu plus de top 14 et d'opposition avant de s'installer? On verra tout ça. La composition officielle, elle tombe de toute façon
1: demain
0: soir aux alentours de 18h. Dites-vous bien qu'elle tombe 24h et un petit peu plus, là en l'occurrence, avant le match. Donc faudra attendre pour avoir officiellement la compo demain soir.
2: Merci Gérald, merci Didier Morin. On ne quitte pas votre émission 100% rugby, hein, puisqu'on se retrouve dans deux minutes pour continuer à parler du Stade Rochelet qui affrontera le Stade Toulousain ce dimanche au Stade Marcel de Flandre.
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2: Nous sommes toujours en compagnie de notre journaliste Gérald Paris et de notre consultant Didier Morin. C'est une première journée demain d'ailleurs qui commence.
0: Ouais, parce que là on parle du match de dimanche soir en clôture, mais tout commence non pas en début d'après-midi mais en soirée à 19h05. Aviron Bayonnais face à Toulon, Castres, Vannes. 19h05 également pour Lyon, Clermont, Montpellier, section paloise, Stade Français, Perpignan, et tout se clôture demain soir pour en tout cas le premier jet entre l'UBB qui recevra le Racing. Sachant que Toulon est le prochain adversaire de La Rochelle à Mayol, samedi prochain. Aviron, Bayonnais, Toulon. Voilà un match auquel on va être très attentif finalement pour voir un petit peu dans quelle disposition sont les Toulonnais et puis également les Bayonnais à domicile, parce que la saison dernière, ça a été une saison compliquée pour Bayonne.
1: Oui, et ça n'a pas été rassurant la semaine dernière en rencontrant les Toulousains, hein, qui ont gagné à Bayonne avec en marquant de nombreux essais. Donc remise en question d'entrée cette équipe de Bayonne. On va parler de cette équipe. Pourquoi? Car il y a eu tellement de remous la saison dernière dans les staffs.
0: Oh, je vois pas pourquoi. Oui, tu dis ça. Bah, Grégory Pata, parti au nord. Voilà.
1: Oui, donc écoutez, c'est une équipe qui demande de la stabilité. Et les Toulonnais, pour moi, ils ont un bon coup à jouer, car là aussi, ils ont été ça a été la déception de la saison dernière, il faut le dire. Hein. C'était une saison en dents de scie. À eux de montrer quand même qu'ils peuvent jouer les premiers rôles d'entrée dans ce top 14.
0: Alors, ce qui est bien, c'est un match qui joue demain soir. Donc, on a la compo. T'as Teddy Bobigny du côté de Toulon, qui est en première ligne. Kyle Sinclair sur le pilier droit. Swan Rebadge en deuxième ligne avec Judy Kell, Cancorier, l'ancien de La Rochelle qui forme l'attelage. On a Charles Olivon, Zach Mercer et Esteban Abadi en troisième ligne. On part pas léger. Baptiste Serin, Matteo Garcia à la charnière, Mathis Ferté, Gaël Ficou, parce qu'on vous rappelle que Gaël Ficou aussi a été transféré, Mathieu Smiley, Ryan Rebadge et Melvin Jaminet aussi à l'arrière. On a du bon monde, hein, finalement. Quand on regarde la compo, il y a Rabah Slimani, hein, qui a été rapatrié en France aussi, qui est sur le banc des remplaçants. On a une belle équipe du côté de Toulon. On veut essayer de faire un coup d'entrée à Bayonne, on a la sensation.
1: Hein. Oui, mais complètement. Car car tout le monde l'annonce, top 14 va être certainement très encore plus serré que la saison dernière au niveau de, disons, de la qualification et aussi des équipes qui pourraient descendre et qui pourraient y avoir un barrage. Donc écoutez, c'est très compliqué ce début de saison.
0: Ouais, alors il y a une équipe qui aimerait pas faire le yo-yo comme la saison dernière, c'est Vannes. Vannes qui va revenir avec un petit peu plus d'expérience dans ce top 14. Elle y a goûté, elle a aimé ce top 14, elle est venue gagner à Pau d'ailleurs, à La Rochelle, pardon, cette équipe de Vannes. Et là, elle va en déplacement à Castres. Très sincèrement, je suis pas sûr et certain que les Castrais vont gagner à domicile.
1: Oui, car Vannes, ils ont cassé la tirelire aussi, hein. C'est-à-dire que, voilà, ils sont devant même au niveau des budgets par rapport au Racing. Et c'est Spitzer, il a compris. Il a vu qu'il a pris des enseignements par rapport à ce top 14. Et le recrutement a été super intéressant. Donc, ça peut être vraiment cette équipe, la grande surprise du début de saison.
0: Ouais, avec en 10, aligné titulaire demain du côté de Vannes, Maxime Lafage, l'ancien de La Rochelle. Pierre Boudouan, également ancien de La Rochelle, en numéro 13. Et puis, on a une bonne recrue également avec Anthony Boutier à l'arrière. Très vite, on va balayer les matchs qu'il y a en contre. Lyon-Clermont, ça te dit quoi?
1: Ah, ça me dit que les Clermont, les Lyonnais doivent se ressaisir absolument. Donc, ça va passer à l'arrache, car Clermont, là aussi, une équipe en dents de scie, mais qui est capable du pire comme du meilleur.
0: Montpellier, finaliste la saison dernière face à la section paloise.
1: Oui, Montpellier, ça va, quoique compliqué, mais ça devrait passer à la maison devant cette équipe de Pau que tout le monde pense qui pourrait jouer les premiers rôles avec une équipe derrière quand même de joueurs d'exception.
0: Le Stade Français face à Perpignan avec le Stade Français qui aligne Tawera Carbarlo.
1: Mais écoutez, il y en a certains qui voient Perpignan gagner au Stade Français. C'est vrai qu'ils ont toujours fait des bons matchs, ils sont accrocheurs, mais le Stade Français a fait un bon recrutement et c'est une valeur sûre, ça va passer.
0: Et on termine avec cette UBB Racing, l'UBB face au Racing 92 de Patrice Collazo.
1: Bah, UBB fait rentrer le top, hein, c'est-à-dire les meilleurs joueurs de son équipe. Donc ils vont essayer de mettre le feu dans tous les sens. On va attendre un petit peu ce paquet d'avant de l'UBB quand même, qu'on attend un petit peu plus, hein, sur la constance devant une équipe du Racing quand même qui est assez décevante tous les ans.
0: Et là tu as raison, hein, y a vraiment la patte patrouille, hein, du côté de l'UBB à l'arrière. On a mis Maxime Lucu, Mathieu Jalibert, Louis Bielbieret, Moé Fana de Porter, Damien Penaud et Romain Buros à l'arrière.
1: Ça pourrait jouer en équipe de France.
0: Ils sont tous là avec toujours du Cyril Cazou solide. Moi j'aime bien ce deuxième ligne, le numéro 5 de l'UBB. Et puis Sipiliti Falatea en deuxième pilier sur le pilier droit. Et bien voilà, il nous reste plus qu'à nous retrouver dimanche soir aux alentours de 20h50 pour un avant-match d'un quart d'heure pour vous faire vivre en intégralité et évidemment en direct. On va pas vous la jouer à l'envers entre le Stade Rochelais et le Stade Toulousain. À dimanche Didier.
1: À dimanche.
2: Merci Gérald, merci Didier. Puis on peut dire allez les jaunes et noirs tous ensemble.
0: Eh bien allons-y, c'est parti.
2: Allons les jaunes et noirs. Vous êtes sur votre radio locale, ici La Rochelle. Bienvenue à ceux qui nous rejoignent. Pour la prochaine demi-heure, sortez vos plus beaux kimonos, puisqu'on passe cette fois-ci sur les tatamis. Nous recevrons Benoît Clou, entraîneur au club de judo Rocheforté. C'est juste après Zazie, peu importe.

0: Zazie, peu importe, sur votre radio locale, ici La Rochelle.
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0: On jette maintenant un coup d'œil sur la météo de votre soirée et de demain sur nos deux départements. Ce soir en Charente-Maritime, le ciel est tout simplement magnifique, de quoi profiter d'un superbe coucher de soleil. Côté thermomètre, c'est très doux, comptez 22 degrés à La Rochelle et Rochefort, 24 à Surgères et 26 degrés à Saintes. En Charente, la soirée est superbe aussi, mais la chaleur ne faiblit pas. Il fait encore très chaud à cette heure-ci, 28 degrés à Ruffec et Barbezieux, 29 à Cognac et même 30 degrés du côté d'Angoulême. Et pour demain, le programme sera quasiment du copier-coller sur nos deux Charentes. Ne vous fiez pas aux quelques nuages prévus en tout début de matinée. Ils vont très vite disparaître pour laisser place à un grand et beau soleil. L'après-midi s'annonce encore très estival. Météo France prévoit jusqu'à 31 degrés en Charente-Maritime et 32 degrés en Charente. On fait maintenant un point sur vos conditions de circulation. Ça coince un petit peu sur le pont de l'île de Ré avec 15 minutes de temps de trajet supplémentaire. Mais sinon, aux alentours, c'est globalement fluide. Par contre, si jamais vous rencontrez une difficulté, pensez bien à nous appeler au standard de La Rochelle au 05 46 50 67 68. Si je vous dis tatami, kimono, prise, ceinture noire, vous pensez forcément au judo et vous avez raison, puisque notre prochaine invitée, c'est Benoît Clou, entraîneur de judo à Rochefort, mais aussi vice-champion d'Europe de judo. C'est dans moins de 6 minutes.
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0: Bienvenue à bord de votre radio ici La Rochelle. C'est vendredi, la journée se termine et le week-end est enfin là. Pour adoucir votre début de soirée, on se détend tout de suite avec UB40.

0: UB40 sur votre radio locale, ici La Rochelle.
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0: Aujourd'hui, nous poussons les portes du Judo Club Rochefortais, une véritable institution qui vient de fêter ses 75 ans. Et avec moi, nous avons son entraîneur, Benoît Clouf. Bonjour Benoît.
3: Bonjour.
0: Alors, Benoît.
3: Merci de me recevoir.
0: Comment ?
3: Merci de me recevoir.
0: Oh, mais c'est avec grand plaisir, Benoît Clouf. Alors, Benoît, pour quelqu'un qui n'a jamais mis les pieds sur un tatami, c'est quoi exactement le judo pour commencer ?
3: Alors, le judo, c'est ce qu'on appelle l'école de la vie. C'est pouvoir travailler un petit peu sur sa mobilité, apprendre à se contrôler. On a un code moral au judo qui nous permet de l'enseigner aux enfants. Et donc du coup de pouvoir travailler aussi un petit peu là-dessus. Donc on essaye de cadrer les enfants sur le tatami. Donc on fait pas l'éducation bien sûr, mais en tout cas leur apporter des valeurs. Voilà.
0: Alors on en reviendra à ce code moral dans la deuxième partie, puisque c'est vrai que c'est très important et c'est très important surtout pour le judo. Ça fait partie entièrement du judo. Et alors justement le terme judo en japonais ça signifie la voie de la souplesse. Mais pourquoi, vous savez vous?
3: La voie de la souplesse, oui, par rapport à Maître Jigoro Kano qui a vu de la neige sur une branche de cerisier. Et en fait, cette branche n'a pas rompu.
0: D'accord.
3: Et donc, du coup, la souplesse de la branche avec le poids de la neige a en fait glissé et la branche est restée droite.
0: Mais attendez, cette anecdote est incroyable. Est-ce que il y a beaucoup de personnes qui sont au courant ou non?
3: Oh, en tout cas, les judokas confirmés, oui.
0: Ouais.
3: L'histoire du judo. Après, on essaye effectivement de l'enseigner un petit peu aux jeunes. Après, tout le monde ne suit pas. Mais en tout cas, oui, chez les grands, on est au courant de ça, effectivement. La voie de la souplesse, du coup, par rapport à cette branche qui en fait, n'a pas rompu avec le poids de la neige.
0: Voilà. D'accord. Et alors Benoît, le judo à Rochefort, hein, c'est avant tout une histoire de famille, surtout la famille Clou. Comment votre mère Isabelle vous a transmis cette passion et ce club ?
3: Eh ben, elle a repris. Donc moi, j'étais judoka, jeune judoka à l'époque, et elle a repris le club il y a donc 25 ans pour normalement une petite période. Et puis cette période, ça fait 25 ans qu'elle est en place. Donc du coup, et moi j'ai eu deux très très bons professeurs, David Bonin et Frédéric Michardière, qui m'ont donné l'envie de continuer le judo et donc du coup de prendre la suite derrière. Derrière eux, donc c'est une histoire de famille parce que voilà, avec des professeurs comme ça et une transmission telle qu'ils me l'ont donnée, voilà, c'est des valeurs là aussi du code moral et de l'esprit familial qu'on peut avoir dans ce club.
0: Et pour vous, donc du coup, c'était une suite logique.
3: Oui, ah bah oui, j'avais d'autres au départ ambitions professionnelles et en fait je ne voulais pas quitter Rochefort ni le club de Rochefort, donc du coup je suis resté dans le coin pour peut-être prendre la suite un jour. Et effectivement, quand David, le prof qui était là sur le cours adulte, a arrêté, il m'a dit si tu veux, on passe l'examen et voilà, pour que tu puisses devenir enseignant de judo.
0: C'est incroyable. Merci Benoît Clouf, entraîneur de judo au club Rochefortais. Restez avec nous, hein, puisqu'on vous retrouve juste après Daniel Balavoine sur Ici La Rochelle.
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0: Balavoine, je ne suis pas un héros sur ici La Rochelle. Dans moins d'une minute, on retrouve notre invité sport du jour, Benoît Clou, entraîneur de judo au club Rocheforté. À tout de suite. 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
0: De retour sur les tatamis du judo club Rocheforté avec Benoît Clou, entraîneur aujourd'hui, mais aussi grand compétiteur par le passé avec de belles médailles à son palmarès. Benoît, vous avez été vice-champion d'Europe de Newaza. Alors déjà, c'est quoi le Newaza?
6: Alors le Newaza, c'est du judo au sol qui s'apparente au JJB, au Jiu-Jitsu brésilien. Et la Fédé a mis en place il y a une vingtaine d'années une discipline un petit peu différente de celle du judo, avec donc des combats plutôt orientés vers le sol, avec des étranglements, des soumissions et des points pour des contrôles en immobilisation.
0: Et pourquoi vous êtes plus parti sur le Newaza, vous ?
6: Eh ben, ça m'a toujours plu, et quand j'étais petit, je gagnais plutôt les combats au sol que debout.
0: D'accord.
6: Voilà, donc j'ai bien sûr continué le judo en sport-études, et donc du coup, plutôt sur des compétitions traditionnelles, comme on peut voir sur les JO ou les championnats du monde, avec un petit niveau national, interrégion et national, et cette discipline s'est ouverte, donc du coup, j'ai dit, bah, pourquoi pas tenter sa chance, et puis du coup, il y a eu quelques qualifications et des sorties à l'international.
0: Et alors le Newaza, ça nécessite d'avoir quoi comme qualité? D'être vraiment fort directement au sol, d'être plus vif, ça nécessite quelle qualité?
6: Oui, c'est ça, un gros travail sur de la mobilité.
0: Ouais.
6: Au niveau des déplacements, du coup, être plus rapide que l'autre, et puis après derrière, toujours un petit peu de puissance et de technique bien sûr pour soit soumettre les adversaires. Donc moi j'avais un étranglement qui était plutôt efficace, et donc du coup c'était un peu plus facile en tout cas.
0: Faut pas vous chercher en tout cas.
6: Oh, je suis gentil quand même, je suis gentil.
0: ça s'entend Benoît. Et alors vous avez été vice-champion d'Europe de Newaza, est-ce que vous pouvez quand même nous raconter brièvement votre aventure qui est quand même incroyable? Allô Benoît, je vous entends plus du tout. Benoît, est-ce que vous m'entendez encore?
6: Allô?
0: Allô Benoît?
6: Allô?
0: Est-ce que vous m'entendez?
6: Il y a un problème là.
0: Bon, alors on retrouve Benoît juste après. On le retrouve juste après, entraîneur de judo au club Rocheforté, après Dracula.
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0: Dracula sur Ici La Rochelle.
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0: 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Troisième et dernière partie de notre rencontre avec l'entraîneur Benoît Clou au judo club Rocheforté. Benoît, on a été coupé un petit peu là.
3: Désolé.
0: Mais il n'y a pas de souci. Alors du coup, justement, on est en train de parler de votre titre de vice-champion d'Europe de Newaza. Est-ce que vous pouvez nous raconter donc cette expérience ?
3: Eh ben, une très belle expérience. C'était en 2013. Alors, ça a commencé un petit peu plus tôt en 2011 quand j'ai gagné le titre de champion de France sur Orléans. Et il y a eu une sélection derrière en 2011 sur des championnats d'Europe où je fais deuxième. Et après, derrière, les championnats du monde en 2012 en Autriche où je termine cinquième.
0: Alors c'est quand même des sensations, des émotions que peu de personnes vivent. Il se passe quoi à ce moment dans votre tête quand vous savez que vous êtes médaillé ?
3: Oh, c'est exceptionnel. C'est un rêve d'enfant. C'est voilà, j'ai toujours voulu être en équipe de France et être entraîneur de judo. Alors l'équipe de France de judo, un peu inaccessible par rapport à mon niveau de judoka pur, on va dire. Mais en tout cas, d'avoir cette expérience avec le Newaza, c'était... C'était exceptionnel de pouvoir voyager, de faire des stages sur l'INSEP, le centre d'entraînement des sportifs très haut niveau. Mmh. Donc une expérience inoubliable qui a duré une petite dizaine d'années. Donc du coup, j'ai pu en profiter quand même. Voilà, donc en 2013 aussi, vice-champion d'Europe, une deuxième fois. Donc c'était plutôt bien, ouais.
0: Et puis c'est surtout une récompense incroyable puisqu'on met un peu sa vie entre parenthèses, j'imagine, avec voilà des entraînements tous les jours, une certaine rigueur à tenir, une certaine hygiène de vie également.
3: C'est ça, effectivement. Oui, il y a beaucoup de concessions à faire d'un point de vue familial. Voilà, donc on essaye de se dire que c'est sur une petite période et que du coup il faudrait faut en profiter à fond, mais c'est pas toujours évident, mais bon, on a
0: en
3: réussi
0: tout cas,
3: à concilier.
0: Vous avez réussi, Benoît.
3: C'est ça, on a essayé en tout cas.
0: Alors Benoît, vous êtes quand même à l'origine d'un club historique de plus de 300 licenciés où on apprend à devenir un athlète, mais surtout l'art du judo. Le judo, on le sait, c'est ultra codifié. Par exemple, il y a le salut, le kimono, le respect total de l'adversaire. Alors comment réussit-on à transmettre ce fameux code moral aux enfants aujourd'hui ?
3: Eh ben, c'est pas toujours évident parce que voilà, les générations changent. Donc la génération de nos, on va dire, des anciens du judo était pas la même que la mienne et n'est pas la même que celle d'aujourd'hui. Donc il faut faire aussi avec et travailler un petit peu sur ce code moral d'un point de vue un peu ludique. Donc on a créé des petites affiches sur le code moral avec des petits bonhommes qui permettent aux enfants d'identifier un petit peu plus que le mot la modestie, voilà, des mots qui parlent pas beaucoup pour certains, ou le respect de l'autre, ou voilà. Et puis tous les jours, à chaque cours, répéter un petit peu quand peut-être un enfant se moque d'un autre, le respect, on est différent. Quand quelqu'un dit moi j'ai gagné cette médaille et pas toi, on lui explique qu'il y a la modestie, voilà, que on est content d'avoir gagné, mais que faut pas se vanter par rapport aux autres, parce que aujourd'hui c'est toi, demain ça sera lui, et puis que faut
0: c'est
3: respecter
0: un peu, l'école de la vie, quoi.
3: C'est l'école de la vie, tout simplement.
0: Merci en tout cas Benoît Clou, entraîneur du judo club Rocheforté, d'avoir été avec nous. Et puis bien sûr, vous pouvez encore vous inscrire pour aller, pourquoi pas, faire du judo au judo club Rocheforté. Il y a encore des places, Benoît ?
3: Oh oui, encore de la place. On a de la chance d'avoir le dojo départemental avec plus de 600 mètres carrés de tapis.
0: Merci.
3: Donc voilà.
0: Merci Benoît. Merci.
3: Merci à vous. Merci beaucoup. Au revoir.
0: Vous êtes sur votre radio locale Ici La Rochelle, il est 19h. Et tout de suite, les infos.
4: Un incendie en cours dans l'Aude, de nombreux pompiers, des avions Dash, des Canadairs mobilisés. Situation jugée défavorable, surtout que le département est en vigilance orange aux feux de forêt aujourd'hui et à la canicule. C'est également le cas dans l'Hérault, où les retours des fortes chaleurs inquiètent le secteur du tourisme. Écoutez, au Gros du Roi avec Lou Bourdi.
5: Oui, d'ailleurs, quand on parle de cette nouvelle canicule à cette commerçante sur le port, elle préfère tout simplement ne pas y croire.
6: Non, elle ne revient pas.
5: Elle ne revient pas.
6: J'espère pas.
5: Vous faites un déni.
6: Je fais un déni total.
7: Bah oui, parce que les gens, ils restent enfermés chez eux au niveau de la clim. Voilà, pour rester au frais, ou sinon, ils sont à la plage.
5: Eh oui, moins de clients, parce qu'ici, il fait tout simplement trop chaud. Pierre, ce local n'en peut plus.
8: On est en train de mourir, on a subi. Regardez, normalement j'ai 38 ans, hein. Regardez là, dans l'état où ça m'a mis. C'est la sixième canicule là, qui ouais. commence. On va être obligé de s'adapter et vivre comme les Espagnols. Vivre la nuit et se cacher le jour.
5: Eh bien, c'est justement ce qu'envisage la directrice de l'Office du tourisme du Gros-du-Roi, Stéphanie Haillé.
9: Peut-être commencer à réfléchir à des actions concrètes. Alors, peut-être prendre en modèle ce qui se passe en Espagne, en Andalousie, avec un décalage des heures d'ouverture. Donc, tôt le matin, peut-être jusqu'à 14 heures, fermer des commerces entre 14 et 17, voire 18. Puis, imaginer aussi des activités qui se font peut-être d'ordinaire l'après-midi, qui devront peut-être glisser tout doucement pour se faire pourquoi pas de nuit. Par exemple, des balades en mer, en bateau. On a des catamarans qui sortent régulièrement en mer. Là, ça pourrait être des sorties en mer pour aller observer les étoiles ou
5: se baigner
9: tout simplement se baigner, mais de nuit.
5: Et oui, se baigner parce que demain, il va faire ici encore jusqu'à 35 degrés.
4: Et demain, 7 départements en vigilance orange canicule, les mêmes qu'aujourd'hui, plus le Vaucluse. Plusieurs coups de feu dans la petite ville de Plourin-les-Morlaix dans le Finistère cet après-midi. Situation un peu confuse. Une femme a été retrouvée morte dans la rue, son fils blessé et le tireur présumé, un voisin, un quinquagénaire, s'est retranché chez lui. Un nouveau témoignage contre Jérôme Barella, déjà 6 plaintes et 2 signalements contre l'homme qui est soupçonné d'avoir violé et tué Liana dans le Gers en juin. Et désormais donc une nouvelle plainte déposée hier, cette fois pour corruption de mineurs, Aurélien Tirard.
10: Cette plainte, elle est déposée par la famille d'une adolescente qui avait 13 ans au moment des faits. Les faits, ce sont plusieurs dizaines de messages que Jérôme Barella est soupçonné d'avoir envoyé à cet enfant, Lise, c'est un prénom d'emprunt, entre février et l'été 2025. Le quadragénaire et la jeune adolescente se sont rencontrés dans un club de taekwondo. C'est dans ce même club qu'il est soupçonné d'avoir violé à de nombreuses reprises une autre mineure. Dans le cas de Lise, Jérôme Barella est suspecté d'avoir multiplié les messages auxquels a d'abord répondu l'adolescente. En cachant sa conversation à ses parents, il sollicite des photos d'elle. Je cite, une petite photo avec un beau sourire. L'enfant s'exécute. Il lui propose aussi une sortie à la piscine ou de venir chez lui pour une pyjama party avec sa fille du même âge. C'est lors de ces pyjama parties que Jérôme Barella est suspecté d'avoir agressé sexuellement une autre mineure. Le temps passe, puis Lise finit par ne plus répondre et par le bloquer avant que Jérôme Barella ne soit arrêté pour le meurtre de Liana et que la famille de Lise ne finisse par porter plainte.
4: Plusieurs associations féministes annoncent ce soir qu'elles vont reprendre les rassemblements devant les tribunaux chaque lundi soir pour réclamer une loi intégrale contre les violences sexuelles. Il faut sauver les agriculteurs en danger face à une sécheresse historique. Le gouvernement débloque 1 milliard d'euros des aides d'urgence pour soutenir la trésorerie, pour indemniser les pertes et relancer la production. Mais les syndicats jugent ces annonces insuffisantes. La FNSEA réclame 2 milliards d'euros. C'est le double. Troisième journée de Ligue 1 de foot. Ce soir, Lyon affronte Auxerre. C'est parti. Et à 21h, le PSG reçoit Monaco. Le champion de France serait bien inspiré de se mettre à gagner, Bruno Salomon.
11: Oui, bonjour Emeline. Effectivement, ce Paris Saint-Germain qui n'a toujours pas gagné en championnat. 2 matchs nuls de suite, 2 buts partout et à chaque fois, Paris qui s'est fait peur. Alors Paris retrouve son Parc des Princes, son stade. Alors le jeu est en place, mais le physique pour l'instant des hommes de Luis Enrique n'est pas encore prêt. Et en plus, ils affrontent ce soir Monaco, seule équipe à avoir remporté ses 2 premiers matchs cette saison en championnat. Et surtout, c'est la bête noire du Paris Saint-Germain au Parc des Princes. Encore l'année dernière, le PSG a perdu face à Monaco, face à cette équipe. Il y aura quand même un homme à surveiller dans tout cela, c'est Martnes Akliouche, transfert cet été de Monaco à Paris. On va surveiller un petit peu sa prestation ce soir dans ce stade, ce Parc des Princes, heureux de retrouver 3 mois après le sacre en Coupe d'Europe, ce champion d'Europe de PSG qui retrouve le Parc des Princes.
4: Le Parc des Princes avec une toute nouvelle pelouse. Merci beaucoup Bruno Salomon. Et bon match, on encourage aussi ce soir les basketteuses de l'équipe de France qui débutent la Coupe du Monde. Elles affrontent les Hongroises à 21h.
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4: La météo pour demain, je vous le disais, 7 départements en vigilance orange canicule, les Pyrénées-Orientales, l'Aude, l'Hérault, le Gard, la Drôme, l'Ardèche et le Vaucluse. Quelques nuages dans la matinée sur la moitié nord du pays. L'après-midi, des températures estivales presque pour tout le monde. 21 degrés à Lille pour profiter de la braderie, 26 à Nantes, 29 à Bayonne, 32 à Toulouse, 33 degrés à Marseille, jusqu'à 37 degrés à Perpignan. Il est 19h05. Je vous souhaite une très bonne soirée et un bon week-end à l'écoute de votre radio.
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0: Salut à toutes, salut à tous et bienvenue sur votre radio Ici. Nous sommes pour le deuxième soir du Ici Live Festival en direct d'un des plus beaux lieux du monde. Oui, je pèse chacun de ces mots. Croyez-moi, j'en ai vu des lieux magnifiques. Mais alors, le Port Vieux de la Ciotat au coucher du soleil, c'est quand même une expérience assez incroyable. Et quand en plus, on sait que des artistes qu'on adore vont se relayer au micro de Décibel, eh ben, c'est encore plus délicieux. Alors, ravi de vous accueillir, les amis, que vous soyez dans le nord, dans le sud, l'est ou l'ouest. On a même, tiens, des auditeurs qui nous ont envoyé des messages et qui nous ont dit qu'ils nous écoutaient depuis le Brésil. Alors, salut à toutes et à tous et vraiment bienvenue à La Ciotat, ici tout près de Marseille, pour la 5e édition du Ici Live Festival, avec ce soir sur scène, Jennifer.
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0: alors que sa prochaine tournée est très attendue, eh bien, Jennifer sera en avant-première, ici, sur la scène flottante, sur le port de La Ciotat, pour dévoiler quelques nouvelles chansons, dont cette reprise de Dalida. Et puis, elle sera avec nous en interview tout à l'heure, tout comme Yann Müller. Reprend du Dalida, décidément. Ce soir, mes invités aiment les paillettes, les strass et les grandes voix. Ça tombe bien, je sais que vous aussi. Alors bienvenue, les amis, dans Décibel. C'est parti. Et on commence l'émission avec la bonne nouvelle du jour et la bonne idée surtout du magazine Rolling Stone France, qui a décidé de célébrer dans son numéro de septembre, le numéro qui est en ce moment en kiosque, les 60 ans de carrière de notre légendaire Jacques Dutronc. Voilà, il est en couverture et puis il est aussi dans tout un dossier hyper bien écrit comme d'habitude chez Rolling Stone France à l'intérieur du magazine. Jacques Dutronc donc, qui a fait ses débuts en 1966, un de ses premiers tubes c'était « Et moi ». Et moi, et moi. L'année suivante, il chantait des cactus. Alors on en

0: anniversaire, monsieur Dutronc, 60 ans de carrière célébrée donc dans le magazine Rolling Stone France que je vous recommande.
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0: Nos invités vont arriver ce soir dans Décibel, les artistes qui font l'actualité du Ici Live Festival. Jennifer et Yann Muller, nos têtes d'affiche ce soir, des concerts qui, et si vous n'avez pas la chance d'être au premier rang dans notre public d'invités, eh bien vous pourrez quand même découvrir ces concerts puisque nous enregistrons tout et nous vous diffuserons les concerts. Avant les vacances, c'est promis, vous allez profiter de ces grands moments. Mais voilà, les artistes seront là avec nous tout à l'heure en direct. Mais je voulais aussi vous annoncer un retour qui va vous faire plaisir. C'est celui de Sinclair, lui qui avait marqué avec ses tubes Si c'est bon comme ça ou encore Ensemble, la fin des années 90 et le début des années 2000, vient de sortir une petite bombe très funky qui s'appelle Jane Jane et qui annonce une tournée qui arrive. La tournée s'appelle Lumière. C'est le retour de Sinclair et c'est une bonne nouvelle.

0: Jane, c'est le retour de l'excellence Sinclair. Une vingtaine de dates cet automne partout en France. Et il lancera notamment sa tournée Lumière le 25 novembre prochain à Paris, au Zénith. Alors tiens, je vais tester avec le public de la Ciotat ce soir, les amis. Est-ce que vous connaissez cette petite musique ?
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0: Je vous entends pas, vous connaissez ou pas ? Ils connaissent. Yann Muller est l'invité de Décibel dans quelques secondes. À tout de suite.
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5: Vous écoutez Camille Perrer avec T'as eu vent de nous deux.

0: chanson parle de la passion pour l'écriture, la musique, le partage. Et la jeune artiste de Romans-sur-Isère s'est inspirée du roman d'Alain Damasio, La Horde du Contrevent. Camille Perrer, t'as eu vent de nous deux. Un coup de cœur ici de Romardèche.
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2: Merci d'avoir choisi ici pour passer votre vendredi soir. On a franchement de très bons rencarts à vous proposer. Jennifer arrivera tout à l'heure. Et là, c'est Yann Muller pour la première fois dans Décibels. Salut Yann.
3: Salut, comment
2: Bienvenue.
3: Tu vas?
2: Bienvenue. Bah écoute, ça va très bien. Je ne te cache pas que c'est la première fois que j'ai 1 milliard 200 millions de streams face à moi.
3: Ah, ça fait
2: Je
3: plaisir.
2: Frétille un petit peu. Quel chiffre incroyable qui donne le tournis. Qu'est-ce que ça veut dire concrètement pour toi en tant qu'artiste? 1 200 000 000 de streams.
3: Ça veut pas dire grand chose. Non, ce qui est plus impressionnant, c'est de voir les gens en face quand t'es en concert et que là, ouais, tu réalises vraiment le chiffre et que tu vois les gens qui connaissent les musiques, qui chantent sur tous tes titres. Et là, c'est là que tu réalises les chiffres. Mais après, sinon, c'est que des nombres. Hein. C'est vrai que c'est difficile à réaliser quand même.
2: Est-ce que t'as compté combien de personnes t'as fait danser cet été?
3: Non, mais ça serait intéressant. J'aimerais bien savoir.
2: Ouais. C'est vrai. En tout cas, ça se compte au moins en dizaines de milliers, c'est sûr, parce que t'étais sur des festivals.
3: On a fait des belles scènes. Ouais. J'ai fait pas loin d'ici. J'avais fait Fréjus 40 000 personnes, par exemple. Ou d'autres grandes scènes, des 20, 25 000. C'est vrai que plus c'est grand, moins c'est, tu prends d'énergie parce que c'est tellement grand. Et là, je préfère des scènes plus petites comme ça, ouais, où je suis plus proche des gens. J'aime bien être proche des gens.
2: Alors là, pour le coup, ce soir, tu vas être tout proche du public.
3: C'est pour ça.
2: Tous et toutes invités d'ici à La Ciotat. Et puis ton set aussi qui sera enregistré et qu'on va diffuser un petit peu plus tard à la radio. Mais alors, tiens, dis-nous d'ailleurs, avant d'arriver à ce 1 200 000 000 de streams, toi, ta première approche de la musique, c'est en tant que chanteur. Je crois que tu gratouilles, hein, tu joues de la guitare.
3: Je joue un peu dans ma chambre, ouais, c'est vrai.
2: Donc ça, c'est le début. Mais comment tu deviens producteur?

0: Mais on n'a pas peur de la variété française chez Yann Müller. Jonathan, alors eux par exemple, typiquement, c'est des artistes qui sont toujours là dans le oui. paysage musical, que tu peux contacter. Est-ce qu'avant de faire cette version de « Est-ce que tu viens pour les vacances », est-ce que tu appelles David et Jonathan ?
1: Alors moi, au début, j'ai pas leur numéro, mais en fait, moi je fais le morceau par passion, parce que c'est un morceau qui m'a bercé depuis petit. Moi j'ai grandi avec ce morceau et j'ai toujours aimé les artistes. Et c'est vrai qu'aujourd'hui, de pouvoir collaborer avec eux, pour moi c'est un rêve, et aujourd'hui je vis mes rêves. Donc rien que pour ça, je suis heureux de faire ce que je fais.
0: T'as repris Dalida.

0: Jennifer, avec qui tu partages l'affiche ce soir, puisque elle aussi a une passion Dalida.
1: Est-ce que tu as vu mon t-shirt?
0: Tu as un t-shirt Jennifer, voilà, absolument magnifique. D'ailleurs, on a des fans de Jennifer là dans le public. Je pense qu'elle voudrait bien te le piquer.
1: Je suis fan aussi, moi. Je suis très content de l'avoir ce soir aussi. J'ai hâte de voir son concert.
0: Tu dis, je vis mes rêves. Est-ce que justement, le fait, en prenant de l'importance en tant que DJ, en tant qu'artiste électro, et de rencontrer ces artistes-là et possiblement collaborer avec eux, ça fait partie du rêve vivant?
1: Ça fait partie du rêve que je vis actuellement. Et justement, je travaille sur un album avec des artistes français pour cette année, justement. Donc, j'ai hâte de finir ma tournée, de rentrer en studio et de pouvoir collaborer avec eux.
0: Évidemment.
1: Et proposer un nouvel album pour l'été prochain.
0: Parce que c'est ça le Graal. Dans ton album Madeleine, donc évidemment, pour le coup, que des Madeleines, que des chansons qu'on connaît par cœur,
1: voilà,
0: des Madeleines de Proust.
1: Ouais.
0: Mais d'ailleurs, c'est bizarre parce que t'es beaucoup plus jeune que moi, mais on a les mêmes Madeleines. Donc je pense que c'est des Madeleines longue conservation.
1: C'est en écoutant les CD de mes parents, je piquais leurs CD. Et après, même on faisait des longues routes. Je viens de Nice et on montait jusqu'à Metz dans la voiture. Et j'avais CD qui tournaient dans la voiture pendant 10 heures. Donc j'ai été bercé à cette musique-là et
0: à la maison.
1: Et même à la maison, ça et jouer en boucle ces CD là, donc j'ai grandi avec ça, moi.
0: Mais c'est vrai que le Graal, une fois que donc t'as fait ces reprises là avec des voix, alors que t'avais très bien sélectionné, parce que pour le coup on se rapprochait beaucoup de l'esprit de départ, mais là avoir les voix originales, les artistes originaux, ça c'est le Graal quand on fait ton style de musique.
1: Complètement,
0: évidemment.
1: Et même de pouvoir, je t'ai dit, de rencontrer ces artistes et de pouvoir discuter avec eux et d'entendre toutes leurs anecdotes.
0: Donne-moi un nom.
1: Tu me parlais de David et Jonathan, par exemple. Ils ont vécu une carrière incroyable.
0: Ouais.
1: Et de pouvoir entendre toutes leurs anecdotes de carrière, c'est génial.
0: Je pense qu'il y a du lourd.
1: Rien que pour ça, je suis trop heureux de vivre ce genre de moment.
0: Alors, il est pour quand l'album 2027?
1: Ah, l'année prochaine, oui, on y travaille déjà.
0: Bon, et notez-le, 2027, un nouveau président et un nouvel album de Yann Muller. Merci beaucoup d'être venu nous voir.
1: Merci à vous,
0: Yann.
1: Merci à tout le monde, le public d'être venu.
0: Par avance.
1: Merci.
0: Par avance, très très bon concert.
1: Merci,
0: ce soir.
1: J'ai hâte.
0: Voilà, je pense que vous parlerez de Dalida avec Jennifer dans les coulisses. Et les amis, si je vous dis par-dessus les temps, soudain j'ai vu... C'est nul, on recommence. Plus fort, on passe à la radio. Par-dessus les temps, soudain j'ai vu... Ça, c'est mon La Ciotat. Bravo, les amis, merci Yann.
1: Merci à vous, merci à tout le monde, merci.
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sur la scène du Ici Live Festival ce soir, notre belle scène flottante du Port Vieux de la Ciotat et un public qui l'attend de pied ferme et qui a mis ses plus belles chaussures pour aller danser. Alors, avant d'accueillir Jennifer, les amis, je voulais vous annoncer qu'aujourd'hui c'est un jour important, mais oui, le 4 septembre, c'est l'anniversaire de Beyoncé. Alors, envoyons-lui nos bons vœux, même si, bon, elle a vendu 200 millions de disques, elle fait partie des personnalités les plus puissantes du monde de la musique, aux États-Unis et partout dans le monde. Donc nos bons vœux, écoutez, je ne sais pas si elle les entendra passer en soufflant ses bougies en or, mais pour tout le bonheur qu'elle nous a apporté, notamment pour son dernier album où elle a eu l'excellente idée d'aller flirter du côté de la country music, qui lui va aussi très bien, et ben on avait envie d'embrasser Beyoncé. Je me rends compte que je ne vous ai pas dit quel âge elle a aujourd'hui. Qui veut deviner l'âge de Beyoncé d'après vous? Quel âge elle a Beyoncé aujourd'hui? 29? 49? Vous venez de lui mettre 4 ans dans les dents, je vous adore. Elle a 45 ans aujourd'hui, Beyoncé. On l'embrasse donc et on écoute Single Ladies.

0: 8 albums et 200 millions de disques vendus, le tout à 45 ans. Elle n'a pas chômé, la Beyoncé. Bisous, bon anniversaire.
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0: Oui, cinquième édition de ce Ici Live Festival. On a déjà accueilli tellement de têtes d'affiches d'artistes qu'on a adoré, avec qui on a passé des moments géniaux, que ce soit M, Jean-Louis Aubert, Louis Bertignac. On a eu des gens merveilleux. On a eu Célassou aussi, qui avait, je me souviens, enchanté le public du Port-Vieux, de la Ciotat. Amir également. Plein de bons souvenirs. Et puis l'année dernière, non, il y a 2 ans, MC Solar aussi. Ça, c'était complètement dingue. Bref, on a que des bons souvenirs ici. Et cette cinquième édition, elle a démarré hier merveilleusement avec Oria, Boulevard Désert et DJ Gel, le DJ historique de la Funky Family, qui est venu avec un très bon copain à lui, Soprano. Donc on a passé une très très belle première soirée de festival. Ce soir, Yann Muller, que vous venez d'entendre en interview, et puis Jennifer, qui va pas tarder à arriver. Mais pour le moment, il est temps, à 19h31, de jouer au Blind Test. D'habitude, les auditrices et les auditeurs jouent par téléphone, mais puisque nous sommes en public. Ça va le public?
15: Oui.
0: Et on, très bien, puisque nous sommes en public, eh bien, nous sommes allés chercher dans le public des candidates et des candidats. On a une équipe de filles, Marine et Kenza, bonsoir.
16: Bonsoir.
0: Comment ça va?
16: Super.
0: Est-ce que vous êtes là ce soir pour voir Jennifer?
16: Oui, bien sûr.
0: Ah, je m'en doute. Et je suis ravie de pouvoir vous annoncer qu'elle sera là tout à l'heure en interview, Jennifer. Donc vous allez avoir de très très près. C'est ça aussi ici. Quand on dit qu'on est radio de proximité, eh ben on est vraiment tout près des artistes.
16: C'est
0: et
16: génial.
0: Ça, c'est génial. Alors les filles, face à vous, il y a un homme seul. Oui, je marche seul, tel Jean-Jacques Goldman. Bonsoir Gaëtan.
17: Bonsoir Émilie.
0: Comment ça va?
17: Ça va très bien, et toi?
0: Mais ça va super. Alors tu es prêt à jouer au Blind Test?
17: Oh oui, je suis prêt.
0: Quels sont les cadeaux du soir, les amis? Eh bien, du goodies magnifique. Nous avons le Bob, Ici Live, La Ciotat, qui irait très bien à Joule, hein, quand même, une autre star de la région qui porte énormément de Bob. Donc voilà, le Bob de Joule, mais version Ici Live, La Ciotat. Et puis des bananes, Ici Live, La Ciotat également, que je suis ravie de vous offrir, les amis, avant même que l'on joue, car c'est comme ça, dans Décibels, on gagne avant de jouer. Comme ça, on joue plus détendu, vous voyez?
16: Ça,
0: tranquille. Parce que les filles avaient peur de ne pas trouver les réponses. Ah, pourquoi? Vous écoutez quoi comme musique, les filles, à part Jennifer?
16: Non, de la variété française.
0: Eh ben, genre qui? Vas-y, dis-moi qui? Tu adores?
16: Non, de tout.
18: Ouais, de tout.
16: De tout.
0: De tout. Gaëtan?
17: Moi aussi, j'écoute de tout, mais j'aime bien Grand Corps Malade.
0: Alors, il n'est pas dans le Blind Test, mais on l'embrasse. Et il sera bientôt dans Décibels. Il sera bientôt invité. Ça, c'est promis. Ok, alors le thème ce soir du Blind Test, ce sont des intros à la guitare emblématique. Et normalement, dès les premières notes de guitare, si on est un peu fan de rock ou de chansons françaises, on reconnaît la chanson. Alors Gaëtan, Marine, Kenza, on ouvre les oreilles, grand les oreilles. Le public, évidemment, a le droit de souffler. N'hésitez pas à les aider. De toute façon, nous prenons toutes les tricheries. Vous avez gagné déjà. Voilà, c'est vraiment... C'est pour avoir la médaille en chocolat supplémentaire. L'idée, c'est juste qu'on écoute ça ensemble. Première chanson, les amis, avec une intro de guitare emblématique. Dites-moi, qui chante ça?
17: Téléphone.
0: Eh ben voilà, téléphone, bravo.
17: Ah non, la voiture.
0: Ils pourtant trouvé la réponse en même temps. Sauf que Gaëtan, qui a l'habitude de jouer par téléphone, a donné son prénom. Oui, mais là, t'es en face de moi, je vois bien que c'est toi qui parles. En fait, quand les auditeurs et les auditrices jouent par téléphone, on leur demande de donner leur prénom avant de donner la réponse. Parce que comme on les voit pas, on ne sait pas qui dégaine en prums. Mais là, vous avez été très raccord. Bravo. Ben voilà. Ça ne servait à rien d'avoir peur. Vous êtes très fort. Gaëtan, Marine, Kenza, tout le monde a un point. Pour New York avec toi, de téléphone. Attention, deuxième chanson, deuxième intro de guitare emblématique. Dites-moi, qui chante ça?
17: Les Rolling Stones.
0: Mais oui, Gaëtan, les Stones, bravo.
16: C'est pas très français, si je peux me permettre.
0: C'est pas très français, non, c'est très anglais même. Tu as raison, Marine.

0: Generation, les Stones. Une chanson qui a 60 ans et des poussières. Et pourtant, franchement, pas une ride.
1: Ah oui, c'est bien, on écoute encore et on se régale.
0: Gaëtan se régale, par contre Marine, elle m'a fait des yeux genre pardon, non, c'est vraiment un truc de personne âgée. T'aimes pas les Rolling Stones, Marine?
2: Non, c'est pas que j'aime pas, c'est que je connais mais j'écoute pas forcément.
0: Ah oui, d'accord. Bon, bah écoute, c'est pas grave. Si tu croises Mick Jagger dans la région, parce que de temps en temps il aime bien venir dans le sud, et ne lui dis pas ça.
2: Non.
0: Voilà, tu gardes pour toi.
2: C'est okay.
0: On continue, dernière intro. À la guitare, emblématique. On cherche l'interprète. Et attention, petit indice, il est venu ici à La Ciotat pour un Ici Live il n'y a pas très longtemps. On y va.
2: M.
0: Oui, bravo.

0: deux chansons de M avec Il est vrai. Non seulement
1: on
0: une
1: en
0: intro emblématique à la guitare, mais en plus, chanson dédiée à sa guitare. Il parle à sa guitare dans cette chanson, une jolie guitare rose d'ailleurs qui est sur la pochette de l'album. Alors voilà, c'était un beau blind test. Et j'ai derrière moi un jeune homme qui a essayé de souffler toutes les réponses au public. Bonsoir, comment tu t'appelles ?
2: Je m'appelle Vincent.
0: Vincent, tu aimes la musique ?
2: J'essaie d'écouter de la musique.
0: Vincent, t'as un petit look de rocker avec ta marinière. Est-ce que tu espères un jour jouer sur la scène du Ici Live Festival ?
2: Depuis des années que je viens ici, c'est mon rêve absolu. C'est pour ça que j'essaie de me rapprocher de la radio pour que on sait jamais ce qui peut se passer.
0: Mais t'as raison, là déjà tu te rapproches de l'animatrice, c'est pas mal Vincent, on croise les doigts pour toi pour l'année prochaine, peut-être ton premier concert à la Ciotat.
2: Et ça, je prends date avec tout le public qui est là, regardez bien la scène, l'année prochaine j'y suis.
0: Allez Vincent, on y croit, Vincent à la Ciotat, c'est un beau projet comme un autre pour 2027, et nous, je vous propose qu'on écoute une autre chanson absolument emblématique, une intro à la guitare. Oh. Voilà, qui me donne des frissons. Juste le temps de remercier infiniment Marine, Kenza, merci les filles.
3: Merci
0: Megaëtan
4: d'avoir joué
0: avec nous. Bon concert. Vous restez dans le coin là comme Jennifer arrive. Hein. Oui, voilà, c'est ça. Allez, oui, Jennifer va arriver, mais avant, rock and roll, les amis, le groupe Deep Purple. Vous la connaissez cette intro ? Les Anglais de Deep Purple en 1972 sur leur album culte Machine Head.

grands moments de l'histoire du rock'n'roll qu'on doit à un groupe qui fait partie des inventeurs du hard rock, les Anglais de Deep Purple. Allez, après ce Smoke on the Water, eh bien On the Water à la Ciotat, il y a la scène flottante du Ici Live Festival sur laquelle va monter dans moins d'une heure l'ébouriffante Jennifer.

0: studio de Décibel ici sur le port vieux de La Ciotat en bateau. Avouez que c'est la classe. À tout de suite, les amis, et merci d'avoir choisi ici.
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7: Son nom, Renaud Lémence.
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7: Renaud Lémence, chanteur, mais aussi comédien. 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
8: Oh.

0: chanteur marseillais,
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0: je suis. 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
3: Mais oui, au Ici Live La Ciotat 5e édition, il y a une artiste qui était très très attendue. Mademoiselle, comment elle s'appelle l'artiste qui était très très attendue? Comment elle s'appelle? Tu sais? Vous savez?
4: Jennifer.
3: Ouais, Jennifer est avec nous. Coucou.
5: Bonsoir.
3: Bonsoir tout le monde. Oh là là, mais quelle joie de te retrouver, chère Jennifer. Comment vas-tu?
5: Également, je vais toujours bien quand je suis près de Marseille.
3: Ah, c'est vrai, hein. Oui. Il se passe un truc dans l'air, ici.
5: C'est le sud, c'est comme ça.
3: C'est ça. Et alors, il se passe aussi toujours quelque chose autour de tes chansons. Je me faisais la réflexion en préparant l'émission. À chaque moment de la vie, il se passe un truc qu'on peut connecter avec une de tes chansons. Ici, comme il fait très beau, on est au soleil.
5: Oui. Pas mal.
3: Des classes qui vient de se passer, on chantait très fort dans nos têtes quand même. Ma révolution.
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3: Et puis, quand on remet en question ces histoires d'amour, ce qui arrive très souvent après les grandes vacances, on se chante très fort. Sauf qui aime.
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3: Chère Jennifer, c'était pour les versions jukebox de toutes tes chansons. C'était en 2024.
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3: Tu allais partir en tournée avec ces nouvelles versions, ce jukebox. Comment ça s'est passé? Est-ce que tu t'es régalée autant que tu l'espérais?
5: Je me régale tout le temps. Ouais. À partir du moment où je rejoins les planches, donc et que je rejoins surtout mon public.
3: Ouais. Ils sont là ce soir.
5: Que je retrouve, assez régulièrement.
3: C'est ça.
5: Et c'était une tournée merveilleuse. C'était plein de joie, de surprises, des moments délicats aussi, dans l'émotion.
3: Ouais.
5: Voilà, c'était à taille humaine, donc c'était forcément très puissant émotionnellement parlant.
3: Voilà. Et alors, ce qui est formidable, c'est que tu partages avec nous une nouvelle de tes passions.
5: Enfin, oui.
3: Elle n'est peut-être pas nouvelle, la passion, mais en tout cas, tu ne l'avais pas encore partagée avec nous. C'est ta passion pour Dalida.
5: Oui.
3: Tu parles d'émotion en parlant de scène. Mmh. S'il y en a bien une qui en transmettait et qui en absorbait de l'émotion tout le temps, c'était Dalida. Comment toi, t'es rentrée en contact avec sa musique?
5: C'est dès mon plus jeune âge. Je pense que dans tous les inconscients collectifs, on a Dalida en tête.
3: Si t'as grandi dans le coin,
5: j'ai toujours dansé sur du Dalida. Là, tu fais partie de mes playlists, mais je pense que ça parle à tout le monde. Et quand j'ai fini ma tournée, je travaille aussi sur un nouvel album. Il y a les nouvelles chansons.
3: Ouais.
5: Un projet avec Maxime, parce que j'avais commencé à en parler. Et effectivement, il y a eu la rencontre avec Orlando qui a un peu déclenché ce
3: Orlando,
5: projet de cœur.
3: Le frère de Dalida.
5: Qui a déclenché un petit peu, qui m'a fait avancer ce projet-là que j'avais en tête depuis longtemps. C'est un projet de cœur. Et c'est bientôt son anniversaire, Dalida, l'anniversaire de sa mort. Et donc, du coup, ça tombait très très bien que je propose au public, à l'issue de cette tournée qui était beaucoup plus intime, un show. Un show auquel je me suis jamais autorisée, un show musical finalement, avec des danseurs, avec DJ,
3: un
5: spectacle musical. Ouais. Autour donc des chansons de Dalida, mais autour de mes chansons aussi, qui seront toutes remixées, mais d'une manière beaucoup plus festive que ce que j'ai proposé sur le Jukebox Tour.
3: Là, c'est le DJ Tour.
5: Ça s'appelle donc le DJ Tour.
3: Alors, on a évidemment
5: hâte. Je travaille donc avec un monsieur qui s'appelle Habibi Sly, qui fait de la disco électro. Alors, c'est de disco électro plutôt oriental, lui. Donc, il y a des petites touches orientales grâce à quelques chansons de Dalida. Et donc, je travaille avec lui très activement sur la revisite donc, de toutes ces chansons, sans dénaturer pour autant l'âme des chansons de Dalida, qui reste forcément irremplaçable, puisque c'est une icône absolue pour laquelle j'ai un profond respect, pour laquelle on a tous un profond respect. Donc, c'est autre chose. Je vais proposer autre chose pour faire vivre, encore une fois, et peut-être faire découvrir à la nouvelle génération les chansons les plus dansantes de Dalida.
3: Dalida qui avait ce talent de vous faire danser avec parfois des textes extrêmement poignants.
5: Complètement.
3: Et Jennifer, tu t'appropries ça avec cette nouvelle chanson Mourir sur scène, qu'on va écouter maintenant. C'est la version de Jennifer. Et puis après... Après, on va continuer à discuter et à parler de tout ce qui nous attend, parce que Jennifer, croyez-moi, 2026-2027, elle a un carnet de balles très chargé.

0: hein, dans le studio d'ici. Parce que je crois, il y a quelques fans de Jennifer dans le coin. Oui, il y a quelques minutes du concert. Alors c'est quand même hyper touchant. Mais oui, allez-y, tout le monde a envie de faire sa photo avec Jen. Et alors ce qui est dingue, Jen, et ça doit tellement te faire chaud au cœur, c'est,
1: oui, c'est voilà, trop mignon.
0: On a des petites filles, on a des mamans, des papas, des grands-parents. Toutes les générations sont là pour ton concert. Et c'est vraiment une merveille. Alors Jennifer, qui finit de continuer à signer ses petits autographes aux petites filles, c'est vraiment trop mignon.
1: Je t'écoute, je suis avec toi.
0: T'es avec moi. J'avais une question toujours sur Dalida.
1: Oui.
0: Parce que là, on vient de t'écouter chanter Mourir sur scène. En fait, il y a plein de chansons emblématiques de Dalida qui, je trouve, peuvent faire écho à ce que tu fais toi. Et par exemple, il y a cette vision presque enfantine de l'amour. Genre, on y croit, quoi qu'il arrive, on y croit toujours, même si la vie nous envoie tout un tas de trucs terribles. On croit en l'amour. Toi, J'attends l'amour, bah, c'est une chanson que tu chantes encore aujourd'hui. On écoute quelques notes de la version 2024.
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0: J'attends l'amour. Tu la chantais au tout début de ta carrière. Tu la chantes encore aujourd'hui.
1: Oui, c'est vrai.
0: Et je trouvais que c'était, oui, ça faisait un pont quand même, cette vision. On croit à l'amour, quoi qu'il en coûte, tout le temps, à tous les âges, à tous les moments de la vie. C'est un truc aussi qu'elle avait, Dalida.
1: Oui, sa vie a été jalonnée de plus de drames,
0: ouais,
1: à travers
0: mais
1: tout,
0: tu vois,
1: tout,
0: elle
1: tous
0: chantait
1: ses amours,
0: l'amour, quoi.
1: Mais elle le chantait quand même avec beaucoup d'espoir et toujours une et d'une manière passionnée. Aussi, sans, elle était complètement intègre dans toutes ses émotions. Habitée, c'est une interprète hors pair.
0: Alors malheureusement, voilà, ça s'est très très mal fini pour elle, puisque elle a mis fin à ses jours, Dalida, parce que oui, bah, peut-être justement trop d'émotions, trop éponge. À part ce côté-là dramatique, qu'est-ce que tu vas chercher chez Dalida et que tu vas réinjecter dans les chansons?
1: Alors, je reste fidèle au lead de chant, c'est-à-dire à sa manière de chanter. Je ne chante pas comme Dalida, malheureusement. Mais
0: tu gardes ses mélodies, en tout cas.
1: Mais j'essaie de respecter les notes. Après, je me suis autorisée aussi certaines libertés sur certaines chansons. Mais il y a certaines chansons où je n'avais pas le droit de changer la ligne mélodique. C'était impossible et inconcevable. Ouais. Ne serait-ce que par respect pour l'œuvre d'Alida et le monde qui l'entoure, qui a pu l'entourer, par respect par Orlando et puis Orlando, il tient aussi, hein, attention, il faut pas non plus.
0: Il veille au plus loin, le petit frère.
1: Il
0: a toujours,
1: non,
0: il a toujours fait.
1: C'est sa manière de la protéger encore, et heureusement qu'il est là.
0: Ouais, et quand on chante Dalida, on peut pas y aller en jean. J'adore ton jean, t'es canon, mais quand on chante Dalida, on t'imagine dans un concert avec, comme elle finalement, une robe un peu paillette, les cheveux vraiment gonflés. Est-ce que tu l'imagines comme ça aussi, ou est-ce que tu vas nous surprendre?
1: J'oserais davantage. Je suis Jennifer, qui fait un hommage, non pas à Dalida, mais aux chansons de Dalida, sur une partie des chansons de Dalida, avec mon répertoire. Donc c'est pas un hommage à Dalida.
0: Je comprends.
1: C'est vraiment un hommage à ses chansons. Mais j'ai la chance d'avoir des grandes scènes et d'être très accompagnée là pour le coup. Donc j'ai envie de proposer un show. Donc forcément il y aura des costumes. J'arriverai pas en jean. Voilà, j'ai envie de m'amuser là-dessus aussi.
0: Alors, ça va être absolument fou. Alors ce soir à La Ciotat, ils sont nombreux, elles sont nombreuses. Ça va être dingue. T'as déjà joué sur l'eau, toi, une scène flottante?
1: Oui, j'ai déjà fait ça en tournée.
0: Plusieurs
1: fois. Non, mais c'est assez étrange d'être coupée du public.
0: Ouais.
1: Il y a quelque chose de très magique, et en même temps, il y a une certaine frustration, parce que moi, j'aime bien aller capter des énergies. Mais c'est un peu loin. Mais ils sont plus près qu'une scène flottante que j'ai pu faire.
0: Oui, là, en fait, pour celles et ceux qui ne sont pas venus, sachez qu'il y a cette scène.
1: Je vois quand même
0: flottante.
1: Les yeux, là, quand même.
0: Voilà, dans le port vieux de La Ciotat. Et puis, il y a un petit peu d'eau, évidemment.
1: Ouais.
0: Et ensuite,
1: quelques moustiques.
0: Accessoirement. Et puis, le public qui est là en face. Il y a un jeu de lumière magnifique aussi sur l'église qui est derrière, et le port et tous les bateaux et tout. Non, ça c'est fou. Si je suis la fée Clochette, imagine. J'ai une petite baguette et je te propose n'importe où dans le monde, tu peux jouer. Un lieu qui te fait rêver pour un concert. Un truc, même ton fantasme le plus fou, genre ça, si tu veux jouer au pied des pyramides, tu peux. Un endroit comme ça où tu te verrais bien et où tu rêverais de jouer.
1: De continuer à jouer alors.
0: Peu importe l'endroit.
1: Peu importe l'endroit, j'aime tout. J'aime tout. À partir du moment où je partage un moment vrai et intense avec les gens, j'aime. J'aime le sentiment d'évasion qu'on a en fait à ouais. travers la musique et ce pouvoir qu'a la musique d'ailleurs de guérir beaucoup de maux. Et on me donne la chance d'avoir cette petite baguette là, donc je m'en sers. J'essaie de m'en servir à bon escient en tout cas.
0: Merci beaucoup Jennifer, bravo à toi, bon concert.
1: Merci
0: ce
1: beaucoup.
0: Soir.
1: Merci à tous.
0: DJ Tour de Jennifer. Vous avez toutes les dates disponibles sur ici.fr et le concert ce soir donc sur le Port Vieux de La Ciotat. Merci à l'équipe de l'émission, Emma, Juliette, Alexandra, Iris, Mélodie. À demain les amis, toujours sur ici.
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0: À 20h, les amis, eh bien, on retrouve Éric Bastien avec sa nouvelle émission Il n'y a pas que Paris dans la vie. Merci d'écouter ICI.
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4: Eh bien bonsoir à tous et bienvenue en ce tout début de soirée. Merci d'avoir choisi ICI, d'où vos rendez-vous désormais à chaque soir entre 20h et 21h. La promesse, elle est très claire, il n'y a pas que Paris dans la vie et je vous invite à voyager en France afin de mettre en avant aussi vos villes, vos villages, vos hameaux, vos départements à travers le parcours d'un invité. Avant de l'accueillir, on ira faire un tour dans toute la France avec Robin Bernot, notamment qui s'intéressera à une très jolie plage en Corse et je crois que notre invité aime la Corse. La revue des merveilles, ce sera avec Benoît Prospero avant 21h, autour du monde merveilleux et de l'environnement, la nature et la planète, et puis l'entrepreneuriat sera à l'honneur, ce sera avec Catherine Quicandon, qui nous parlera de chiens et de chats. Pour l'heure, notre invité nous rejoint, il est président de la certification Origine France Garantie. Autant vous dire que sa fierté de défendre notre pays est grande, il est à vos côtés, dont il n'y a pas que Paris dans la vie. Jusqu'à 21h, j'accueille ce soir Gilles Attaf. Bonsoir Gilles.
5: Bonsoir.
4: Merci d'être avec nous. Comment allez-vous en ce début de soirée, en ce début de week-end là,
5: Très bien, ravi d'être avec vous pour ce nouveau numéro.
4: Êtes d'accord avec Il n'y a pas que Paris dans la vie, ça ne m'arrange pas parce que vous, Paris, on va le découvrir, bah, vous y tenez.
5: Ouais, mais je suis très content de participer à cette émission parce que pour moi, les territoires, c'est tellement important. Moi, je me déplace beaucoup, je vais dans les usines, je vais dans les villes. Et pour moi, c'est à chaque fois un renouvellement et un réenchantement. Et je suis bien d'accord avec vous qu'il n'y a pas que Paris dans la vie.
4: Alors, on va évidemment beaucoup voyager au gré aussi de votre vie personnelle, mais aussi professionnelle. Je l'ai dit, président certification Origine France Garantie. Ça veut dire que c'est logique, vous êtes un amoureux de la France, vous êtes fier de vivre dans ce beau pays comme nous.
5: Absolument, moi j'ai une grande fierté. D'ailleurs, j'aimerais qu'on retrouve cette fierté de la France parce que c'est un pays magnifique avec ses paysages, avec son identité, avec ses savoir-faire. Nous, on est les défenseurs des savoir-faire avec Origine France Garantie. On les met en avant et on prouve qu'ils ont été réellement fabriqués sur le territoire français.
4: Comment comprendre votre ascension et votre réussite? Eh ben, en vous suivant, je disais, bon, Paris fait partie de votre vie. Vous êtes né à Paris même, d'ailleurs.
5: Absolument, je suis né dans le 11e.
4: 11e, où ça? Vous vous souvenez du nom de la clinique, la maternité?
5: Ouais, je suis né à la clinique des Bluets, rue des Bluets, dans le 11e, près du cimetière du Père Lachaise.
4: Vous avez l'occasion de repasser devant, de temps en temps, l'endroit où vous êtes né, finalement, Gilles Attaf, ou pas du tout?
5: Très souvent.
4: Je passe
5: très très souvent dans le 11e. J'adore cet arrondissement, même si j'y habite plus. Et puis, j'ai eu l'occasion de me remarier l'année dernière,
4: au même endroit?
5: Enfin, à Belleville, en tout cas, parce que, en fait, moi, ma famille est issue de Belleville et donc j'adore ce quartier.
4: Alors justement, c'est vrai que Belleville, c'est un quartier parisien et Belleville, c'est un endroit extrêmement important pour vous. Non seulement Belleville, mais un endroit particulier dans Belleville. Écoutez ceci. Ça, c'est l'atelier de votre papa.
5: Ouais.
4: Alors c'est pas forcément ce bruit qu'on entendait.
5: Non, mais c'est très émouvant pour moi parce que j'ai grandi dans les bruits de cet atelier, dans les odeurs. Ça m'a beaucoup marqué, ça m'a beaucoup porté, et jusqu'à aujourd'hui encore, à chaque fois que je rentre dans une unité de production, dans un atelier, j'ai toujours un petit pincement au cœur parce que je trouve que c'est un formidable endroit où les gens se respectent, ouais. Où les gens se parlent, et il y a quelque chose choses. Il y a un côté très sensuel dans ces ateliers, dans la fabrication. En fait, tout ce qui est les métiers du fer qu'on a beaucoup décrié depuis plusieurs dizaines d'années. Et c'est pour ça que moi, à chaque fois, je remets en avant ces personnes qui sont là, qui travaillent et qui participent à créer quelque chose qui n'est pas virtuel.
6: Votre papa, il était culottier. Alors, je connaissais pas ce mot. Il s'occupait des pantalons, entre autres, dans cet atelier. Et vous l'avez évoqué, c'est les savoir-faire. C'est ce que vous avez finalement observé lorsque vous étiez tout gamin, Gilles Attaf, qui vous a peut-être poussé à faire le métier que vous faites aujourd'hui. Vous parlez souvent de ces odeurs de tissu, ces bruits de machines. Finalement, c'est un voyage à rebours, votre vie. Quand on voit ce que vous faites aujourd'hui, vous recherchez presque ça encore.
5: Ouais, je recherche ça, et puis je pense que j'ai aussi la sensation que j'ai le devoir d'apporter quelque chose. Je me dis que voilà, il faut que je donne un sens, et je pense que c'est un devoir pour moi de remettre en avant tout ce mouvement de société qu'on a un peu perdu, toute cette
6: valeur.
5: Ouais, toutes ces valeurs, et donc effectivement c'est quelque chose qui me porte et aujourd'hui qui guide ma vie, parce que remettre en avant les personnes qui produisent, la production qu'on a tant décriée, pour moi c'est une mission peut-être aujourd'hui, et puis je crois que je me sens redevable. Je pense que il y a certainement des fois où j'aurais pu faire mieux, et aujourd'hui
6: je voudrais apporter
5: ma pierre à l'édifice.
6: Gilles, il y a eu Paris, il y a eu Belleville, vous commencez à travailler dès l'âge de 14 ans aux côtés de ce papa. Vous avez toujours eu le sentiment d'ailleurs que vous iriez dans ses pas, hein, et que vous feriez peut-être pas forcément le même métier, mais que vous iriez dans quelque chose d'assez similaire. Votre papa, il devient patron à 20 ans, je crois, ou
5: ouais, c'est
6: assez jeune. Hein.
5: Ouais, très jeune. Alors moi, j'ai pas travaillé à 14 ans l'été. Hein, j'allais dans le pendant
6: c'est
5: les
6: du
5: vacances.
6: Boulot.
5: Oui, oui, bien
6: vous
5: sûr.
6: Vous étiez payé ou pas?
5: Mais oui.
6: Ou pas du tout.
5: Pardon?
6: Vous étiez payé? Il y avait quelque chose?
5: Ah oui, oui, bien sûr. mais c'était mais c'était pendant mes vacances scolaires. Mais mon père, par contre, lui, a commencé à travailler à 14 ans, effectivement, et il est devenu son patron à 19 ans, puisque son patron prenait sa retraite, et comme c'était son meilleur ouvrier, il lui a proposé de reprendre l'atelier, ce qu'il a fait avec brio, parce qu'il avait aussi une envie de réussite absolument terrible, mon père.
6: Votre enfance est Fontenay-sous-Bois, c'est le Val-de-Marne, à la limite de la Seine-Saint-Denis, c'est là où vous grandissez aussi?
5: Oui, absolument. D'ailleurs, je suis retourné en Seine-Saint-Denis, parce qu'aujourd'hui, j'habite la Seine-Saint-Denis.
6: Ah, c'est marrant. Je vous parlais de voyage à rebours tout à l'heure. Finalement, vous revenez là où vous étiez. Quels sont les lieux qui vous ont marqué si on quitte Belleville et Paris du côté de Fontenay-sous-Bois? Est-ce qu'il y a des endroits comme ça, des images qui vous reviennent, Gilles Attaf?
5: Alors oui, parce que Fontenay-sous-Bois, c'est assez étonnant comme ville, parce qu'il y a un côté très bourgeois, côté bois de Vincennes, et puis un côté à l'époque où plutôt moi j'étais plus proche de cet environnement avec des huppes, avec des grands immeubles. Mais les images qui me reviennent, c'est vraiment la fraternité qu'on ressentait à l'époque, et surtout ce melting pot qu'on avait encore dans nos villes lorsque j'ai grandi, et qui aujourd'hui me manque beaucoup.
6: Il y a une école comme ça qui vous revient, un collège, une cour dont vous vous souvenez en particulier?
5: Ouais, j'ai vraiment un souvenir de mon lycée Pablo Picasso, qui était au cœur de grands ensembles, mais où j'ai vécu des moments extraordinaires parce que j'avais des amis absolument fabuleux.
6: Gilles Attaf est votre invité, président certification Origine France Garantie. L'idée, Gilles, c'est de se balader dans votre vie et de aussi quitter les endroits qui vous tiennent à cœur pour aller vers d'autres. Peut-être que vous les connaissez aussi, avec notamment Benoît Prospero qui nous rejoint pour la revue des merveilles. Ça, c'est tous les jours aussi dans cette émission, les merveilles de notre planète que l'on passe en revue. Et aujourd'hui, on a rendez-vous juste devant un point d'eau. Écoutez.
7: Et si dans votre jardin, vous installiez un des points d'eau des plus riches en biodiversité, à savoir une mare? Nous voici avec Ici Occitanie. Alors, on vous le dit tout de suite, si vous pensez qu'une mare, c'est sale et envahie de moustiques, on vous rassure, ce n'est pas le cas, et c'est même l'inverse. Ce sont de véritables oasis pour la faune et la flore qui accueillent une multitude d'espèces et qui, face aux dérèglements climatiques, deviennent des refuges indispensables. Avec nous, Florent Sabatier du Conservatoire d'Espaces Naturels Occitanie, à qui on a d'abord demandé si c'est compliqué de créer une mare.
8: C'est relativement simple.
7: Bon, donc jusqu'ici, tout va bien. évidemment, il y a d'abord une condition.
8: Déjà, c'est d'avoir un jardin. Une mare est fonctionnelle à partir de 4-5 mètres carrés. Donc, c'est quand même assez facile de trouver ça.
7: Donc, ça, c'est noté. On a compris. Et, au fait, elle sera où, cette mare? Oui, parce qu'il y a une autre condition indispensable.
8: Il suffit d'avoir un peu de bonne volonté pour creuser.
7: Ah bah oui, évidemment. Et donc, une fois que j'ai mon jardin et de la bonne volonté, on part sur quelle dimension pour une mare?
8: Une mare idéale, c'est une mare qui va faire au moins 1 mètre de profondeur, voire 1,50 m. Et ensuite, le plus important, vraiment, c'est ne pas avoir des pentes raides. Pour un ordre d'idée, ça veut dire, pour 1 mètre de profondeur, il faut que les berges fassent au moins 3 mètres de longueur. Ça permet en fait aux amphibiens et aux insectes de pouvoir rentrer et surtout sortir de ces mares sans se noyer.
7: Et si vous habitez à la campagne et qu'il y a un petit peu plus de terrain autour de vous, il y a un petit bonus.
8: D'avoir d'autres animaux comme des mammifères, des chevreuils, des sangliers, des renards qui viennent s'abreuver dans cette mare.
7: Et au fait, au-delà de ça, à ce propos, on met quoi dans la mare? Ou plutôt, idée reçue, qu'est-ce qu'on ne met pas?
8: Surtout pas de poissons, pas que les poissons vont manger toute la faune que vous voulez voir dans votre jardin. Donc des amphibiens qui viendront manger les moustiques, des libellules et des demoiselles qui mangent également les moustiques adultes et bien d'autres insectes.
7: Ouais, d'accord, mais donc au final, on met quoi? Vous savez quoi? Une mare, en fait, elle est autonome. Tout va s'installer au fur et à mesure.
8: Exactement.
7: Alors là, évidemment, on vient de donner quelques bases, hein, mais sachez qu'il existe plusieurs ouvrages qui nous expliquent comment créer une mare, comme le livre, par exemple, « Créer une mare » de Frédéric Prognowski, c'est publié aux éditions Ulmer. Merci, ici Occitanie, et merci Florence Sabatier du Conservatoire d'Espaces Naturels Occitanie. Vous imaginez, quand même, si tout le monde creusait une petite mare, ou faisait en sorte que chaque jardin soit conçu comme un refuge de biodiversité, les tritons, les iris, les nénuphars, libellules, hérissons, oiseaux, papillons. Vous imaginez à quoi ressemblerait la France? Ce serait une merveille.
6: C'est pas faux, Benoît Prospero. Gilata, vous êtes prêt à creuser?
5: Ah oui, absolument. Oui,
6: c'est vrai.
5: Oui, je trouve ça magnifique. J'aime bien cette idée de la mare, qui est quelque chose d'un peu voilà atypique, qui est pas formaté, qui voilà qui permet d'accueillir aussi. Ouais. Là, j'aime bien cette idée. À partir du moment où ça n'empêche pas la réindustrialisation.
6: Bien sûr. Vous avez un jardin? Vous vivez à la campagne?
5: Oui, j'ai un jardin.
6: C'est pas mal. C'est un luxe, hein.
5: Oui, exactement.
6: Gilles Attafé, votre invité ce soir, président certification Origine France Garantie. On vous dira tout, hein, d'ailleurs, sur ce label, sur son travail au quotidien. Et puis, on va continuer surtout de se balader. On va un peu quitter Paris, Belleville, mais c'est également Fontenay-sous-Bois pour aller découvrir plein d'autres endroits que vous avez sillonnés et que vous sillonnez encore aujourd'hui tout au long de votre carrière et de votre vie. Restez bien avec nous sur ICI.
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6: Ah non, il y a les Bee Gees aussi pour bien s'ambiancer en début soirée. You should be dancing sur ICI.

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2: Et jusqu'à 21h avec notre invité Gilles Attaf, président certification Origine France. C'est son parcours qui se lit ce soir, que vous découvrez jusqu'à 21h sur votre radio. Il y a un instant, Gilles, on a été à Paris, là où vous êtes né, on a été à Belleville, on s'est baladé un petit peu aussi à Fontenay-sous-Bois. On a parlé des établissements de votre scolarité. Quelle scolarité vous avez eu d'ailleurs? Vous avez fait quoi comme type d'études? Vous étiez où?
3: J'ai arrêté après le bac, puisque j'ai eu mon père est décédé précipitamment et c'est là où j'ai été obligé d'aider ma maman pour reprendre l'atelier familial.
2: Le sport fait partie de votre vie, il est aussi lié à Fontenay-sous-Bois. On a parlé de Fontenay à l'instant, je le disais. Vous avez des souvenirs, vous avez joué au volley et même à un certain niveau, je crois, si j'ai bien compris.
3: Oui, alors j'ai joué à Saint-Maur-des-Fossés. J'habitais Fontenay-sous-Bois, mais j'ai joué au volley à Saint-Maur-des-Fossés. Effectivement, j'ai commencé très jeune et j'ai eu la chance de pouvoir évoluer avec des excellents entraîneurs qui m'ont donné le sens du collectif que je pense j'ai gardé aujourd'hui. Ouais. Ça fait partie vraiment de mon ADN.
2: Ça vous a valu des déplacements d'ailleurs au gré des matchs, des championnats?
3: Oui, c'était pour moi c'était toute ma vie. Enfin, tout tournait autour du sport et du travail, mais c'est vrai que le sport pour moi était un élément essentiel de ma vie et d'ailleurs j'ai gardé les mêmes amis d'il y a 50 ans avec lequel j'ai commencé à jouer au volley avec qui j'ai continué très longtemps. Puisque, petite anecdote, j'ai été champion de France cadet en 1980, donc j'avais 17 ans, et j'ai été champion de France vétéran des plus de 50 ans avec une partie de la même équipe avec laquelle on avait été champion de France cadet.
2: C'était où ça, quand vous avez été champion de France? Vous vous souvenez de ce lieu où vous avez vécu les choses?
3: Alors, on a été champion de France à Saint-Nazaire, c'était absolument magique de se refaire 40 ans après,
2: Et vous retournez à Saint-Nazaire de temps en temps? C'est pas que des bateaux, donc si je comprends bien.
3: Non, là c'était le hasard. La phase finale se jouait là-bas, et donc c'est comme ça qu'on a été champion de France.
2: Alors, vous allez peut-être découvrir la France aussi à un moment donné, parce que là on parle beaucoup de votre enfance, de votre adolescence. Quelles sont les premières villes en France que vous découvrez? Vous avez un souvenir particulier, je sais pas, de vacances ou d'un départ quelque part vers un ailleurs?
3: Alors moi j'ai beaucoup été en Normandie parce que mon père avait continué son chemin professionnel en ouvrant un outil de production en Normandie à 100 km de Paris dans l'Eure à Gaillon, et donc tous les week-ends on partait sur la Normandie, donc j'ai des super souvenirs moi de ces week-ends en Normandie qui étaient à la fois.
2: Vous avez pas travaillé aussi? Vous avez travaillé aussi? Vous travaillez aussi?
3: Non, je travaillais pas du tout, mais mon père donc lui travaillait. J'ai des souvenirs de parties de chasse qu'il faisait aussi le dimanche, c'était des moments privilégiés pour moi. J'ai des souvenirs de retour le dimanche soir sur l'autoroute de l'Ouest où j'étais allongé dans la voiture derrière où à l'époque on pouvait encore allonger les enfants derrière,
2: bien sûr,
3: c'était formidable, le moment de famille.

0: donc effectivement vécu toutes ces choses-là dans des lieux d'émotion, on comprend, hein, que ce soit Belleville ou que ce soit la Normandie avec votre papa. C'est aussi ça peut-être qui explique votre rapport voilà, au travail et à la production, qui est votre combat, une production qui est ancrée dans nos territoires, c'est ça, hein, finalement, votre vie.
1: Ouais, ma vie, c'est de montrer que produire, c'est un choix de société, c'est tout ce qui fait le lien territorial, tout ce qui fait aussi que les gens peuvent se parler. C'est un formidable endroit, la production, où les gens se parlent, où il y a plusieurs strates de la société. Moi, ce que je porte, c'est que il faut qu'on sorte d'une société de consommation pour une société de production. Et ce qui fait la force d'un pays, c'est un pays qui se tient par le fait qu'il crée de la richesse en produisant et qui permet aussi un ascenseur social de fonctionner, à des gens de rester dans leur région, dans leur territoire. Quel meilleur endroit que l'usine pour avoir un projet de vie dans sa région, pour pouvoir progresser, avoir un projet professionnel. Et je pense que tout ce qui s'est délité aujourd'hui vient de cette désindustrialisation, de cette diagonale du vide qu'on a voulu nous vendre avec une mondialisation heureuse qu'on pensait absolument inéluctable et qui nous a amené, hélas, aujourd'hui à ne plus être souverain et ne pas être capable de produire, mais d'être dépendant de pays qui produisent dans des conditions sociales et environnementales au bout du monde absolument catastrophiques. Et moi, mon combat, c'est d'expliquer qu'il faut qu'on retrouve cette liberté. En fait, produire, c'est quoi? C'est être libre, en fait. Ouais. Et donc, pour qu'un pays soit libre, il faut qu'il soit en capacité de produire.
0: Gilles, vous l'avez dit, vous perdez votre papa très tôt. C'est aussi la période de la délocalisation du textile. On est dans les années 80. Vous allez essayer de reprendre l'usine, d'ailleurs, de votre papa, ou de racheter, je crois, avec votre maman, puis ça ne va pas se faire. Et vous dites, je vous reprends, je vous cite, j'ai l'impression aujourd'hui que j'ai une dette, et c'est pour ça que j'essaye d'apporter toute mon énergie dans le fait d'aider les entreprises.
1: Ouais, c'est vrai. C'est vraiment comme ça que je le ressens, parce que ça, le textile a été une des premières filières délocalisables et délocalisées, hein. Et donc nous, on l'a subi de plein fouet. Et donc effectivement, ça a été un drame absolu de pas être en capacité de garder cette usine qui était en Normandie et que mon père avait créé de toutes pièces.
0: Et alors après, vous allez où après la Normandie si les choses ne se font pas, vous pouvez pas racheter cette usine? Quel est le parcours après?
1: Alors après, je reste en région parisienne. Je m'occupe de l'atelier parisien, effectivement, qui existait encore, avec lequel j'ai essayé de développer une autre stratégie, et notamment de pouvoir être en capacité de contrôler sa distribution. Et puis au fil en aiguille, les rencontres, je m'associe avec un monsieur qui avait repris une usine à Limoges qui fabriquait des costumes, et avec lequel je me suis associé pour reprendre une marque qui était à vendre française, qui s'appelle Smuggler, avec lequel je l'ai développé. J'ai travaillé pendant 18 ans à la tête de cette marque, qui avait un ADN très très simple, qui était la production française, puisqu'on a fait partie des premiers certifiés Origine France Garantie. Et c'est comme ça d'ailleurs que je suis rentré dans la certification qui avait été créée par Yves Jégo à l'époque. Et donc je suis rentré en tant que certifié Origine France Garantie, et c'est comme ça que j'ai continué à être très impliqué sur le périmètre de la production.
0: Il n'y a pas que la porcelaine à Limoges, il n'y a pas que Paris à Paris, et il y a aussi notre invité Gilles Attaf. On parlera peut-être de Limoges et d'autres villes dans lesquelles vous allez évoluer tout au long de votre vie. Vous êtes président, je le rappelle, de la certification d'Origine France Garantie. Ici, ça entreprend. Vous nous prouvez depuis maintenant 20 heures, de par votre parcours, votre énergie, votre détermination, votre volonté et votre pugnacité, à entreprendre et à faire des choses pour les autres. On les aime d'amour, nos chiens et nos chats. Vous avez des animaux ?
1: Absolument. Écoutez, je viens de perdre un de mes deux chiens, donc
0: c'est pas la question à poser.
1: Voilà, alors. J'ai deux chiens. Enfin, non, j'en ai plus qu'un d'ailleurs. Ouais. Mais je suis très attaché aux animaux.
0: Je vous parle de ça parce qu'ils font partie de la famille et vous pourrez agir dans un instant, faire des câlins, s'amuser avec eux, ça on aime faire. Mais quand ils ont un problème de santé, est-ce qu'on sait réagir en urgence le temps de les emmener chez un vétérinaire? Comment on réagit pour remédier à cela? Ici, on entreprend. Je vous l'ai dit, Gilles et Catherine Quicandon a repéré une bonne idée.
2: À Amis, dans l'Oise, au nord de Compiègne, on a du chien. Et du chat. Samir Rimache, originaire de Roy, a créé Sauve ta truffe, un centre de formation pour gestes de premier secours pour les chiens et les chats. L'idée est de prévenir les accidents domestiques qui pourraient arriver à nos loulous, et il y en a un notamment.
3: En priorité, les intoxications. Parce qu'aujourd'hui, les intoxications, on parle essentiellement de prévention, donc dans 80% des cas. Et on constate que bon nombre de personnes ne sont pas dans la prévention. Laissent traîner, par exemple, une cigarette, laissent traîner éventuellement leur café, acceptent des plantes. Et là, l'accident se crée et on remarque, on décèle également que les propriétaires, une fois que l'intoxication

0: opérations secrets ont des complications à identifier les signes annonciateurs, des complications à intervenir. Et dans un cas sur deux, soit l'animal décède ou l'animal a des graves séquelles.
1: Et oui, par exemple, vous adorez manger du chocolat, mais c'est mortel pour Médor et Félix. Donc pour une fois, vous avez une bonne excuse pour ne pas partager votre tablette avec Princesse et la manger toute seule. Outre la prévention, Sauve ta truffe propose également des ateliers pour savoir réagir en cas de problème.
0: On peut parler éventuellement, par exemple, des hémorragies, des coups de chaleur, de la dilatation, torsion de l'estomac. Aujourd'hui, dans les premiers secours animaliers, nous, on vous forme vraiment sur plus d'une vingtaine de thématiques pour faire face, du coup, à l'accident.
1: L'idée n'est évidemment pas de se substituer à un professionnel, mais de gagner un temps précieux avant d'amener Caramel chez le vétérinaire. Les gestes sont adaptés en fonction de la taille de l'animal et vous vous exercez sur des peluches et des mannequins. Pas besoin de venir avec Rocky, Marley ou Nala. Samir forme des particuliers comme des professionnels, tels que la police municipale des Hauts-de-France, des éducateurs ou des éleveurs. Le prix dépend des modules de la formation, du lieu et de la durée. Mais franchement, on se forme bien aux gestes de premier secours pour humains, alors pourquoi pas pour les chiens et les chats. Merci à Johan Kerpédron et Chloé Richard d'ici Picardie pour cette idée qui marche et qui a du chien. Ici, ça entreprend, Sauve ta truffe, des formations aux gestes de premier secours pour chats et chiens en Picardie.
2: Un petit clin d'œil à votre chien que vous venez de perdre, Gilata Foncé, à quel point on s'attache à ces animaux. Belle initiative du côté de ici Picardie. Vous connaissez la Picardie d'ailleurs, Gilles?
3: Un petit peu. Pas très bien, mais un petit peu.
2: On va, avec vous, continuer de se promener un peu partout en France avec les belles initiatives et puis la suite de votre parcours autour de ce que vous faites aujourd'hui. Je rappelle que vous êtes président de certification Origine France Garantie. Gilles Attaf est avec vous ce soir jusqu'à 21h. Passez une excellente soirée et bienvenue à vous.
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2: Non, il y a de la musique aussi, celle de Benabar. C'est une nouveauté. Elle danse.

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16: Il est le président de la certification Origine France Garantie. Gilles Attaf est avec vous depuis 20h. Il nous raconte son parcours très inspirant ce soir pour ce Titi parisien, cet enfant de Belleville qui a connu le Val-de-Marne, la Normandie, et qui continue ce soir de nous emmener là où il s'est construit. C'est quand même un modèle de réussite, Gilles Attaf. C'est vrai, on vous regarde avec respect et on se dit que vous avez démarré très jeune, même si c'était en famille, à 14 ans, vous avez réussi et entrepris de belles choses, pour vous, à titre personnel bien sûr, mais pour les autres, c'est une fierté.
17: C'est un parcours d'entrepreneur, il est de haut et de bas, mais je trouve que les bas coûtent très cher. Donc ouais. Voilà, aujourd'hui je suis président d'une association, je suis très fier d'Origine France Garantie, qui garantit qu'un produit est bien fabriqué en France. Très fier de mes combats de l'écosystème autour du Made in France. Très fier de participer, par exemple, au salon du Made in France avec qui on est partenaire. Voilà, je suis très fier de ça. Je suis un peu moins fier de ce que j'aurais pu apporter en tant qu'entrepreneur réellement je pense que j'avais fait de meilleurs choix.
16: Vous avez évoqué la réussite et l'échec. Puisqu'on parle des lieux, le lieu de la réussite, il est où pour vous ? À quel moment, dans quelle ville en France, où vous êtes dit, là c'est une belle réussite ?
17: Ah, c'est une très bonne question. Je pense que peut-être que le moment le plus important pour moi, c'est quand j'avais réussi à l'époque à faire venir un ministre à Limoges pour montrer ce que pour ne pas le citer, Arnaud Montebourg qui était ministre du redressement productif, et que j'avais interpellé lors d'un salon du Made in France en lui disant Made in France c'est bien, mais c'est des emplois derrière, il faut venir les voir, et qu'il était venu à l'usine, et que du coup il y avait la fierté des ouvrières d'avoir un ministre qui se déplace et qui vient vraiment sur site. Et je voilà, ça c'était pour moi, j'avais l'impression d'avoir voilà réussi quelque chose d'important, parce que encore une fois il faut se remettre dans le contexte. Oui. C'est des gens qui ont beaucoup souffert, la production a beaucoup souffert, le textile a beaucoup souffert, et donc aujourd'hui d'être identifié comme étant quelqu'un qui porte le Made in France, c'est important.
16: On parle de ce lieu de réussite, est-ce qu'il y a un lieu d'échec? Alors échec, j'aime pas forcément le mot, mais le lieu où vous remettez en cause?
17: Bah, de la même façon, je me pense, je me remets en cause sur certainement sur Limoges également, sur le fait que à la fois
16: et c'est des bons vous Limoges
17: et à la fois un gros une grosse tristesse pour moi, parce que c'était un formidable outil de production avec des gens qui avaient des savoir-faire absolument remarquables, et je pense qu'on aurait pu faire mieux.
16: Alors vous allez travailler pour des grands groupes, de grandes unités de textile dans le nord de la France d'ailleurs, c'était où?
17: Oh bah c'était du côté de Lille, vraiment dans tout ce tissu industriel, Roubaix, Tourcoing, enfin tout.
10: C'est ouvrier. Là
17: c'était coup. Très ouvrier. Et puis là en fait moi j'étais apporteur d'affaires à cette période. C'était bien avant Limoges, enfin pas bien avant, mais c'était un peu avant. Et en fait là c'était en pleine période de délocalisation, donc j'essayais de trouver le vrai sujet d'une entreprise, c'est d'avoir un carnet de commandes plein. Ouais. Et donc j'essayais de trouver des commandes pour ces unités de production.
10: Alors vous avez été partout, voilà, qui démarché à droite à gauche dans, voilà, le nord de la France.
17: Et ouais, mais j'essayais surtout de trouver des moyens de distribution pour remplir les carnets de commandes de ces usines du nord de la France. Ouais. Pour qui
10: est-ce qu'il y a des usines qui vous ont marqué? Moi, je cherche des lieux, des endroits dans le nord, voilà, qui vous parlent, dont vous vous souvenez.
17: Oui, moi j'ai des souvenirs d'une entreprise à Hénin-Beaumont de fabrication de costumes où là vraiment pour le coup aujourd'hui moi je milite pour expliquer que l'usine c'est plus Zola. Là on était vraiment à la limite de Zola et c'était vraiment, on a l'impression d'être dans un autre temps. Et effectivement ça m'avait beaucoup marqué parce que justement il fallait justement redorer le blason de l'usine et c'est pas avec ce type d'unité de production qu'on allait y arriver, faire revenir des jeunes, expliquer que la production c'est noble, c'était voilà, il fallait justement, c'est peut-être que c'est là où j'ai pris conscience que il fallait complètement changer, qu'on referait pas les 30 glorieuses, mais qu'il fallait reproduire d'une manière totalement différente. Et c'est ce que j'essaie de faire aujourd'hui en expliquant que l'usine c'est l'innovation, c'est la robotisation, l'automatisation, qu'on gagne 20% de plus quand on est dans l'industrie, dans le service, et qu'on fait beaucoup moins de burn-out lorsqu'on est dans l'industrie, est dans les services.
10: Bon, le Nord, Limoges, on l'a dit, vous avez racheté, vous l'avez évoqué tout à l'heure, Smuggler, hein, ça c'était en 2000, c'est le département de la Haute-Vienne, je pense qu'on en a bien parlé. Vous sillonnez aujourd'hui encore beaucoup la France, vous avez l'occasion de vous déplacer, à quelle fréquence?
17: Ah bah je me déplace plusieurs fois par mois, hein, parce que en fait il y a à la fois des événements où on me demande d'intervenir, mais surtout des remises de certification, des visites d'usines. Je pense que c'est important de se déplacer, d'aller sur site. Je pense que mon rôle est justement de mettre en avant tous ces oubliés des territoires qui sont à la manœuvre, qui produisent et qui font encore la sève de notre pays. Donc moi je me déplace énormément. Dès que je peux, je fais des visites. J'adore regarder la production, la fabrication, les savoir-faire.
10: Vous pouvez nous donner un exemple précis, par exemple, Giulietta, d'un dernier atelier que vous avez pu visiter, la dernière usine que vous avez été voir, et le savoir-faire que vous avez découvert?
17: Moi, j'ai un souvenir de Duralex par exemple, où c'était assez impressionnant parce que quand vous voyez ces fours qui tournent.
10: À Valence?
17: Non, pas du tout, c'est à Orléans.
10: Orléans, dans le Loire.
17: Ouais. Et donc c'est assez impressionnant. Et puis parce que c'est iconique, il y a beaucoup d'affect. Donc c'est vrai que cette marque a beaucoup d'affect et de voir la fabrication de ces verres Duralex qu'on a tous eu à la cantine en colonie de vacances. Voilà. Et j'avais trouvé.
10: C'est ceux qu'on voit l'âge là au fond.
17: C'est
10: du
17: ça
10: verre,
17: exactement.
10: Hein,
17: c'est avec ça. Votre âge au fond du.
10: Ah c'est génial ça.
17: Voilà exactement.
10: Ça existe toujours.
17: Et ils souffrent. Ils existent toujours, mais c'est compliqué. Et donc c'est pour ça aussi que lorsqu'on a des entreprises comme ça aussi iconiques, mais qui ont du mal, on est là aussi pour essayer de les porter, de les mettre en avant et de leur donner une résonance, parce que c'est très important. Encore une fois, on parlait de savoir-faire. Les savoir-faire, lorsqu'on les perd, c'est très compliqué de les faire revenir, donc il faut garder ça en tête.
10: C'est, on m'a dit, c'est près d'Orléans, c'est la chapelle, comment ça s'appelle exactement? La chapelle Saint-Mémin, c'est pas ça?
17: Je crois que c'est ça.
10: Je crois que c'est ça, hein, c'est l'endroit que j'avais repéré près d'Orléans, donc dans le Loiret. Et tout à l'heure, vous avez évoqué, Gilles Attaf, le mot charnel. Et c'est justement, en parlant de Duralex, dans une interview, vous avez dit, il y a une dimension charnelle quand on y entre dans l'atelier.
17: Absolument.
10: Ça va loin quand même dans la comparaison charnelle. Voilà.
17: Ouais, non, mais c'est exactement comme ça que je le ressens. Moi, j'ai toujours des frissons. J'ai toujours enfin, il se passe quelque chose. Je crois que lorsque on n'a pas visité d'unité de production comme celle-ci ou d'autres, on se rend pas compte à quel point il se passe quelque chose et comme on a l'impression que ça donne un sens en fait. Et moi, c'est ce que j'essaie de faire passer aussi. Aujourd'hui, d'expliquer que tout ça c'est formidable parce que c'est de nouveau une quête de sens. Et ça c'est assez fantastique.
10: J'ai changé d'endroit là.
17: Ah ouais, là complètement. Ouais. C'est vacances.
10: On va en Corse ?
17: c'est les vacances.
10: On va parler de la Corse avec vous dans un instant, parce que je sais que vous connaissez. On va aussi en parler avec Robin Bernot dans sa marche ici. Qu'en pensez-vous ? Cet été, si vous avez eu la chance d'aller à la plage, est-ce que vous les avez trouvés propres ? Eh bien, les vacanciers ont-ils ramassé leurs déchets ? C'est la question que l'on se pose. La question de la propreté des plages revient chaque année. À Ajaccio, un habitant a décidé d'agir à son échelle pour contribuer au nettoyage du littoral d'une manière pour le moins originale. Robin Bernot.
15: En Corse, un homme ramasse les déchets sur la plage accompagné d'un âne.
7: Bah, je trouve que c'est une bonne initiative de sa part.
15: Depuis 4 ans maintenant, Sébastien sillonne les plages d'Ajaccio accompagné de ses ânes pour ramasser les déchets abandonnés sur le sable. Et notre journaliste Julia Beaufils l'a suivi lors d'une tournée matinale accompagnée de Sidonie, une ânesse de 24 ans. Et parmi les déchets que Sébastien ramasse le plus souvent...
18: Alors les gens laissent de plus en plus carrément leur reste de pique-nique. Après les mégots, j'en ramasse une partie. Mais je ne peux pas dire que je les ramasse tous. Après, on sent la vie nocturne, quoi. Quand on tombe sur une zone où il y a eu du protoxyde d'azote, à la bouteille, tous les ballons. Des fois, on trouve des dessous féminins. Et puis, dans cette zone, il y a des vieilles décharges, si vous voulez, qu'on ne voit pas, qui sont dans le maquis. Et à l'occasion des orages ou quand un sanglier les exhume, il y a des vieux déchets. Donc, bon, c'est facile à reconnaître. Les vieux modèles de bouteilles de bière, des cassettes audio. Et là, regardez, du papier aluminium, encore du papier toilette. Tout ce qui est morceaux de verre, on essaie de vraiment pas en laisser.
15: Après 2 heures passées sur la plage, 7 kilos de déchets ont ainsi été collectés et plusieurs personnes ont été sensibilisées à la protection de notre environnement. Alors ici, ça marche. Et vous, qu'en pensez-vous ?
7: Bah, c'est une super initiative. En plus, Ajaccio, c'est un endroit que moi, j'aime trop.
15: Pour Ilona, c'est avant tout à chacun d'être plus attentif.
7: Il faut qu'on fasse plus attention. Donc, c'est bien qu'il y ait quelqu'un qui prenne l'initiative de le faire. Et puis, même avec son âme, enfin, c'est trop mignon.
15: Alix, elle, évoque simplement une question de bon sens.
7: Déjà, les personnes de base qui vont à la plage devraient nettoyer et pas laisser leurs déchets, c'est une des règles principales.
15: Mais alors, sommes-nous assez vigilants ?
7: Bah, moi, je fais toujours gaffe, c'est comme en montagne, de toujours ramener tous mes déchets et pas les laisser, c'est comme sur les sentiers, même s'il y a des poubelles, c'est toujours compliqué de devoir avoir des entretiens, devoir les ramener, alors que là, de tout prendre ses déchets et les ramener chez soi, ça, c'est quand même beaucoup plus facile pour les autres.
15: Et les gens le font ?
7: Non. Bon, trop peu. J'ai vu beaucoup trop de déchets sur les plages qui traînent, même pour les animaux.
15: Et est-ce que l'actualité de cet été pourrait contribuer à faire émerger, à développer ce type d'initiative ?
7: À titre personnel, les incendies, les canicules, ça m'a marqué. Donc effectivement, je pense que d'autant plus avec tout ce qui se passe actuellement, c'est des initiatives qui devraient être mises en place.
15: Aujourd'hui, les déchets ramassés par Sébastien et ses ânes sont ensuite triés, puis déposés en déchetterie. Une partie est ainsi valorisée, tandis que l'autre se retrouve enfouie.
10: Et pour découvrir Sébastien et son ânesse Sidonie, rendez-vous sur notre compte Instagram, ici officiel, où on a partagé avec Robin Bernot. Dans sa marche ici, qu'en pensez-vous ? Eh bien, le reportage vidéo d'ici RCFM. Et on salue à tous les Corses qui nous écoutent ce soir. Notre invité reste encore quelques minutes jusqu'à 21h. Gilles Attafi, le président, certification Origine France garantie.
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10: Et avec Claudio Capéo, avec lui, ça va, sur ici.

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2: Et bon, j'espère que vous passez un bon moment et que tous les lieux, les endroits, les villes où l'on s'arrête depuis 20h, et ce, chaque soir, vous parle. Peut-être que ça évoque pour vous des souvenirs, c'est un peu le but du jeu. Ou alors peut-être qu'on parle d'endroits où vous vivez, là où vous dites, tiens, c'est chouette, on parle de chez nous, ici. La relation particulière qu'il a à notre pays est importante. Gilles Attaf est notre invité, président certification Origine France. C'est avec lui que l'on découvre les belles initiatives, puis on se balade aussi sur les lieux qui ont marqué sa vie. Vous sentez cet effet bleu-blanc-rouge autour de la certification Origine France garantie. Vous sentez la fierté des gens que vous voyez dans les usines. Il y a cet effet de ce que l'on sait faire. C'est nous qui le produisons, c'est nous qui le fabriquons, il vient de chez nous.
3: Absolument, ils sont très fiers d'ailleurs. C'est pour ça que lorsqu'on fait des remises de certification, à chaque fois, on sent vraiment... Je dirais que même la certification Origine France garantie, qui garantit aux consommateurs, on dit toujours Origine France garantie, c'est le Made in France garantie, puisque le Made in France étant déclaratif, régi par le code des douanes européens, nous, on fait une certification. Et on sent que les gens, lorsqu'on fait une remise de certification, ont beaucoup, beaucoup de fierté, et ça se ressent dans toute la société, dans toute l'entreprise. Et moi, c'est ce que j'aime le plus, je crois, c'est aujourd'hui de leur redonner cette fierté, quoi.
2: Comment
3: et
2: vous certifiez,
3: on sent que le consommateur aujourd'hui a besoin de traçabilité, de savoir où c'est fabriqué, dans quelles conditions. Enfin, il se passe quelque chose autour de notre territoire, de la proximité. On a envie de proximité, et en fait, Origine France garantie, c'est la proximité des territoires. Ouais. En fait, c'est ça.
2: Oui, c'est ce qu'on a dit, c'est le maillage,
3: c'est le maillage, c'est tout ça, et c'est ce qui manquait aujourd'hui de remettre en avant, voilà. Et aujourd'hui, j'ai vraiment une fierté, c'est que je trouve qu'on participe à remettre en avant cette fierté des producteurs.
2: Quels sont les critères justement pour certifier Origine France garantie ?
3: Alors les deux critères cumulatifs sont le premier, il faut que toutes les caractéristiques essentielles du produit aient été prises sur le territoire français. En gros, ça c'est le terme exact, mais c'est que toute la fabrication doit être française, toute la transformation du produit. Et le deuxième critère cumulatif, c'est que 50% à minima du prix de revient unitaire sorti d'usine doit être français.
2: On a parlé de Limoges, on a parlé de Valence, on a parlé de ces ateliers, de ces usines que vous visitez, du nord de la France. Je voudrais qu'on évoque à nouveau la Corse, parce que on en a parlé dans les reportages, mais la Corse est un endroit que vous connaissez bien, dans lequel vous allez, je crois, depuis 40 ans.
3: Absolument, sans interruption. J'aime beaucoup ce pays qui est absolument prodigieux, où à la fois on a des plages sublimes, des montagnes somptueuses, et puis une identité forte, et puis des gens qui sont attachés à leur terre. Et moi, j'aime beaucoup cette appartenance. Je trouve que il faut repartir de là. D'ailleurs, si on veut reconstruire une nation, il faut repartir sur l'appartenance. Et moi, je trouve ça très bien que les citoyens soient fiers de leur région. Leur région fait partie de la France, et c'est pour ça que j'aime beaucoup ce pays.
2: Quelques villes en Corse à citer, vous aimez ? Je sais pas, Bastia, Saint-Florian, Ajaccio, vous fâchez avec personne.
3: Non, mais moi je vais historiquement toujours à Porto-Vecchio, que voilà, c'est là où voilà, mes deux filles sans interruption y vont depuis qu'elles sont nées. Donc voilà, j'ai des attaches maintenant là-bas très fortes, et j'aime beaucoup ce pays. Ouais.
2: Si on quitte la Corse, qu'on retourne sur le continent, du côté de Marseille, je sais pas, moi, la Provence, le Var, est-ce qu'il y a des plages qui vous parlent, que vous avez peut-être visitées, dans lesquelles vous allez passer des vacances? Elle est où votre plage, j'avoue, Gilles Assaf?
3: À ma plage, c'est...
2: Sortie de la Corse, hein.
3: Ah, sortie de la Corse, sinon je voudrais citer la plage, le golfe de Saint-Cyprien, et justement la partie du Cabanon Bleu qui est voilà, à l'extrémité de Saint-Cyprien. dans ce cas...
2: Ça peut être un autre endroit, votre plage, ça peut être en Bretagne, votre plage.
3: Ouais, hein. Alors peut-être je vais changer complètement, parce que j'aime beaucoup également l'île de Ré, vous allez dire j'aime bien les îles.
2: Bah,
3: et donc plage du Grosjean au Port-en-Ré alors.
2: Quelques questions comme ça et des réponses rapides. Le lieu des premières réussites, vous l'avez évoqué tout à l'heure, et le lieu de la remise en cause, vous l'avez évoqué. Le lieu en France qui vous fait un peu rêver ?
3: Eh bien, je vais vous dire, c'est l'Aubrac.
2: Alors là, on va être copains parce qu'on y mange bien.
3: Alors on y mange super bien.
2: Ah, l'Aubrac, moi j'adore.
3: Et moi j'ai découvert l'Aubrac, alors pas du tout professionnellement, mais je l'ai découvert parce que chaque année je fais une partie du chemin de Compostelle.
2: Ah bon ?
3: Et mon meilleur ami étant cordonnier, il m'a embarqué dans ce projet de faire Compostelle, et une semaine par an je marche
2: voilà, c'est le Puy-en-Velay, hein, le départ.
3: Le Puy-en-Velay conque. C'est la première étape qu'on a fait. Et on est passé par l'Aubrac et ça a été un choc pour moi. J'ai trouvé que c'était assez incroyable ce qui s'est passé lorsqu'on a marché dans ces immensités absolument fabuleuses avec des paysages à couper le souffle. Enfin, j'avais l'impression d'être dans un film. Et puis on mange très bien et comme j'aime bien manger, c'est pas mal non plus. Quoi.
2: On mange bien où d'ailleurs en France?
3: Ah bah on mange bien dans tous les territoires. Franchement, là pour le coup, on a cette chance de bien manger partout. On mange bien en Auvergne, on mange bien en Alsace, on mange bien voilà. Moi je suis trop gourmand pour citer un territoire par rapport à l'autre. Ouais, j'aime bien le cassoulet. Alors voilà, j'ai fait une petite escale dans les Pyrénées. Je suis passé par Carcassonne il y a 15 jours et j'ai mangé un super cassoulet.
2: Alors le lieu où vous aimez vous ressourcer, peut-être en dehors de Paris, un lieu en France où à un moment donné vous avez dit waouh, si vous pouvez.
3: Le Périgord.
2: Hein? Tiens, pourquoi?
3: Parce que j'ai de la famille dans le Périgord et que historiquement chaque Noël on va toujours se retrouver tous dans le Périgord noir aux Aisies de Taillac. Et pour moi c'est une... alors là pour le coup je me ressource vraiment parce que je suis au cœur de la France profonde avec des gens fabuleux et ça me fait énormément de bien et je pour rien au monde je changerais et d'ailleurs mes filles m'en voudraient beaucoup si on changeait cette habitude, mais chaque année on va à Noël passer les fêtes dans le Périgord. Et pour nous, c'est absolument un moment qui est important et je pense que ça nous aide vraiment à passer le cap de l'hiver.
2: Vos plus belles vacances en France, peut-être que vous avez déjà évoqué le lieu, hein, je ne sais pas, mais est-ce qu'il y a des vacances inoubliables que vous avez vécues ici?
3: Bah, je suis désolé, mais je vais revenir sur la Corse. Hein, donc voilà, c'est vraiment pour moi. Ouais, je pense que c'est là où j'ai vécu les plus belles vacances. Voilà, avec mes filles petites, ça a été fantastique.
2: Si on va à la montagne, vous avez un peu évoqué la montagne, mais la montagne vraiment pour skier. Vous allez me dire, il y a des montagnes en Corse, mais si on va skier, on va où avec vous en France?
3: Ah, bah là c'est pareil. On va à Val d'Isère parce que
2: Val d'Isère.
3: Parce que voilà, la Haute Tarentaise, c'est quand même. Lorsqu'on aime le ski comme moi, parce que je fais du ski depuis que je suis petit, j'ai vraiment beaucoup de tendresse pour Val d'Isère, même si aujourd'hui ça a beaucoup changé et que bon, c'est devenu une station un peu hors norme.
2: Gilles Attaf est votre invité encore quelques minutes sur ici les présidents certification origine France Garantie. Alors Gilles Attaf, si votre vie était une carte de France, on se balade hein, depuis tout à l'heure hein, dans cette carte de France, quel serait le lieu central pour vous?
3: Le lieu central, c'est une très bonne question. Je dirais quand même Limoges.
2: Ah, on y revient. C'est peut-être la ville que vous avez citée le plus, d'ailleurs.
3: Ouais, parce que ouais, j'ai vécu des moments exceptionnels à tous les niveaux, quoi, aussi bien des hauts que des bas. Donc émotionnellement, peut-être c'est la ville qui m'a le plus marqué, parce que émotionnellement, ça a été une période où vraiment j'ai tout connu en fait. Et c'est peut-être ça qui fait qu'aujourd'hui, effectivement, j'ai du mal à y retourner d'ailleurs.
2: Aujourd'hui, vous vivez, c'est en région parisienne que vous êtes aujourd'hui, c'est
3: ouais,
2: ça?
3: Ouais, je vis en Seine-Saint-Denis, au Raincy.
2: Est-ce que vous voulez dire un mot sur le Raincy d'ailleurs? Est-ce qu'il y a peut-être à découvrir des choses, des images comme ça qui vous donnent envie d'évoquer ce soir, à évoquer ce soir?
3: Ah ben oui, le Raincy, c'est un havre de paix et ça permet de faire comprendre que on peut très bien vivre en Seine-Saint-Denis. C'est une ville que j'apprécie beaucoup et on parlait beaucoup de tout à l'heure de gastronomie et c'est une ville où il y a énormément de commerçants absolument fabuleux avec des marchés, des maraîchers, des bouchers et moi je suis très attaché à cette ville.
2: Parler des marchés, pour vous, la réindustrialisation passera forcément demain par la vision régionale, territoriale, c'est ce que vous avez évoqué, hein, Gilles.
3: Alors moi, je pense qu'il faut repartir effectivement de cette, faut repartir de vraiment de, pour moi, l'ADN d'un pays, c'est ses territoires, et pour que on puisse embarquer autour d'un récit toute une société, il faut repartir de son ancrage, et son ancrage, il est en région, il est en territoire, et lorsqu'on a, voilà, moi j'aime beaucoup ce que fait par exemple le produire en Bretagne, voilà, c'est fantastique. Et si on produit en Bretagne, on produit en France. Et donc voilà, mais je pense que aujourd'hui le français, le citoyen, il a besoin de retrouver de la proximité, de l'ancrage, et c'est de là qu'on peut rebâtir quelque chose, rebâtir une société plus juste, avec moins de fractures, et sortir de ces mégalopoles qu'on a voulu nous vendre pendant des décennies. Vous savez, on nous a quand même vendu que la France serait un pays de tertiaire et que l'atelier du monde serait en Chine. Donc moi, je me bats contre ça depuis des années.
2: Et vous faites bien. Une dernière question, un lieu que vous ne connaissez pas et vous rêvez de le découvrir, ou une région, vous dites, je suis jamais allé.
3: Alors c'est fait, j'étais dans les Pyrénées, je connaissais pas.
2: Ah, donc ça répond pas à ma question.
3: Non mais je voulais le dire parce que j'ai fait un petit passage dans les Pyrénées, et j'avoue que j'ai été absolument un lieu que je connais pas et que il faut absolument que je visite, c'est le Jura.
2: Et ben voilà. Bon voyage dans le Jura et revenez nous en parler.
3: Avec grand plaisir.
2: Gilles Attaf était votre invité. Merci pour tout ce que vous faites. Saluez vos équipes. Et puis, on continuera bien sûr de s'intéresser à vos fonctions et surtout à cette certification dont vous êtes le président. Certification d'origine France garantie. On a retracé votre carrière, votre parcours, Gilles.
3: Oui, bien sûr. Et puis surtout dire aux consommateurs, surtout regardez les étiquettes lorsque vous consommez. Acheter un produit origine France garantie, c'est participer au modèle social français, à l'économie française. Derrière tout ça, il y a des emplois, il y a des territoires. Donc, cherchez le logo Origine France Garantie lorsque vous consommez.
2: Merci Gilles Attaf, il était votre invité ce soir sur votre radio ici. Il n'y a pas que Paris dans la vie. Rendez-vous avec plaisir dès lundi, ce week-end également, entre 20h et 21h pour les meilleurs moments de Il n'y a pas que Paris dans la vie. Je vous donne rendez-vous lundi à partir de 20h. Salut, ciao.
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2: Le monde meilleur, il est signé Elton John avec ce souvenir Imagine sur Ici.

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1: Passez une belle soirée pour bien s'ambiancer le vendredi soir. C'est Laurent Petit-Guillaume avec 100% années 80 qui arrive. Il est 21h.
2: Bonsoir à tous, j'espère que vous avez passé une bonne journée. Je vous accompagne jusqu'à 22h avec du 100% années 80 et ça commence comme ça.

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0: C'est parce qu'ils étaient fans du film Paris, Texas que Charline et Johnny, créateurs du groupe, ont décidé dans leur Écosse natale de s'appeler Texas. Dès 89, leur pop country fait craquer l'Europe entière dès la sortie du premier album et de ce I Don't Want a Lover. Ce sera le début d'une longue carrière. Bah oui, parce que heureusement, on peut être une star des années 80 et toujours star en 2026, comme par exemple Étienne Dao. Le Grand Sommeil, tout de suite.

Sandy Stevens, j'ai faim de toi. Et oui, la fameuse publicité pour un yaourt devenu un tube et qui permit à Sandy Stevens, jeune choriste anglaise, de devenir chanteuse à part entière et de faire un petit tour dans le top 50. Et même du coup, de sortir un album. Hélas, les singles suivants n'ont pas connu le même succès et Sandy a retrouvé l'anonymat. Dans la série On Ossou dans les années 80, tout de suite, déchaîne-moi la version française d'un tube de Barry White signé Alain Chamfort.

0: Jean-Jacques Goldman et Sirima, là-bas. Je sais pas vous, mais je m'en lasse pas, moi, de ce titre. Un bijou signé Jean-Jacques Goldman, qui en 87 choisit la magnifique Sirima pour l'accompagner. Quelle belle idée. Une autre chanson, un autre prénom. Il n'y a pas qu'une Hélène qui s'est imposée dans le top 50. En 87, deux ans avant celle de Rock Voisine, c'est Julien Clerc qui met à l'honneur ce prénom. Et c'est dans la suite de 100% années 80, juste après ça.
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0: Stewart et Candy Dolfer, c'était Lily Was Here.
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0: Ah, c'était pas évident, hein. Un titre instrumental, la BO d'un film néerlandais sans star, et pourtant c'est vraiment devenu un tube pour Dave Stewart, et ce dans plusieurs pays, dont la France, hein. Ce qui nous a permis de découvrir du coup la saxophoniste Candy Dolfer et de tomber un petit peu sous son charme. Laurent Voulzy, lui, il est tombé sous le charme de Kim Wilde en 85, et voilà le résultat.

Chris Isaac, c'était Blue Hotel. Un collector, un incontournable dans une discothèque dédiée aux années 80 qui se respecte, on est d'accord. Ce Blue Hotel date de 1987 et quand il sort, eh ben on découvre la voix de ce crooner folk, Chris Isaac, l'ex-boxeur au nez écrasé, fait craquer la planète et c'est pas que grâce à son physique. Allez, tout de suite, un autre chanteur au physique avantageux, le génial Sting. Là, on va le retrouver à l'époque de Police avec Every Breath You Take, numéro 1 mondial en 1983. Et tout de suite, dans 100% années 80.

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1: Je vous souhaite une belle fin de soirée dans un instant 100% chanson française. Vous écoutez votre radio ici, il est 22h.
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3: Saviez-vous que c'est au fond du métro parisien que Serge Gainsbourg a définitivement troqué ses pinceaux pour un micro ?
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3: En 1958, Lucien Gainsbourg est un peintre timide qui joue du piano dans les cabarets pour payer son loyer. Un jour, dans le métro, il ose l'impensable. Il aborde un poinçonneur et lui demande quels sont ses espoirs. L'homme lui répond tout simplement « voir le ciel ». Il imagine alors ce ciel de faïence et ce travail répétitif.
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3: Ironie du sort, alors que Gainsbourg cherche encore sa place, ce sont les frères Jacques qui enregistrent le titre les premiers. Mais poussé par la chanteuse Michèle Arnaud, il finit par chanter son texte lui-même.
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3: Est-ce qu'on peut devenir une star mondiale avec une chanson faite de morceaux de récup? La réponse est oui, et c'est le coup de génie de Laurent Voulzy en 1977.
0: 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Les secrets de vos chansons préférées.
4: Les Beatles chantent.
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3: À l'époque, Voulzy galère. Son complice Alain Souchon lui lance un pari. Mixer leurs propres souvenirs avec les tubes des Beatles ou des Stones. Les deux acolytes s'amusent comme des fous et improvisent les paroles sur un coin de table. Mais Voulzy a peur que ce medley géant manque de créativité. Résultat, 4 millions d'exemplaires vendus à travers l'Europe.
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3: Ce qui n'était qu'un hommage nostalgique bricolé entre copains devient le premier grand mash-up de l'histoire de la chanson française.
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2: Depuis Brébant, à mi-chemin entre Arcis-sur-Aube et Vitry-le-François, avec Benjamin Guyot. Bonjour.
3: Bonjour.
2: 35 ans, vous êtes agriculteur ici et vous pratiquez l'agriculture de conservation des sols. Qu'est-ce que ça veut dire ?
3: Alors l'agriculture de conservation des sols, effectivement, ça n'a rien à voir avec du traditionnel. Premièrement, alors c'est déjà de couvrir au maximum son sol. Et du coup, de faire travailler les plantes, travailler les racines et toute l'activité biologique qui est liée, en fait. De ce fait, c'est plus des terres où le sol reste comme ça pendant des semaines et des semaines avec aucune plante. Dès que les récoltes sont faites, on essaie de toujours remettre une plante, voire des plantes, pour être plus performant, aller soit dans l'hiver ou jusqu'à l'implantation de la nouvelle culture. Et du coup, de remplacer toute cette activité biologique, ce qu'on appelle les couverts végétaux, qui vont venir petit à petit remplacer justement le travail du sol et surtout le travail excessif et en profondeur.
2: Il n'y a plus de labour ?
3: Alors tout à fait, l'agriculture de conservation des sols, du coup, la charrue, le labour est complètement proscrit, puisqu'en fait, le labour fait un reset à chaque fois qu'on utilise cet outil-là. Alors, il a aussi des avantages, bien entendu. Mais voilà, du coup, faut pas bouleverser ce qu'on appelle les horizons. Donc, bien entendu, la couche superficielle de sol, par exemple, les 5 premiers centimètres, on veut surtout pas qu'elle se retrouve à 20 centimètres. Donc, il faut absolument proscrire, effectivement, la charrue.
2: L'agriculture de conservation des sols, c'est plus ou moins de travail pour l'agriculteur ?
3: Pour moi, je pense que c'est moins de travail. Mais malgré tout, pour ma part, c'est plus de pics d'activité. Quand on dit plus de sol nu, implantation des couverts végétaux le plus rapidement possible, et ben ça veut dire qu'on sort déjà d'une récolte et les périodes de récolte sont déjà très tendues. Donc en fait, on enchaîne ces pics là, mais malgré tout, plus de travaux vraiment en profondeur ou au cas par cas. Donc on gagne du temps quand même dans les champs. Au niveau des couverts végétaux utilisés, on est sur des multi-espèces, jamais d'espèces solo. Chez moi, ce qui fonctionne bien, mais c'est aussi mon propre système, il y a toujours une base facélie, moutarde, et également une base tournesol. Donc ce tournesol-là, pour mes voisins, ça ne correspondrait pas, mais pour moi, ça correspond, puisque j'ai accès en fait à des matières organiques sur lesquelles voilà, je peux rééquilibrer ce qu'on appelle des rapports C sur N, carbone sur azote.
2: C'est aussi utiliser moins de produits, de pratiquer ces couverts végétaux, cette agriculture de conservation.
3: Alors tout à fait, le but, c'est d'atteindre le système entre guillemets vertueux et de faire travailler donc les plantes à notre place et bien entendu réduire les intrants petit à petit. Depuis 3 ans maintenant, et notamment en azote, on arrive vraiment à lever le pied et continuer de produire en quantité.
2: Merci Benjamin Guyot, agriculteur à Brébant dans la Marne.
3: Bonne journée, au revoir.
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4: Bonjour à vous, eh bien Jacques Chambon à l'appareil, eh bien 80 ans dans 4 mois, ah non, 1 mois et demi, pardon. Et chanteur, bien sûr, auteur, compositeur, interprète, sur le terrain. Alors je vais résumer très vite, je suis né à la maison et sous le tableau qui représentait l'oncle curé. Et ils ont dit, Jackie, c'est moi, quand il sera grand, il sera prêtre.
5: En réalité, Jacques Chambon a choisi une voie différente dans tous les sens du terme. Il est né à Toulouse, mais il a débuté sa carrière d'artiste sur les plateaux de télévision. Il a rencontré Jacques Chancel, Daniel Gilbert et Michel Drucker. Il a par ailleurs côtoyé Johnny Hallyday, Serge Lama ou bien encore Maxime Le Forestier. Sa passion, il l'exerce à présent en Gironde sur les marchés de notre région. Nous l'avons rencontré depuis un studio d'enregistrement de Bègles. C'est ici qu'il répète.
4: Bon, alors voilà, je vais sortir ma guitare et puis je vais faire quelques notes pour me réchauffer un petit peu les doigts. Et puis je vais vous faire une composition que j'ai écrite sur Bordeaux. Comme surgit de tes vignes, Bordeaux, Bordeaux, port de lune, écoute ma chanson, j'irai gagner ton âme, prier à Péberlan. Alors c'est ma guitare et c'est mes textes. Et mon harmonica éventuellement autour du cou.
5: Et vous êtes inséparables.
4: Fusionnel.
5: L'un ne va pas sans l'autre.
4: Voilà, tout à fait. Quand on voit l'un, on voit l'autre.
5: Alors vous êtes une personnalité, vous êtes sur le terrain, vous adorez le contact avec le public. Et pour cause, vous chantez sur les marchés de notre région.
4: Ah oui, tout à fait. Ça, c'est une chose que j'ai découverte il y a 5 ou 6 ans. J'ai commencé par le marché de Montségur et puis ensuite les maires des municipalités m'ont téléphoné ou sont venus me voir en me disant mais on aime bien ce que vous faites et pourquoi vous ne venez pas chez nous.
5: Est-ce que c'est un moyen d'expression? Est-ce que c'est un moyen aussi tout simplement d'être en phase avec les gens qui sont face à vous?
4: C'est ce que j'allais vous dire. J'ai eu la chance de chanter sur de très très grosses scènes avec de très très grands artistes, alors que sur un marché c'est vraiment la communion. Les gens viennent me voir, ah tiens on aime bien cette chanson, oui ils la chantent avec moi.
5: Comment faire pour se lancer la toute première chanson quand parfois de bon matin, les gens ne sont pas réveillés en face de vous, qui passent à 2 mètres de vous sans même vous regarder? Il y a des matins plus difficiles que d'autres, non?
4: Alors je vais être franc, non. Alors je commande toujours par le sud de Nio Ferrer, ce qui réchauffe l'atmosphère.
5: Et les passants s'arrêtent devant vous et vous écoutent attentivement.
4: J'ai une dame qui vient régulièrement à Bazas, qui vient se mettre en face de moi et qui danse. Et ça, je trouve ça très mignon.
5: Sur le tempo avec vous?
4: Sur le tempo, oui. Oui, tout à fait.
6: Bon Jacques, t'es prêt?
4: Impeccable, ça va super là. Je t'entends bien.
5: Jacques, je suis avec vous là pendant ces répétitions. Qu'est-ce que vous préférez, l'enregistrement studio ou le terrain au plus près des gens sur les marchés de la région?
4: Ah ben, j'ai bien sur le terrain avec les gens.
5: C'est comme évident. Par hasard.
4: Comme par hasard.
5: Vous aimez bien qu'on vous appelle Troubadour. Pour quelle raison?
4: Pour un petit peu porter les bonnes nouvelles ou les mauvaises nouvelles, mais tout au moins en chanson, et je trouve ça très très joli, se déplacer, voilà. Une île, sans homme ni bateau.
5: Serge Lama.
4: Et oui, c'est
5: qui
4: lui.
5: Est ici à Bordeaux, hein, qui est bordelais.
4: Tout à fait.
5: Et que vous avez côtoyé.
4: Et que j'ai côtoyé, effectivement.
5: Jacques Chambon, artiste troubadour, est donc présent sur différents marchés, dont celui de Langon le vendredi, en alternance le samedi depuis Bazas, Saint-André-du-Cubzac et Blanquefort, et le dimanche, soit à Bourg-sur-Gironde, soit à La Traîne.
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7: Elle est complètement dingue cette histoire, Hugo, et pourtant son nom ne vous dit rien. Je pense presque à personne. Marcel Chaumien, un homme discret, devenu vauclusien d'adoption, maire d'un petit village quand même du Luberon, et en même temps, l'un des personnages clés des services secrets français de l'après-guerre.
8: On peut dire un maire espion.
7: Exactement. En fait, maire, c'était sa couverture. C'est quand même assez dingue cette histoire. Marcel Chaumien n'est pas né en Provence, il voit le jour à Reims, dans la Marne, mais tout change en 1944, lorsqu'il est envoyé en mission dans le Vaucluse, en pleine seconde guerre. C'est là, en fait, qu'il découvre le territoire et qu'il va s'engager, autour de la résistance locale, aux côtés de la résistance surtout vauclusienne, et qui ensuite s'installera après la guerre chez nous. Alors avant ça, Chaumien était un militaire d'élite, un parachutiste d'essai. Ah, c'était un métier assez risqué, hein, puisqu'il consiste en fait à mettre au point des parachutes, les équipements, mais aussi les techniques de saut.
8: Et tu sens déjà que ça s'ouvre ou pas, en fait, c'est
7: ouais,
8: ça.
7: Oui, puis surtout les risqué, aussi. Ouais. Il pouvait sauter de nuit, dans les forêts, voilà, donc c'est assez dur, et cette expertise va faire de lui en fait un homme clé des opérations clandestines.
8: Et c'est là qu'il bascule dans le renseignement.
7: Bah oui, parce que son CV est super beau, ancien résistant, parachutiste, membre du service action. Marcel Chaumien va travailler d'abord pour le SDECE, c'est l'ancêtre de la DGSE en fait. On le retrouve dans les années 40-50 sur des missions ultra sensibles, et en fait il va entraîner nos agents secrets dans le parachutage notamment. Il va participer aux opérations du rideau de fer en Afrique, en Europe de l'Est, et dans les archives son nom apparaît, alors son nom d'emprunt, hein, puisqu'il avait un pseudo, vous imaginez bien, oui. Aux côtés de figures centrales, tiens par exemple Jacques Faucard, c'est le conseiller très secret du général de Gaulle, s'il vous plaît. Donc c'est quand même du très haut niveau. Chaumien qui circule entre ambassades, pistes africaines, aéroports parisiens et réseaux clandestins. Et pendant ce temps-là, notre Marcel, donc, il est élu dans le Vaucluse.
8: Et oui, incroyable ce parcours.
7: Exactement. C'est là que l'histoire devient fascinante. Marcel Chaumien devient maire de Viens en 1959. Il va le rester jusqu'en 1977. 3 mandats, 18 ans donc au service du village. Il faut s'imaginer, la journée, il va s'occuper d'assainissement, d'école, de voirie. Et régulièrement, il reprend l'avion pour Paris-Orly, Roissy, ouais. Pour retrouver les services secrets où il va mener cette double vie pendant des années.
8: Et on comprend mieux pourquoi on ne connaît pas son nom. Hein.
7: Oui, je vous ai parlé de Jacques Faucard, le conseiller très spécial de Gaulle. Il dira que c'est un homme très bien, courageux, un agent secret qui ne cherchait aucune reconnaissance. Marcel Chaumien meurt en 1979, découvert et respecté dans les cercles du pouvoir, mais finalement presque inconnu du grand public. Ce destin, c'est comme un roman d'espionnage, il faut le dire quand même. Et aujourd'hui, eh bien, c'est Catherine Chaumien, sa fille, qui le raconte dans des conférences en Vaucluse. On a pas mal d'archives aussi qui existent, notamment au service historique de la Défense. On a des ouvrages sur l'histoire du service secret français, où il est nommé souvent.
8: Ouais.
7: Et aujourd'hui, je vous mets tous les documents et les photos grâce à sa fille Catherine, que je salue, sur notre appli. Ici, vous le voyez au bras de Gaulle et aussi pendant ses missions. Enfin, c'est juste exceptionnel ce discours et surtout ce destin de Marcel Chaumien.
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1: 22 juin 1896, à Montpellier, plusieurs journaux annoncent la mort d'un archimillionnaire, Emmanuel Fontenay. Monsieur Fontenay avait hérité, très jeune, de plus de 10 millions de francs et avait investi et fait fructifier cet argent. Il avait aussi bien radiné. Oui, Monsieur Fontenay était très très avare. Il était surnommé l'Harpagon du Clapas. Il portait des vêtements râpés, choisissait des chapeaux pas du tout à la mode en espérant ainsi les payer moins cher, habitait dans une maison très modeste tout en étant propriétaire de plusieurs immeubles à Montpellier. Monsieur Fontenay avait aussi plusieurs fermiers. Quand il voulait les faire venir à Montpellier pour les voir, il avait trouvé une petite combine pour économiser les 15 centimes que lui aurait coûté ce courrier. Il envoyait une lettre non affranchie, qui aurait donc dû être payée par le destinataire, le fermier, qui refusait de payer, mais comprenait que M. Fontenay l'attendait à Montpellier. À sa mort, on ne trouve pas tout de suite de testament. Mais je vous rassure, hein, les gens ont cherché et ils en ont trouvé. Plusieurs. Chacun d'entre eux désignant un légataire universel différent. Le 4 juillet, par exemple, un journal raconte qu'un dénommé Fraîche a été désigné légataire universel. Monsieur Fraîche est refait, il se précipite à Montpellier et fait ouvrir le coffre personnel de Monsieur Fontenay. Et là, surprise, surprise, dans ce coffre, il y a un autre testament qui annule celui sur lequel Monsieur Fraîche figure. Ah bah oui, c'est décevant. Le 24 juillet 96, un mois après le décès, on en est déjà au cinquième testament. Mais lui, il date de 3 jours avant le décès, donc on est à peu près sûr que c'est le dernier. Sauf que les héritiers dénoncent un faux. Une bataille juridique commence alors entre les différents héritiers putatifs, 10 en tout, c'est quand même un bon score. L'affaire est tranchée, le testament qu'on estime être valable, c'est celui de juillet 1894. L'héritier est un jeune étudiant en médecine, Emmanuel Laurent. L'un des journaux se demande s'il va se réinscrire et continuer ses études de médecine. Spoiler alerte, non. Emmanuel Laurent va voyager, entamer une collection d'art et se faire construire à Agde une maison mirifique, complètement délirante, hop, un petit peu d'art nouveau par-ci, un petit peu de néo-grec par-là, de l'égyptomanie, de l'orientalisme, le tout à 2 pas de la gare pour que ses invités puissent descendre du train et arriver directement chez lui pour participer à une soirée si possible somptueuse. Cette merveilleuse maison, c'est la Villa Laurent, ou Château Laurent, à Agde, qui, après avoir été laissée à l'abandon pendant la deuxième partie du XXe siècle, a été restaurée et ouverte au public en 2023.
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2: Sur 25 hectares dans une nature préservée, Jérôme, le propriétaire du parc de Castel dans les Pyrénées-Orientales, nous invite à découvrir des animaux du monde entier.
3: Ça y est, vous avez démarré la voiturette, Jérôme.
4: C'est ça, on est parti pour la visite du parc.
3: Le parc de Castel.
4: Qui s'étend sur plus de 25 hectares et avec un parcours de presque 4 km à pied. Et ben là, on part sur le départ, on a la mini-ferme, on a les ours, dont Willy, qui avait tourné pour des films et des publicités à la télévision, qui a été recueilli par le parc. La mini-ferme aussi, c'est que des animaux qu'on récupère de gens qui abandonnent. Et après, l'essentiel de nos animaux, c'est des animaux qu'on récupère soit saisis par la justice, soit dans des cirques aussi, ou des échanges entre parcs zoologiques.
3: Et les voiturettes, elles sont pour qui ?
4: Ben, les voiturettes en priorité pour les gens qui ont des difficultés à marcher. Mais aussi on a des familles avec des gens plus jeunes. Et au lieu de porter des porte-bébés, c'est vrai que monter en voiturette, c'est plus sympathique.
3: J'ai l'impression qu'on a des animaux à regarder les pancartes qui arrivent vraiment des 5 continents.
4: On a de tout, oui. On a vraiment les animaux de partout. On a des lions blancs aussi. Les lions blancs, il y en a un peu moins de 100 dans le monde. Et du coup, il y en a 2 à Castel.
3: Et comment vous avez réussi à avoir des lions blancs ?
4: Justement, c'est pareil. C'est des lions qui avaient été récupérés dans un parc qui ne pouvaient plus s'en occuper.
3: Là, on est à combien d'altitude ?
4: Ben là, à Castel, vous partez à peu près 900 mètres et on dépasse 1200 mètres d'altitude en haut du parc.
3: Et ça va, les lions, ils arrivent à s'acclimater à cette altitude ?
4: Oui, parce que, bon, déjà... On a la mauvaise idée chaque fois de dire que c'est des lions d'Afrique, mais en fait, ils sont nés souvent en Europe vers chez nous, donc ils connaissent les climats. Et nous, ils ont des tanières chauffées par le sol, donc ils peuvent rentrer et sortir en permanence comme ils veulent. Et donc là, on va s'approcher bientôt de l'enclos des loups, par exemple, et on arrive aussi à l'enclos des lynx.
3: Alors ça, ce sont des loups de l'Arctique ?
4: C'est ça, c'est des loups blancs, des loups arctiques. Donc on avait récupéré un couple qui était assez âgé, mais on nous avait dit « reproduirons pas ». Et il y a 2 ans, ils ont fait 6 petits.
3: Ah, ils sont magnifiques.
4: Et maintenant, on utilise un moyen de contraception pour éviter justement la surpopulation.
3: Et là, vous m'emmenez où ?
4: Ben là, on va changer un peu de continent, on va partir voir les lions.
3: Oh, mais que c'est mignon, là. C'est des petits kangourous.
4: Voilà, c'est la même famille que le kangourou, c'est le wallaby. Donc, ça reste un petit kangourou, très, très docile, très gentil, avec un albinos qui est né il y a 2-3 ans sur le parc. Là, juste en face de nous, il y a Elsa qui vient de nous voir et qui s'approche. C'est une lionne d'Afrique, vous savez, le poil bien jaune. Contrairement au lion blanc qu'on va voir juste un peu plus loin.
3: Elle est décidée à venir nous voir, hein.
4: C'est ça. Là, elle est très curieuse. Elle voit que je suis là. Elle doit se dire qu'est-ce qu'il fait là, ce qui m'emmène encore à manger. Et donc, elle s'approche très près. Et donc, il y a le mâle qui va pas tarder à arriver, je pense. Donc là, c'est Maui, le mâle lion blanc, aux yeux bleus, qui est sorti parce que, comme sa femelle Elsa vient de s'approcher de nous, et il est un peu inquiet, se demande qu'est-ce qui se passe. Qui sont ces gens?
3: On les voit vraiment. Ils sont à quelques centimètres de nous, hein.
4: Ah ben là, vous êtes, elle est collée quasiment contre la vitre. Donc, effectivement, elle est très proche.
3: Quel âge il a?
4: Lui, il a plus de 12 ans déjà. Donc ça vit à peu près une quinzaine d'années. Nous, ce qui nous importe, c'est le bien-être des animaux et récupérer des animaux où ils peuvent et pas forcément choisir un animal pour une espèce ou pas. On essaie de s'adapter au maximum.
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5: La cabine minute sur Ici Picardie, votre chronique de la joie et de la bonne humeur. Comment ça va les amis? Est-ce que parmi vous, il y en a qui regardent des séries télé? Moi, j'adore les séries. Aujourd'hui, je vais vous parler d'un fléau moderne, un truc qui nous bouffe la vie, qui nous use la patience, qui nous fait vieillir plus vite que le temps qui passe, les séries qui prennent trois plombes à sortir la saison suivante. Non mais sérieux, on vit à une époque où on peut envoyer une fusée sur Mars avec un drone qui filme en 4K. Et il filme en 4K la fusée sur Mars. On a des voitures qui conduisent toutes seules, des robots qui font le ménage. Mais on n'est toujours pas foutu de sortir la saison 2 d'une série avant que ton neveu passe le bac. À la fin de la saison 1, il avait 12 ans, le frérot. Les séries télé, comment vous faites? Vous disparaissez comme ça sans prévenir? Ils te mettent la tête dans une saison, dans une série, t'es à fond, tu attends la saison 2 pendant 4 ans. Et toi, comme un con, tu les attends vraiment pendant 4 ans. Il y a des gens qui meurent durant les 4 ans. Ils ne voient même pas la fin de la série, c'est dégueulasse. Et nous, la génération années 80-90, on a assez attendu. Par exemple, avec Beverly Hills, c'était un peu notre HPI à nous. Tout le monde regardait Beverly Hills. Et quand une saison se terminait, pendant 2 ans, TF1, ils te rediffusaient les vieux épisodes. Et ils mentaient sans honte dans les publicités. Hein. Ils te disaient, la semaine prochaine, des nouveaux épisodes inédits de Beverly Hills. Alors toi, t'es à fond, là. Le samedi, là, tu t'assois avec tes frites, ton hamburger, fait maison pour mater Beverly Hills. L'épisode commence, tu te dis, mais j'ai déjà vu ça. Pas vu, bien sûr. Après, ils vont embrasser Kelly. Des escrocs. Et de nos jours, ça recommence. Sur des séries sur Netflix, Amazon Prime, t'es là, t'es à fond, tu mates la saison 1, tu mates la saison 2, t'as pas dormi depuis 3 jours, t'as des cernes de panda en dépression, et là, boum, dernier épisode, gros cliffhanger, t'as le cœur qui bat à 200, et là, paf, l'épisode est fini. Mais il est mort ou pas le mec? Non mais à la fin de l'épisode, là, il est mort ou pas? Et là, Netflix te répond, rendez-vous en 2029 pour la suite. Il y en a marre, c'est beaucoup trop long. Moi, je vous dis la vérité. Aujourd'hui, on a 1000 plateformes, 1000 séries, mais on a toujours le même problème de lenteur. Les gars, on parle en ce moment d'intelligence artificielle, de deep learning, de robots qui écrivent des scénarios en 2 secondes. Moi, je vous le dis, si un jour les séries...

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1: Bonjour Julie.
2: Bonjour tout le monde.
3: Lucie, vous commencez avec une affirmation ce matin.
1: Il n'y a pas de rue à la boule.
3: Bah pourtant on roule bien quelque part.
1: Bah oui, mais il n'y a pas de rue. Il y a des avenues, il y a des boulevards, il y a des allées, mais il n'y a pas de rue. C'est une bizarrerie de la ville.
3: Ah mais est-ce qu'on sait pourquoi ?
1: On le suppose. Déjà il faut savoir que si on se penche sur la définition, une avenue est censée être végétalisée, donc bordée d'arbres et de verdure, ce qui n'est pas le cas d'une rue. Alors je ne suis pas allée faire le tour de toutes les rues de la boule pour vérifier si on voit bien des arbres, mais je suppose que c'est en majorité le cas. Ce qui est certain, c'est que les personnes qui ont tracé les voies cherchaient à vendre des parcelles ou des maisons à des personnes plutôt aisés, des gens qui avaient des pépettes, quoi. Des gens qui venaient des grandes villes et qui seraient fiers de donner leur nouvelle adresse. Notre résidence balnéaire se situe avenue des Érables, avenue des Ibis. C'est quand même plus chic que de dire rue. Donc, pas de rue à la boule. Et je suis allée voir chez les voisins si cette particularité a pu déteindre. Et figurez-vous qu'à Pornichet, il n'y a qu'une seule rue.
3: Quoi ?
1: Ben oui, vous avez bien entendu, cette rue s'appelle la rue d'Alsace. Et figurez-vous que c'est même pas une rue. Non mais on marche sur la tête, hein. La rue d'Alsace, c'est une impasse qui s'appelle rue. Alors qu'à côté, il y a des avenues qui devraient s'appeler rue. Bon bref, je suis en train de tout mélanger dans votre tête. En gros, ce qu'il faut retenir, c'est qu'à la boule, il n'y a pas de rue, il n'y a que des avenues, des boulevards et des allées. À Pornichet, il n'y a qu'une seule rue et les autres sont aussi des avenues et des boulevards. Tout ça pourquoi ? Ben parce que c'est plus classe.
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2: Nous l'avions déjà reçue dans Toujours à la page en tant que romancière. La romanaise Magali Milot est de retour dans les librairies, mais cette fois en tant que médecin. Le métier qu'elle a exercé passionnellement jusqu'à un burn-out en blouse blanche. C'est d'ailleurs le titre qu'elle a choisi pour ce témoignage qui paraît chez l'Archipel. « Mon burn-out en blouse blanche ». Un livre qui commence le jour où Magali échappe de peu à la mort au volant parce que son cœur déclenche au milieu de nulle part une crise de tachycardie. Et ce n'était pas le premier symptôme, il y avait eu des bronchites à répétition, l'eczéma et même l'apparition d'un foyer d'endométriose. Et bien sûr, la course contre le temps pour s'occuper de ses enfants, recevoir ses 40 patients par jour, les ruminations nocturnes, la boule au ventre le jour. Et il y a aussi eu le déni, un refus de voir qu'il était urgent qu'elle arrête. Même cet accident, évité de justesse, n'aura pas su lui mettre les points sur les i. Pourquoi, Magali Milot ?
4: Je ne sais pas exactement, mais c'est vrai que j'avais beaucoup de culpabilité à m'arrêter par rapport aux patients, par rapport à ma famille. Dans nos études, on ne nous apprend pas à prendre soin de nous. On nous apprend à toujours être là, toujours travailler, voilà, faire plus. Et puis, bah, en tant que femme, bah, on est un peu des rocs, on est... Voilà, on est les piliers et oui, je me disais, il faut que je tienne, quoi. Il faut tenir.
2: Et vous aviez des reproches qui vous étaient faits dans le cadre familial, effectivement. Comment vous les expliquez ?
4: Ben, je pense que c'est pas compris ce qu'on vit quand on est en burn-out. Et voilà, et peut-être que l'entourage a besoin de savoir que c'est pas quelque chose qu'on ne veut plus

0: faire, c'est juste qu'on ne peut plus parce qu'on n'a pas assez d'énergie. Donc je pense que ce n'est pas compris.
1: Pas compris non plus par une partie du corps médical, parce que vous avez quelques consultations qui sont quand même assez violentes.
0: Oui, les médecins ne m'écoutaient pas vraiment, en tout cas certains que j'ai vus. C'était assez compliqué ça pour moi.
1: Qui a été ou quelle a été la première personne ou le premier moment qui vous a autorisé à vous dire là, je vis quelque chose et c'est légitime de dire stop?
0: Alors la première personne, ça a été quand même la psychologue qui m'a suivie. Mais au début, c'est pareil, je ne voulais pas croire à ce qu'elle me disait. Elle m'a vraiment dit, c'est un burn-out, etc. Il va falloir du temps. Mais moi, j'étais encore dans le déni en me disant, non, mais c'est trop long. Elle me parle d'un an et demi de repos. Moi, j'ai envie de reprendre et je vais reprendre bien plus vite.
1: Écrire ce livre, pour vous, c'était un bilan, c'était un message? Comment est-ce que vous l'avez abordé?
0: Pour moi, c'est plus un message, en fait. C'est plus pour aider les gens qui sont en burn-out, mais aussi les proches. Après, c'était aussi alerter, parce qu'il y a beaucoup de burn-out en ce moment, dans toutes les professions, mais le milieu médical est quand même bien impacté. Le système médical, actuellement, je vais dire, il est plus performant, parce que chaque médecin a trop de patients, comme je le mets à la fin. La patientèle a augmenté de 1/5 par médecin. C'est très compliqué. Donc, c'est pour ça qu'il y a des médecins qui tombent, j'allais dire, malades de plus en plus. Moi, je dirais, ce qui est essentiel par rapport aux professions médicales, aux médecins, c'est prendre soin de soi pour pouvoir ensuite redonner aux autres. Et puis après, même pour la plupart des personnes, essayer toujours de se ramener un peu à soi et à quels sont mes besoins, quelles sont mes limites, et j'ai le droit de dire non pour certaines choses pour pouvoir me préserver ma santé.
1: Magali Milo a vécu 3 ans de descente aux enfers et a mis 3 ans à se reconstruire grâce au repos, à la méditation, à la danse, à l'écriture. Grâce à un recentrage sur elle-même et une remise en question profonde de son mode de vie. Elle délivre un témoignage touchant et un message indispensable dans « Mon burn-out en blouse blanche » paru chez l'Archipel.
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3: L'artiste toulousain Robin Arnaud, c'est facile.
4: C'est facile d'avoir peur, de s'ennuyer quand on est tout seul.
3: Robin Arnaud, un auteur-compositeur-interprète qui séduit par une écriture lumineuse et une sensibilité très personnelle. Une voix douce mais ancrée, portée par de belles mélodies. Une voix qui explore avec finesse les émotions qui traversent nos vies, les élans, les fragilités, les reconstructions.

0: Robin Arnaud, c'est facile, un coup de cœur ici Occitanie.
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2: Adieu Baleine, et adieu à toutes. Franz, une question.
3: Ah,
2: Kouchiba, Bapla, la Santate.
3: Bapla.
2: Ouais, bon. Si je vous pose cette question, c'est parce que le pitchou de mes voisins, bah, Atalatal. Ah. Anna Atalatal, c'est aller coussi coussa. Donc il pourra aller mieux bas, Atalatal. À quoi fait maille d'une journée que le pitchou de l'Ebézi qui te passe des toussis. Ça fait plusieurs jours que le pitchou de mes voisins n'arrête pas des toussis. Alors, votre avis, qu'est-ce que signifie le verbe toussis en occitan?
3: Ce serait pas tousser?
2: Eh oui, bravo. En effet, en pays toussin, c'est dit toussis, autre prononciation, mais toussis, c'est des brembales au verbe tufega, sans oublier le verbe tufega pour dire également tousser. Alors, mais le pauvre drôle, bouspo de dire que toussis qui conne. Alors, le pauvre drôle, c'est-à-dire le pauvre garçon, je peux vous dire qu'il tousse quelque chose. Et quand quelqu'un tousse bruyamment, on dit en Gascogne toulousaine que toussis comme une chibao.
3: Qu'il tousse comme un cheval.
2: Mais oui, c'est quand une personne pousse très très fort. C'est pas dit les tabés qu'est toussis comme une tambour. Ouais, comme un tambour, là aussi, c'est assez imagé. Oui. Ou encore qu'est toussis comme une asclaire. Une asclaire, qu'est-ce que c'est? Eh bien, c'est quelqu'un qui fend le bois et qui tousse fort, Macarel, et qui frappe fort comme un forcené. La toux se traduit en occitan par la tous, le toussimen, le toussite, et dans certains endroits de la Gascogne, la toussiquaire. Alors, concernant le pitchou du voisin, nous n'y a mal que nous n'ajons remède. Il n'est pas de mal sans remède. Une bonne sirop, et c'est la garite, un bon sirop, il sera guéri.
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1: L'attraction ouvre ses portes, on va rentrer dans une première salle. Et déjà, quand on vient de dehors et qu'il fait 2 degrés, on est content de retrouver un peu de chaleur. Ce qui est assez incroyable, c'est qu'on traverse plusieurs salles avec plusieurs ambiances. On va pouvoir voir de nombreuses plantes, sentir, interagir en parlant. Et on va voyager à travers un jeu de lumière, un jeu de mapping assez incroyable. Et franchement, je l'avoue, c'est assez bluffant.
2: Transférons l'énergie récoltée vers les serres via le système racinaire de mes plantes. Au rendez-vous de l'autre côté. Je sens que ça va être spectaculaire.
1: Alors pour ceux qui ont déjà eu l'occasion d'aller au bassin des Lumières à Bordeaux, on est un petit peu dans ce même univers. On va voyager dans une serre éclairée avec un mapping qui va interagir aussi en fonction de nos pas. Et ça, c'est plutôt sympathique. On marche, la lumière s'éclaire au sol, les murs sont éclairés avec des décors paradisiaques, fleuris. Et franchement, c'est extrêmement bluffant. Allez, on quitte la serre pour un autre monde, un autre univers. Direction la toute dernière salle où là, normalement, j'avais eu l'occasion de venir dans les coulisses lors de la construction de l'attraction il y a quelques semaines. Là, on va se retrouver face à un arbre imposant et il va falloir lui redonner vie en tapant en rythme sur des énormes tambours qui ont été mis à disposition. Et ça, je suis persuadé que ça va plaire aux petits, mais aussi aux grands. Ok, donc là, je vais me greffer avec une famille. On va taper à fond sur le tambour. Et en fait, à chaque fois qu'on donne une impulsion sur le tambour, ça envoie de l'énergie dans l'arbre, l'arbre prend vie. Et pour le reste, je vous laisserai le découvrir par vous-même, et c'est, faut le dire, assez magique. Est-ce que je peux vous demander qu'est-ce que vous en avez pensé ?
3: Franchement, c'est super top, c'est une belle expérience, c'est très joli.
1: Ça vous a plu ?
4: Ça change beaucoup de toutes les attractions qu'on peut voir partout, en fait. Et là, c'est vachement ludique, même pour les enfants. C'est très visuel, le fait de à la fin de taper sur les tam-tam, franchement c'est juste génial.
1: Est-ce que ça vous a plu les filles ?
5: Oui.
1: Pourquoi ça vous a plu ?
5: Parce que en fait les plantes elles nous avaient suivies et c'était trop bien, on a beaucoup aimé et voilà.
1: Bon ben voilà, je vous l'avais dit, ça marche sur les petits, ça marche sur les grands. Maintenant il vous reste plus qu'à venir ici au Futuroscope pour venir découvrir la Serre des Mondes, c'est l'une des deux nouvelles attractions de cette saison 2026, la 39e pour le Futuroscope. Bon, je vous souhaite quand même qu'il y ait un peu plus de soleil qu'aujourd'hui, quoique franchement pour aller dans la Serre des Mondes, vous serez quand même content de retrouver un peu de chaleur.

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1: Impossible de ne pas céder à la tentation des macarons de Boulet, la plus ancienne enseigne de la ville depuis 1854. Et la transmission est aussi une affaire de famille puisque Jacques Alexandre vient de passer la main à sa fille. Bonjour Mathilde.
2: Bonjour.
1: Les macarons de Boulet sont fabriqués dans la tradition de manière artisanale. Il y a une volonté de garder une production de qualité.
2: Moi, c'était vraiment une priorité pour moi, comme ça l'a été pour mon père il y a 31 ans, quand il a pris la suite donc de sa maman, donc ma grand-mère. C'est de perpétuer le savoir-faire et donc bien sûr la qualité et l'artisanat. Donc je modifierai absolument pas du tout la façon de les fabriquer, ça restera tel que ça l'est depuis le début.
1: Quels ont été les mots de votre papa ?
2: Pour être honnête, ça fait quelques années qu'on en discute, hein, que le sujet est sur la table, mais ça lui tenait bien sûr à cœur voilà, qu'il y ait une suite. Il m'a mis aucune pression, hein, ça s'est fait d'une manière très naturelle, très douce également. Je pense qu'il est fier et surtout heureux de savoir que je vais conserver ce savoir-faire et pas faire de changement majeur qui puisse entacher notamment la qualité de nos macarons.
1: Les macarons de Boulet, ils sont célèbres, Mathilde, dans le monde entier. L'export peut être encore plus performant.
2: Ça peut être encore plus performant parce qu'aujourd'hui, avec Internet, les possibilités sont illimitées. Mais j'ai surtout à cœur de maintenir notre ancrage dans la région parce que c'est tout de même essentiellement en Lorraine, hein, qu'on a nos clients de plus longue date. Donc l'export fait partie de mes projets, mais je tiens surtout à trouver de nouveaux distributeurs dans la région et à continuer de les faire connaître autour de nous.
1: Vous êtes en possession d'un secret de fabrication. Qu'est-ce qui fait ce petit goût si particulier des macarons boulageois pour qu'on les aime tant ?
2: Ce qui fait vraiment leur particularité, c'est ce goût de l'amande, parce que nous on travaille donc des amandes entières qu'on reçoit dans leur peau. C'est pas de la poudre d'amande, hein, c'est des amandes qui arrivent entières chez nous et qu'on va ensuite aller émonder. Du coup, on ne casse pas la fibre de l'amande lors de la fabrication. Donc ça permet vraiment à nos macarons d'avoir un goût très fin, très subtil, le goût de l'amande qui se développe très longuement dans la bouche après l'avoir mangé. Et le dressage à la cuillère, qui est une technique très rare, hein, sur les macarons. On a quand même beaucoup de macarons aujourd'hui posés avec une dresseuse. Les nôtres sont faits un par un à la main à la cuillère en argent et donc ils ont un moelleux que vous trouverez sur aucun autre macaron.
1: Vous représentez la 7e génération à travailler dans l'entreprise. Est-ce que c'est une pression supplémentaire de faire perdurer cette tradition ?
2: Comme voilà, toute reprise d'une société d'aussi longue date, il y a une pression, aussi beaucoup, beaucoup de fierté. Puis je resterai bien entourée par mon papa, ta compagne qui travaille ensemble depuis longtemps, ne seront pas très loin. Donc je suis quand même bien entourée. Donc, assez confiante tout de même.
1: Question gourmande, Mathilde, comment aimez-vous déguster le macaron de Boulet ?
2: C'est vrai qu'avec un petit café à 16h, pour moi c'est l'idéal. Mais honnêtement, même avec une coupe de champagne, il n'y a pas d'heure pour en manger. Ça passe toujours très bien.
1: Un grand merci d'avoir été notre Lorraine du jour et très bientôt à Boulet pour goûter ces magnifiques macarons.
2: Avec grand plaisir, à bientôt.
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3: Bonjour à toutes et tous, bienvenue dans Affaires classées, le podcast. Nous sommes au printemps 1824. Une vieille dame habitant Saint-Faust est jetée vivante sur un bûcher. Des villageois l'accusent en effet d'être une sorcière qui jetterait des sorts maléfiques sur la population. Que cache ce fait divers digne d'un autre temps ? La suite dans un instant.
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3: Nous sommes en l'an 1824. Au matin du 29 avril, le préfet des Basses-Pyrénées est de fort mauvaise humeur. Il vient d'apprendre qu'à 8 km de son palais, dans le village de Saint-Faust, une vieille dame connue sous le nom de Marie Payon a bien failli périr brûlée sur un bûcher improvisé par un groupe d'individus au prétexte qu'elle serait une sorcière. Les villageois se sont emparés d'elle afin de la ligoter. Ils ont entassé du bois, attachant la malheureuse à un pieu avant d'allumer le feu. Mais tandis que les flammes faisaient leur œuvre, elles cramèrent aussi les cordes qui entravaient les mains de la pauvre Marie, laquelle parvint à s'échapper comme elle le put. Grâce aux soins d'un médecin, elle échappa à la mort et put lentement panser ses plaies malgré d'horribles souffrances. Quelques jours plus tard, Marie songea à alerter monsieur le maire du village, pensant qu'il lui viendrait en aide en prévenant les gendarmes du crime commis sur sa commune. Que nenni ! Fort embarrassé par cette affaire d'un autre temps, l'élu commença par mener son enquête en identifiant les suspects. Dans ce village rural de quelques centaines d'âmes, les langues finirent par se délier. Les auteurs du crime ne sont autres que les membres et proches d'une famille honorablement connue à Saint-Faust. Suspectant la vieille dame de leur vouloir du mal, ils ont tenté de la supprimer par le feu. L'affaire fait tache. Elle rappelle ces pratiques d'un autre temps, en Béarn, au Pays Basque ou en Bigorre, où l'on brûlait ces femmes que l'on taxait de sorcellerie. Le maire s'interroge. Doit-il dénoncer l'affaire ou bien l'étouffer ?
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3: Selon les premiers témoignages, une fillette du village souffrant d'un mal implacable semblait vouée à une fin prochaine. Et comme souvent à l'époque, lorsque la médecine s'avérait incapable à soigner, les proches recouraient aux soins du guérisseur ou du sorcier du coin. Ça tombe bien. À Saint-Faust, les villageois racontent que Marie Payon, une vieille femme un peu marginale, aurait le pouvoir magique de guérir toutes sortes de maladies. Croyant en un miracle, les parents de la fillette implorent Marie de leur venir en aide. La vieille dame se déplace, elle examine l'enfant, et là, stupeur, elle refuse, se disant incapable de soigner ce mal sournois. L'incompréhension, la colère gagnent les parents de la fillette, prêts à payer tout ce qu'elle voudra, mais rien n'y fait. Marie refuse. Un refus qui pourrait bien lui coûter cher. Au village, la veuve Payon est surnommée la poussouère. Comprenez, celle qui connaît les poussous, autrement dit, les poisons. Aussi admirée que redoutée, elle offre, dit-on, ses potions miracles, ses breuvages mystérieux lorsque la médecine ne peut plus grand-chose. Les proches de l'enfant malade s'interrogent « Pourquoi Marie a-t-elle refusé ses soins ?» Sans doute se sentait-elle impuissante face à ce mal incurable, mais les parents meurtris ne l'entendent pas de cette oreille. À leurs yeux, son refus signifie qu'elle leur a jeté un sort. Ivre de chagrin, ils s'imaginent que la vieille veuve a pactisé avec le diable. Et comme on le croyait naguère par ici, il faut brûler la sorcière afin que ses cendres chassent le mal dont la fillette souffre. Une pratique pourtant interdite par le roi Louis XIV depuis l'an 1682. En pareille circonstance, le maire du village aurait dû alerter les gendarmes et le procureur du roi afin qu'une enquête soit ouverte et que les suspects soient identifiés, jugés et châtiés. Or, en cette année 1824, marquée par l'avènement du roi Charles X, il en ira tout autrement dans cette commune béarnaise connue pour ses coteaux de vigne, de maïs et d'apiculture. Redoutant le scandale et voulant sans doute éviter la paille de la prison aux acteurs de cette affaire honorablement connue dans le canton, l'édile de Saint-Faust va tout faire pour l'étouffer, avec de l'argent, tout bonnement. Il convainc les parents de la fillette de mettre la main dans leurs économies et lui remettre des espèces sonnantes et trébuchantes qu'il se propose de porter au chevet de Marie Payon, accompagnée du notaire de Gand. Au mépris des lois du code pénal napoléonien en vigueur depuis 1810, monsieur le maire lui met le marché en main, moyennant une somme d'argent destinée à réparer le prix de ses souffrances, la vieille dame serait bien inspirée de signer un papier officiel par lequel elle s'engage à ne pas déposer plainte contre ceux qui ont allumé les flammes du bûcher. Une transaction qui éteindrait le feu, en somme. Lorsqu'il apprend la nouvelle, le préfet palois manque de s'étrangler. Qui est donc ce maire de campagne, ce petit notable qui fait fi des lois ? Aucun élu ne doit se prêter à un tel chantage, tonne le préfet palois. Furieux, il demande au procureur du roi l'ouverture d'une enquête qui sera confiée le 2 mai aux gendarmes de l'Escar. La malheureuse Marie Payon va enfin pouvoir livrer son récit des faits aux autorités.
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3: Âgée d'une soixantaine d'années, Marie était la benjamine d'une famille nombreuse des environs. Sa vie durant, elle avait exercé le métier officiel de fileuse. Ses connaissances en matière de plantes lui ont vite valu la réputation de guérisseuse. Les témoins entendus par les gendarmes confirment qu'en mars dernier, Marie s'est présentée dans l'état le plus affreux, pieds et mains brûlés. Marie accusa spontanément les nommés Sagette, Broc, Pondac et la sœur de ce dernier d'être les auteurs de son calvaire. L'un d'eux avait d'ailleurs fui le village, redoutant sans doute d'être envoyé en prison par les gendarmes. Il revint 3 semaines plus tard, proposant sans honte par l'entremise de Monsieur le maire ce qu'il appelait un accommodement, une sorte de transaction destinée à éteindre l'affaire. Interrogé à son tour, l'édile de Saint-Faust masque mal son embarras. Laurent Luc jure qu'il ne savait rien des raisons de ce bûcher improvisé. Marie lui aurait confié qu'elle avait été attachée à un piquet, le feu sous les pieds et sur la tête, se disant victime d'un mauvais tour. L'omerta frappe aussi un couple de vignerons qui, bien que présents près du bûcher, disent tout ignorer de l'histoire. Sur la foi des accusations de Marie Payon, les 2 principaux acteurs de cet acte barbare sont identifiés et arrêtés. Le premier est un certain Jean Broc. Marié à la nièce de la victime, il est tailleur d'habits de métier. Lui nie envers et contre tout. Jamais, jure-t-il, il n'a brûlé les jambes de celle qu'il taxait naguère de sorcellerie, l'accusant d'avoir donné une maladie à une enfant par ses maléfices et ses sortilèges.
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3: Le second suspect se nomme Jean Pondac. Laboureur de profession, il est suspecté d'avoir planté le pieu, installé les sarments au pied de la malheureuse et d'avoir allumé le bûcher. Lui aussi nie de toutes ses forces, imaginant que nul ne croirait les dires de celle qui dit être une folle. L'enquête ira vite. 2 mois plus tard, le 28 juillet 1824, le juge d'instruction palois met Broc et Pondac en accusation du crime de tentative de meurtre sur la personne de Marie Payon. Dans son ordonnance, le magistrat écrit que la victime fut soupçonnée de sortilège par l'opinion publique parce qu'elle avait eu le tort de refuser ses soins dont chacun espérait de prompts résultats. Aux yeux des villageois, Marie fut accusée d'avoir, par ses maléfices, ses sortilèges, généré des maux qu'elle ne pouvait guérir. L'ignorance commune et les préjugés firent le reste. Les esprits s'irritèrent. Ainsi naquit l'idée de brûler une présumée sorcière. Le procès s'ouvre au Parlement de Navarre le 20 novembre 1824. L'instant est grave. L'affaire Marie Payon sera l'ultime procès palois de l'histoire où l'on parlera de sorcellerie dans un tribunal. 12 jurés venus du Pays Basque, du Béarn et 3 magistrats vêtus de leur robe rouge et noire sont réunis pour juger 2 accusés, 2 hommes honorablement connus. Très vite, l'audience vire au calvaire, non pas pour les accusés, mais pour la victime, Marie Payon. Certes, les 2 hommes ont bien commis les faits reprochés, mais selon les juges, c'est Marie, par ses maléfices, ses sortilèges, qui a fait naître ses blessures et les a envenimées. Incroyable, la victime passe pour une simulatrice, une victime si peu innocente que la cour acquitte les deux accusés. Ils seront libérés sur le champ.
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3: Le malheureux destin de Marie Payon, c'était l'épisode Requiem pour une guérisseuse. Dans un prochain épisode, je vous raconterai une affaire survenue en juin 2014. Une fillette âgée de 30 mois décède d'une asphyxie soudaine dans son lit près de Saint-Jean-Pied-de-Port. Selon le médecin légiste, c'est une mort naturelle, mais les gendarmes nourrissent pourtant quelques doutes.

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2: Parmi les plantes que nos mamies et papis glanent dans la nature, nous avons la sauge. On dit la chauvia ou la chalvia en occitan d'ici. Vejaya que chemblo que lo planto. Savez-vous à quoi ressemble la sauge? De belles fleurs mauves avec de longues tiges. Qui a de la chauvia d'un chouvorzier, des médéchi n'a pas métier. Qui a de la sauge dans son jardin n'a pas besoin d'un médecin. En agriculture, on s'en sert pour les vaches quand elles ont le ventre gonflé. Pour les humains, pareil. Pour tout souci digestif, de ballonnement, une tisane de sauge règle le problème. Au XVIIIe siècle, les asthmatiques roulaient des feuilles de sauge pour les fumer. Pour être en bonne santé, une recette de tisane, une bonne eau bouillie dans laquelle infuse feuilles de sauge et de thym. Chalvio bouillide, chauvre vide. Sauge bouillie, sauve la vie. Génial, non? Allez, adieu.
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3: Quel cocktail américain, c'est quoi?
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8: Le goutillon n'a rien à voir avec le goupillon, instrument liturgique qui sert à répandre de l'eau bénite sur les fidèles. Non, il s'agirait plutôt d'humidifier sa glotte au Beaujolais, Mâcon, Sancerre ou Quincy, agrémenté de quelques amuse-bouches ou charcuteries diverses sur les coups de 18-19 heures. Une espèce de tea time à la française, pratique remise au goût du jour par une équipe sympathique de journalistes de l'agroalimentaire. Nous nous sommes faufilés une fin d'après-midi au café-restaurant Lindé dans le 12e arrondissement et nous avons succombé à la pratique du goutillon.
9: Ah, c'est une sorte de confrérie informelle qui a été créée par M. Bazbo qui passe devant moi là, qui réunit essentiellement des journalistes de la presse agricole et agroalimentaire et tous les professionnels qui gravitent autour, c'est-à-dire des représentants de fédérations professionnelles dans la meunerie, dans les produits de terroir ou autres, et les gens qui travaillent beaucoup aussi sur le marché de Rungis. Donc c'est tous des gens qui ont la particularité d'aimer la France, les produits français de qualité comme nous, et c'est pour ça qu'on se réunit tout simplement autour d'un bon verre et de petites assiettes pour profiter de la vie et se rappeler combien c'est important.
8: Et dans ce cénacle de journalistes bon vivant se trouvait Bruno Carlian, lauréat du prix Bistrot de Paris de notre radio ici Paris-Île-de-France, pour son livre La Tournée des Patrons, édité chez Vendredi Conseil. L'occasion de lui demander pourquoi les brasseries, cafés et bistrots sont-ils aussi importants dans le noble métier de journaliste de presse.
10: C'était au tout début de ma carrière professionnelle de journalistes, et à l'époque le bistrot faisait complètement partie de la vie des journalistes. On allait au bistrot tout simplement pour rencontrer des contacts de manière off. Ce qui se disait là n'était pas destiné à être dans le journal, mais on rencontrait des syndicalistes, des organisations professionnelles, des policiers, enfin tout le monde. Il y en avait beaucoup dans le quartier des Halles, qui était le quartier de la presse à l'époque. Ça faisait vraiment partie de la vie du journaliste que d'aller au bistrot, et moi je considère que ça en fait toujours partie, et j'aime toujours fréquenter ces endroits pour les rencontres qu'on y fait.
8: Mais le goutillon ne serait rien sans Olivier Masbou de l'agence de presse Socopag, inspirateur de cette belle idée.
11: Le goutillon, c'est le pendant du machon. Le machon, c'est le petit déjeuner et le goutillon, c'est le goûter.
8: Alors, mais d'où ça vient ce mot-là?
11: Je crois que c'est le vocabulaire des bistrots lyonnais. En réalité, on voulait faire une soirée conviviale avec à la fois amis et relations, mais on ne voulait pas l'appeler d'un horrible anglicisme qui s'appelle afterwork.
8: Oh, quelle horreur.
11: Quelle horreur, donc on l'a appelé le goutillon.
8: Un mot bien français, goutillon.
11: Voilà.
8: Mais alors, parce que en fait, j'ai regardé avant de venir, j'ai lu ça, que ça vient du fait que c'était un goûter pour les jeunes enfants nobles. À l'époque de Louis XVI et Marie-Antoinette.
11: Alors ça, je ne sais pas. Je ne sais pas. Faudra me décapiter pour que je réponde.
12: Ben donc, vive le roi.
8: Bon goutillon, et personne ne sera décapité, c'est la République.
11: Voilà. Vive la République et vive la France.
8: Alors, une citation que les journalistes aiment bien, tirée du western L'homme qui tua Liberty Valance. Quand la légende est plus belle que la réalité, publiez la légende. Et même si le goutillon a plusieurs origines, c'est surtout celle de la convivialité et du partage d'un casse-croûte de fin d'après-midi et entre amis qui prime.
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5: Nous partons à la découverte des Maranges, ce petit territoire partagé entre trois villages. Chéilly-les-Maranges, Sampigny-les-Maranges et Dezise-les-Maranges, au lieu de la prochaine Saint-Vincent tournante 2026. Alors, avec Plus belle la vigne, on zoome sur ce territoire viticole caché dans une petite vallée. Ici, les coteaux font partie de la côte de Beaune, mais en Saône-et-Loire. Explication avec Élodie Roy, viticultrice et vice-présidente du comité d'organisation de la Saint-Vincent.
12: La côte de Beaune s'étale d'une même exposition, mais il y a une faille géologique à Centenay et les Maranges, on est une vallée un petit peu à part, je dirais.
5: Alors là, Centenay, c'est dans quelle direction ?
12: Centenay, c'est juste en face. Voilà,
5: là-bas. C'est dans le petit creux là-bas.
12: Là, vous voyez des bâtiments en face. Oui. Là, c'est tout le début de Centenay.
5: D'accord. Voilà. Et donc après, il y a les hauteurs, en fait, il y a les collines.
12: Les coteaux, voilà. Les coteaux. C'est une vallée, en fait. Les Maranges, vous avez la vallée de la Causanne et la vallée de la Deune. Donc la Causanne, c'est une petite rivière qui circule sur Chéilly, sur Sampigny, qui prend sa source en fait à Vauchignon, au bout du monde. Donc, c'est un nom qui ça s'invente pas.
5: C'est joli.
12: C'est une petite rivière qui fait 14 km et qui se jette dans la Deune, juste à la sortie de Chéilly. Donc cette rivière, elle passe au milieu là. Le petit village de Sampigny qui est ici, très étriqué, très enclavé, et sur les hauteurs, vous avez Dezise et tout en haut le petit hameau de Borgy et la montagne des Trois Croix qui est en face de nous. Connu aussi sous le nom de Mont de Seine. Alors, bon, moi je les vois les croix, mais je connais. C'est vraiment juste en face de moi. Je sais pas si vous voyez.
5: Non, mais je
12: le petit point culminant.
5: D'accord.
12: Oui, là, on est à 521 mètres d'altitude, je crois. Et le vignoble des Maranges, bah, est vraiment devant nous.
5: Alors, qu'est-ce qui fait que ça reste tout de même la côte de Beaune, alors qu'on décroche quand même de cette côte de Beaune.
12: On décroche de cette côte de Beaune légèrement. Hein, c'est quand même pas parce qu'après. Une fois passé la côte de Beaune, on est sur la côte chalonnaise. Mais la côte chalonnaise, on est sur la plaine de Saône. Nous, on est quand même très éloignés. La côte chalonnaise, elle est vraiment derrière cette colline-là.
5: D'accord.
12: Avec le village de Bouzeron qui commence la côte chalonnaise, Ruilly, Mercurey, etc. On a des terroirs distincts. Là, on a une carte géologique. Vous voyez qu'il y a beaucoup de couleurs différentes en fonction du type de sol.
5: Ah oui, je vois jurassique, plutonique.
12: Donc ça, ce sont des niveaux géologiques. Donc là, on parle de millions et de millions d'années. Pour faire simple, c'est argilo-calcaire, mais pas que. On est un vignoble assez tardif. On vendange souvent plus tard que les autres appellations de la côte de Beaune.
5: Vous êtes entre la côte de Beaune et les hautes côtes, finalement.
12: Oui, exactement.
5: C'est ça.
12: Les Maranges, ils sont exposés sud-sud-est, on va dire. Les hautes côtes, moi, personnellement, j'ai des parcelles. Elles sont exposées vraiment plein sud.
5: Nouvelle confirmation de la définition hyper millimétrée des terroirs bourguignons.

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1: Direction la Vendée à Beauvoir-sur-Mer. Je suis très heureux de vous emmener à la rencontre d'Anne-Marie. C'est une maraîchine très attachée à la Vendée et à la transmission de ses traditions.
2: J'y suis née et toute ma jeunesse est donc passée là-bas. C'était difficile. Mon père est décédé à 36 ans. Donc on était trois enfants, on est restés tout seuls tous les trois avec notre maman, avec une vache pour vivre, et puis un petit jardin. Et puis quand il n'y avait pas trop à manger, ma maman elle allait pêcher les grenouilles et les anguilles dans les fossés. C'est vraiment mes racines le marais, hein. J'y suis accro.
1: Vous êtes une vraie maraîchine ?
2: Ah oui, je suis une maraîchine à 100%. Hein.
1: Elle représente quoi la Vendée pour vous, Anne-Marie ?
2: C'est mon pays, c'est quelque chose qui m'est vraiment cher au cœur. Le marais, je ne peux pas m'en passer, mais dans le marais, il y a aussi la mer chez nous. Ouais. Et ça, c'est pareil, on a besoin de ça, nous. Je vais voir la mer, ou je me promène dans le marais.
1: Pourquoi ça vous apporte quoi, vous ?
2: Une détente, et j'ai un livre particulier aussi.
1: Ah.
2: C'est mon moment zen, moi.
1: Et c'est quoi ce livre que vous emmenez ? Ah, faut pas le dire.
2: C'est
1: votre petit jardin secret.
2: Oui, c'est mon petit jardin secret.
1: Alors, on le laissera dans son petit jardin secret.
2: Et puis, c'est pour ça aussi que je fais du folklore. Il nous faudrait des jeunes, mais les jeunes, maintenant, c'est compliqué. On en a dans le groupe, hein. On en a 5 et qui sont mordus, mais pour combien de temps ? Parce qu'ils sont jeunes encore.
1: Alors, qu'est-ce qu'on peut faire pour remédier à ça ?
2: Ben, on ne sait pas trop. Bon, maintenant, il y a beaucoup de balles folk et de choses comme ça.
1: Et pourtant, ces fêtes-là ont un succès assez populaire. Ah ben, parce qu'on va penser à Chaland autrefois.
2: Oui, Chaland autrefois. Et ouais. Puis, maintenant, ce qu'on fait beaucoup moins, ce sont des kermesses, par exemple. Moi, j'adore les gens, j'adore connaître des gens parce qu'ils m'apporteront quelque chose.
1: C'est essentiel pour vous.
2: Oui.
1: C'est même limite vitale.
2: C'est limite vitale, oui. Après, ben, j'ai fait 10 ans pour la RSB, là. La RSB, qui est l'association des retraités sportifs de Beauvoir. Moi, les associations, c'est aussi apporter aux gens des choses, leur faire plaisir d'abord dans ce qu'on leur propose. J'espère vraiment que beaucoup de gens pourront se lancer dans les jeunes, il faut vraiment, mais je comprends bien qu'actuellement, la vie est difficile. Les gens de 35 ans, maintenant, ils sont tellement pris par autre chose que c'est compliqué.
1: Allez, on revient en arrière. Vous avez 18 ans, vous vous mariez, Anne-Marie. Vous diriez quoi à cette jeune fille ?
2: Je dirais qu'il faut, dans l'avenir, à 18 ans, on est jeune. Il faut penser à ne pas rester seul dans son coin.
1: On va dire, Anne-Marie, ce matin, que vos petits-enfants nous écoutent là, à la radio. Oui. Vous voulez leur dire quoi, pour conclure ?
2: Je vais leur dire, essayez de faire un peu comme mamie. Essayez de donner, de partager, d'apprendre, de vouloir connaître... Voilà, plein de choses comme ça.
1: Anne-Marie, la passion de la Vendée, la générosité, la joie de vivre et l'amour des gens.
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3: S'il y a un endroit qui résume bien les Vosges pour moi, c'est Saint-Maurice-sur-Moselle. C'est un condensé, un résumé, l'endroit que je montre quand on me demande à la fois de raconter l'histoire des Vosges, d'en décrire les paysages et même de parler des gens. La montagne au-dessus, jamais loin, j'allais dire au sortir de la boulangerie, carrément. Hein. Et quelle montagne ! Le vallon d'Alsace qui prend racine ici, dont c'est le plus beau versant. 1247 mètres pour le sommet et une vue incroyable. On voit loin, on voit très loin, on voit même parfois trop loin si on ne prend pas le temps aussi de voir le tout près. Mais oui, ce petit brin bélier qu'on croise en juillet, ces arbres, tous les mêmes de loin, tous différents de près. Saint-Maurice, c'est la montagne, c'est l'eau des Vosges, puisque sur Moselle, ben oui, et il suffit de grimper un peu pour comprendre que la Moselle, c'est le fleuve qui nous dit que l'union fait la force, puisqu'il est né en fait d'avoir reçu l'apport de plein de gouttes de rue, comme on dit dans les Vosges, qui à force d'être nombreux à couler, forment cette auguste rivière qu'est la Moselle. L'histoire de Saint-Maurice, c'est l'histoire des Vosgiens, de cette capacité qu'ils ont d'aller là où d'autres ne seraient pas allés, dans la montagne, si belle, c'est vrai, mais pas facile à vivre, hein, surtout au Moyen-Âge, pour les premiers habitants, les premières années où on a vu écrit Saint-Maurice sur quelques parchemins. Les Vosgiens et leur capacité de travail, de bien mal récompensé d'ailleurs dans les années 80, hein, mais qui continue à faire des merveilles et qui est un trésor. Je vais vous dire, le travail des Vosgiens, c'est un trésor que la France redécouvrira quand elle comprendra enfin qu'elle peut faire beaucoup mieux et beaucoup plus solide quand elle veut faire elle-même. Et puis, Saint-Maurice, c'est la capacité d'engagement des Vosgiens. Et la montagne, qui a vu le maquis, s'en souvient. Elle qui a été si dure à prendre pour les Alliés au sortir de l'occupation. Il y a cette capacité vosgienne à voir passer l'histoire, à en souffrir bien souvent. Bombardements, assauts, frontières même, il n'y a pas si longtemps, quand les voisins alsaciens ne pouvaient plus être français. Au-delà donc d'une marche vers les hauteurs ou même de l'effort physique, un voyage à Saint-Maurice-sur-Moselle, c'est finalement un voyage dans l'âme des Vosges, dans l'esprit de ceux qui y vivent et même de ceux qui y ont vécu. Et c'est fin bien. L'âme.
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4: Bonjour Médéric Gasquet-Cérus.
5: Bonjour Philippe, bonjour tout le monde.
4: Notre linguiste marseillais, Médé, vous avez un joli menu tiens, à nous proposer aujourd'hui.
5: Ah oui, il y a quelques semaines, on a beaucoup parlé de ce chiffre, vous vous souvenez. Les trois quarts des établissements de restauration du 15e arrondissement de Marseille sont des fast-food.
4: Ouais.
5: Ce qui pose bien sûr plein de questions, et notamment en termes de vie de quartier, de sociabilité et d'économie, et bien sûr de santé, car on est ce que l'on mange. Et souvent, ce que l'on mange, ben, c'est pas bon. Pas bon au goût, mais surtout pas bon pour la santé. Colorants, additifs, sorbate de trompation, acide trichydrique, j'invente, trucs en tox ou plastoc, plats réchauffés dans des barquetas au goût fadas. On trouve ça dans certains fast-food, bien sûr, mais pas tous, meufs, hein, ne pas tout confondre, mais aussi dans beaucoup de cantines où vont manger les minots, dans les rayons de supermarché, mais aussi dans la restauration collective, mais aussi dans certains restaurants, oui, attrape touristes ou attrape couillons, ou resto plus ou moins branché, ou brasserie de cake, mais qui gratte sur la qualité. Et j'ajoute, je pense aussi à cette boulangerie-pâtisserie que je ne nommerai pas, mais où j'ai acheté récemment des bugnes, des mini-bugnes, vous voyez, toutes petites comme ça, là, ah, 1 euro pièce, déjà. Mais franchement, j'étais là-bas même, pour acheter 8 bugnes. Qui étaient grasses, mais grasses, grassasses, pas bonnes, écœurantes, et ça m'a fait rouméguer quand je pense que mon grand-père était boulanger. Bref, voilà.
4: Ouais.
5: Je pense aussi à ces platées de pâtes trop cuites ou de ricolés estouffés gari. Je pense à ces carottes râpées orange fluo qu'on dirait qu'elles sont surlignées ou surligneurs, vous voyez. Je pense à ces choux qui sentent les scaufis. Je pense à cette salade rasqueuse qui n'a jamais vu la terre et qu'on vous met dans un coin d'assiette comme ça, à côté du steak rasqueux aussi. Je pense à ces brocolis mouligas, ces gorgés d'eau. Je pense à ce surimi orange fluo, lui aussi, qui contient tout sauf du crabe, et il a plus la tête et des cheveux de Trump qu'autre chose. Je pense à ces desserts goût fraise, sans que jamais aucune fraise n'ait ben justement ramené sa fraise dans l'emballage.
4: Ouais.
5: Bon, bref, voilà. Il y a un moulant d'autre chose aussi appétissante que les fameuses cigarettes de bordille, de cigalon, de pagnol, hein, cigarettes de bordille, autrement dit, les cannellonis dans lesquelles on refourgue tout ce qui n'a pas été mangé de la semaine. Tout ça n'a aucun goût. Ou comme le chante le groupe Quartier Nord, en utilisant l'expression de chez nous, ça n'a ni goût, ni gouste.
0: Donc,

0: Boston. Pour vous dire.
1: Dans notre parler, nigou nigouste, c'est une expression qui veut bien dire ce qu'elle veut dire, et une tournure qui insiste sur la fadeur d'un plat, d'un aliment ou même d'un événement. Nigou nigouste, avec prononciation du S originel que l'on retrouve dans le provençal gustus, goûteux, et qui a été remplacé depuis par l'accent circonflexe dans notre orthographe moderne. Le tout venant de la locution provençale nave nigou nigouste. Et pourtant, en Provence, nous en avons des choses qui ont du goût, de bons produits, de bonnes recettes traditionnelles, des plats gustus comme les pieds paquets, la daube ou l'aioli, même si Pierre Blasi donne comme exemple son aioli. Il avait ni goût ni gouste. Bon, il faut le faire, un aioli sans goût quand même. Hein. Oui, c'est ce qu'on appelle chez nous, désolé, aussi un aioli de parisien. Mais méfie de ne pas tout mettre dans le même panier. Il y a des fast-food de qualité qui font de très bons burgers, des snacks où l'on mange de très bons sandwichs, de très bons kebabs. Et merci à eux d'être là le midi ou en fin de soirée ou quand on rentre du stade. Moi, j'apprécie. Chacun ses goûts, mais parfois chacun ses dégoûts, voire ses égouts. Vive le bon goût, car le fada, ça rend fada.
0: Pour vous dire.
2: Ah, c'est un bonheur. C'est aussi bon que l'aioli. C'est Médéric Gasquet-Serrus en Marseille tous les matins. À demain, Médé.

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1: C'est ma passion, mais je me sens vraiment libre sur la glace. Je transmets vraiment ce que je ressens dans ma vie de tous les jours, en fait.
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3: Aujourd'hui, on part à la patinoire avec Lou Thérault. Après des années de compétition en couple au plus haut niveau, elle entame un nouveau chapitre en solo. Lou, tout d'abord, la glace. Je crois savoir que c'est une passion familiale, c'est ça ?
1: Très simple, c'est ma maman qui a fait de la danse sur glace quand elle était jeune et qui en faisait encore quand on est arrivé avec ma sœur. Et en fait, moi, je l'ai vue patiner une fois à un gala parce qu'elle patinait déjà dans le club de Belfort. Et j'ai dit que je voulais faire comme ma maman. Donc voilà comment tout a commencé.
3: À 16 ans, tout bascule quand il faut choisir entre rester à Belfort et partir en Pôle France, en fait, non ?
1: Il y a eu, je pense, quand même quelques mois de réflexion où je me demandais si ça valait vraiment le coup. Je savais pas, enfin, je connaissais pas en fait le sport de haut niveau vraiment. Donc on se pose la question de est-ce que effectivement ça vaut le coup, est-ce que je change de lycée, je quitte tous mes camarades d'entraînement, mes copains au lycée. Et en fait, du jour au lendemain, j'ai dit à ma mère que c'était bon. En fait, je crois que j'étais prête et que je voulais partir pour vivre cette expérience et que je trouvais ça sympa d'avoir un double projet déjà étant jeune, en fait, de pouvoir continuer mon lycée et de faire mon sport, ma passion à côté.
3: En fait. Après 10 ans de danse en couple, vous avez décidé de repartir seule en solo. Est-ce que c'est un sacré saut dans l'inconnu quand on est toute seule et qu'on a vécu en couple, en tout cas sur la glace ? Pendant 10 ans.
1: Beaucoup d'appréhension. En fait, ça faisait 10 ans que je patinais en couple, donc j'ai fait du solo en étant petite. Mais c'est vrai que c'était, comme je vous l'ai dit avant, pas du tout le même stress, les mêmes attentes. Et là, de repartir toute seule, j'ai commencé la saison en septembre. J'étais vraiment pas du tout confiante. Enfin, là, on se retrouve vraiment toute seule sur la glace. Je m'entraîne avec Olivier Schoenfelder, mon prof, et je suis arrivée à la première compétition en Angleterre, début octobre, et je lui ai dit, mais je vais faire comment juste pour saluer, pour me présenter quand ils vont m'appeler. Je sais pas faire toute seule, je sais plus faire toute seule. Et finalement, ça va à peu près. Puis le fait de faire plein de compétitions aussi, ça booste un peu la confiance en soi. Mais au début, non, j'étais pas vraiment très sereine de reprendre toute seule.
3: Avec le recul, quel regard vous portez sur tout ce chemin parcouru depuis vos premiers pas ?
1: Franchement, je suis fière de moi. J'ai du mal des fois à me l'avouer, mais vraiment quand je vois par toutes les étapes auxquelles je suis passée, j'adore tout ce que j'ai fait, j'adore tout ce que j'ai accompli et je suis fière.
3: Lou Thérault, que l'on retrouvera avec impatience lors des prochains championnats de France de danse sur glace. On lui souhaite le meilleur pour ce nouveau défi en solo. En tout cas, c'est elle, notre comptoise qui compte du jour.
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4: Ici, à la souterraine, en passant devant le tiers-lieu, la maison d'à côté, peut-être que vous vous êtes déjà demandé ce que c'était avant. Eh bien, on a trouvé des personnes pour nous répondre. Annick et
5: Roger Boulevard.
6: Je remonte en 1946, où c'était avant un café-restaurant-pâtisserie. Les jeunes filles venaient avec leurs copains et ils mangeaient beaucoup des pâtisseries, notamment des bonnes brioches, qui étaient vraiment délicieuses. Les propriétaires de ce restaurant étaient assez âgés, c'était monsieur et madame Piton. Ils ont revendu leur commerce en 1952. C'est monsieur et madame Poti qui étaient bouchers de profession. Monsieur Poti et sa femme Alice ont repris donc le commerce. Alice tenait la boucherie plus le café qui était resté. Je suis arrivée quand ça a été revendu ici aux personnes qui ont fait la maison d'à côté en 2017.
4: L'actuel café, c'était là où il y avait le café avant ?
6: Non, pas du tout.

0: tout. Alors, l'actuel café d'aujourd'hui était l'ancienne boucherie. Quand les parents ils se sont mis à la retraite, les enfants n'ont pas repris la succession. Donc, c'est pour ça que ça a été revendu en 2017 pour devenir la maison d'à côté.
1: Ma sœur fréquentait Mademoiselle Pouty, mais le reste, je ne pourrais pas vous en dire plus. Hein.
0: Ici, par contre, c'est que cette grande pièce où nous sommes, dans la maison d'à côté, c'était le café-restaurant-pâtisserie. En 1946, ça, c'était la grande pièce. Et c'était un lieu de rencontre.
1: Ça tenait à côté de la boucherie ou dans la boucherie ?
0: Ici, non, dans la grande salle. Parce que là où il y a le café actuellement, c'est la boucherie. C'était l'ancienne boucherie.
2: Bonjour ! Bienvenue à la maison d'à côté. Moi, je me présente, je m'appelle Elsa. Je m'occupe avec mes collègues de ce lieu. On est une coopérative et nous avons l'association Bocale Facelli qui est intégrée. On va proposer plein d'activités, la cuisine, le jardin. On invite les personnes à se retrouver autour d'un café, d'une boisson chaude ou froide. On a aussi des sirops. Et puis après, on va avoir des loisirs créatifs, l'apprentissage numérique sur rendez-vous gratuit et on fait de la location d'espace, en gros.
3: Moi, je m'appelle Océane.
4: Océane, est-ce que c'est toujours un lieu où on vient prendre une pâtisserie avec les copains ?
3: Bon, on peut dire ça, oui, parce qu'on a le lycée qui est juste à côté, donc parfois les étudiants viennent ici avec leurs amis, leurs copains, donc oui. Il y a beaucoup de pâtisseries faites maison et elles sont excellentes.
4: Le goût pour le partage et les pâtisseries, ça perdure dans le temps.
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6: Ferdinand, le temps qui reste.

0: franchement. Ferdinand, le duo Mayennais réinvente la chanson française. Entre mélodies envoûtantes et textes ciselés, authentiques, sensibles et puissants, Ferdinand, c'est l'émotion à l'état brut.
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0: C'était Ferdinand.
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1: Zéro.
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4: Arnaud Fromage, bonjour, bonjour.
5: Bonjour, bonjour.
4: Oh, ça fait beaucoup de bonjour, dites-moi. Bon Arnaud, aujourd'hui, quand le général de Gaulle vient en Franche-Comté?
5: Eh bien, il se passe toujours quelque chose. D'autant qu'il y est venu plusieurs fois dans la région, trois fois déjà à l'automne 1944 pour préparer la libération de Belfort, lors d'une réunion secrète avec le général Delattre de Tassigny et Churchill au château de Montalembert, à Metz, après la libération. Ensuite, quand de Gaulle est venu saluer les villes libérées, Besançon, Morteau, Grandcombe, Châteleux, mais ce n'est pas la dernière fois que de Gaulle va venir dans la région. En 1959, sur la route qui le mène en Alsace, il en profite pour aller faire quelques petites pauses dans le territoire de Belfort. À chaque fois, le grand homme descend de sa déesse noire et passe quelques minutes à discuter avec les habitants, stupéfaits de voir le général en vrai dans leur commune. À Rope, Saint-Germain, Felon, La Chapelle-sous-Rougemont, La Rivière, Fontaine, Foussemagne et à Angeau. Angeau, 206 habitants, où de Gaulle est accueilli par la foule dans l'unique rue ornée de drapeaux et de bandeaux bleu, blanc, rouge. Anecdote amusante, le village d'ailleurs, qui ne possédait pas autant de décorations, est allé les piquer chez les voisins de Dell.
4: Ah, bon, mais Arnaud, la grande tournée de Gaulle en Franche-Comté, c'était en 1962.
5: Oui, la tournée des grands-ducs même. Le 14 juin, il atterrit à la base aérienne militaire de Luxeuil, avant de se rendre à Vesoul, puis de filer vers Dole, à bord cette fois d'une Simca présidentielle. Ensuite, direction Arbois, puis Poligny, Lons-le-Saunier, où à chaque fois, il est accueilli en héros. Le lendemain, il continue sa tournée par le Haut-Jura, Saint-Claude, Morée, Morbier, Saint-Laurent, Grand-Vaux, Cise, un petit quart d'heure à Champagnole, et ensuite direction Équevillon, Onglières, Plénise et Sanzeau, avant de remonter dans le Doubs, un discours à Pontarlier, à Besançon. Bref, le marathon présidentiel se termine le 17 juin dans le territoire de Belfort.
4: Et ben dis donc, et pendant toute la durée de ce périple, il a eu un problème majeur.
5: Oui, pendant ces 4 jours en Franche-Comté, le général de Gaulle ne s'est pas contenté de prononcer des discours et de serrer des louches. Non, il a bien fallu qu'il dorme aussi. Or, Charles de Gaulle est grand, très grand même, 1m96 au garrot, donc les préfectures vont galérer à chacune de ces étapes pour lui trouver un paddock à ses dimensions. D'ailleurs, l'Élysée a fait réaliser en avance des lits sur mesure. Alors, pour la première nuit de sa visite à Vesoul, l'on apporte donc à la préfecture le lit spécial du général. Sauf que l'année 1962 est très tendue. C'est la fin de la guerre d'Algérie, une partie des accords d'Évian est d'ailleurs négociée en secret au Fort des Rousses pendant ce voyage présidentiel. De Gaulle a échappé de peu à l'attentat du Petit Clamart, alors son service de sécurité est sur les dents. Ainsi, il lui déconseille de dormir à Vesoul même et préfère l'envoyer à la base aérienne de Saint-Sauveur, jugée plus sûre. Mais si les hommes et les véhicules ont pu faire le transfert, le lit, lui, eh bien, il est resté à Vesoul, dans les appartements du préfet. Et il y est toujours, d'ailleurs, parce que l'Élysée ne l'a jamais réclamé. Alors, l'histoire ne dit pas si De Gaulle a bien dormi ce soir-là, mais en tout cas, c'était pas dans un lit à sa taille.
4: Non, c'est certain, ça. Merci beaucoup, Arnaud Fromage, et puis à demain.
5: À demain.
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1: Je marche à côté d'une jeune femme qui est habillée vraiment très rétro.
2: Bonjour.
1: Bonjour. C'est très joli votre tenue.
2: Merci beaucoup.
1: Vous me parlez un peu de votre inspiration ?
2: Oui, en fait, je m'inspire énormément donc, de la mode des années 20, 30 aux années 60. Et j'aime porter donc, des pièces d'époque et des pièces aussi de belle qualité avec de la bonne matière. Donc on en parle justement à l'instant.
3: On parlait de l'importance des belles matières et elle me parlait de son manteau qui est en laine et cachemire et qu'elle avait trouvé pour quelques euros au fripe.
1: Et puis, si je peux me permettre, il y a aussi un côté par conséquent très féminin.
2: Oui, aussi. Ouais. Bah, j'aime énormément tout ce qui touche à la féminité. Je trouve que c'est quelque chose de très beau, de pas en avoir honte. En fait, je pense qu'il y a une espèce de honte de la féminité qui s'est développée. Je l'ai remarqué très tôt quand j'étais au collège, et simplement les choses féminines étaient vues comme moins bien, comme moins intéressantes, moins intelligentes. Et on va dire que le vêtement n'est pas une personnalité à proprement parler, mais le vêtement sert à sublimer. Et la féminité, je trouve qu'elle sublime tout le monde, même parfois les hommes aussi.
1: Et vous ?
3: Moi, je pense que la féminité, moi, avant, j'ai jamais porté de pantalon avant mes 20 ans. Donc, au collège, j'étais souvent assez moquée. Bon, je pense qu'on a eu un peu le même parcours, mais j'étais souvent assez moquée parce qu'on me disait que soit j'essayais de faire trop fille, soit j'essayais de faire un peu nunuche, etc. Il y avait un peu cette haine de tout ce qui touchait aux filles. C'était souvent un peu décrié, on disait ah mais ça c'est un truc de fille, et du coup il y avait cette tendance à vouloir être pas comme les autres filles et à vouloir se démarquer, et du coup maintenant c'est bien quand on a dû de pouvoir l'assumer et puis de trouver des copines aussi on peut l'assumer.
1: Oui, oui, aussi.
3: Ça aide beaucoup.
1: Est-ce que pour terminer on pourrait tenter une petite description?
2: Bien sûr. Alors je porte un très long manteau marron avec un béret assorti, une robe longue à carreaux marron également avec une ceinture en cuir toujours marron, une chemise ancienne à col, alors je ne sais pas si on la voit bien, mais blanche, des gants
1: dentelle.
2: Oui, dentelle.
1: Des gants magnifiques.
2: Des gants, je crois qu'ils datent des années 70, marron et beige, chaussures aussi des années 70 marron, un maquillage donc un rouge à lèvres couleur brique et les yeux assortis dans des tons marrons également.
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4: Un circuit court aujourd'hui à Saint-Pierreville. Nous sommes au nord-ouest de Privas avec Sabine Loulier pour découvrir Castanaïs.
5: J'ai décidé de créer une ligne de cosmétiques qui sont fabriqués avec les châtaignes que l'on produit sur l'exploitation. Et donc, cette ligne de cosmétiques, elle est certifiée bio. Et nos châtaignes sont bio et AOP châtaignes d'Ardèche.
4: Et donc, aujourd'hui, Sabine nous propose une crème corps et une crème visage.
5: Donc, la particularité, en fait, de la châtaigne, elle est multiple. D'abord, la châtaigne est très riche en sucre, ce qui permet d'avoir ce côté très, très hydratant de la crème. Également, la châtaigne contient du tanin, qui est issu, vous savez, de l'arbre et de la sève. Hein, le châtaignier contient beaucoup de tanins. Et donc, ces tanins, en fait, ont un rôle un petit peu antioxydant qui permet de faire que la crème convienne aux peaux qui sont un peu rosacées, vous savez, des peaux un peu atopiques, des peaux un petit peu fragiles. Et puis, troisième effet, et pas des moindres quand même, ce sont les polyphénols qui sont très riches et condensés dans la châtaigne et qui en font un anti-âge naturel imparable. Pour l'instant, l'accueil est plutôt favorable, très favorable. C'est vrai que les Ardéchois sont très surpris. Ils ne connaissaient pas, évidemment, je leur dis que c'est normal parce que ça n'existait pas avant. L'usage en cosmétique est encore balbutiant.
4: Et c'est donc en profitant des 12 hectares de sa châtaigneraie multicentenaire que Sabine a décidé de se lancer dans l'aventure Castanaïs. Et donc forcément, en parallèle de ses produits cosmétiques, vous avez également toute une gamme de bonnes choses à déguster.
5: C'est une gamme qui est assez restreinte, mais qui va à l'essentiel. De la crème de châtaigne, de la crème de châtaigne saveur pain d'épices, de la farine de châtaigne et des châtaignes au naturel. Et qui fonctionne bien, quoi, qui reçoit aussi un bon accueil de la part des clients. Donc c'est chouette, franchement, c'est une super aventure.
4: Bon, et vous savez quoi ? C'est une belle aventure aussi parce qu'elle résulte d'une belle histoire d'amour.
5: J'ai rencontré mon mari donc il y a 30 ans maintenant. Et mon mari est fils de castanéiculteur. Moi, ça fait 30 ans maintenant que je vois mon mari passer énormément de temps dans ses châtaigniers. Tous les jours, il y va, il connaît les arbres, il sait ce qui se passe dans ces arbres, il suit l'évolution des arbres qui greffent. Parce qu'en fait, nous, on travaille sur une châtaignerie ancestrale et traditionnelle et nous ne plantons rien. nous greffons. C'est un travail au long cours. Mon mari fait de la taille en prévision des greffons qui vont sortir, si tout se passe bien, de cette taille. Et donc, l'année d'après, il récupère ses greffons, il regreffe. Donc, on choisit nos variétés. Une chose aussi importante, c'est que mon mari est un des derniers à pratiquer une greffe en flûte traditionnelle sur laquelle on n'utilise absolument pas de mastic. Voilà, c'est-à-dire qu'on utilise la sève qui sert de colle. Et donc, tout le process est super naturel. Donc, moi, quand j'ai vu ça, je me suis dit, mais c'est un travail incroyable qui passe sous silence. Et donc, moi, je voulais essayer de donner à voir cette passion pour le châtaignier. Donc, c'est pour ça que j'ai aussi cherché à faire des produits qui soient élégants, qui soient vraiment de très haute qualité. C'est pour ça, d'ailleurs, que la crème que je produis, les crèmes cosmétiques, elles sont bio, mais elles sont dans des pots qui sont compostables et biodégradables, avec des étiquettes en papier, une encre, une colle qui sont non impactantes pour l'environnement. Vraiment, c'est l'essence même de l'Ardèche, sans aucun PFAS, sans aucun produit controversé. Et les produits, on peut les mettre au jardin quand on a fini de les utiliser.
4: Alors, pour en profiter, plusieurs possibilités. Rendez-vous directement ici à Saint-Pierreville, après avoir passé un petit coup de fil, ou alors sur le site internet Castanaïs. Comme d'habitude, je vous mets toutes les infos qu'il vous faut sur ici.fr Drôme Ardèche, rubrique circuit court.
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6: 8-6-F, petit guide à l'usage des étrangers du sud du péage d'Arras en vacances dans notre belle région.
7: Je ne vais pas vous apprendre que la vie est injuste. Ne vous inquiétez pas, je vais bien, mais force est de constater que la vie est injuste. Prenez par exemple la silhouette des gens. Il y en a de toutes sortes, des petits, des grands, des roux, des blonds, des crépus, courts, longs, carrés, minces, gros ou ronds. Viens avec nous chez les barbapapas. Mais pour certains, la vie est plus dure que d'autres. L'exemple le plus frappant que la vie est injuste, c'est quand ma grand-mère disait en parlant d'une de mes matantes qui essayait à toute fin de maigrir, mais sans succès, quel malheur. Elle peut faire ce qu'elle veut, mais chez elle, tout fait penche. Ne paniquez pas, Wikis est fait là pour vous aider. Tout fait penche. Rassurez-vous, il n'y a rien qui penche et qui va peut-être caire. Non, tout fait penche.
6: Traduction.
7: Tout fait ventre. Ventre, une panse, un penche. Pour illustrer ce que c'est qu'un penche, il suffirait que je me mette de profil. Et vous verrez que là, il n'y a pas que pour ma matante que tout fait penche.
6: Définition.
7: Tout lui fait penche, tout lui profite. C'est le malheur des bons vivants. Quel rapport avec la justice de la vie? Il y en a des. Ils peuvent manger ce qu'ils veulent, et ils grossissent pas. Je n'ai même vu manger des tartes aux chucs à longueur de journée. Elles étaient minces, elles pouvaient passer derrière une affiche à la décoller du mur. Et d'autres, ils regardent la vitrine du pâtissier, ils prennent un kilo. Alors, je vous dis pas si on en mange. Le pire, c'est que dans mes prises de sang, les triglycérides, impeccable, c'est le seul truc qui est pas en gras. Alors, je sais pas ce que je range là-dedans, moi. Mais ce qu'il y a de plus sûr, c'est qu'il y a plein de trucs. Un penche, c'est un logement social. C'est en cela que la vie est injuste. Et en même temps, il peut y avoir une sorte de résignation. À la question, t'aurais pas un peu grossi? C'est mieux de répondre, qu'est-ce que tu veux? Chez moi, tout fait penche, que de se vexer.

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1: Clac, clac, ça va rerouler.
2: Le jour où je suis monté sur un skate, pour moi, c'est le jour de ma naissance. Donc j'avais 6 ans. Je me suis dit très rapidement, ouais, vers 15-16 ans, je veux faire ça toute ma vie, quoi, en fait.
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2: Je suis Thierry Mondamer, j'ai 53 ans, j'habite à Chambray-les-Tours et je skate depuis plus de 47 ans.
4: Cheveux longs, t-shirt ample et le skate bien sûr. Thierry est d'ailleurs assis dessus quand on se rencontre dans son terrain de jeu.
2: Ça m'a même servi d'oreiller. Quand j'avais 20 ans, j'ai fait un road trip dans toute l'Europe en fait pendant 3 mois. Bah, déjà pour être sûr de ne pas se le faire voler. Quoi.
4: À 6 ans, qui est-ce qui vous a mis sur cette planche?
2: Je m'en rappelle comme c'était hier, c'était le 1er juillet 1978. Aujourd'hui, dans les cours d'école, il y a des draisiennes, des trottinettes. À l'époque, il y avait des skates. Il y avait la descente du collège qui donnait sur l'école primaire avec un grand virage et un espèce de talus en herbe. Mais 9 fois sur 10, on tombait dans le talus, quoi. En fait, c'est un sentiment de liberté qui est très, très important avec le skate. Alors, bien sûr, il y a le côté glisse et puis l'air, voilà, qui passe dans les cheveux. En fait, dans le skate, ce qui est intéressant, c'est que c'est un des rares sports qui offre ça. Il y a tellement de disciplines, même sans être bon techniquement, etc., vous pouvez trouver du plaisir.
4: Le plaisir avec la sensation et tous les à côté, les copains, la liberté, la musique.
2: Plutôt hardcore, fusion, c'est par exemple des groupes comme Nirvana, des choses comme ça, quoi. Il y a tout ce qui est rock californien, il y a l'air de la fusion comme les Red Hot Chili Peppers, voilà, il y a plein de choses comme ça. Il y a une vraie culture dans le skate. Hein. Le chanteur des Red Hot, donc Anthony Kiedis, il a skaté. Moi, j'ai eu la chance de skater avec lui.
4: C'est vrai?
2: Oui, c'est vrai. Bah oui, moi j'ai commencé en 78, donc j'ai évolué avec mon temps, quoi.
4: S'évader sur quatre roues, ici ou à l'autre bout du monde, c'est aussi une histoire de spot. Et ça, c'est la chasse au trésor de Thierry, trouver à chaque fois les meilleurs spots.
2: On en découvre tout le temps, là je viens d'en découvrir un dimanche, qui reprend exactement ce qui se fait dans un skatepark aujourd'hui en partie. Ça c'est rare de trouver ça dans la région, voilà. Ça fait 2 jours que j'y pense.
4: C'est comme les champignons, il ne nous dira pas où c'est, que ce soit ici en Touraine ou à l'étranger.
2: Beaucoup, beaucoup, puisqu'il y a quelques années, je partais le vendredi et j'allais un week-end en Espagne. Je revenais dans la nuit du dimanche au lundi, voire des fois je dormais devant le parking où je travaillais. Et la même chose le week-end d'après, mais ce coup-ci c'était pas en Espagne, c'était en Allemagne par exemple.
4: Complètement mordu, le skater, vous l'avez compris, toutes ces activités c'est à retrouver sur skateboard.bitterworld.fr. Peu importe votre âge, vous pouvez essayer cette discipline. Avec lui, ça se passera comme sur des roulettes.
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5: Je rêvais d'avoir une maison à la campagne. Cette maison, c'est comme si j'y étais née. C'est ma maison de famille.
6: La maison s'appelle l'Hostao de la Mar.
7: C'est une maison un peu envoûtante.
8: Eh bien, vous voyez, des livres et 3 fenêtres qui me donnent le paysage du pays, comme si c'était 3 tableaux.
3: Ils ont vécu ici.
9: Thibaut Gaudry.
10: Elle m'a dit d'aller siffler là-haut sur la colline.
3: En juillet 1968, Huguette Carin, présidente du comité des fêtes du charmant village de Cotignac, écoute son transistor quand elle entend Joe Dassin chanter « Siffler sur la colline ». Et c'est là que germe une idée un peu folle.
11: J'ai demandé donc au maire, je lui ai dit « Qu'est-ce que vous pensez si nous donnions un terrain de Cotignac, c'est toute fois la mairie, d'accord, pour que Joe vienne chanter ?» Et il me dit « Bon, ben d'accord, fais-moi une lettre, je vais le proposer. » Ce qui a été fait et accepté. Donc, il est venu chanter une 20aine de jours après. Et dès qu'il avait un gala sur la côte, il venait coucher chez nous. Et voilà comment ça s'est passé.
3: Joe Dassin donne un concert mémorable le 12 août 1968 dans la cour de l'école. Après sa prestation, Huguette l'accompagne visiter le terrain proposé. Un bel emplacement que le chanteur estime néanmoins trop proche du village. On lui en propose alors un autre, dans le quartier Saint-Joseph, sur les hauteurs, près d'un monastère. Enthousiaste, il l'accepte illico. Séduit autant par le lieu que par son nom. Il faut dire qu'il s'appelle Joseph Dassin.

0: Joe ne fera construire une maison sur le terrain que 10 ans plus tard. Mais il revient souvent à Cotignac et loge au Look Allen, l'hôtel-restaurant créé par Huguette en plein cœur du village. Il y prend toujours la chambre 6. Look Allen, où l'on peut croiser les Pink Floyd ou Yvonne de Gaulle. Et la chambre 6, où Joe dormira le 14 janvier 1978, mais pas seul.
1: Joe Dassin va chanter dans un instant. Joe Dassin a vécu hier un moment important dans sa vie, puisqu'il s'est... un moment troublant. Il avait sans doute plus le trac hier à Cotignac dans le Var que sur scène, devant Monsieur Martin, le maire de la localité, qui a uni Christine et Joe pour le meilleur et pour le pire.
0: Après avoir hésité avec Tahiti, c'est finalement à Cotignac que Christine dit oui à Joe. Ce jour-là, ce n'est pas vraiment l'été indien, mais un déluge, qui cependant ne gâchera pas la fête pour les 500 invités conviés par le couple. On chantera une partie de la nuit, un concert improvisé qui se terminera en duo avec l'ami Serge Lama.
2: Samedi 14 janvier, contrairement à l'habitude, il pleuvait sur Cotignac. Étaient-ce les larmes des admiratrices de Joe Dassin qui, ce jour-là, épousaient dans la mairie du village la ravissante Christine Delvaux? Enfin, malgré le mauvais temps, tout Cotignac était là, dans les rues, aux abords de la mairie, pour saluer celui qu'il considère maintenant comme un enfant du pays, puisque Joe Dassin y possède une fort belle maison. C'est Monsieur le maire en personne qui, vers 15h30, procédait à la cérémonie, ponctuée par le crépitement des appareils photos, tandis que la musique des sapeurs-pompiers de Brignoles interprétait les succès de Joe Dassin.
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0: Pour le dessert, un pâtissier a créé un gâteau géant, reproduisant la maison que Joe vient de faire construire, dans la Pinède, en haut de la colline. Si un jour, vous allez visiter Cotignac, labellisé plus beau village de France, et que vous souhaitez dormir au Look Allen, demandez la chambre 6.
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2: Bonsoir et bonsoir à tous, bienvenue sur ICI, je vous souhaite une excellente soirée et puis une excellente rentrée aujourd'hui, 1er septembre, je suis très heureux de vous retrouver, c'est déjà le deuxième numéro de Y'a pas que Paris dans la vie. Nouveau rendez-vous sur votre radio chaque soir dès 20h et durant une heure ce soir, à nouveau, nous allons ensemble prendre le temps de voyager au cœur de notre beau pays. Une aventure qui va nous conduire en Occitanie avec Benoît Prospero et sa revue des merveilles. Nous irons au pied du Canigou et même dans une forêt se faire de l'argent de poche l'été. De façon originale, c'est possible. Robin Berdeau nous emmènera dans le Nord, à Béthune, pour découvrir une initiative originale. Et puis on cuisinera, pour ceux et celles qui ne sont pas encore à table, peut-être au beurre ou même à l'huile, grâce à ICI Orléans et Catherine Kikandon. Mon invité ce soir pour conduire et se balader dans toute la France, c'est un chef d'entreprise, c'est un entrepreneur. Son parcours est extraordinaire et son ambition est vraiment à la hauteur de son talent. C'est un homme médiatique, connu entre autres, je dis bien entre autres, pour avoir lancé il y a maintenant 10 ans la marque C'est qui le patron, reconnu à l'international, s'il vous plaît, par le New York Times, entre autres, récompensé. Il est un des symboles de réussite à la française. Je reçois ce soir Nicolas Chaban. Bonsoir Nicolas Chaban.
3: Bonsoir.
2: Comment ça va ?
3: Très bien, très très bien. Merci pour ces mots. On est encore plus collectif que ce que vous avez dit, mais merci pour cette présentation.
2: Je suis ravi de vous accueillir, vous n'êtes pas venu seul. Alors je dis pour ceux qui verront peut-être les images, mais pour les auditeurs, on va le décrire. Vous êtes venu presque avec votre bébé, j'ai envie de dire, à vos côtés. Vous pouvez nous dire ce qui est juste devant vous ?
3: Alors de moment, effectivement, il y a cette brique de lait qui est née il y a 10 ans. Parce que nous, consommateurs, on a découvert que les producteurs étaient en immense difficulté, puis on n'a pas juste découvert ça, on a découvert que si on rajoutait 8 centimes sur un litre de lait, leur vie changeait. Ouais. Voilà comment est née, sans agence, sans moyens traditionnels, cette brique de lait, qui est devenue, et c'est pas pour les chiffres, c'est pour le symbole et l'espoir, la brique de lait la plus vendue de France.
2: C'est extraordinaire.
3: Ça, c'est merveilleux. Je pense à chaque fois aux producteurs quand cette phrase résonne.
2: Alors, on parlera beaucoup des producteurs, de ce que vous avez fait pour eux. Vous les aidez au quotidien. Vous les avez même sauvés à plusieurs reprises et encore aujourd'hui avec, je pense, à la période de sécheresse et de canicule qu'on a connue cet été. Mais alors, ce qui nous intéresse aussi ce soir, c'est de découvrir à quoi est dû ce succès, comment il est venu. Et vous connaissez le principe de l'émission. C'est donc une balade, un parcours un peu partout en France. On va survoler cette France. Votre point d'ancrage, minime soit-il au début de votre vie, c'est Moulins.
3: Oui.
2: C'est là où vous êtes né.
3: Un point, un jour, suffit à ce que ce soit un ancrage très fort. C'est là, évidemment, où je suis né, en 1969. Dans des conditions particulières, c'est que on habitait en réalité à Madagascar.
2: Vous avez vécu jusqu'à l'âge de 7 ans à Madagascar après.
3: Et ma mère venait à Moulins, qui est un peu la région natale, quand il y avait des naissances. Et on repartait à Madagascar. Ouais.
2: Papa qui était dans la communication territoriale, maman commerciale dans l'immobilier, un petit peu plus tard dans sa vie. Très vite, vous quittez la France. Vous avez sans doute des souvenirs extraordinaires de Madagascar.